0: Du coup, scolarité ici, l'école ici, le collège ici, le lycée dans le 15e.
1: Alors, collège, lycée, un peu plus compliqué, parce que je faisais de la danse beaucoup, donc j'ai été en horaire aménagé.
0: D'accord.
1: Donc, j'étais à l'école des enfants du spectacle dans le 5e.
0: Okay. Ah oui, c'est
1: après,
0: pas à côté.
1: Et après, j'étais au lycée Racine à Saint-Lazare.
0: Alors, je vais quitter un instant Paris. Vous avez parlé d'avoir été un peu élevé finalement comme une touriste. Et ce tourisme, vous l'avez fait avec vos parents, parce qu'il y a quelque chose de très important quand vous étiez plus jeune, c'est le camping-car.
1: Ah oui. On a sillonné alors l'Europe pour le coup, la France aussi, bien sûr, en camping-car Orange, Volkswagen.
0: Ah, je vois très bien.
1: J'ai peut-être pas le droit de dire une marque, sinon faut dire
0: c'est
1: Audi
0: fait, mais c'est pas grave, Renault.
1: Et Nissan.
0: C'est
1: voilà.
0: Fait.
1: Et vraiment l'image d'Épinal, des babacool en camping-car Orange.
0: Alors vous alliez plutôt en Suisse, vous l'avez dit, en Allemagne, en Italie, c'est ça.
1: Voilà, ouais. On a fait le tour de l'Europe, mais comme on y allait relativement lentement, on traversait aussi la France pour y aller.
0: Est-ce qu'il y a un lieu comme ça ou des villes, des régions que vous avez découvertes, vous vous souvenez enfant,
1: je me souviens qu'on est passé par le sud de la France. Alors, mes parents n'aimaient pas trop. Pour le coup, ils adoraient la côte atlantique. Ils n'étaient pas très méditerranéens. Je me souviens que pour eux, c'était pas la vraie mer, quoi. C'était pas déchaîné, c'était pas... Et je me souviens avoir mangé un pambagna, ça devait être vernis ou un truc comme ça, et que mes parents disaient « Oh, puis en plus, c'est plein d'huile. » Enfin, il y avait un truc comme ça où ils aimaient pas trop la Méditerranée. Moi, j'ai appris à la connaître plus tard et à la aussi.
0: Du coup, c'est comme ça que vous découvrez la France, en fait, hein, que vous baladez.
1: Mais les campings, c'est extraordinaire. Hein.
0: Enfin, moi, j'ai jamais vécu ça. Donc,
1: Pour un enfant, c'est vraiment génial. C'est l'aventure.
0: L'exotisme.
1: Vraiment. Et puis, alors, c'était, avec mes parents, c'était vraiment l'aventure. C'est-à-dire que c'était pas planifié. On avait la carte Michelin déployée avec mon père qui faisait le copilote. Et on allait à un camping presque au hasard. Si on aimait bien, on y restait plus longtemps. Si on aimait pas, on repartait le lendemain. Ouais. Et puis, en fait, en camping, on fait tout le temps des copains. Parce qu'il y a des enfants qui sont là et qui, pareil, cherchent à jouer avec les voisins.
0: C'est dur parce que c'est des copains d'une journée ou trois jours.
1: C'est vrai.
0: C'est pas facile, ça, parce qu'on s'attache vite.
1: Oui, on s'attache et en même temps, ça permet d'avoir une espèce de vie sociale un peu immédiate où on s'ouvre un peu à l'extérieur. J'ai vraiment adoré ça. Puis en plus, on partait en famille. Je partais avec mes cousins anglais, souvent, qui venaient avec nous.
0: C'est vrai que vous avez cette image, vous l'avez évoquée. C'est votre maman qui conduisait.
1: Oui.
0: Votre papa qui avait la carte Michelin. Ça sent bon, la carte Michelin. On l'a tous souvenir d'un papa ou d'une maman avec la carte Michelin.
1: Et alors, lui, il l'engueulait, que lui, il savait pas conduire. Mais alors, c'était. Mais tu l'as encore. Enfin, c'était en anglais, donc je voulais pas. Puis alors, il y avait aussi des mots un peu fleuris. Et tu l'as, t'as encore loupé la sortie. Enfin, c'était vraiment des scènes de film. Moi, j'ai vécu.
0: Et vous dites, c'est ça. C'était comme dans un film vécu cette enfance.
1: Ouais, vraiment.
0: Avec ce camping-car. On va continuer de se balader parce qu'il n'y a pas que le camping-car. Juste une question, vous n'avez pas reproduit ça avec vos enfants, le camping-car.
1: Franchement, j'aurais aimé. Après, le problème, entre guillemets, c'est qu'avec mon mari, c'était pas.
0: C'était
1: on peut pas faire, tout ce qu'on pourrait faire avec.
0: En dehors de France, peut-être.
1: En dehors de France, quoi qu'il y a beaucoup de touristes français quand on va en Europe à l'étranger, mais moi, j'aurais vraiment adoré. Ouais. Je pense que mes enfants auraient adoré aussi.
0: Pour ceux qui l'ignorent, c'est Nagui, le mari de Mélanie Page. Voilà. Qu'est-ce qu'il y a sous vos pieds?
1: Qu'est-ce qu'il y a sous mes pieds?
0: C'est une drôle de question, je vous l'accorde. Je vous demande ça, je ne vous laisse pas répondre parce que c'est prendre pour un fou. On va s'intéresser à la Revue des Merveilles.
1: Ah, voilà.
0: Benoît Prospero qui passe en revue donc les merveilles de notre planète. Et il est temps aujourd'hui, ce soir, de regarder sous nos pieds.
2: Est-ce que quand vous marchez dans la rue, il vous arrive de penser un seul instant à ce qui se trouve sous vos pieds? Nous voici grâce à Issigar Lozère avec Constance Hélissé du syndicat mixte des Gorges du Gardon. Alors, il y a quoi en vrai, sous nos pieds?
3: Alors, sous nos pieds, il y a un monde invisible et fascinant qui est le sol.
2: Ça a l'air simple, dit comme ça, mais ça veut dire quoi? Il y a un monde.
3: Il faut savoir qu'un seul gramme de sol contient des millions de bactéries, des kilomètres de filaments de champignons, des acariens, des collemboles, ce sont des microscopiques gerbilles, et évidemment des vers de terre. C'est ce qu'on appelle la vie du sol.
2: Et quelle vie, mes amis! Le monde qui se trouve sous nos pieds est encore plus extraordinaire que celui qui se trouve sur Terre. Et comment ça marche?
3: Donc il faut voir ça comme une usine avec plein d'employés qui ont des rôles très différents et très variés, mais qui sont indispensables pour arriver au produit final, qui est la libération des nutriments pour la plante.
2: Et ça veut dire quand même que dans le sol, il y a des êtres vivants qui nous offrent ce que nous appelons ni plus ni moins que la fertilité, grâce à laquelle nous vivons. Et donc, par exemple, qui vit dans le sol ou sur le sol?
3: Par exemple, les bousiers qui vont venir rouler les différentes crottes des animaux à la surface du sol pour pouvoir ensuite les y déposer. On va retrouver certaines catégories de vers de terre qui font des allers-retours entre la surface et la profondeur pour venir enfouir toutes les feuilles, toutes les restes, tout le couvert végétal qui s'appelle l'humus lorsqu'on se balade dans une forêt. Ensuite, la matière se fait attaquer, entre guillemets, parce qu'elle se fait manger par d'autres espèces qui se relayent. Donc ça va être des arthropodes, des collemboles. On retrouve aussi des mini-scorpions dans le sol.
2: Et finalement, le résultat, c'est quoi donc ?
3: Tous ces animaux-là vont avoir un rôle précis, vont venir soit dégrader la matière physiquement, soit la dégrader chimiquement, pour qu'ensuite puissent être libérées les différentes molécules, que sont l'azote, le phosphore ou le potassium, pour les cultures.
2: Et ben voilà. Et simplement pour finir, sachez que la formation d'un sol d'environ 1 mètre à 1 mètre 50 peut demander 10 000 à 100 000 ans. Et écoutez bien, il y a plus d'êtres vivants dans une seule poignée de terre que d'humains sur la planète. Et ça, c'est une merveille. Merci Sigar Lozère et Constance Célissé du syndicat mixte des Gorges du Gardon, le site gorgesdugardon.fr.
0: Merci beaucoup Benoît Prospero, et sachez aussi que mettre les mains dans la terre rend heureux. Et vous arrive de jardiner, Mélanie Pain ?
1: Moi, ce que je fais, mais quand les gens ne me regardent pas, sinon ils me prennent pour une folle, c'est prendre les arbres dans mes bras.
0: Ouais.
1: Vraiment, alors j'adore la nature en règle générale, et je crois beaucoup à l'énergie qui émane des arbres, et donc je leur fais des câlins. Oh.
0: Ces bonnes énergies que vous avez prises un petit peu partout en France et qui vont vous inspirer pour différentes choses, notamment je sais qu'en Antibes, on en parlera tout à l'heure, c'est aussi un lieu qui a compté pour le théâtre, mais qui a aussi lancé l'inspiration de votre livre Peau à peau chez Albin Michel. Oui. Mélanie Page est votre invitée ce soir jusqu'à 21h.

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2: Exactement, et c'est vrai que depuis 20h, on traverse la France ce soir avec mon invité, la comédienne, romancière Mélanie Page, à l'affiche depuis le 3 septembre, donc depuis quelques jours, de Hitchcock et Marie-Rose. C'est à Paris, aux côtés d'Éric Prat, entre autres, mise en scène Christophe Lidon, théâtre de l'œuvre à 19h. C'est pour ça qu'elle est là aujourd'hui lundi, elle ne joue pas. Et c'est également le dimanche à 17h30. Elle sera aussi au Théâtre de Paris dans un autre spectacle, Uburon, un mois de septembre chargé, d'autant que vous y fêtez votre anniversaire.
3: Ah oui.
2: Du 29.
3: C'est vrai. Mais je crois que le 29 tombe un mardi cette année. Et du coup, je ne serai pas sur scène.
2: Alors moi, j'ai envie de savoir, puisqu'on parle des lieux, est-ce que vous avez des souvenirs d'anniversaires particuliers dans des endroits en dehors de Paris? Vous en avez vécu sans doute plein à Paris, puisque oui. Vous avez grandi dans la capitale. Il y a un des anniversaires particuliers dans ce pays où, qui vous ont marqué?
3: Oui, un anniversaire à Londres.
2: Alors, c'est pas en France, là, pour le coup.
3: Oui, c'est vrai,
2: Mais on connaît vos origines.
3: C'est un peu ma France agrandie. Ouais.
2: Les anniversaires, Mélanie Page, c'est en petit comité, c'est en grand comité, c'est intime, c'est
3: ça dépend. Souvent, quand même, on se retrouve entre potes. Hein.
2: Ouais.
3: On aime bien, dans notre famille, on aime bien marquer les anniversaires, bien les fêter, et c'est surtout une bonne occasion de se retrouver, d'échanger.
2: Alors, c'est marrant, vous parlez de famille, évidemment, vous avez fondé une famille, mais quand vous étiez avec vos parents, il n'y avait pas forcément beaucoup de famille en France. Vous n'aviez pas beaucoup de monde?
3: Non, carrément pas même. Il y avait ma sœur et mes parents.
2: Et aujourd'hui, il y a un peu plus de monde?
3: Il y a plus de monde dans la famille que j'ai formée, en fait.
2: Ouais, voilà. Bien sûr.
3: Il y a mes enfants, mon mari, mais sinon, non, j'ai pas vraiment de famille en France, c'est vrai.
2: C'était votre tante, hein, qui était la sœur de votre mère, qui habitait effectivement à Londres,
3: oui.
2: Et votre papa, c'était le nord de l'Angleterre, hein, plutôt,
3: oui.
2: La famille.
3: Alors,
2: on va continuer de se balader avec vous. À l'âge de 8-9 ans, votre maman, elle achète un bout de terrain, donc en Vendée.
3: Oui.
2: Voilà pourquoi vous nous avez parlé de la Vendée tout à l'heure. Pourquoi ils investissent en Vendée?
3: En fait, dans un camping. Ah. Mais du coup, dans un camping
2: donc
3: où
2: un
3: on s'installe. Voilà, un emplacement.
2: Okay. Ouais.
3: Avec un mobile home.
2: Wow.
3: Donc là, on montait en grade quand même au niveau du camping. Et Elle a eu un coup de cœur pour cet endroit, cette plage, en fait. Surtout, ma mère était australienne, donc elle adorait la mer et très sensible aux grandes plages. Celle-là est absolument sublime, la plage des Dunes, à Bretignolles-sur-Mer. Et donc, elle a vu la plage et elle s'est dit, oui, moi, je me vois bien venir ici tous les étés. Et donc, elle a acheté un terrain là. Et on y est allé à Pâques, l'été, dès qu'on pouvait. Et j'y ai passé vraiment beaucoup de temps. Et alors, quand on allait à la plage, on y allait vraiment avec... C'était un peu le camping, mais avec la glacière, la famille avec les parasols, les machins. Et on se posait, on y restait toute la journée. Et d'ailleurs, les phrases de mes parents, c'était souvent... Mais tu vois, à l'heure du déjeuner, ils partent tous.
2: Mmh.
3: On a la plage pour nous, c'est justement à ce moment-là qu'il faut y être.
2: Ouais.
3: Donc, on déjeunait là-bas.
2: Elle est là.
3: Oh là là.
2: Ça, c'est votre plage, Mélanie.
3: Oh,
2: elle avait un nom particulier, votre plage, non?
3: La plage des Dunes.
2: La plage des Dunes, voilà. Parce que vous avez parlé de Bretignolles-sur-Mer aussi.
3: Oui, c'est ça. C'est à Bretignolles. Ouais.
2: Sous Bretignolles-sur-Mer, la Parée, c'est un lac, ça? Le lac de la Parée qui n'est pas très loin.
3: Oui, ça ne doit pas être très loin, oui. Et nous, on allait aussi manger des crêpes à Saint-Gilles-Croix-de-Vie.
2: Ah, c'est pas très loin, oui.
3: C'est pas très loin. Et puis, il y a les Sables d'Olonne aussi.
2: Alors, parlez-moi des Sables d'Olonne. Quelle image vous vient comme ça quand on parle des Sables d'Olonne?
3: Une très, très grande plage.
2: C'est vrai.
3: Et...
2: C'est pas la plus grande baie. Hein.
3: Non,
2: la
3: mais
2: boule,
3: c'est
2: déjà beaucoup
3: plus
2: grand.
3: Oui, c'est vrai, c'est vrai. Mais pour moi, enfant, c'était vraiment interminable. Et puis, alors, ce qui est génial avec l'océan Atlantique, enfin, il y a des gens qui n'aiment pas ça, mais c'est les grandes marées. Quand la marée est basse, il faut marcher, mais...
2: Ouais, on compterait à peu près 50 minutes du bord pour aller jusqu'à l'eau,
3: exactement,
2: quoi, c'est ça.
3: C'est ça. Ouais. Et encore, quand on est dans l'eau, il faut encore marcher longtemps avant de pouvoir nager. Mais moi, j'adorais. Et puis alors, on faisait des châteaux de sable dans tout ce sable humide. Puis je me souviens, mon petit cousin anglais, qui était vraiment petit, hein, genre 2 ans, il avait fait, une crotte dans le sable.
2: Vous voyez, on en parlait tout à l'heure.
3: Voilà, en fait, on n'avait pas eu le temps, c'était tellement loin, il a eu envie, comme un petit... Et du coup, on s'est dit, oh là, on va l'enterrer.
2: Ouais.
3: Ça avait la même couleur que le sable mouillé. Ça m'a marqué parce que j'étais enfant. Enfin bref, voilà. Je sais pas pourquoi je vous raconte ça.
2: Je sais pas, mais envie. On salue la personne à qui ça appartenait.
3: Mon cousin
2: Dennis.
3: Oui,
2: on va pas le citer. Oui, voilà. On va pas le citer.
3: Oh, il est en Angleterre, c'est vrai.
2: Mais on nous écoute avec ici.fr. C'est jusqu'en Angleterre.
3: Je lui dirai d'écouter, alors ça lui
2: plaisir.
3: Fera plaisir.
2: Alors on parle de la côte atlantique. Vous découvrez les plaisirs du surf. Mais du surf allongé.
3: Oui, voilà. C'est-à-dire le bodyboard, comme on dit.
2: Bien.
3: On s'allonge, on prend. Et alors, je faisais donc avec ma mère, on était là, on attendait un peu les vagues et là. Et on pouvait faire ça, mais. Parce que, en fait, moi, maintenant, je dois vous avouer qu'avec le temps, l'eau fraîche, j'ai un petit peu de mal. Mais.
2: C'est parce que vous avez une maison familiale en Méditerranée.
3: C'est ça,
2: dessus,
3: je me suis du coup habituée à l'eau un petit peu. Voilà. Et là-bas, ça passait rarement les vents. Et en fait, ce qui fait qu'on supporte ces températures-là, je pense que c'est les vagues, justement. Ouais. Le fait que ça bouge, qu'on est en mouvement tout le temps, et il y a un côté hyper revigorant. Moi, je sais que je pouvais y rester hyper longtemps.
2: Le fait que ça bouge et que ce soit en mouvement, est-ce que ça vous ressemble pas un peu, ça?
3: Peut-être.
2: Non, mais c'est vrai. La côte atlantique, on vient d'évoquer, les grandes marées basses, donc j'imagine aussi qu'il y a des odeurs, hein, comme
3: oui.
2: ça, qui reviennent, voilà, de marées. C'est 10 minutes, hein, pour effectivement rejoindre l'eau. L'île d'Olonne, je vous donne des noms comme ça, ça vous parle ou pas? J'ai noté Talmont-Saint-Hilaire.
3: Ah, aussi. Oui, oui, j'y suis passée, mais je dois avouer qu'on y allait. C'est pas là où on allait le plus souvent, ouais. mais oui, oui, je connais.
2: Alors, Saint-Gilles-Croix-de-Vie, vous l'avez évoqué.
3: Ah, oui.
2: C'est vrai que c'est sauvage, il y a des falaises, c'est particulier.
3: Hein. Moi, j'adore. Et d'ailleurs, j'adorais y aller aussi en hors saison. Quand il y avait le vent qui nous fouettait le visage, qu'on avait un gros pull, qu'on sentait les embruns, même quand il pleuvait, puis on prenait les vélos, on bravait les intempéries. J'ai des très bons souvenirs aussi de la côte atlantique hors saison. Parce qu'en fait, on ne s'ennuie jamais. Il y a toujours, la nature est tellement forte, elle est tellement puissante, qu'on se sent toujours un peu juste invité. Voilà, on est vraiment, on n'est pas chez nous, on est chez elle.
2: Ouais, c'est vrai.
3: Et c'est beau à toutes les saisons.
2: Ben surtout que la nature, voilà, c'est quelque chose d'important. Vous l'avez dit tout à l'heure, vous avez évoqué le fait que vous avez bien embrassé les
3: arbres. Ouais, ben oui.
2: Donc, ce sont les premiers lieux importants d'ailleurs, parce que je crois que vous y avez même été seule juste avant vos 18 ans. C'est aussi un lieu, la Vendée, où vous êtes retrouvée, je dis pas isolée, mais un peu.
3: Oui, c'est vrai. Ça. Ben, quand j'y repense, moi, j'aurais jamais laissé mes enfants. C'est là le côté très 68-art de mes parents, mais j'avais 16 ans, je crois, et je suis allée toute seule, en hors saison d'ailleurs, en octobre, passer des vacances dans le mobilhome. Alors j'avais des potes là-bas qui habitaient là-bas, parce qu'à force d'y aller tous les ans, pour le coup, à la différence du camping à travers l'Europe, j'ai vraiment fait des amis, on va dire, que j'ai gardés pendant des années.
2: Ouais.
3: Mais c'est vrai que je dormais seule dans un camping, il n'y avait vraiment pas grand monde, il aurait pu m'arriver n'importe quoi, mais bon, je
2: Vous
3: l'ai fait.
2: Vous êtes là, c'est que tout va bien.
3: Mais oui, voilà, tout s'est bien passé.
2: Il y a des endroits en France où vous avez retrouvé ces sensations, justement, d'enfance, d'adolescence, en Vendée, d'autres lieux en France, alors peut-être au bord de mer, ça peut être la Normandie, la Bretagne, j'en sais rien.
3: Ouais.
2: Vous avez retrouvé un peu ça, quoi.
3: Alors, ma mère a acheté une maison en Normandie, mais alors j'avais 17 ans, je crois, donc c'est un tout petit peu plus tard, qu'elle a entièrement retapée.
2: Où ça?
3: Vers Bernay.
2: Ok.
3: Ouais.
2: C'est un peu les terres, là, hein, du coup.
3: Oui, oui, oui. Ah oui, c'était pas au bord de la mer. Ouais. Et à Pont-Audemer, pour être.
2: Je vois très bien.
3: Voilà. Et donc, voilà, j'y suis allée beaucoup parce qu'elle a vraiment tout refait toute seule. Et puis, elle a beaucoup jardiné, Et donc, j'ai fait le torchis. Enfin, on a vraiment tout refait comme on faisait dans les maisons normandes. Donc, la Normandie aussi me procure des.
2: Parle.
3: Oui, ça me parle.
2: Ça tombe bien qu'on parle de l'eau. On parle beaucoup d'eau, là, avec la côte atlantique, avec la Normandie. Mélanie Page, les bonnes initiatives en France, l'eau en bouteille ou l'eau du robinet ou l'eau de source. Régulièrement, on est alerté par la qualité de l'eau en France. Mmh. Alors, comment être sûr que celle qu'on boit est bonne pour notre santé? C'est Catherine Quicandon qui a eu une idée pour vous écouter.
0: À Castelnau-Rivière-Basse, à mi-chemin entre Tarbes et Mont-de-Marsan et à 50 km de Pau, on aime boire de l'eau.
4: Qu'est-ce qu'il boit, lui, Francis?
5: Lui? De l'eau, de la flotte. On peut dire que ça m'énerve, avec tous ces microbes qui traînent dans les tuyaux.
0: Eh bien justement, ne vous énervez plus. Marine Aymar a une solution, elle s'appelle Okio, et c'est une fontaine filtrante gravitaire. C'est-à-dire que c'est la gravité qui fait le travail, pas d'électricité.
6: On va mettre l'eau en haut, et l'eau va passer à travers un composant filtrant, une cartouche en céramique qui filtre l'eau à 0,2 microns. Et on récupère l'eau filtrée en bas, grâce à un petit robinet.
0: Ce qui est quand même plus pratique. Une des spécificités d'Okio, c'est qu'elle n'est pas en inox comme beaucoup d'autres fontaines, mais en matériaux naturels et minéraux, c'est-à-dire en faïence, en grès, en céramique, pas un gramme de plastique. La production se fait certes au Portugal, mais à la main dans des ateliers familiaux. Vous l'avez compris, c'est une fontaine de qualité, qui donc coûte un certain prix à partir de 389 euros.
6: Ah quand même. Ouais.
0: À cela, il faut rajouter la cartouche à renouveler une fois par an. Alors certains vont se demander pourquoi filtrer l'eau? Eh bien parce que malheureusement l'eau que l'on boit n'est pas pure, loin de là d'ailleurs.
6: Oui, potable en France bien sûr, mais potable ne veut pas dire exempte de polluants chimiques. Et on se rend compte que de plus en plus dans l'eau du robinet, il y a tout un tas d'invités qu'on trouve, et que en effet, bon, en boire en petite quantité, c'est pas vraiment un problème. Le problème, c'est d'en consommer tous les jours. Il y a une longue liste de polluants,
0: Dehors, les virus, bactéries, chlore, métaux lourds, pesticides, herbicides, nitrates, nitrites, PFAS et autres résidus médicamenteux. Okio vous promet une filtration à 99% des polluants, c'est la classe. En plus, la céramique de la fontaine est imprégnée d'ions d'argent qui assure la stérilisation permanente du système de filtration. Plus d'infos sur fontaine-okyo.com, O-K-Y-O. Merci à Ici Berne Bigorre pour cette idée qui coule de source. Ici, ça entreprend Okyo, une fontaine filtrante gravitaire pour de l'eau et rien que de l'eau en Haute-Pyrénées et ailleurs.
2: Merci beaucoup Catherine Quiquendon, et ça marche aussi avec de l'eau de pluie, de l'eau de rivière. Vous aimez vous baigner dans les rivières ou dans l'eau fraîche? Pas trop, m'a dit tout à l'heure Mélanie Page.
3: Ouais, j'aime bien les lacs.
2: Ah
3: oui. C'est une eau claire.
2: Juste avant d'écouter un peu de musique, il y a un lac comme ça en France qui vous parle.
3: Non, c'était en Suisse le dernier où je me suis.
2: Ah non, faites pas.
3: Oh là là,
2: Annecy par exemple.
3: Oui, j'y suis déjà allée, mais je me suis pas baignée en revanche. Mais il est sublime en revanche, vraiment.
2: Mais bien sûr.
3: Ah ouais.
2: Mélanie Page est votre invitée ce soir sur votre radio. Ici, elle est à l'affiche au théâtre de l'œuvre depuis quelques jours de Hitchcock. Et Marie-Rose, on parlera de son rôle, de cette pièce de théâtre en cette rentrée chargée pour notre invitée. Elle est avec vous jusqu'à 21h.

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14: Et chaque soir, durant une heure, on sillonne vos villes, vos villages, vos régions. Depuis 20h, on a parlé de la Normandie, on a parlé de la Vendée. Vous avez dit, mais tiens, mais moi j'habite ici. Ah bon, Mélanie Page est passée par là. Eh oui, Mélanie Page est notre invitée. Elle a vécu, elle a grandi un petit peu partout. Elle a beaucoup voyagé. Son roman Peau à Peau chez Albin Michel est toujours en librairie autour de la maternité. Sa pièce Hitchcock et Marie-Rose, dont nous parlerons dans un instant, est à l'affiche du Théâtre de l'Œuvre. Et puis dans quelques jours aussi, Hubert Roy, autre pièce au Théâtre de Paris. Mais, il n'y a pas que Paris dans la vie. Vous étiez où le 7 août dernier?
0: Ah, j'étais à Ramatuelle.
14: Bien, bravo, bonne mémoire, exactement, ouais, il y a pile un mois.
0: Oui.
14: Puisque je parle de théâtre et on évoquera votre rentrée à Paris, c'est tout dernier, effectivement, Ramatuelle, c'est parce que j'ai envie de vous emmener dans un autre lieu et donc à Ramatuelle.
0: Oui. Que ouais. J'adore ce festival.
14: Ouais.
0: C'est vraiment le. J'aime tous les festivals de France, hein, mais celui-là, il a une place particulière dans mon cœur.
14: Pourquoi?
0: Déjà, c'est la quatrième fois que j'y jouais, et puis même quand j'y joue pas, j'y vais en tant que spectatrice. Déjà parce qu'il est l'endroit est absolument sublime, ce théâtre de verdure, voilà. Et puis qu'il est organisé par une femme délicieuse qui s'appelle Jacqueline Franjou et Michel Boujna qui est avec elle. Le public est génial. Enfin, c'est toujours un moment de bonheur intense de jouer là-bas et souvent on joue nos dernières parce qu'on arrive un peu en queue de tournée et donc là on a joué la dernière de Je m'appelle Georges et vous. Donc et aussi cette émotion particulière de vivre une dernière. Et quand on la vit là-bas et qu'on se prend tous les coussins rouges.
14: Oui, c'est la particularité d'Armatuelle, c'est qu'on jette les coussins rouges quand on a aimé le spectacle sur les comédiens.
0: Oui. Et puis on se les prend vraiment. Puis comme on a la lumière, on les voit arriver à la dernière minute. Ah oui, puis ils sont un peu fermes, quoi, on va dire. Mais ça donne des très belles images. Parfois, on se le prend un peu dans l'œil. Mais ouais, un grand bonheur.
14: On reparlera du Var avant la fin de cette émission parce que c'est aussi un département forcément qui compte pour vous. Dans votre métier de comédienne, d'actrice, vous avez forcément tourné. En dehors de Paris.
0: Oui.
14: Vous avez des souvenirs comme ça, je ne sais pas, qui vous
0: viennent. Mon premier tournage, c'était avec Francis Perrin, c'était une fiction pour France 2, je crois. Et on était vers Le Mans. Et j'avais adoré. C'était le fait que, j'avais 17 ans, premier tournage. On était en province. Et ce qui est génial quand on tourne en province, c'est que on est tous à l'hôtel, donc c'est comme une petite colonie, quoi.
14: Bien sûr.
0: Donc on est tous ensemble tout le temps. Et franchement, il y a tellement de belles régions en France. Là, le week-end dernier, j'étais en Touraine pour un salon du livre. Et c'est tellement sublime. C'était en pleine forêt. Ça s'appelle la forêt des livres. Et
14: vous avez embrassé des arbres?
0: Alors oui.
14: Elle le fait.
0: J'ai vu un trop bel arbre, vraiment un très très grand vieux, et je l'ai pris dans les bras. Mais je n'ai pas fait que ça. J'ai aussi dédicacé mon livre.
14: Bah, bien sûr.
0: Mais il y a tellement de belles régions en France à visiter, et à chaque fois je me dis faut que je revienne ici avec mes enfants. Franchement, rien qu'en France, on peut. Enfin, il y a tout. Il y a tous les reliefs, l'océan, les mers, les montagnes.
14: Vous parliez de forêt. Je me souviens des disparus de la forêt noire. Bernard.
0: Oui.
14: Il y a 3-4 ans.
0: C'était vers Strasbourg.
14: Ben voilà, j'allais vous demander, vous étiez médecin légiste.
0: Exactement. Qu'est-ce qu'on a eu froid? Mais alors, qu'est-ce que c'est beau?
14: Ah, c'est l'Alsace, hein.
0: Ah,
14: ça
0: mon
14: dépend
0: Dieu.
14: À quelle période.
0: C'était... Ah, c'était l'hiver.
14: Ah, bah oui. Ben,
0: et...
14: pas cherché, là, hein.
0: Ah, on s'est pris une tempête de neige, en plus. Et, Strasbourg, c'est vraiment l'une des plus belles villes de France. C'est sublime. Vraiment. Mais effectivement, faut pas avoir peur du froid. Non. Voilà.
14: Vous avez fait le marché de Noël?
0: Oui. C'était à ce moment-là. C'était en décembre.
14: Ah, ça sent bon, la cannelle.
0: Oh là là, c'est beau. C'est... Les gens sont sympas. On mange la choucroute. Enfin, moi, la choucroute végé, mais bon. Et oui, oui, je garde un très bon souvenir. Alors là, on était encore en forêt. Et un très bon souvenir, à part que j'ai jamais eu aussi froid de ma vie, honnêtement.
14: Ouais.
0: Parce que quand on tourne, on n'a pas les grosses bottes. Enfin, on est en costume de tournage, quoi. Donc, on n'est pas forcément armé contre...
14: Des fois, vous pouvez tourner l'hiver et c'est censé se passer au printemps.
0: Oui.
14: Hein.
0: Bon, là, comme on était sous la neige, on n'a pas joué le printemps, en fait, j'ai eu tellement froid que j'arrivais à peine à articuler. On a dû refaire en post-synchro, tellement les mots ne sortaient pas. Mais c'est vraiment sublime. Ouais.
14: Vous avez découvert Nantes, vous avez découvert Toulouse.
0: Oui, j'adore Nantes.
14: Et Orléans, j'y ai passé 15 jours.
0: Oui, j'y ai passé 15 jours parce que je jouais au cadeau d'Orléans. Et d'ailleurs, on va reprendre Hitchcock et Marie-Rose à Orléans la première quinzaine d'avril. Donc je vais y retourner
14: 2027. Bien sûr.
0: Je vais y retourner avec grand plaisir, déjà parce que cette pièce me tient particulièrement à cœur et que j'adore le théâtre du cadeau, c'est un bonheur avec un public mais génial et qu'Orléans est une ville extrêmement agréable. Je sais que j'arrête pas de dire que tout est beau, mais honnêtement en France,
14: Loiret, c'est la Sologne aussi.
0: C'est beau.
14: Le Serre, les forêts là, les forêts.
0: Et puis les gens sont très sympathiques aussi à Orléans. En règle générale, les gens sont quand même beaucoup plus sympathiques qu'à Paris. Je suis désolée. J'adore Paris.
14: Il y a pas que Paris dans la ville.
0: J'adore Paris, mais les gens sont souvent plus sympathiques quand on sort de la capitale.
14: J'ai promis d'en parler, c'est Antibes. Voilà aussi un autre lieu. On se balade hein, vraiment un peu partout,
0: oui.
14: Qui est déterminant pour vous. Le théâtre, c'est Antea, c'est ça hein, le nom.
0: Oui.
14: Alors vous y êtes resté aussi pas mal de temps. Pour,
0: oui, bah justement pour
14: Ceux
0: Rue
14: qui
0: Burois.
14: Ne nous tuent pas
0: alors,
14: aussi,
0: alors pour ceux, j'ai joué Ceux qui ne nous tuent pas pendant une semaine. C'était
14: spectacle.
0: Mon seul en scène,
14: voilà.
0: Mis en scène par Nicolas Briançon. Et en fait, c'est en jouant ce spectacle que j'ai réalisé que je devais écrire.
14: C'est un lieu déterminant pour vous.
0: Ah oui, vraiment, c'est sur scène que j'ai pris que la décision s'est imposée, voilà, et que je me suis débloquée et que j'ai commencé à écrire. Donc j'aurais toujours une tendresse pour ce théâtre qui est dirigé par Daniel Benoît, qui est le metteur en scène du Burois, l'autre pièce que je vais jouer au Théâtre de Paris. Et on a aussi joué Rue Burois pendant tout le mois de mars cette année. Donc la version qu'on reprend à partir du 16.
14: C'était la rentrée il y a quelques jours. Vous avez des enfants, certains qui sont grands. Vous avez forcément entendu parler de cette histoire de téléphone portable, Mélanie Page, interdit toute la journée dans les lycées.
0: C'est très bien.
14: Vous avez un lycéen, vous?
0: J'ai un collégien.
14: Vous avez un collégien.
0: Oui.
14: Alors, en pratique, comment occuper les lycéens pendant les pauses, s'ils n'ont plus le droit de sortir leur téléphone? La réponse peut paraître évidente, mais pour une génération qui n'est pas forcément comme la nôtre, Mélanie, mais qui a toujours connu cet objet.
0: Non, mais je sais, c'est l'enfer.
14: Ça l'est beaucoup moins. Écoutez Robin Bernot avec Vassila Guitoun.
10: Et si l'on remplaçait les smartphones dans les cours de récré par des tables de ping-pong?
11: Ça évite que des personnes soient trop isolées, restent derrière leur téléphone.
10: Aujourd'hui en France, d'après une étude du Crédoc, environ 98% des 12 à 17 ans possèdent un téléphone portable, un objet devenu indispensable, entre autres pour les lycéens, comme le constate Mathieu Pommiès, proviseur au lycée L'Argentais à Bayonne. Il répond à Vassila Guitoun.
15: Ils arrivent dans l'établissement régulièrement, ils attendent que la sonnerie sonne pour rentrer, comme ça ils peuvent téléphoner à l'extérieur. Pour les lycéens, dès que la sonnerie sonne entre midi et deux heures, ils sont regroupés au foyer, ils sont tous ensemble et pour autant ils sont tous sur leur portable. Et des jeunes, comme vous et moi, je crois que ce rapport au portable, c'est le souci des jeunes, c'est le souci de nous tous aussi, vu les heures qu'on passe dessus. Donc voilà, je crois que c'est une question à regarder en face quand même.
10: Alors pour cette rentrée, la mesure sur le papier est assez claire.
15: Dès qu'ils rentrent dans l'enceinte de l'établissement, on a inscrit dans le règlement que le portable devra être éteint et rangé dans le sac et qu'ils ne pourront pas l'utiliser.
10: Mais en pratique, le proviseur l'avoue, les premières semaines s'annoncent compliquées. Alors, il a voulu, avec les élèves, trouver une solution qui va peut-être vous étonner.
15: On a installé des tables de ping-pong, on a essayé de renforcer nos activités entre midi et deux heures, mais on souhaite pouvoir le faire aussi avec eux, c'est-à-dire qu'ils soient décideurs de
16: ce qu'ils vont faire de leur temps libre.
15: Exactement.
16: Finalement.
10: Des tables de ping-pong, donc pour remplacer l'usage usage du téléphone dans les cours de récré. Ici à Bayonne, ça marche, mais vous, qu'en pensez-vous? Je me suis installé en terrasse pour vous poser la question et je suis tombé sur ces deux amis.
11: Marie.
16: Hugo.
10: Du tennis de table pour éviter d'être sur son téléphone. Qu'en dites-vous? On commence avec Hugo.
16: Non mais c'est très bien parce que ça permet une interaction avec les autres élèves. Tu peux affronter des élèves que tu connais pas, tisser des liens, parler en réel. Moi, je suis complètement pour. Même des baby-foot. Mettez des trucs pour que les élèves puissent vivre des choses ensemble.
10: Marie, elle aussi, abonde dans ce sens.
11: Il faut peut-être que ça soit animé par quelqu'un pour les pousser au début à aller jouer, mais pourquoi pas?
10: Et en réalité, on peut peut-être même aller encore un peu plus loin.
16: Après, ça te permet d'ouvrir un peu le spectre et les élèves entre eux peuvent aussi proposer après d'autres choses.
10: Aujourd'hui, blâmer les élèves d'être constamment sur leur smartphone n'est sans doute pas la solution, mais leur montrer qu'il existe d'autres façons de se retrouver, de créer du collectif, ça peut marcher.
14: Ici, ça marche et on vous le prouve et on en parle d'ailleurs chaque jour avec Romain Bernon en vous donnant la parole. Vous avez réagi très spontanément, Mélanie Page, quand j'ai lancé le sujet, quand j'ai dit, voilà, il n'y a plus de téléphone portable, ils sont interdits. Et vous avez dit, c'est très bien.
0: Ah oui, mais c'est l'enfer pour les parents, pour cette génération de parents. Les écrans, c'est un monstre à cinq têtes. C'est-à-dire qu'on a beau mettre des règles, se dire on va être hyper strict, c'est plus fort que nous. Ça gagne. Même si on se dit, non, le portable, ça reste en bas, c'est jamais dans la chambre, jamais le soir, jamais... En fait, quoi qu'il arrive, même s'ils ont pas le droit d'être sur les réseaux, je sais pas, ça arrive quand même dans leur vie. Et c'est une drogue, Donc déjà que pour les adultes, c'est difficile de combattre cette drogue, mais pour les enfants et les ados, c'est l'enfer.
14: Alors qu'un coucher de soleil, c'est bien plus joli.
0: Bien sûr, mais je leur apprends ça. D'ailleurs, ils aiment les couchers de soleil.
14: Où?
0: Mais, alors c'est...
14: Ah bah oui, moi je me balade.
0: Oui, alors ça va être dans notre maison, dans le Var.
14: D'accord.
0: Pour rester dans le Var.
14: Pour vous, c'est le plus beau coucher de soleil. D'accord, c'est une réponse.
0: Ah oui, voilà. C'est sorti du cœur. C'est sorti du cœur.
14: Allez, on ira dans le Var dans un instant parce que c'est aussi un ancrage très important pour vous et vos enfants. D'ailleurs,
0: oui.
14: Mélanie Page, votre invitée ce soir, encore quelques minutes. Il n'y a pas que Paris dans la vie. Vous voyez, on n'a pas beaucoup parlé de Paris, finalement, un
0: c'est
14: petit
0: vrai.
14: Peu, mais on s'est beaucoup baladé et on a encore des endroits à découvrir avec vous sur ici.

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2: Avec mon invité, votre invité, Mélanie Page, du théâtre, du cinéma, de la télévision, un livre, deux pièces à l'affiche en cette rentrée au Théâtre de l'Œuvre et au Théâtre de Paris. Mélanie Page qui se raconte encore quelques minutes dans Il n'y a pas que Paris dans la vie. On va aller un petit peu dans le sud, Avignon. Ça, c'est une ville importante qui compte pour vous. On n'en a pas parlé.
3: C'est vrai. Bah, le Festival d'Avignon, quoi.
2: Vous l'avez fait quatre fois, je crois.
3: Je l'ai fait avec quatre pièces, mais en trois fois, parce qu'il y a une année où j'en avais deux. Alors déjà, la ville est quand même sublime. Je sais, je trouve beaucoup de villes françaises sublimes, mais le Palais des Papes,
2: la place de l'Horloge.
3: Et puis le côté très, la place des Corsins. Non, et puis le côté très historique, quoi. Moi, j'aime bien quand c'est chargé. Et là, Avignon, c'est vraiment très chargé. Les vieilles pierres. Moi, la chaleur ne me dérange pas trop. Je sais que c'est compliqué pour certaines personnes à Avignon pour ça, mais surtout pendant le festival, ça foisonne. Il y a soit des passionnés de théâtre qui viennent pour voir des spectacles, soit des gens qui font ce métier. Donc finalement, dans les rues, on croise que des passionnés. Donc c'est génial.
2: Moi, j'ai vécu à Avignon. Découvrez aussi Avignon en dehors du festival. Je vous dis, vous qui nous écoutez,
3: parce que
2: il y a aussi des petits marchés très sympas à Noël avec des santons de Provence qui sont très agréables. Et puis c'est aussi encore une autre ambiance. Le Luberon.
3: Ah oui, c'est hyper beau. Alors pareil, il fait quand même très chaud l'été, mais c'est le sud-est, quoi. Il y a ce truc où on entend les cigales. Et là, tout de suite, on est en vacances. Enfin, non, pas pour. C'est les chanceux qui habitent là-bas, mais pour moi, c'est les vacances.
2: Alors, pas très loin d'Avignon, du Luberon, il y a la Provence, la région PACA, enfin, ça en fait partie. Ouais. Les Bouches-du-Rhône. Ouais. Et puis le Var, voilà. Alors, le Var, ça, c'est un département qui compte à bien des égards, parce que vous y avez une maison, familiale. Oui. C'est une maison importante, parce que c'est là que vous avez vu grandir vos enfants aussi.
3: Oui, c'est là que j'ai rencontré mon mari.
2: C'est où ?
3: Je l'ai rencontré chez lui, en fait. Je sais, c'est particulier, mais j'accompagnais quelqu'un qui l'avait invité.
2: Oui, j'ai voulu demander.
3: Et voilà. Et donc je me suis retrouvée chez lui, on s'est rencontrés là, et donc déjà forcément, c'est empreint de ça, de notre rencontre. Et puis après, on y a passé beaucoup de temps, et puis on a vu grandir nos enfants là-bas. C'est là-bas qu'ils ont appris à nager, à faire du vélo. Et puis il y a tellement de bonnes ondes, tellement d'amour.
2: Enfin, voilà. Moi, je trouve ça génial. Alors, dans le Var, on s'arrête où ? On va où ? À Port-Grimaud, à Sainte-Maxime ? Qu'est-ce que vous avez envie de me parler de quel endroit qui
3: Je connais bien Ramatuelle, je connais Saint-Tropez. Alors, Saint-Tropez, j'y ai travaillé d'abord dans un premier temps.
2: Quand ?
3: Dans Sous le Soleil, une série.
2: Oui,
3: voilà, donc j'y ai travaillé pendant un an.
2: J'ai cru que c'était genre un petit boulot.
3: Non. En fait, alors, je sais qu'il n'y a pas beaucoup de comédiens qui sont dans ma position, mais je n'ai jamais fait un autre travail que comédien.
2: C'est génial.
3: Parce que j'ai commencé à 16 ans et demi. Et j'ai eu la chance de pouvoir en vivre tout de suite. Le seul autre travail que j'ai fait, c'est plus récent, c'est d'écrire. Ouais. Voilà. Mais je tournais là-bas. Et puis après, j'ai rencontré mon mari là-bas. Et puis voilà, quoi.
2: Je vais quitter le Var, on l'a bien compris, cet attachement. J'imagine que vous y retournez régulièrement, vous y passez des petits bouts d'été, et que dès que l'occasion vous permet. Des gros bouts d'été, de vous échapper là-bas, vous y allez. Mais alors, on va aller jusque dans le 13, on va aller à Marseille, et puis on va aller prendre un ferry, puis on va aller en Corse.
3: Oh, j'adore la Corse.
2: Je ne vous y emmène pas par hasard.
3: C'est tellement beau. C'est-à-dire qu'il y a des plages de Corse où c'est aussi beau, voire plus beau que Bora Bora. Il n'y a pas besoin de.
2: À ce point-là ?
3: Ah, mais vraiment ?
2: Vous avez une plage ?
3: Ah non, j'ai pas de nom de plage en revanche en tête.
2: Santa Giulia.
3: Peut-être.
2: Ouais, très belle celle-là.
3: Je retiens déjà rarement les noms en règle générale, mais j'ai des images. Alors ça, j'en ai plein. Et des criques, des petits endroits où il n'y a pas forcément beaucoup de monde, même en été. Ce qui est quand même rare, parce qu'il y a tellement d'endroits en Corse qui sont sublimes que ça partage, quoi. Les gens peuvent aller un peu partout et pas se retrouver agglutinés sur la seule belle plage de la région. Ouais. Et c'est au-delà des plages, tout est beau en Corse parce qu'il y a un côté encore très brut, très nature, justement. Ils ont quand même su préserver leur nature.
2: Et vous pourriez vivre en Corse, par exemple ?
3: Alors, oui, il y a pire endroit pour vivre. Après, Je dois avouer que je suis... Enfin, tant que je travaille, j'ai besoin d'être
2: l'heure
3: à Paris.
2: De Paris en avion, en c'est fait, pas bon pour le bilan carbone.
3: Bah non, bah oui, c'est ça, si on fait beaucoup d'allers-retours. Mais alors, si l'avion ne polluait pas du tout... Et que t'es voilà à panneau solaire. Ouais. Oui, je pourrais faire 3 jours en Corse par semaine et être le reste de la semaine à Paris et faire des allers-retours tout le temps.
2: Est-ce que vous êtes gourmande? Je sais que vous avez.
3: Oh là là, tellement.
2: Où est-ce qu'on mange bien en France?
3: Un peu partout. Ah, alors oui. En Normandie, le Queen Amman, je peux crever, voilà. Donc
2: à peine sucré,
3: voilà. À peine gras aussi. Oui, tout, c'est vraiment tout, c'est un peu de beurre, un peu de sucre.
2: Un bon summer body, c'est parfait ça.
3: Ah ouais, mais alors c'est bon.
2: Bien sûr que c'est bon.
3: Oh là là.
2: Le gras, c'est la vie.
3: Ah bah oui, c'est d'affiler le gras avec le sucre. Ah ouais. Mais sinon, j'aime beaucoup justement les crêpes, les galettes au sarrasin. Ça, j'adore ça. Et puis j'aime.
2: On a parlé d'un cassoulet tout à l'heure.
3: C'était quand on était à Strasbourg avec la choucroute.
2: Mais attends, il m'avait parlé de la Vendée. C'est la brioche, je crois, spécialement.
3: Ah, la brioche et la gâche.
2: Ah oui, la gâche
3: c'est en Charente. Ouais.
2: C'est une brioche, mais un peu plus sucrée.
3: C'est une brioche
2: plus moelleuse.
3: Honnêtement, c'est presque la même chose. Ouais. C'est un nom différent suivant la région, mais c'est meilleur en fait, parce que ça s'appelle différemment. J'ai un bec sucré, ça c'est terrible. Donc je suis hyper gourmande, mais j'aime aussi la cuisine méditerranéenne. Ouais. Les tomates, alors ça, moi, on me dit, tu ne mangeras plus de tomates, je fais une dépression, je pense.
2: D'accord.
3: C'est-à-dire que je les aime cuites, en sauce, crues, en salade, voilà. Et oui, toute la cuisine méditerranéenne à l'huile d'olive et tout, j'adore ça aussi.
2: Mélanie Page est votre invitée sur ICI. Il n'y a pas que Paris dans la vie, si aussi, hein, Mélanie Page y a quand même vécu pas mal de temps, malgré le joli voyage qu'on fait depuis 20 heures. Cette pièce de théâtre au Théâtre de l'Œuf, c'est en ce moment Hitchcock et Marie-Rose. Parlez-moi de cette pièce de théâtre qui a débuté là, le 3 septembre, Mélanie Page.
3: Alors c'est une pièce sur Alfred Hitchcock et Tippi Hedren. Il y a aussi un troisième personnage qui est la scénariste. Et en fait, on parle de ce génie qui est Hitchcock. Tout est basé sur des faits réels. Hitchcock, en fait, voulait adapter une pièce qui s'appelle Marie-Rose de l'auteur de Peter Pan, qu'il avait vue dans sa jeunesse. Il voulait l'adapter au cinéma et il ne l'a jamais fait. Alors, faut venir voir la pièce pour savoir pourquoi il ne l'a jamais fait. Mais en fait, on fait un aller-retour entre ce scénario d'Hitchcock qui a vraiment existé, donc l'histoire de Marie-Rose, et les rapports entre ce génie et sa comédienne fétiche de l'époque, Tippi Hedren, qu'il a beaucoup malmené moralement et qu'il a aussi agressé sexuellement. Et donc, on voit les rapports d'un réalisateur extrêmement pervers avec sa comédienne, et en même temps, on voit comment se crée une œuvre, comment on dirige un acteur, ce qu'on prend de lui, quand on en prend trop, quand on va chercher dans des endroits un peu sombres. Donc à la fois c'est une œuvre un peu fantastique, parce que l'histoire de Marie-Rose, c'est un peu le pendant féminin de Peter Pan.
2: Oui.
3: Donc une fille qui ne vieillit jamais, et donc c'est cette histoire, et en même temps voilà, c'est toute une époque, Hollywood des années 60, une époque où les réalisateurs se permettaient des choses alors que normalement ils ne se permettent plus, même si c'est pas complètement fini. Et puis le courage de cette comédienne Tippi Hedren, qui à une époque où ça ne se faisait pas a dit non et a mis des limites là où il n'y en avait pas, qui n'étaient pas mises par la société, en tout cas.
2: Il y a de belles résonances, c'est
3: très,
2: hein,
3: oui, très c'est très actuel, même si on parle des années 60. Ouais. Oui, oui.
2: Hitchcock et Marie-Rose avec vous, Mélanie Page, avec Eric Prat, avec Marjorie France. Ils ont scène, scénographie aussi, c'est important, hein, voilà, oui. Le décor, ce qu'on met en place, la façon dont on va se
3: mettre. Elle est très, très belle, la scénographie.
2: C'est Christophe Lidon, hein, qui la signe.
3: Christophe, oui, a fait un travail magnifique où on est un peu entre le cinéma et le théâtre, parce qu'on est vraiment dans l'ambiance Hitchcock, dans cet univers, avec aussi une musique qui se rapproche de la musique de Bernard Herrmann, les images qui sont derrière, on plonge dans un univers extrêmement cinématographique, tout en étant au théâtre et avec les acteurs qui sont là, le spectacle vivant, ça c'est la magie du théâtre.
2: À découvrir, Mélanie Page, Eric Prat, Marjorie France, Hitchcock et Marie-Rose. C'est du jeudi au samedi à 19h et c'est le dimanche à 17h30
3: voilà.
2: Au Théâtre de l'Œuf. Pas loin, il y a le Théâtre de Paris. Il y a Uburoy là aussi qui arrive. Hein.
3: Oui, Uburoy. Alors Uburoy, je crois que c'est du mercredi au dimanche à 21h et le dimanche à 15h. Et donc, alors Uburoy, alors, rien à voir. Je pense que les gens connaissent à peu près Uburoy. La pièce a 130 ans, c'est un classique. C'est une revisite, même si on dit exactement les

0: C'est le prochain sur ma liste.
1: L'association France et Partage ?
0: Oui, en fait, quand on me demande quelle association me touche particulièrement, c'est forcément une association qui parle des enfants, enfin qui s'occupe des enfants plutôt. Enfance et Partage fait un travail magnifique. Il y a évidemment plein d'autres associations qui s'occupent de l'enfance, sûr. Mais si les adultes ne s'occupent pas de leurs enfants, qui le fera à leur place?
1: Merci Mélanie Page, on a beaucoup voyagé, je vous remercie, vous avez parfaitement bien piloté.
0: Merci
1: comme
0: beaucoup.
1: Votre maman à l'époque, et j'avais la carte Michelin sur les genoux comme votre papa. Un joli voyage en France à retrouver sur ici.fr, la rentrée au Théâtre de l'Avre, entre autres pour Mélanie Page. Vous revenez quand vous voulez, je vous souhaite une belle rentrée, je vous dis à très bientôt.
0: Merci,
1: Mélanie.
0: Merci, à très bientôt, c'était un plaisir.
1: Excellente soirée à vous tous, on se retrouvera demain avec d'autres invités. N'oubliez pas, il n'y a pas que Paris dans la vie.

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2: Salut à toutes, salut à tous et bienvenue sur votre radio ici Décibel, le rendez-vous musical qui fait un petit peu durer votre week-end. Bah oui, en ce lundi soir, on s'est dit qu'on avait passé tellement de bons moments à La Ciotat pour le Ici Live Festival jeudi et vendredi, et bah que ce soir, on allait rester encore un petit peu à La Ciotat en accueillant les artistes qui ont été nos têtes d'affiche samedi soir. Il y avait Benjamin Biolay. Benjamin Biolay qui sort cette semaine la réédition de son magnifique double album Bleu, l'Ultra Bleu. On en parlera avec lui tout à l'heure. Et puis, autre tête d'affiche du Ici Live Festival à La Ciotat, c'est Marine.
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2: Qui a cassé Internet la semaine dernière en annonçant que son deuxième album était déjà prêt. Alors voilà, jolie double affiche ce soir dans Décibel. Benjamin Biolay et Marine, c'est parti. On démarre la soirée avec l'info du jour concernant George Michael, puisqu'on va pouvoir se faire une petite soirée ciné avec lui. Ça sera le 11 novembre partout en France. La diffusion pour la première fois d'images de concerts tournés en France les 30 et 31 mai 1988. Bah oui, ça remonte. Hein. C'était juste après que George ait quitté le duo Wham. Il faisait sa première tournée solo. Il cartonnait avec la chanson Faith et il montait sur scène en croisant les doigts pour que ça marche. Ça a marché. On le sait, il nous a quittés malheureusement bien trop tôt. Et ce film, George Michael, The Faith Tour, c'est un événement qui sera donc diffusé partout en France dans les cinémas le 11 novembre prochain. Réservez bien votre soirée.

0: 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Et George Michael et son Faith, rendez-vous donc le 11 novembre pour George Michael au cinéma. Mais oh là là, quelque chose se passe à La Ciotat.
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0: Les amis, c'est Marine qui arrive. Oh là là, quelle joie, Marine arrive dans Décibels, ici sur le port vieux de La Ciotat. Alors elle est déjà venue dans l'émission, Marine, et puis on l'avait même vue, souvenez-vous, au mois de juin, nous offrir un Ici Live génial au Louvre-Lens. Bonsoir Marine, comment ça va? Alors on se fait des bisous collants parce qu'il fait une chaleur à La Ciotat, incroyable. Et là, vous vous demandez, mais que chantent les fans de Marine qui sont autour de moi? Eh bien, ils chantent la toute nouvelle chanson de Marine qui s'appelle Tricheur. Alors, je vous propose de la découvrir maintenant sur votre radio ici. Tricheur, la nouvelle chanson. Et après, on en parle avec Marine. Elle est notre invitée.

0: Elle vient de sortir, cette chanson de Marine, Tricheur, et le public la connaît déjà par cœur. Est-ce que vous validez, les amis? Marine est l'invitée de Décibel. Alors, c'est génial quand on fait les émissions en direct, parce qu'évidemment, Marine est là avec ses fans. Mais m'entend-elle même? Marine, comment ça va? Mais oui. Alors, c'est des casques un peu piégeux. T'es pas obligée de le mettre. Prends juste ton micro, Marine. C'est bon? Ah, elle est trop, elle est plus maligne que moi, Marine.
1: j'ai oublié ta question, du coup.
0: Ma question, je ne l'avais pas encore posée.
1: Ah, ok. C'est
0: pour ça, tout va bien. Non, juste là, en une petite minute, j'aimerais savoir le fait que cette chanson vienne à peine de sortir, Tricheur, et que t'aies déjà un public en face de toi qui la connaît par cœur, qui la reprend en cœur, qu'est-ce que ça te fait?
1: C'est vrai, c'était très surprenant, mais merci, c'est trop cool, ça fait plaisir.
0: Bon, et vous la validez, la chanson, alors?
2: Ouais.
0: Marine est ce soir sur la scène du Ici Live. À la Ciotat, ça va être un grand moment. C'est le deuxième concert que tu nous offres en très peu de temps. C'était vu en juin.
1: Oui.
0: Tu te souviens, on l'ouvre-lance.
1: Ouais, c'était trop bien. Ouais,
0: c'est ça. Moi, je veux bien qu'on se voit à chaque fois. On fait les quatre saisons ensemble. Hein.
1: Oui, d'accord.
0: Ah ouais, non, ce serait un grand bonheur. Alors, on va parler de cette nouvelle chanson Tricheur. On va parler aussi du deuxième album qui, paraît-il, est déjà prêt.
1: Oui.
0: J'ai entendu une petite dame dire ça sur les réseaux sociaux. Alors, les amis, restez bien sur votre radio ici, Marine.

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1: Marine, Marine, Marine, Marine, sur les terres d'ici Provence, ici à La Ciotat Marine. Et notre invité ce soir, juste avant ce concert, sur une scène flottante, est-ce que c'est une grande première?
2: Oui. J'avais déjà pris un bateau pour accéder à une scène, mais là, c'est vraiment, la scène est dans l'eau, c'est une première.
1: La scène flottante, ça va être un grand moment. Ce soir, évidemment, tout le monde attend que tu chantes cette chanson, cette toute nouvelle qui vient de sortir, qui s'appelle Tricheur.
2: Ok. Ok, là, je vais devoir la faire, je pense.
1: C'est obligatoire, Marine.
2: C'était pas prévu, mais bon.
1: Tricheur qui vient de sortir. Et puis, les petits indices, les petits cailloux que tu sèmes sur ce deuxième album qui arrive, on peut les retrouver, par exemple, peut-être dans ta collab avec Yoa, Princesse K.O.
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0: Alors, est-ce que dans ces trois chansons, on trouve des indices sur la couleur que tu as envie de donner à ton deuxième album qui, donc, est prêt, d'après tes dires, sur les réseaux sociaux?
1: Oui, c'est vrai qu'on peut trouver un indice dans chaque... Bon, avec Félix, du coup, c'est fait, entre guillemets, ce ne sera pas dans l'album, mais on peut s'attendre à d'autres collaborations, peut-être... D'autres duos.
0: Ouais.
1: Yoa, c'est vrai, c'est une artiste que j'aime depuis toujours et elle m'inspire beaucoup, même dans sa musique, dans son écriture, tout ça. Donc ça peut être une inspiration aussi, c'est vrai. Et puis Tricheur, bah forcément, ça annonce ouais. Même si tout sera pas sur ce thème, ça annonce en tout cas la couleur musicale, c'est vrai.
0: Alors évidemment, on est nombreuses et nombreux ici à vouloir le nom, prénom et numéro de téléphone du Tricheur, histoire de lui donner de nos nouvelles et puis de l'éviter.
1: Je n'ai pas vraiment. Enfin, s'il y en avait qu'un, j'aimerais, mais il y en a plein, donc j'ai pas tous les prénoms ni tous les numéros de téléphone, malheureusement.
0: C'était la suite de ma question, c'était parce que nous, on a tous l'impression de le connaître un peu.
1: C'est vrai, c'est le but, c'est vraiment. Tout le monde en a connu un dans sa vie, d'ailleurs, que ce soit en amour, au travail, en amitié. Une trahison, ça arrive assez souvent, donc c'était le but de parler, surtout au-delà des tricheurs, aux gens qui ont vécu ça et de partager ça ensemble, quoi.
0: Et alors, justement, le fait de transformer une trahison, quelle qu'elle soit, en chanson, en art, et en plus de le partager avec tout le monde qui sait exactement quelle émotion tu parles, est-ce que du coup on se dit bon bah ça valait le coup de croiser la route d'un tricheur?
1: Oui, je sais pas, mais après c'est toujours le but de mes chansons. C'était déjà le cas avec Ma Faute, avec Cœur Maladroit, etc. Et pourtant à chaque fois je me dis pas forcément, enfin je me pose la question justement, mais est-ce que ça va parler à autant de monde? Peut-être que c'est pas si fréquent, et en fait c'est aussi en sortant le titre qu'on se rend compte qu'on vit un peu tous la même chose. C'est ça qui est marrant, et c'est le but, quoi. C'est que ce soit plus mon titre mais le titre de tout le monde.
0: Voilà, alors Tricheur, c'est un premier extrait. Est-ce que on a déjà une idée, même vague, on prend, hein, du planning de cette fin d'année par rapport à ton nouvel album?
1: Oui, pour moi aussi c'est encore un peu vague, mais bah j'aimerais fin d'année, c'est sûr. Avant 2027.
0: Avant 2027. Oui, oui, oui. Est-ce que c'est une bonne nouvelle, les gens?
2: Ouais.
1: Je sais pas. Je sais. Ouais, bah pour Noël ça devrait être bon, je pense.
0: Ah là là, j'adore l'idée.
1: Ouais, je sais. Bah c'est marrant, ce serait marrant. Mais après, c'est un peu... C'est double tranchant, quand même. Faut voir, je vais réfléchir.
2: Ça donne le temps de faire des cadeaux.
0: Alors, vous ferez votre interview après.
1: Pardon, je réponds en plus aux gens.
0: Non, mais j'aime bien. Parce que voilà, c'est très participatif, cette émission. On est en public, c'est bien normal, c'est ça, l'esprit. La Ciotat, ici Live Festival, ici Provence. Les artistes, oui, ils sont avec moi, mais ils sont surtout avec vous, n'est-ce pas?
3: Ah bah voilà,
0: c'est ça. Marine, on va écouter Escroc, parce que c'est aussi une chanson qu'on aime beaucoup, de Cœur Maladroit. Celle-là aussi, finalement, elle est plus récente que les premières chansons, évidemment, de Cœur Maladroit. Ça aussi, ça permet de régler des choses, de dire.
1: Ben ça, pour le coup, c'est vraiment un sentiment de... Je parle de moi avec moi-même, c'est le syndrome de l'imposteur, un peu. Donc c'est vrai que quand on voit Escroc, on pourrait croire que comme tricheur, ça parle de quelqu'un, mais en fait,
0: là, ça parle de toi.
1: Moi.
0: Mais est-ce que ça règle ça, justement, une partie, en tout cas, du syndrome de l'imposteur? Est-ce que ça calme l'âme?
1: Bof. Bah en fait,
0: non, pas trop.
1: Tout ce que je vis déjà, ça m'aide un peu à le calmer. J'ai pas eu besoin du titre pour le calmer, mais après c'est jamais réglé, je crois. C'est toute la vie que ça nous suit un peu, plus ou moins selon les périodes aussi, je pense.
0: C'est ça. Bon, bah on espère que c'est pas trop violent en tout cas, parce que
1: non, ça va.
0: Vraiment, Marine n'est pas un escroc, et on écoute Escroc dans Décibels. C'est parti.

Elle s'appelle Marine, et non, c'est pas un escroc. Marine est l'invitée de Décibel, ici à La Ciotat. Tiens, j'ai demandé au public, auditeurs, auditrices du coin d'ici Provence, un petit test de karaoké. Hein?

0: premier tube incontournable de Marine qui continue sa tournée hein, dès le 2 octobre. Niort, Châteauroux, Longjumeau, le Blanc-Ménil hier, en novembre à Annecy, Bourg-en-Bresse, Blois, Quimper, Châlons, Champagne, le 4 décembre à Aurillac, puis Grenoble, Boulogne-sur-Mer. Et puis il y a encore des dates aussi en 2027. Donc en fait, Marine, c'est assez rare. Ça arrive à très peu d'artistes. Tu seras en tournée quand tu sortiras ton deuxième album.
1: Oui, et en fait, bon, ça va s'enchaîner assez naturellement puisqu'on peut pas parler d'une deuxième tournée, mais oui. En tout cas, les dates après la sortie de l'album seront considérées pour moi comme la tournée du deuxième album. Donc, ça sera un peu un mélange de tout l'univers avec des chansons du premier, des chansons du deuxième.
0: C'est ça. Ça sera la fin et du début après... et le début de la suite.
1: Oui, c'est ça. Et puis après, peut-être qu'on continuera encore plus loin que ce qui est déjà annoncé. On verra.
0: Faut qu'on parle de ce public génial, les filles, les garçons qui aiment Marine, le portent sur eux. Je vois qu'il y a des bandanas là dans le public, la team oui, Marine. Voilà, des t-shirts.
1: Le bandana, il me fait rire en fait.
0: Ah, le bandana Team Marine, il est magnifique. Bah ouais, avec la petite pomme, avec le cœur.
1: Moi, je pourrais le porter avec la pomme, mais je peux pas avoir écrit Team Marine, sinon c'est un peu bizarre. Narcissique quoi.
0: Le t-shirt, tu l'avais eu. Le t-shirt, voilà, il y a plein de choses. Il y a aussi plein de panneaux, etc. Est-ce que c'est important ça? Est-ce que tu as ton petit musée personnel où tu gardes justement tous ces témoignages?
1: En fait, je garde tout et trop, je pense.
0: Parce faut acheter un studio.
1: Chez mes parents et tout, maintenant ma chambre, c'est plus une chambre, je crois qu'il n'y a même plus de lit, c'est rempli que de ce que les gens me donnent. Bah, parce qu'en fait, je sais pas, je me vois. Bon, on sait jamais, peut-être. Déjà, il y a des cadeaux utiles dont je me sers, et après, tout ce qui est pancarte, courrier et tout, je le garde, j'essaye de lire quand j'ai le temps, parfois de répondre, et puis je me dis plus tard, je voudrais le lire peut-être.
0: Ah oui, mais oui, évidemment. Non, c'est des belles preuves d'amour, en tout cas, je trouve, et je vois aussi, c'est extrêmement multigénérationnel. Est-ce que ça, tu t'y attendais? Est-ce que ça te fait plaisir, ça?
1: Oui, ça me fait plaisir. Je sais pas si je m'y attendais, mais après, tu sais, il y a ce format Starac. Le public, il est très varié. C'est très familial, c'est très générationnel. Donc, forcément, quand on sort de la Starac, on a un public très varié.
0: Oui, mais là, regarde.
1: Et après, là, ça reste, quoi.
0: Ouais. Parce que là, tu viens de te faire un été de festival où il y a plein de gens qui t'ont découverte et qui n'avaient pas forcément regardé l'émission.
1: Oui, c'est vrai.
0: Et ce public-là aussi, il a très, très bien réagi. Et il était aussi très transgénérationnel, quoi.
1: Ouais. C'est ça. Bah, c'est trop bien.
0: Bah oui. Non, c'est une bonne, très bonne chose. On parlait tout à l'heure des collabs, Yoa ou Félix Radu. Tu as pu rencontrer cet été sur les festivals des artistes?
1: Bah oui, plein, forcément, c'est l'occasion. Je pense à Adèle Castillon, par exemple, que j'avais jamais vue en vrai encore et que j'ai rencontrée. On a échangé, elle est trop sympa. Ouais, c'est ça qui est bien dans les festivals aussi, c'est de pouvoir rencontrer plein d'artistes, quoi.
0: C'est ça, exactement. Et peut-être lancer de nouvelles idées, de nouvelles collabs, de nouveaux projets.
1: Oui, c'est vrai.
0: C'est la vie. On écoute quelques notes de Tricheur. C'est la toute nouvelle chanson de Marine et elle est disponible. J'ai tout.

0: toi. Merci beaucoup.
1: Merci, c'est
0: merci
1: trop gentil.
0: D'être venu nous voir dans Décibels. Merci pour ce concert ce soir sur notre scène flottante. Ça va être un grand moment et tout ça sera évidemment enregistré, filmé et vous pourrez tout découvrir sur les réseaux de ici. On le diffusera à l'antenne. Bonne route, Marie.
1: Merci.
0: À la prochaine pour le deuxième album.
1: Bien sûr.
0: Merci beaucoup. Merci Marine, merci, bonne route, bonne continuation et merci à vous Décibels. Continue évidemment sur votre radio ici et l'invité qui vient va vous faire très plaisir. Il s'agit de Benjamin Biolay.

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3: Vous écoutez Camille Perrer avec T'as eu vent de nous deux.

0: La chanson parle de la passion pour l'écriture, la musique, le partage. Et la jeune artiste de Romans-sur-Isère s'est inspirée du roman d'Alain Damasio, La Horde du Contrevent. Camille Perrer, t'as eu vent de nous deux. Un coup de cœur ici de Romardèche.
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2: Et c'est Benjamin Biolay qui est avec nous. Bonsoir Benjamin.
3: Bonsoir.
2: Tête d'affiche du troisième soir du Ici Live Festival. Benjamin Biolay va jouer sur notre scène flottante. Benjamin, êtes-vous au courant de la jurisprudence batteur de Mathieu Chédid?
3: Oh là là.
2: Oui. Il a découvert sur scène qu'il avait le mal de mer pendant qu'il jouait le concert, et c'était très compliqué pour lui. Il est devenu tout vert.
3: Cyril Atef.
2: Non, un autre. Mais voilà, c'était un petit peu compliqué. C'était il y a quelques années, mais voilà. Mais
3: la il a découvert à la balance ou il a découvert le soir?
2: Non,
3: même.
2: Il a découvert le soir, vraiment en jouant, et en fait, au bout de un quart d'heure, 20 minutes, il s'est senti pas bien. Il est devenu tout vert, et c'était le mal de mer.
3: Ah, ça peut arriver. Hein.
2: Alors, vous, ça va le bateau?
3: Normalement, oui. Normalement, on sait jamais.
2: Faut faire gaffe.
3: Moi, si un batteur a le mal de mer, normalement. Oui, c'est des pirates. Donc
2: c'est vrai. On va faire gaffe. Alors, Benjamin Biolay, la bonne nouvelle, c'est la sortie d'ici quelques jours de l'Ultra Bleu, réédition d'un album qu'on connaît par cœur et qu'on chante très fort et très faux, les amis.

0: vous sortez les violons, mais on en a déjà parlé. Il y a un truc dont on n'a jamais parlé, Benjamin. Pourtant, on en a fait des interviews ensemble.
1: Il y a un truc dont on n'a jamais parlé. Ouais. Ok.
0: Le rap.
1: Ah bah j'adore le rap, oui, bien sûr, mais c'est, vous savez, maintenant, c'est une musique qui a quoi, qui a 50 ans, le rap, c'est à peu près mon âge, donc
0: c'est
1: normal. Je crois que n'importe qui de ma génération ne met pas le rap comme une musique à part des autres. Enfin, c'est moi, dans mes playlists, il y a du rock, il y a du rap, il y a du folk, il y a de tout, quoi, c'est vraiment...
0: Pas un style à part, forcément, quoi.
1: Dans les années 90, quand j'étais petit, c'était vraiment un style à part. Il y avait Run DMC, Public Enemy, et des trucs comme ça, mais après, c'est devenu très mixé avec la pop, parce qu'aujourd'hui on appelle le rap, c'est pas du tout du rap par exemple, parce que les artistes urbains, la plupart font pas du rap.
0: Oui, et c'est une espèce de variété un peu hybride.
1: C'est pas une espèce, c'est une variété, une avec variété. Des autotunes, mais qu'on aime bien parfois, mais c'est pas du rap.
0: Exactement, alors le rap et les rappeurs, pour celles et ceux qui s'interrogent sur Je suis QLF, la chanson, la reprise de PNL qui est sur la réédition justement sur l'Ultra Bleu. Il faut savoir que voilà, les rappeurs chez Benjamin Biolay, il y en a depuis un moment. Moi, un de mes albums références pour ça, c'est Vengeance en 2012, où il y a Orelsan, avant qu'Orelsan soit la superstar de maintenant.

0: qu'en 2012, ça avait surpris ce mélange violet-rap?
1: Ouais, comme quand j'avais fait à l'époque un duo avec le 113 et tout, il y avait des gens qui étaient... Mais il y a toujours eu des gens qui sont très, très sectaires et qui supportent pas, en fait, qu'on se mélange avec les autres, quoi. Donc, ça a toujours surpris. Et pour ce qui est de la chanson de PNL, c'est vraiment une chanson, en vérité. Moi, je suis un gros fan de PNL, mais j'aurais pas repris une chanson comme ODD ou je sais pas quoi.
0: Oui.
1: Là, Je suis qui élève, c'est vraiment une chanson avec des accords de bossa formidables, des neuvièmes partout. J'ai pas eu l'impression de reprendre du rap.
0: Ouais.
1: Ben oui, il y a une mélodie, même le débit est relativement lent, PNL, d'ailleurs, c'est pas du rap, c'est du cloud rap. C'est un nom bien à part. Ils ont créé un style à part.
0: Cloud, ça veut dire nuage, quelque côté un peu planant.
1: Totalement planant, ouais, avec des mélodies, des vocodeurs, des trucs, beaucoup de riser, mais très doux, enfin, des trucs comme ça, ouais.
0: Donc ça vous a marqué, Benjamin, mais il y a plein de gens qui vont découvrir cette chanson de PNL grâce à vous.
1: Oh,
0: alors voilà la version PNL, mais si.

0: Elle est tellement belle, cette reprise.
1: La chanson est magnifique, vraiment. C'est une chanson très bien composée, avec des harmonies incroyables, une mélodie incroyable.
0: Vous savez s'ils ont entendu votre version?
1: Je crois, oui, mais on peut.
0: Ouais. Parce qu'ils sont connus, enfin, ils sont connus pour pas être connus, justement, PNL, pour être très éloignés des médias. Moi, j'ai jamais pu leur mettre la main dessus. Ils ont donné très peu d'interviews.
1: Ouais, je crois que c'est leur façon de vivre.
0: Et même avec les artistes.
1: De faire de la musique, je peux pas le dire, du coup. Enfin, c'est quelque chose, c'est des gens qu'on éminemment respectables dans leur façon d'être absent.
0: Ouais. Ah ouais. Ils sont pas là, PNL, mais c'est pas grave. Vous êtes là, Benjamin Biolay, dans Décibel, et ça nous fait fort plaisir. L'Ultra Bleu sort vendredi, et dessus, il y a Écran Total, mon tube de l'été, qui non seulement m'a fait danser, mais m'a évité d'attraper des coups de soleil. Merci, Benjamin.
1: Ouais, c'est vrai qu'il n'y en a pas trop.

0: L'écran total version Benjamin Biolay. C'est sur l'Ultra Bleu, la réédition du Double Bleu, un album déjà culte, les amis. Mais alors l'Ultra Bleu, il y a 6 titres supplémentaires. On a parlé de la reprise de PNL, Je suis QLF, Écran total que vous venez d'entendre. Et puis il y aura Ton silence ailleurs avec des... Ah, et dis donc, il y a Ton héritage.
1: Il y a une version de Ton héritage en live, en studio. Ok, ah. Je pense la version qui me convient le mieux, enfin qui me plaît le plus.
0: La director's cut.
1: Un peu.
0: C'est ça. C'est comme tu voulais qu'elle soit, comme vous vouliez qu'elle soit. Pardon.
1: Et plus proche de...
0: Tutoie Benjamin, car j'ai très chaud.
1: Et plus proche de comme je l'ai composée, parce que c'est une chanson que j'ai composée à la guitare, en fait, pas au piano. Donc
0: là, voilà. À découvrir, ça sort vendredi, l'Ultra Bleu. Benjamin, j'ai pour vous un questionnaire de choix cornélien.
1: J'ai un cadeau, j'étais trop content.
0: J'ai un cadeau aussi, bien sûr. Qu'est-ce que je peux lui filer? Je n'ai rien.
1: Non, j'ai un sac ici, regarde.
0: Ah, un joli sac ici.
1: Voilà, je l'aime.
0: Voilà.
1: Bon, alors, questionnaire.
0: Si, mais si, Benjamin, il aime bien les bondieuseries. Non, j'ai un bracelet avec là. Les choix cornéliens, c'est parti. Benjamin, vous préférez remplacer au pied levé la tête d'affiche d'un festival métal ou d'un festival reggae?
1: Reggae, je peux.
0: Ok, ah, reggae.
1: Faut que je chante ou pas?
0: Bah oui.
1: Bah non.
0: Faut remplacer la tête d'affiche.
1: Voilà, vache.
0: Ouais, ouais.
1: Ah non, en métal, je peux hurler n'importe quoi peut-être. Mais ça, ils vont s'en rendre compte, hein. Faut pas.
0: Maintenant que vous avez fait les deux, vous préférez tourner acoustique ou électrique?
1: Non, j'aime tout, moi.
0: On choisit pas?
1: Ouais.
0: Ok, là, faut choisir. On vous coupe l'eau ou on vous coupe Internet?
1: Internet, j'en ai rien à foutre. Ah. Mais faut que je le sache avant que j'ai le temps de mettre télécharger les trucs qui sont sur un cloud. Non, mais j'ai ce qu'il faut pour écouter de la musique, voir des films.
0: Ouais, ça va.
1: Savoir qu'il y a des nouvelles dans le monde, il n'y a pas besoin d'Internet, il y en a. Donc,
0: c'est pas faux.
1: Et l'eau, j'avais de la vie.
0: Préférez le moment où vous commencez une chanson ou le moment où vous la terminez?
1: Non, je préfère le moment où vous la diffusez à la radio. C'est ça, le moment où ma chanson est finie, en fait. Quand. Pas forcément moi. Qui veut l'entendre, mais quand je sais que les gens vont l'entendre, pour moi, la chanson, elle est finie. Et le moment que je préfère, mais que je crains le plus, c'est la première fois sur scène d'une chanson.
0: Ah.
1: C'est très, on dirait, un petit truc très fragile. Quand on y repense, après, on se dit, c'est marrant, elle est beaucoup plus facile à jouer que je ne le pensais. Et j'aime évidemment la fin du mixage, c'est très.
0: C'est un bon moment.
1: Ouais.
0: Préférez perdre une oreille ou deux doigts?
1: Une oreille, je crois.
0: Vous préférez rendre vos 6 victoires
1: non,
0: de la musique?
1: Non, on change.
0: Finalement.
1: Deux doigts.
0: C'est plus de guitare, hein. Quoique,
1: ouais,
0: Django.
1: Django Reinhardt, ouais. Après, c'est hyper prétentieux. Non, il y aura du clavier, on va dire la vérité. Voilà.
0: C'est ça. Vous préférez rendre vos 6 victoires de la musique?
1: Pourquoi faire?
0: Ou votre médaille de chevalier des arts et lettres?
1: Alors, déjà, je suis officier.
0: Officier, pardon.
1: Et ensuite, de très loin, officier.
0: Officier.
1: Ah ouais, ben maintenant, ça ne veut plus rien dire. Ils ont décoré tout le monde
0: oui.
1: À l'arrache. Je connais des gens qui ne sont même pas artistes qui l'ont eu. Donc, non, du coup, je garde les victoires.
0: Bravo. Vous préférez faire revenir Gainsbourg ou Brassens?
1: Non, je ne peux pas. Il faut qu'ils reviennent tous les deux, main dans la main. Sinon, je refuse. Là, je la refuse net, la question. Mais vraiment.
0: Okay. Je reprends ma question et je termine. Avec le même nombre de spectateurs, vous préférez, Benjamin Biolay, faire un Stade de France ou 40 Olympia?
1: Alors, ni l'un ni l'autre, mais 40 équivalents de l'Olympia, oui.
0: 40 équivalents de l'Olympia,
1: oui.
0: Salle plus petite. Ce soir, ça va être bien, là. Vous allez être près du public.
1: Non, mais j'aime.
0: Intime.
1: Les salles dites petites, qui sont souvent des salles de 2000 ou 3000 places quand même, c'est quand même génial. Le Stade de France, moi, je n'y pense même pas, je le ferai jamais, je sais. Et puis, c'est fait pour le sport, quoi, enfin, je sais pas.
0: C'est ça, voilà. Quand vous passerez pro en foot.
1: Ouais, voilà. 72 ans. Ouais.
0: Pourquoi pas? Il y a une ligue, sans doute, pour cet âge-là. Allez,
1: pour les yeux, bien sûr.
0: Restez sur votre radio ici, on est avec Benjamin.

0: Passion pas dans Décibels.
1: Ici live, la Ciotat, pardon, est troisième soir. C'est pour ça que je commence à bégayer un petit peu. Mais c'était un beau festival. En tout cas, merci, merci mille fois à l'équipe d'ICI Provence et à la ville de la Ciotat qui nous a merveilleusement accueillis et qui nous a permis de faire jouer nos artistes préférés sur la jolie scène flottante du Port-Vieux de la Ciotat. Benjamin Biolay, notre tête d'affiche ce soir. Benjamin, été de festival donc, mais ensuite vous enchaînez directement, vous repartez en tournée là déjà.
2: Oui, en gros, en octobre, il y a, à partir d'octobre, il y a une trentaine de dates jusqu'à la fin d'année. Ouais, mais c'est bien de garder la dynamique, justement, des festivals qui, hormis le climat qui était infect, la canicule, etc., mais on s'est quand même éclaté, c'est hyper joyeux. C'était un peu l'été de tous les dangers, mais on a quand même réussi à s'amuser. Et c'est bien de garder, je trouve, la dynamique.
1: Et c'est inspirant de passer l'été à jouer et pas l'été à rien faire?
2: Inspirant.
1: Ben, je veux dire, par exemple, il y a des artistes qui, quand ils sont en tournée, peuvent pas écrire une ligne de chanson. D'autres qui, au contraire, écrivent dans le bus ou même profitent des balances pour tester des trucs.
2: Moi, il m'arrive d'écrire en tournée. Ouais, c'est quand même inspirant. Par contre, jamais je profiterai de la balance pour
1: tester des trucs.
2: Non,
1: ah, vous avez ce petit truc de timidité. Vous testez pas devant les gens.
2: Oh non, il y a des gens de mon entourage proche qui ont découvert que j'étais chanteur. Mais c'est vrai, hein, que j'écrivais des chansons, que j'étais pas que tromboniste, par exemple, à l'époque. Ouais, c'est vrai.
1: Ah, donc il y a un vrai truc de
2: faire
1: de la pudeur, de la trouille.
2: Non, c'est un jardin secret, et longtemps il est resté secret, du coup. Ouais.
1: D'accord. Bon, bah là, en tout cas, maintenant,
2: bon,
1: on le sait. C'est plus très secret. Benjamin Biolay, l'album Le Double Bleu, donc, qui ressort. Alors, ça, c'est un truc très cool avec Benjamin. C'est que si vous aviez déjà acheté son album bleu, évidemment, vous vous dites, bon, bah là, il y a une réédition, faut que je rachète l'album. Il est pas comme ça, Benjamin. Il vous a fait l'ultra bleu aussi, à part les 6 chansons supplémentaires.
2: C'est normal. Je l'avais déjà fait par le passé.
1: Oui, c'est vrai.
2: C'est la moindre des choses.
1: Donc, il y a.
2: C'est pas aux gens de payer les errements des maisons de disques.
1: Donc, il y a la version triple album, le double album plus les nouvelles chansons, mais il y a aussi la version EP ultra bleu qui est absolument magnifique et qui existe en vinyle. Et ça fait extrêmement plaisir. Et puis, c'est l'occasion de remettre en avant des belles chansons de l'ultra bleu comme Mauvais Garçon.

0: effectivement, si vous n'aviez pas écouté l'album, vous êtes peut-être étonné. Vous vous dites quoi ? Ces deux chansons sont sur le même disque. Ouais, c'était l'idée, hein. C'était une dualité.
1: Il y avait une phase plus électrique et une phase plus acoustique. Et il y avait la deuxième phase, c'était quasiment faite à Rio de Janeiro. Donc c'est. À tourner au Brésil, ça s'entend en général.
0: Ouais. Et il y a cette dualité-là dans le concert aussi ? Ou bien est-ce que les tournées ont été justement pensées ?
1: Non, justement, les tournées ont été pensées pour pas que le concert soit trop hybride.
0: Ouais. Donc là, et par exemple, ce soir, à La Ciotat, on branche la guitare ou pas ?
1: Beaucoup.
0: On branche beaucoup. Et pareil pour la tournée d'octobre.
1: Il y aura un petit moment acoustique dans la tournée d'octobre dans les salles. Mais on va plutôt brancher les guitares.
0: Je crois que ça nous va. Merci beaucoup, Benjamin. Merci d'être venu nous voir. Bravo,
1: Benjamin. Avec plaisir, merci.
0: On écoute Avant de tomber, car on l'a dit tout à l'heure. Quand Benjamin sort les violons, on s'incline, on chante, parfois très fort et très faux, mais il ne nous en veut jamais.

En ce lundi soir, on n'oublie pas notre chanson anniversaire, une chanteuse qui s'appelle Gloria Gaynor et qui fête ses 83 ans aujourd'hui, qui accompagne nos meilleures victoires au foot, évidemment, avec sa chanson I Will Survive, absolument indissociable de la victoire des Bleus 3-0 contre le Brésil en 1998, on connaît nos classiques. Mais voilà, Gloria Gaynor, son tout premier tube, eh ben, c'était en 1975 et c'était pas I Will Survive, non, c'était une reprise des Jackson 5, une merveille de chanson, un vrai bonbon qu'on va partager ensemble ce soir parce qu'on s'aime, non, les amis? Allez, Never Can Say Goodbye, c'est parti, bon anniversaire, Gloria Gaynor.

0: Gloria Gaynor. Nous, on lui dit bon anniversaire et à vous, bah oui, on dit au revoir, mais pour ce soir, simplement. Oui, Décibel, c'est terminé. Merci à l'équipe de l'émission. Il y avait ce soir Pierre Ramet, Juliette Delperroux, Bertrand Montandon, Iris Guitoni et Mélodie Chaïb. N'oubliez pas que Décibel, c'est tous les soirs. Donc demain, on sera en direct avec Joey Tempest, le chanteur du groupe Europe. Ça va être la régalade. Et puis, puisque nous quittons ce soir La Ciotat, un grand merci à la ville de La Ciotat, à l'office de tourisme de La Ciotat et puis aux équipes d'ici Provence pour leur accueil, leur talent et leur beauté stellaire. Merci les amis, bisous.
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2: Bonjour à toutes et à tous, il est midi 5 sur votre radio Ici, je suis en joie, vous m'avez manqué ce week-end. Je voudrais faire un immense coucou aux 44 locales de tout le réseau Ici. Voilà, on vous embrasse toute l'équipe chaleureusement, bienvenue dans votre nouveau rendez-vous Ici. Vous le savez peut-être, maintenant nous parlons bon plan, vie quotidienne, arnaque à éviter, santé, nous sommes là pour vous rendre service parce qu'on

0: Vous doit bien ça, c'est le titre de ce nouveau rendez-vous quotidien. Nous sommes ensemble jusqu'à 13h. Moi je suis Nora Malagré et voici la joyeuse, la très joyeuse bande, oula j'ai roulé les airs carrément, du lundi qui m'accompagne, Aude Razeau, madame Antiarnac. Bonjour Aude.
1: Bonjour, coucou tout le monde.
0: Vous avez passé un beau week-end?
1: Oh, oui, c'était bien, mais je suis contente de vous retrouver.
0: Ah bah évidemment, Valère Coréard et ses bons plans conso, mon chouchou.
2: Salut Nora, bonjour à toutes et tous.
0: Gérald Kirzek, notre éminent médecin, bonjour Gérald.
3: Bonjour Nora, bonjour à tout le monde.
0: Elsa Wolinski, notre rayon de soleil.
4: Bonjour.
0: Bonjour Elsa. Alors, on s'attaque aujourd'hui à un gros dossier sensible en ce début de semaine, le cadmium dans les pâtes. Oui, celle que nous mangeons. Qu'est-ce que c'est que cette histoire? Bien, on vous raconte tout dans un instant. Nous recevrons d'ailleurs une collègue de chez 60 millions de consommateurs pour nous aider à y voir plus clair, Patricia Cherpoulos. Alors, appelez-nous ou laissez-nous un message vocal. Hein. Tout ça, c'est gratuit. C'est sur notre WhatsApp au 0810 055 056. Nous sommes là pour vous et vous pouvez nous poser vos questions comme l'a fait Joseph aujourd'hui.
5: Bonjour, Joseph Ambrière, Les Vallées. Je voulais savoir la raison pour laquelle nous recevons toujours des appels intempestifs.
0: Eh ben oui, pourquoi on reçoit ces appels intempestifs alors que soi-disant c'était interdit? C'est Aude Razeau qui nous répondra.
1: Oui, je vais vous répondre, je vais vous dire pourquoi vous en recevez toujours et surtout comment ne plus en recevoir.
0: Exactement, et puis le meilleur pour la fin, tout au long de l'année, je booste votre pouvoir d'achat. 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Il est 17h et on démarre avec vous, mon cher Valère, et on va ouvrir notre dossier du jour sur le cadmium. Alors, on savait qu'il y en avait dans le chocolat noir, me semble-t-il, dans les céréales, et on a découvert qu'il y en avait aussi dans les pâtes. On va en parler avec vous, et pour être encore plus éclairé, nous accueillons Patricia Cherpoulos, notre collègue de 60 millions de consommateurs. Bonjour Patricia.
6: Bonjour.
0: Merci infiniment d'être dans la bande dont vous doit bien ça. Vous allez vraiment nous aider sur ce dossier sensible.
2: Oui, c'est un sujet qui est à la une de votre dernier numéro de 60 millions de consommateurs. Donc, du cadmium dans 80% des paquets de pâtes.
0: 80%?
2: 80% des paquets de pâtes, même encore plus.
0: Même encore plus, Patricia, elle faisait le geste. Hein,
2: Oui. Plus de 2/3 des Français, Patricia, mangent des pâtes au moins 2 fois par semaine. Donc, on peut dire qu'on a nos petites habitudes avec les pâtes. Et il y a des métaux lourds dedans, alors.
6: Et oui, et en particulier du cadmium. Alors voilà, c'est ça. C'est en fait, on était un petit peu alerté déjà par une étude sur les flocons d'avoine, puisqu'on sait effectivement que le cadmium, ce métal lourd dont on parle beaucoup, se trouve dans les céréales. Donc on s'est dit, et dans les pâtes qui sont à base de blé dur.
0: Voilà. Pourquoi il y a du cadmium?
6: Parce qu'en fait, donc les pâtes c'est du blé dur. Mmh. Or le blé dur, c'est une des céréales qui va puiser le beaucoup en tout cas de cadmium qui est naturellement dans le sol et qui plus est apporté aussi par les engrais phosphatés.
0: Voilà. Elsa Wolinski,
4: j'ai le droit de vous poser une petite question, excusez-moi, mais qu'est-ce que c'est le cadmium?
6: Ah oui, alors le cadmium c'est un composé qui fait partie des métaux lourds comme le plomb, comme le mercure, et ce sont des éléments donc que l'on trouve qui sont libérés par les roches notamment. Le problème de ces métaux lourds, dont le cadmium, c'est qu'ils vont s'accumuler dans l'organisme, en fait il n'est pas évacué comme d'autres composés.
4: D'accord, merci.
2: Puisqu'Aude Razeau est là, et qu'Aude Razeau, c'est à peu près tout en général, surtout, on va en profiter.
0: Madame Antiarnac.
2: Est-ce que c'est légal qu'il y ait du cadmium dans les aliments?
1: Oui, c'est légal, effectivement, c'est juste que...
0: Imagine, elle disait, bien sûr, c'est complètement OK.
1: Non, mais c'est légal, c'est juste qu'il y a des normes à respecter. Je vais pas les détailler parce que c'est quand même un peu complexe, on est d'accord. J'avais un peu l'impression de me retrouver à mon cours de chimie quand j'ai commencé à regarder les normes, vous savez. Non, il y a des seuils de cadmium qui ont été abaissés aussi, dans les engrais, par exemple. Il y a des seuils dans l'eau aussi à respecter. La question, c'est faut-il, oui, abaisser ces normes pour qu'on y soit moins exposé, parce que nous, Français, nous sommes très exposés au cadmium du fait de notre alimentation. On parle des pâtes, on parle aussi des croissants, on parle du pain. Et comme on en mange beaucoup, bien plus que nos voisins, on est plus exposé que les autres.
0: Bah, je m'adresse forcément à notre médecin, Gérald Kirzek. Qu'est-ce qu'on risque si on mange du cadmium comme ça en masse?
3: Alors, on a eu un début de réponse en disant c'est l'accumulation. Et c'est vrai que c'est l'exposition chronique et l'accumulation dans l'organisme qui va faire que les doses vont vont progressivement s'amonceler. On peut faire des dosages d'ailleurs pour vérifier quel est le taux de cadmium. Cadmium, juste j'ouvre une parenthèse, c'est le cadmium, on entend ce mot dans les batteries, vous savez, des batteries de téléphone,
4: oui,
3: etc., le cadmium. Mais là, c'est pas la source de contamination, c'est plutôt une source naturelle ou la source des engrais qui viennent dans la terre se mêler à la terre et donc aux légumes qui sont cultivés dans la terre. Voilà pourquoi on le retrouve dans les céréales, dans le blé, etc. Je ferme la parenthèse. L'accumulation, qu'est-ce que ça fait? D'abord, c'est un produit qui est cancérogène. Ça peut provoquer le cancer à des fortes doses. Mais avant ça, comme il n'y a pas d'élimination importante, ça s'accumule au niveau rénal. Mmh. On peut avoir une atteinte rénale, on peut avoir une atteinte osseuse, d'ostéoporose accélérée, on peut avoir un risque de fracture aussi. Et puis, il y a des effets cardiovasculaires et des effets supposé ou réel, parce que là c'est compliqué aussi de faire un lien de causalité avec des troubles du neurodéveloppement. Vous savez, quand on parle d'autisme, etc., ça peut être en lien aussi avec le cadmium.
0: Pardonnez-moi, c'est très sérieux. Valère Coréard.
2: Patricia Chéropoulos, donc vous êtes journaliste à 60 millions de consommateurs. C'est précisément dans votre dernier numéro qui est en kiosque actuellement qu'on retrouve cette enquête. Qu'est-ce qu'elle dit? Qu'est-ce qu'on apprend sur les pâtes et lesquelles est-ce qu'il faut choisir pour essayer d'éviter le cadmium?
6: Oui, alors en fait on a analysé 36 pâtes, donc des spaghettis et des penne parce que ce sont les plus consommés par les Français. Donc, sur chaque échantillon, en fait, nous avons donc mesuré effectivement les métaux lourds, les pesticides, les mycotoxines, etc. En tout cas, l'enseignement, si on reste sur le cadmium, c'est que donc la très grande majorité contient du cadmium, même à des doses évidemment très faibles.
4: Oui,
6: on est à des teneurs, le plus faible c'est 0,008 mg par kilo et le plus important c'est 0,071 mg par kilo. Donc comme ça, ça ne veut pas dire grand chose, sauf que c'est cette teneur qui, si vous mangez des pâtes et d'autres céréales plusieurs fois par semaine, ce qui est le cas en général,
4: bien sûr,
6: c'est ce qu'on disait, c'est que ça s'accumule.
2: Mais il y en a certaines où il n'y en a pas du tout?
6: Il y en a quelques, vraiment très très très peu de références, effectivement, ou en tout cas ce n'est pas détecté.
0: C'est bon, pas alors ça tombe pas bien, parce que comme on est là pour vous rendre service, on vous dira du coup quelle pâte acheter. Juste après notre cher Étienne Dao, continuez d'ailleurs à réagir au 0810 055 056. Vous êtes sur votre nouveau rendez-vous quotidien, on vous doit bien ça, le grand sommeil Étienne Dao sur votre radio, ici.

0: ce morceau. Le Grand Sommeil, Étienne Dao, sur votre radio ici.
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0: Il est midi 16, nous sommes en direct, comme tous les jours, c'est votre nouveau rendez-vous quotidien. On vous doit bien ça sur votre radio ici, avec toute la bande et une camarade, Patricia Chéropoulos, de 60 millions de consommateurs. Et avec vous, chère Patricia, nous parlions de ces pâtes au cadmium, puisqu'il y en a beaucoup, beaucoup trop, mais l'espoir était dans votre voix. Il y a aussi des marques de pâtes qui n'ont pas de cadmium.
3: Oui, heureusement. Hein. Ouais, alors là, dans notre essai, en tout cas, ce qui ressort, ce sont les pâtes sans gluten. Ouais. Alors, je ne dis pas qu'il faut absolument racheter que ça. Mmh. Mais pourquoi ? Parce que, justement, elles ne sont pas à base de blé, mais à base d'autres farines, comme des farines de maïs ou de riz, qui sont des végétaux qui vont puiser moins de cadmium dans les sols que le blé.
0: D'accord. Valère Correa ?
4: Oui, moi j'ai envie d'en profiter pour parler de l'alimentation en général. On est un peu dans un monde de fous, franchement, on ne sait plus très bien quoi manger sans faire du mal. Non mais enfin, c'est vrai, qui sait.
5: Surtout pour Valère, un peu hypochondriaque, qu'est-ce que je vais manger ?
4: Alors hypochondriaque à la marge, disons-le. Mais pour revenir sur le sujet qui intéresse tout le monde, c'est pour manger sans se faire du mal, Patricia, on fait quoi ? Est-ce qu'il faut par exemple partir sur de la bio au maximum ? On sait que c'est plus cher.
3: Alors, déjà, je dirais diversifier, déjà, même si on prend les pâtes,
0: Gérald,
3: mais tout le reste,
0: médecin, c'est du chef.
3: Voilà, diversifier aussi bien le type d'aliments, les marques aussi, hein, quand vous prenez des produits déjà transformés. Mmh. Voilà, bon, déjà, c'est une première chose. Aussi, effectivement, le bio, bah oui, ça a des atouts. Mmh. Le problème, c'est souvent plus cher, oui, ça c'est vrai. Bon, autant les produits laitiers, on peut trouver des prix à peu près équivalents. Mais le bio, notamment pour les fruits et légumes, ça garantit, en tout cas, lorsque c'est cultivé en Europe, hein, normalement, ça garantit l'absence de résidus de pesticides de synthèse. Bon, voilà, donc effectivement, c'est peut-être mieux, si on peut, évidemment. Autre chose, c'est éviter ou limiter l'alimentation ultra transformée, raffinée. Hein, c'est tous ces plats préparés, les biscuits,
0: oui, enfin voilà. Sont malheureusement moins cher. Et je sais que c'est pas bon,
3: les chips,
0: oui, sur-sucrés, etc. Ouais. C'est ça le problème.
3: Alors, ce qu'on peut faire aussi, c'est, on dit toujours, c'est les aliments bruts, c'est cuisiner. Alors, évidemment, je dis ça, c'est
0: faut
3: facile.
0: Avoir le temps,
3: mais
0: voilà.
3: Parfois, il suffit à la vapeur de faire des haricots verts, du brocoli, par exemple, hein, qui est très, très bon légume. Et puis, on l'assaisonne avec un peu d'huile d'olive. Voilà, c'est
4: un
3: trouver
4: petit peu
3: des
4: de vinaigre
3: stratagèmes.
4: Aussi, hein, sur le brocoli,
3: si
4: un petit
3: voulez,
4: peu de vinaigre, c'est magnifique.
3: L'accord.
0: Merci, Top Chef. Merci, Cyril Lignac. Non, Gérald Kierzek, notre médecin.
5: Ce qui est capital, c'est effectivement de diversifier les produits, diversifier l'origine des produits, puisque forcément, si vous mangez toujours la même chose, ça a été pris dans la même terre, sur le même terrain, etc. Donc, s'il y a beaucoup de cadmium, ben, ça va s'accumuler, alors que s'il y a des origines différentes, la probabilité est quand même plus faible. Et vous savez, en nutrition, comme en toxicologie, c'est la dose qui fait le poison. Donc, c'est vraiment cette accumulation de doses qui est importante à limiter. Le petit déjeuner, on peut prendre des œufs. Au petit déjeuner, on n'est pas obligé de prendre des céréales. C'est vrai que les enfants, on a l'impression, et on est intoxiqué par le marketing pour le coup, avec toutes ces marques qui disent les céréales, c'est bon pour le petit déjeuner. Non, c'est pas bon parce que c'est ultra transformé, c'est pas bon parce que c'est bourré de sucre, et c'est pas bon parce qu'en plus il y a potentiellement du cadmium. Donc il faut d'autres types de petits déjeuners.
0: Parlons peu, parlons bien. Moi je veux des marques. Je veux des marques, je veux que vous nous balanciez des marques, en tout cas des produits qui sont bons et que je vais acheter tout de suite après l'émission. Voilà, avec mon petit vélo électrique.
3: Alors, non, mais déjà, d'ailleurs, la plupart de nos essais, et celui-ci aussi, confirment que les marques de distributeurs sont au moins aussi bonnes que les marques nationales. Ça, c'est
0: très
3: déjà
0: bien.
3: Une première
4: et
3: chose.
4: Cher.
3: Et c'est moins cher.
0: Et moins cher, Valère.
3: Donc, voilà. Ensuite, vous voulez quoi ? Des penées, par exemple ?
0: Oui, bon, je vais
4: dire. C'est bon, les
3: penées. Eh ben, les huiles d'Elver des Fiorini, par exemple, arrivent en tête. Ça, c'est globalement.
0: Redites-moi, j'ai pas entendu, pardon.
3: U, Delverde et Fiorini,
0: parfait.
3: Qui est aussi donc une marque de distributeur, ça arrive en tête pour plusieurs raisons. Là, on n'est pas que dans le cadmium, c'est aussi parce qu'il n'y a pas de résidus de pesticides, parce qu'au niveau nutrition, c'est correct, il y a assez de fibres, parce que les pâtes, c'est ça aussi, hein. Ça apporte des fibres et des glucides. Mm-hmm. Aussi, et des protéines. Voilà, donc là, c'est parmi les penées. Vous voulez aussi quelques spaghettis ?
0: Je veux de la spaghetti.
3: La spaghetti.
0: Et après, je ne vous embête plus.
3: Nous avons, alors, les premières, c'est des bio, justement. C'est Priméal et Jardin Bio.
0: Ah, bah,
3: qui
0: c'est
3: suivi par U.
0: Oh là là, Zavolinski, vous êtes une bonne élève.
3: Mais oui.
4: Si on reste sur ce sujet alimentation et Gérald parlait de la provenance, est-ce que acheter français, c'est un critère de qualité ? Est-ce que ça nous protège ?
3: On aurait envie de dire oui, mais.
0: Aïe.
3: Mais le problème, c'est que le blé français, et là, ça a été dit tout à l'heure, c'est qu'on utilise des engrais phosphatés qui sont plus riches en cadmium que dans d'autres pays européens. Ça veut dire que le blé français n'est pas forcément indemne de cadmium, loin de là.
0: D'accord.
3: Qui plus est, dans notre essai, il y a quelques résidus de pesticides. Bon, donc français, oui, à la fois c'est local, effectivement, on peut aussi encourager les agriculteurs, hein, mais idéalement, voilà, c'est pas forcément, en tout cas pour les pâtes, hein, pour les pâtes. Après, pour les fruits et légumes, c'est vrai que l'origine France.
0: Oui.
3: Ça, c'est mieux, déjà pour l'environnement. En plus, il y a moins de, on va moins stocker, donc il y a moins de risques de développement de moisissures, notamment. Voilà.
0: On va continuer à parler alimentation avec vous, hein, chère Patricia Chéropoulos, avec Valère, avec toute l'équipe, et avec Patricia qui nous appelle des Alpes-Maritimes, qui a envie de nous poser quelques questions. Faites comme elle, 0810 0 55 0 56. C'est votre émission, c'est votre nouveau rendez-vous sur votre radio ici, et ça s'appelle On vous doit bien ça. Mais pour l'heure, un peu de musique, la douce voix de Charlotte Cardin, The Way We Touch, sur votre radio. Ici, on est ensemble jusqu'à 13h.

0: The Way We Touch. Madame Cardin, Charlotte Cardin, sur votre radio ici.
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0: On vous doit bien ça. Et oui, c'est votre nouveau rendez-vous quotidien sur votre radio ici. On est ensemble jusqu'à 13h. On a parlé du cadmium dans les pâtes et il y a un merveilleux dossier qui va vous en parler vraiment avec beaucoup de sérieux. C'est dans le numéro de ce mois-ci de 60 millions de consommateurs. Il est en kiosque, il est sorti là ce matin, tout frais, tout chaud. Et merci d'ailleurs à Patricia Chéropoulos d'en parler avec nous. Valère, vous aviez une question pour notre chère Patricia encore.
2: Une dernière rapidement, parce qu'on parle beaucoup des pâtes. C'est pratique les pâtes, notamment pour les enfants. Moi, je leur en fais souvent, ils adorent ça, j'ai des origines italiennes, on s'en fiche, qu'importe. Mais le vrai sujet, c'est est-ce qu'il ne faut pas essayer de bifurquer un petit peu et d'imaginer d'autres accompagnements pour nourrir ces ventres affamés?
3: Tout à fait, parce que c'est vrai qu'il y a les pâtes, le riz, les pommes de terre, mais il faut aussi penser aux légumineuses. Les légumineuses, c'est les lentilles, c'est les pois chiches par exemple, c'est les haricots rouges. Même on peut en trouver en conserve, donc c'est très rapide aussi à faire. L'intérêt des légumineuses, outre que c'est un aliment très intéressant sur les fibres et les protéines, c'est que ça retient beaucoup moins de cadmium que les céréales.
0: Ah,
3: on sera plus tranquille
0: pas
3: là-dessus.
0: Mal. Continuez à réagir au 0810 055 056. C'est le numéro du standard et aussi de notre WhatsApp. Laissez-nous des messages vocaux, des textos, des mots d'amour. Surtout pour Gérald Kierzek, qui en a grand besoin, notre médecin. Je plaisante. Et nous allons accueillir une auditrice. Elle s'appelle Patricia. Elle nous appelle des Alpes-Maritimes. Et je salue chaleureusement ici Azur, d'ailleurs. Bonjour Patricia, bienvenue.
4: Bonjour Enora, bonjour à tous.
0: Comment
4: bonjour.
0: Allez-vous Patricia?
4: Je vais très bien, je vais très bien, il fait beau, donc tout va bien.
0: Oui, profitons.
4: Et c'est vrai que votre sujet m'interpelle, surtout depuis que j'ai la chance d'avoir un terrain et de cultiver mes propres légumes et d'avoir mes propres fruits.
0: Ça c'est formidable.
4: J'avoue que ça m'inquiète énormément de savoir, on sait plus ce que l'on mange. Nos terres sont polluées, vous parliez du cadmium, mais il y a plein de pesticides, de substances chimiques. Et derrière, peut-être potentiellement des problèmes de santé et des coûts considérables pour la collectivité. Donc, c'est vrai que moi, j'ai ma petite fille à Paris, ma fille aussi. Je me dis toujours, mais qu'est-ce qu'elle mange? Ça m'inquiète énormément. Donc, on demande aux citoyens de faire attention à l'alimentation, mais ça coûte quand même relativement cher. Et comment le faire si la qualité des produits, elle n'est pas garantie?
0: Moi, je comprends, Patricia. On sent votre émotion.
4: Donc, peut-être vaudrait-il mieux investir pour prévenir cette pollution de notre alimentation plutôt que de payer demain le prix des maladies qu'elle pourrait provoquer.
0: Je comprends. Alors Valère, et puis ensuite notre médecin, Gérald, Patricia.
2: Oui, c'est vrai qu'on est dans un, je le disais tout à l'heure, un peu un monde de fous en fait. Ouais. Hein, donc c'est ça. Alors pour la bio, très rapidement quand même pour y revenir... Manger de saison, des fruits et légumes de saison notamment, ça va faire baisser la pression financière. C'est un moyen d'y accéder. Ouais. La deuxième chose, c'est d'essayer de baisser la part de viande parce qu'on sait que c'est fort dans le budget. Et on peut le remplacer par les légumineuses dont parlait Patricia Chéropoulos. C'est des petits tips tout bêtes, mais ça peut permettre de faire baisser la pression du surcoût de la bio et d'accéder à cette alimentation qui est quand même assez protectrice, disons-le.
5: Ouais. Oui, puis il ne faut pas paniquer non plus. C'est-à-dire qu'il n'y a aucune des pâtes qui a été testée qui a dépassé la limite réglementaire. Déjà, je crois que c'est important de le dire.
0: Oui, tout à fait.
5: La deuxième chose, donc c'est une limite réglementaire pour des raisons sanitaires. Tout ça est très encadré et contrôlé. Deuxièmement, vous avez un petit potager, vous faites du circuit court. Si vous n'utilisez pas des engrais industriels dessus, il n'y a pas de raison que votre sol il soit pollué. Donc ça veut dire que les légumes que vous faites sur votre terrain, ils sont bons. Et puis, ça ne vous concerne pas directement, mais je voudrais, pour tous nos auditeurs et auditrices qui fument, la première source de contamination de cadmium, c'est le tabac. Donc, pour celles et ceux qui fument...
0: Ils en parlent tous les jours, mais il a raison.
5: Mais il faut d'abord arrêter de fumer avant de penser à une psychose ou une panique éventuelle sur notre alimentation. C'est toujours important à rappeler.
0: Merci Gérald, merci beaucoup Patricia Chéropoulos pour vos tips, vraiment très très utiles. Et puis merci à notre auditrice, Patricia. Partagez aussi, comme elle, vos angoisses. Si vous avez des questions, on est là pour y répondre. 0810 055 056. Mais pour l'heure, c'est du pouvoir d'achat qu'on va vous donner, là, tout de suite, maintenant. Vous êtes inscrit sur ici.fr, vous avez bien fait. Vous avez fait comme Sandrine. Bonjour, chère Sandrine, et bienvenue dans On vous doit bien ça.
6: Bonjour, bonjour ici, bonjour à tous les auditeurs.
0: Vous allez bien, Sandrine?
4: Oui, je vais parfaitement bien, merci.
0: Eh bien, vous, vous êtes inscrite.
4: Je suis très émue d'être votre...
0: Ah, carrément, émue.
4: Ah bah oui.
0: Vous êtes trop mignonne.
4: J'adore cette radio et locale et je vous écoute tout le temps, le midi. Enfin, je vous écoute du matin au soir, en fait.
0: Oh, voilà, c'est trop gentil.
4: Vous m'accompagnez.
0: Bon, eh bien, on est ravis de le faire, vraiment. On a surtout une très bonne nouvelle à vous annoncer, puisque c'est gagné, mais bien sûr.
4: Oh, mais je pense... Oh, mais super, merci beaucoup. Oh là là.
0: Mais, hé, comme
4: génial.
0: Quoi...
4: Merci, merci infiniment, merci beaucoup.
0: Comme quoi, ça fonctionne, oh ouais. Chers amis. Vous vous inscrivez comme Sandrine sur la page d'ici.fr et vous repartez avec 200 euros de bons d'achat à dépenser dans une grande enseigne. Mais alors, juste après, on aura Elsa Wolinski qui va nous révéler sa grande amitié avec Céline Dion.
3: Tout à fait.
0: Et on aura notre médecin Gérald Kirzek qui nous parlera de compléments alimentaires.
5: Et de sa grande amitié avec les compléments alimentaires.
0: Ou pas.

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1: Et rebonjour, midi 32 sur votre radio ICI et bienvenue dans votre nouveau rendez-vous. On vous doit bien ça, c'est le nom de cette émission. Ici, on parle bon plan, vie quotidienne, arnaque à éviter, on parle aussi santé. Bref, nous sommes là pour vous rendre service parce qu'on vous doit bien ça. Alors, nous sommes ensemble jusqu'à 13h. Moi, je suis Enora Malagré, je suis avec Aude Razo, Valère Correa, Gérald Kierzek et ma grande amie Elsa Wolanski qui va nous parler de son amitié avec Céline Dion. Il me tarde, mais pour l'heure, c'est notre auditeur Joseph qui a appelé au 0810 055 056 et qui nous a laissé un message vocal. On l'écoute.
2: Bonjour Joseph Ambrière Les Vallées. Je voulais savoir la raison pour laquelle nous recevons toujours des appels intempestifs, tant sur le fixe que sur les portables. Ceci malgré la nouvelle réglementation en vigueur depuis début septembre.
1: Mon Dieu, que je vous remercie, Joseph, de soulever cette question. Ça m'arrive sans arrêt. Pardonnez-moi, ça me rend chèvre. Oui, c'est une très vieille expression que j'avais envie de remettre un peu au goût du jour. Aude Razo, aidez-nous. Pourquoi ?
3: Alors, pourquoi ? Donc, effectivement, Joseph fait référence à cette nouvelle loi pour bien replanter le décor. Aucune entreprise n'a le droit de nous démarcher désormais par téléphone. C'est interdit, sauf si on a donné notre accord explicite. Et donc, effectivement, Joseph a raison. J'ai vu passer... comme vous, plein de reportages qui disaient ça y est, enfin, ouf, c'est la fin de ce démarchage téléphonique absolument insupportable, on n'en pouvait plus, alléluia, etc., etc. Ceci étant dit, il y a des exceptions déjà à cette loi, et c'est peut-être pour ça que vous recevez toujours des appels, Joseph, c'est que, par exemple, votre opérateur téléphonique avec lequel vous avez un contrat, il a toujours le droit de vous démarcher, vous voyez. Vous pouvez aussi recevoir des appels pour des sondages, ça reste légal. Deuxième cas de figure... Vous pouvez très bien avoir une entreprise qui ne respecte pas la loi et qui vous appelle sans votre consentement. C'est pas parce qu'il y a la loi qu'elle est forcément respectée. Je vais vous donner un exemple. Le démarchage pour la rénovation énergétique, il est interdit depuis 2020. Qui n'a pas reçu ces derniers mois.
4: Oui, pour les fenêtres.
1: J'ai l'impression que c'est toutes les semaines. C'est complètement parano, mais franchement.
3: Les panneaux solaires, l'isolation, la pompe à chaleur, bien sûr que vous en avez reçu. Donc il y a toujours moyen de contourner la loi. J'ai une appli pour vous pour plus en recevoir. Vous la voulez ?
1: Oui,
3: je vous la donne. C'est une astuce. Elle a toujours beaucoup de succès. Je l'ai sur mon téléphone. Vous allez tous l'installer. Regardez,
1: Valère, il est déjà.
3: Je l'ai fait installer à toute ma famille, à tout le monde, etc. Elle s'appelle Sarah Croche. S-A-R-A.
1: J'adore le nom.
3: C'est un jeu de mots, vous avez compris.
1: Alors, redites-la.
3: Sarah Croche, S-A-R-A, Croche.
4: Ah, mais je l'ai déjà.
1: Quel bon élève.
4: Je l'ai déjà.
3: C'est une appli française, d'ailleurs, Cocorico, on peut le dire. Donc, vous l'installez, ce qui est bien, c'est qu'il n'y a pas besoin de créer un compte ou je ne sais pas quoi. Vous l'installez là sur votre téléphone, c'est tout. Ça va bloquer les appels de démarchage et les appels frauduleux par la même occasion, c'est hyper efficace, j'en reçois quasiment plus. Allez, il y a eu depuis janvier, je l'ai depuis janvier, il y a eu quelques trous dans la raquette, mais j'en ai deux, trois fois. Mais franchement, c'était pas mal.
1: Merci pas mal. À vous, cher Aude Razo. Vous l'avez vu, on a des solutions pour vous. Appelez-nous au 0810 055 056. Mais pour l'heure, un peu de téléphone avec New York, avec toi, sur votre radio ICI.

0: Moi, jusqu'au bout.
1: J'adore. Yes, téléphone. Emmène-moi. Bon, pas du tout. Je suis perdue. J'étais en train de faire semblant de faire de la batterie. C'était tout à fait ridicule. Bienvenue sur votre radio ici.
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1: Votre nouveau rendez-vous quotidien, on vous doit bien ça sur votre radio ICI. Continuez à nous envoyer des messages au 0810 055 056 ou à nous appeler, parce qu'en début d'émission, ça fait beaucoup réagir. On a parlé du cadmium dans les pâtes et je sais qu'au standard, ça se bouscule. Mais pour l'heure, ma chère amie Elsa Wolinski va nous parler de son amitié avec Céline Dion.
4: Mais tout à fait.
1: C'est que ce scoop?
4: Alors attendez, alors déjà, moi ce week-end, j'ai mangé des pâtes. Beaucoup de pâtes.
1: Au cadmium.
4: Mais oui, donc si je vous ai bien écouté depuis tout à l'heure, je suis pleine de cadmium. Super. Mais comme je savais que vous alliez me stresser à l'heure du déjeuner, j'ai prévu mon refuge. Vous savez ce que c'est mon refuge?
1: Non.
4: Et non,
1: bah oui,
4: Céline Dion, bien sûr. Alors j'aurais vraiment aimé vous faire une chronique ce matin en vous disant j'en ai marre de Céline, comme tout le monde dit en ce moment.
1: Parce qu'on l'attend.
4: J'aurais aimé vous dire ça suffit, sauf qu'en vrai.
1: Parce qu'elle est en concert quand, pardon Elsa, c'est ce week-end là.
4: À partir du 12 septembre.
1: Aïe. Oh, on compte les
4: samedi,
1: jours.
4: Samedi, mais oui. Enfin personnellement, je compte les jours. Parce que effectivement, Céline, pardon Valère, mais c'est un peu mon amie imaginaire d'ailleurs. Elle est entre vous et moi. D'ailleurs, poussez votre téléphone s'il vous plaît, parce que vous l'écrasez un peu. Donnez-lui un peu de place. Donc je vais pas faire comme tous ceux qui font en ce moment, un peu genre, non mais moi Céline, j'en ai un peu marre. D'ailleurs ici, je veux pas dire, je donnerai pas de nom, mais enfin c'est un peu ce que vous faites. Céline Dion, ah ben non, moi j'écoute pas. Non, j'ai jamais vraiment été fan. Ah bon? Ben bizarrement, quand il a fallu acheter des places, vous y étiez tous là. 9 millions de personnes.
5: Incroyable.
4: Se sont inscrits pour essayer d'avoir un billet. 9 millions. Oui, Gérald, vous pouvez me regarder comme ça. Effectivement. 330 000 places au départ. Ça fait environ 27 personnes pour un siège. Oui, j'ai calculé Valère.
1: Oh là là.
4: Mais moi, je me suis retrouvée 600 millième dans la file d'attente à rester connectée toute la journée en faisant croire que j'étais concentrée sur un chapitre d'un livre que je n'ai jamais écrit, évidemment. 6 dates ont dû être rajoutées. Tout est parti en 4 jours. Donc, tous ceux qui me disent non, mais moi, Céline Dion, arrêtez. Vous voulez tous une place, effectivement. Et maintenant qu'elle est à Paris, c'est devenu mon feuilleton favori. Céline sort de son hôtel, je regarde. Céline parle aux fans, j'écoute. Céline chante. Évidemment, je pleure, vous pensez bien. Pardon Valère, excusez-moi, mais poussez-vous un petit peu, parce que vous savez quoi? Justement, avec Céline, nous partons en répétition, oui, parce que j'ai pas de place, mais je fais quand même partie du spectacle. Enfin bon, on se raconte souvent, parce que de toute façon, bah ouais, mais comme je suis pleine de cadmium, je peux être aussi pleine de Céline. Voilà, c'est tout, merci.
5: Je suis inquiet pour Elsa.
1: C'est pour vous, Elsa.
4: Merci.
1: C'est un titre qu'on adore diffuser sur notre radio ici et que vous aimez. Oh, ceux qui ont de la chance d'avoir des places, on vous envie. D'ailleurs, en parlant de places pour les concerts, Aude voudrait soulever un lièvre.
6: Oui, excusez-moi de casser l'ambiance et de couper Céline. En plus, franchement, je me prends pour qui? Mais vraiment, pour qui je me prends? Non, parce que effectivement, premier concert samedi, il y aura les autres ensuite, dernière ligne droite. Il y en a qui cherchent toujours une place, un peu désespérément. Et il y a des petits malins, les fameux petits malins dont je parle souvent, qui vont en profiter pour nous refourguer absolument n'importe quoi. Donc très sérieusement, franchement, grosse vigilance. Si vous voyez un post Facebook, un post Instagram, une annonce sur le Bon Coin là de cette semaine avec des gens qui revendent leur place pour Céline Dion du style j'ai un empêchement, je revends ma place en plus à prix cassé, etc. Franchement, il peut y avoir des choses honnêtes, mais il y a beaucoup de choses malhonnêtes.
1: Instagram qui se font passer
4: tout
1: pour les comptes femmes de Céline Dion et qui revendent des places. Faites attention. Moi, il y a un site qui me rend dingue. Je vais le citer, pardon, Viagogo. Mmh. Parfois, j'achète des places sur ce site. Parfois, ce sont de vraies places. Et ça m'est arrivé par deux fois d'acheter une place sur ce site, de me pointer au stade ou à la salle de concert et on me dit non, c'est une fausse place, c'est une place que j'ai acheté le PIB d'un pays. Une catastrophe. Donc, mais
5: déjà,
1: c'est vrai.
5: Rien que le nom Viagogo, il faut se méfier.
1: Alors, c'est pas faux. Mais bon, je suis un peu naïve et je suis blonde. Double effet. Mais non, c'est vrai, je suis en colère.
6: Non, mais en fait, il y a plein de gens, effectivement, on cherche et puis on se dit, c'est un site, il a l'air bien, etc. Viagogo, c'est pour qu'on replante aussi, c'est un site de revente de billets, tout simplement. Il faut savoir que c'est pas un revendeur certifié, c'est pas les organisateurs qui vendent des billets. Donc finalement, vous pouvez tomber un peu, Enora, sur n'importe qui propose des places à la vente. Moi, j'avais aussi un témoignage, c'était un auditeur qui est qui avait trouvé 3 places sur Facebook, sur une page en fait de fans d'Indochine. 3 places au Zénith de Strasbourg. Mmh. Et pareil que vous, il est arrivé dans la salle de concert, on lui a dit c'est pas bon, vous pouvez pas rentrer.
1: Qu'est-ce qu'on fait dans ces cas-là ?
6: Il y a deux possibilités. Soit c'est des fausses places, soit c'est des places que des gens ont revendues plusieurs fois. Donc le premier qui arrive à la salle de concert, il scanne. Le code barre, ou le QR code ou quelque chose, il va passer et les suivants,
5: et les autres,
6: vous et
5: Nora,
1: on se retourne comment contre
6: mais
1: ça
6: c'est compliqué de se retourner. Alors il y en a qui me disent j'écris à la plateforme, ils me répondent pas, ils se déchargent de la responsabilité. C'est très compliqué parce qu'en fait, par exemple sur Facebook, ce monsieur qui a donné de l'argent à une dame, en fait c'est une vente directe, c'est-à-dire que il a donné de l'argent, il a fait un virement à une inconnue.
1: Oui, c'est
6: en
1: ça.
6: Fait, dites-vous toujours j'ai fait un virement là à quelqu'un que je ne connais pas.
1: Vraiment, faites attention.
6: Vous ne seriez pas dans la rue, donc ne le faites pas sur Internet.
1: Regardez vraiment les sites. Faudra que vous nous disiez comment les repérer, ces sites.
6: Allez sur Ticketmaster, par exemple. Par exemple, c'est une bourse officielle. Vous pouvez. Mais là, j'ai regardé ce matin, il n'y a rien pour Céline, je suis désolée.
4: Vous nous donnez des mauvaises nouvelles.
1: Oh, on va écouter Amy Winehouse. Alors elle, j'aurais vraiment, vraiment rêvé de la voir en concert. Ça s'appelle Back to Black. Vous le connaissez évidemment, ce titre. Et on vous le joue sur radio. Ici.

0: Black, Amy Winehouse sur votre radio ici.
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3: Midi 48, on est ensemble jusqu'à 13h, ça passe si vite en votre compagnie. On vous doit bien ça, c'est votre nouveau rendez-vous quotidien sur votre radio. Ici, appelez-nous, continuez à réagir en direct au 0810 055 0 56. Mais pour l'heure, notre docteur Gérald Kirzek a des choses à vous dire sur les compléments alimentaires. Soi-disant qu'il faut commencer à prendre pour préparer l'automne, l'hiver, le printemps, l'été.
4: Qu'est-ce qui vous a dit ça? Parce que soi-disant, alors oui, il y a plein de pubs, il y a plein de gens...
3: Je le vois ça partout, moi.
4: Ah ben ça c'est clair, parce que c'est la rentrée, on est un peu crevé, on se dit tiens il y a un peu moins de soleil, bam, vitamine D, voilà, vous êtes fatigué, boum, magnésium. Alors déjà, pas de supplémentation systématique, il n'y a rien de systématique, ça doit être adapté, peut-être qu'il vous faut des compléments alimentaires, mais peut-être pas, peut-être que votre fatigue, peut-être que votre trouble du sommeil, il est lié à autre chose.
3: Donc bon, il faut déjà revenir... du magnésium toute l'année. Sans discontinuité.
4: Alors, déjà, toute l'année, non. Sauf exception, il y a des gens qui manquent de magnésium pour différentes raisons. Mais là, c'est sur prescription médicale, après des dosages. Mais le systématique, il n'y a rien de systématique. Pourquoi ? Parce qu'il faut revenir déjà au basique. Si vous êtes fatigué, c'est peut-être que votre rythme de sommeil est à revoir. Donc,
3: d'accord.
4: Il faut revoir les horaires de coucher et de lever. Peut-être que vous ne bénéficiez pas assez de la lumière du jour. Peut-être que votre alimentation, on en parlait, n'est pas assez variée. L'assiette n'est pas assez colorée. Vous mangez pas assez de fruits et légumes. Peut-être que vous ne buvez pas assez d'eau. Donc déjà, le sommeil, la lumière, l'alimentation et l'hydratation, c'est vraiment les basiques. Et ça n'est jamais remplacé par un complément alimentaire. Le complément alimentaire un peu magique n'existe pas. Alors après, ça ne veut pas dire que c'est inutile. Ça peut être utile, des compléments alimentaires. Je parlais de la vitamine D. C'est vrai qu'on est dans une période où on va baisser en luminosité. Mmh. Donc la vitamine D, elle est synthétisée essentiellement par la peau. Comme il y a moins de lumière à l'extérieur, qu'on sort moins, qu'on a des manches longues par rapport à cet été, etc., ça peut être utile d'octobre à mars, on va rentrer dans cette période d'automne-hiver, de se supplémenter éventuellement en vitamine D, surtout pour les femmes enceintes, surtout pour les personnes âgées, surtout pour les personnes à la peau foncée, où il y a des besoins supplémentaires en vitamine D. Mais là encore, ça ne se fait pas n'importe comment, un complément alimentaire, c'est souvent naturel, mais ça peut rentrer en interaction avec des médicaments. Donc parlez-en avant d'en prendre à votre pharmacien ou à votre médecin. Et la période, là, automne-hiver, ça peut être justifié de prendre une supplémentation en vitamine D, soit tous les jours, soit, vous savez, il y a des ampoules qui peuvent être mensuelles aussi. Comme ça, on prend une bonne dose de charge et on n'a pas à en prendre tous les jours. Mais encore une fois, rien de systématique et ça ne remplace pas la bonne lumière du jour. Ça, c'est une bonne manière.
3: Elsa, vous notez, Elsa ? Vous écoutez.
5: Mais non, mais parce qu'il y a des dizaines de milliers de compléments alimentaires.
4: Mais parce que c'est un business de dizaines de milliers, de centaines de milliers d'euros aussi, pour ne pas dire de millions. Donc, il faut faire très attention. Donc, vitamine D, on peut. Magnésium, là aussi. Ouais. On en voit de partout.
5: Moi,
4: du magnésium.
5: Je prends plein de choses.
4: Alors on se dit, tiens, je suis fatigué, je suis un peu stressé, j'ai des crampes musculaires, qu'est-ce que je fais? Je prends du magnésium. Voilà. Mais si vous mettez un peu d'oléagineux, de légumineuses, de chocolat noir, tiens, le petit carré de chocolat noir, ça peut vous apporter. Ça peut vous apporter votre dose de magnésium. Donc il n'y a pas forcément besoin d'une supplémentation, d'un complément alimentaire.
3: On prendra un peu de vitamine D, que ça ne serait pas dommage. On prend un peu de magnésium. Qu'est-ce qu'on peut prendre?
4: Si votre assiette est pas mal. Voilà. Des probiotiques, ça c'est bien si vous avez des troubles digestifs, etc.
3: D'accord.
4: Vous pouvez prendre des probiotiques, mais là encore, si vous mangez de la malbouffe toute la journée, les probiotiques, ça ne va pas compenser. Et puis, il y a le fer. Souvent, on entend, ah, je suis un peu fatigué, etc. J'ai des règles abondantes, je prends du fer. Non, jamais en automédication. Le fer, c'est toujours sur prescription médicale et on peut doser le fer dans le sang et ça, c'est
3: Pas
4: mal.
3: Valère,
6: non,
3: oui.
6: Moi, ce que je trouve hallucinant, c'est toutes ces pubs pour les compléments alimentaires dans les pharmacies. On est dans une pharmacie, on se dit, mince, je regardais, ça pèse 3 milliards d'euros, les compléments alimentaires. 6 Français sur 10 qui en prennent.
4: Oui, et puis, il y a les gummies, tout ça, tous ces compléments alimentaires maintenant avec des nouvelles formes. Alors c'est sympa, c'est même addictif. Hein. On a l'impression de manger des bonbons. Attention, il y a des édulcorants.
5: C'est plein de sucre, non ?
4: C'est soit du sucre, soit des édulcorants. Et on sait que le xylitol, etc., ça a des effets secondaires. C'est nocif pour la santé. Demandez conseil au pharmacien. C'est pas parce qu'il y a beaucoup d'offres dans sa pharmacie qu'il va pas vous conseiller en fonction de vos besoins.
3: Si vous avez des questions sur les compléments alimentaires, ça tombe bien. Gérald Kirzek est là, dis donc. 0 810 055 056. Dans un instant, on va recevoir un auditeur, Pierre, qui a des questions. Et puis on va répondre aussi à plein de textos qu'on a reçus sur le WhatsApp de l'émission. Je vous rappelle encore le numéro 0810 055 056. A tout de suite sur votre radio. Ici dans On vous doit bien ça.
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3: Vous l'avez compris, c'est votre nouveau rendez-vous sur votre radio. Ici, on est très très heureux, ça a l'air de vous plaire. Il y a plein d'appels au standard, là au 0810 055 056. On a fait le début de l'émission sur le cadmium, on a parlé de Céline Dion, on vous a donné des tips aussi pour les compléments alimentaires. Et David, que nous recevons, a aussi une question, je crois, pour Aude Razo, me semble-t-il. Bonjour, bienvenue David.
7: Bonjour Enora, bonjour toute l'équipe.
3: Bonjour. Quelle jolie voix. Ah bah nous on est contents aussi. Vous avez une voix pleine d'enthousiasme. Ça fait plaisir à entendre.
7: Tout à fait.
3: Alors vous aviez une question pour Aude Razo, me semble-t-il, cher David.
7: Oui, tout à fait. Je voudrais revenir sur les appels d'intention végétatifs dont vous avez parlé tout à l'heure.
3: Oui, ça c'est saoulant.
7: Oui, tout à fait. Et je me suis toujours demandé comment est-ce qu'ils ont nos coordonnées. Surtout qu'à chaque fois qu'ils m'appellent, ils connaissent mon nom.
3: Eh oui, très bonne question, merci David.
8: Alors ça c'est une question qu'on pose effectivement David très souvent, donc c'est bien qu'on prenne le temps d'y répondre. En fait vous savez, souvent je vous parle de cyberattaque, de piratage informatique, on en a parlé d'ailleurs la semaine dernière. En fait c'est ça surtout, c'est là en fait qu'ils dégotent en fait vos numéros de téléphone, tous les mails aussi que vous recevez, les mails, les spams en fait, mails indésirables que vous recevez. C'est là aussi qu'ils vont récupérer vos adresses mails, c'est là aussi qu'ils vont connaître votre nom. En fait, à chaque fois, vous avez remarqué, à chaque fois qu'il y a un piratage d'un site, alors je sais pas, une enseigne, on a eu le fisc cet été, etc. À chaque fois, c'est assez retentissant. Sachez qu'à chaque fois, les escrocs repartent sous le bras avec tout ce que vous avez laissé à ces enseignes, tout ce que vous avez laissé au fisc. Incroyable. Donc, votre nom, votre numéro de téléphone, votre adresse postale, potentiellement,
4: et c'est
8: votre adresse
4: des listes, en fait, qui se monnaient,
3: c'est des
4: qui s'échangent.
3: Qui s'échangent.
8: Et ça se revend. Il y a un marché noir de l'arnaque. Et puis, en fait, on achète, Et en plus, par exemple, David, si en plus votre numéro, sachez-le, est certifié comme actif, qu'on sait que c'est le vôtre, qu'on a votre nom, il vaut encore plus cher sur le marché noir de l'arnaque.
3: C'est pas juste un numéro dans le vide. Sur cette liste noire là.
8: Eh bien, c'est compliqué parce que vous n'y pouvez rien, parce qu'en fait, c'est pas vous qui vous faites pirater, pas David qui s'est fait pirater, ce sont des plateformes qui sont fait pirater sur lesquelles David a laissé ses coordonnées. Et des fois, on n'a pas trop le choix que de laisser son numéro de téléphone, etc.
3: Je me permets de vous redemander cette appli merveilleuse qui justement vous permet de ne plus avoir affaire à ces petits saligo.
8: Oui, effectivement. En plus, je vois sur le WhatsApp de l'émission, je vois qu'il y a Colette qui m'a dit j'ai pas eu le temps de noter tout à l'heure.
3: Voilà,
8: quand vous avez donné l'application Miracle, elle s'appelle Sarah Croche. S-A-R-A.
4: Ah, je me disais, c'est Elles Accroche. Non, c'est Sarah Croche.
3: Oh là là. Oh, la vanne est à la hauteur de ce lundi. Elle démarre gentiment la semaine.
8: Allez-y. Sarah Croche qui permet donc effectivement de bloquer les appels intempestifs, je vous avoue. Et alors, il y a Antoinette qui a aussi réagit sur le WhatsApp et qui dit qu'elle a installé sa raccroche, elle connaissait, et elle me dit les appels sont bloqués. Et elle nous dit aussi qu'on est formidable au passage.
3: Ah bon, on prend, merci beaucoup Aude Razo. On n'a pas beaucoup de temps, je voudrais quand même répondre aussi à une question d'une auditrice, chère Valère, sur le premier dossier de l'émission. Vous avez vu, vous écoutez l'émission tout du long, c'est ça qui fait plaisir.
6: Elle nous a laissé un message sur le WhatsApp, c'est Cécile, et elle nous demandait s'il y avait moins de cadmium dans le bio. Alors j'en ai profité, il y avait encore Patricia Chéropoulos, je lui ai vite demandé.
3: De 60 millions elle m'a dit, consommateurs.
6: Exactement. Oui, potentiellement, il y en a moins dans le bio, mais c'est pas un critère d'exclusion. C'est-à-dire, le bio ne veut pas dire pas de cadmium.
3: D'accord. Voilà. Ou Gérald Kirzek.
4: Et dans les légumes racines, c'est-à-dire les carottes, les pommes de terre qui sont dans la terre, il y en a plus que dans les légumes feuilles.
3: Pardon, je m'attendais pas à cette fin de phrase.
6: Donc, il y avait une gestuelle.
3: Malheureusement, vous ne pouvez pas le voir. Il y a
4: la feuille est au-dessus de la terre, donc elle est moins contaminée.
3: Un peu audacieuse. On va recevoir une auditeur ou un auditrice. Ça va aller. Oh, j'adore cette émission. C'est René qui s'est inscrit sur le site ici.fr pour repartir avec 200 euros de pouvoir d'achat. Bonjour René.
9: Bonjour Enora, bonjour toute l'équipe.
3: Bonjour. Nous sommes absolument ravis de vous accueillir. Vous êtes inscrit, cher René, sur ici.fr et vous avez bien fait parce que vous repartez avec 200 euros.
10: Bravo.
3: De pouvoir d'achat à dépenser dans une grande enseigne. Vous êtes content, j'imagine, mon cher René.
9: Ben oui, et puis madame à côté aussi qui sautait de joie.
3: Comment s'appelle-t-elle, madame?
9: Corinna.
3: Eh bien, on l'embrasse très fort, on vous embrasse tous les deux. Merci, merci pour votre soutien. Merci, vous êtes inscrit sur ici.fr. Vous avez vu, ça fonctionne. Merci à ma chère et belle équipe, Valère, Elsa, comment il s'appelle lui, Gérard, Gérald Kirzek, notre médecin.
4: Docteur.
3: Oh, le boulard. Et à notre chère Aude Razeau. Alors demain, on va faire une super émission sur les jardins, figurez-vous, parce qu'on manque d'eau. On va vous donner des astuces. Je voudrais remercier aussi très chaleureusement ma chère Céline à la réalisation, Basile à la technique, Sadika au standard et Gwenaëlle à la préparation. Pourquoi il dit non, Valère? Parce que je vous ai pas remercié.
6: Je crois pas que ce soit Sadika au standard. Ah, c'est... Voilà, c'est tout. Mais c'est pas grave.
8: C'est Alexandra, c'est Alexandra.
3: C'est Alexandre. Mais oui, mais on me dit rien à moi. Ça change tous les jours. Alors que moi, je m'habitue, je m'attache aux gens.

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1: Pascal Obispo, bonjour tout le monde, l'équipe d'ici des 5h est là. J'espère que vous avez passé un bon week-end, bien reposé et prêt à attaquer une nouvelle semaine.
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1: Bonjour Valentin.
4: Bonjour Louis, bonjour à tous.
1: Nous sommes le lundi 14 septembre. Figurez-vous que c'est la fête nationale du sport aujourd'hui. Un rendez-vous organisé chaque année qui s'inscrit en 2026 dans l'opération Septembre Bouge pour vous inviter justement à bouger, pour aimer le sport. Ce matin, on a décidé qu'il n'avait pas forcément besoin d'être un grand champion. Ce matin avec vous, Valentin, on recherche un auditeur qui
4: pratique un sport dans lequel il est forcément le meilleur, mais qu'il adore.
1: Quel sport justement vous réalisez? Racontez-le nous ce matin en nous appelant tout de suite au 0810 055 056.
4: Et à la une du journal de 5h, on fait le point sur l'enquête après le déraillement d'un TER normand et la présence d'un rail au milieu des voies qui interroge toujours les enquêteurs.
1: Et pour vous accompagner jusqu'à 6h, Saveria au standard, Kinan à la technique, Emmanuel à la rédaction en chef. Ici, dès 5h, ça commence maintenant.
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1: Lundi 14 septembre, excellent réveil à l'écoute de votre radio, il est 5h. 5h, l'actualité à vos côtés, Valentin. Aucune piste n'est privilégiée ou exclue après le déraillement d'un TER normand vendredi soir.
4: Les mots du ministre de l'Intérieur traduisent la prudence des autorités après cet impressionnant accident au sud de Rouen. 44 passagers blessés avec à ce stade un seul élément connu, la présence d'un morceau de rail sur la voie. Simon Monoury d'ici Normandie, les auditions se poursuivent donc pour comprendre son lien dans le déraillement.
5: Les derniers éléments transmis par le parquet de Rouen expliquent qu'à ce stade, rien ne permet d'évoquer un attentat ou un acte de malveillance, alors que plusieurs personnalités politiques, comme le président de la région Normandie, Hervé Morin, se sont avancées à ce sujet. En complément de l'enquête judiciaire, une enquête technique du bureau d'enquête sur les accidents de transport terrestre est ouverte, indique le ministre des Transports, Philippe Tabarot. Son but est différent. Elle doit faire en sorte qu'il n'y ait pas d'éléments de sécurité mis en cause pour éviter qu'un tel accident ne se reproduise.

0: Si ce bureau demande au parquet de Rouen des éléments de l'enquête judiciaire pour alimenter son travail, le procureur sera dans l'obligation de le faire. Il s'agit d'une exception au secret de l'instruction. Du côté des victimes, la jeune fille de 18 ans, la plus gravement blessée lors de l'accident, est hors de danger. Elle a été sérieusement touchée à l'un des bras, selon nos informations. Cette nuit, deux victimes ont encore dormi à l'hôpital. Les investigations, elles, se poursuivent. Pour le moment, aucune interpellation n'a eu lieu.
1: Simon Monoury. 8 ans après les attentats de Trèbes et Carcassonne, marqués par la mort en héros du lieutenant-colonel Arnaud Bertram et de 3 autres victimes, le procès en appel s'ouvre aujourd'hui à Paris devant la cour d'assises spéciale. 3 personnes à la barre, la petite amie du terroriste abattu à l'époque par le GIGN et 2 proches poursuivis pour lui avoir fourni le couteau et ne pas l'avoir dénoncé.
2: Les prix du carburant flambent à nouveau.
1: 2,11 € en moyenne le litre de sans-plomb 95, 2,30 € le gasoil, et ça ne va pas s'arranger. Le baril de Brent, la référence des marchés, vient de repasser la barre des 100 $. Ce n'était plus arrivé depuis juillet. Alors face au plein toujours plus cher, de plus en plus d'automobilistes se privent, comme vous l'avez constaté avec votre micro ici Provence à Marseille, Laurent Grollet.
3: Dans ce quartier populaire, je croise Lucien et Antoinette, sac de course à la main.
4: Et ils me prennent pour des imbéciles, tout simplement.
3: Et en colère.
4: À vide, il me faut 120 €, 130 € pour la plaine. Alors, c'est une honte.
5: On n'a pas beaucoup, hein. Ouais, la paye, elle n'augmente pas.
3: Face au prix de l'essence, ces 2 retraités doivent se priver, notamment de sorties.
5: Mais à l'âge qu'on a, on ne peut même pas les promener.
4: Elle marche un peu plus, hein.
5: Tu sors quand il faut aller, parce que sinon, ça consomme, hein, l'essence. Hein.
3: Julie, elle garde un très mauvais souvenir de son dernier passage à la pompe.
6: 120 balles. Quoi. Donc, comparé à il y a quelques années en arrière, où pour 20 € on avait un demi-plein. C'est un budget, 120 € pour une famille.
3: Conséquence, désormais, Julie se déplace à pied quand elle le peut.
6: C'est scandaleux parce que du coup, on fait moins de choses. Quoi. Là, par exemple, je prends pas la voiture, je descends à pied, j'économise où je peux. Hein.
3: À ses côtés, Lennon a trouvé une solution imparable.
7: Alors moi, mes collègues viennent me chercher, ils me ramènent, comme ça, je mets pas d'essence. Voilà.
8: Parce que là, aujourd'hui, c'est quoi? C'est 2,40 €.
7: Je sais même pas où j'irai.
8: Parce que vous y allez plus.
7: Voilà, exactement.
3: Résultat, plus de dépenses en essence et une voiture.
7: Ouais, elle est garée, elle bouge pas.
3: Seule contrainte, évidemment, il faut avoir de bons amis.
1: Des économies, mais pas de hausse d'impôts, c'est l'engagement renouvelé par la porte-parole du gouvernement pour le budget 2027. Maud Bréjon promet de ne pas geler le barème de l'impôt sur le revenu. Avec cette mesure, de nombreux Français risquaient de passer dans la tranche d'impôt supérieure. La bronchiolite touche 1/3 des nourrissons de moins de 2 ans. Une nouvelle campagne de vaccination débute aujourd'hui contre cette maladie très contagieuse. Le vaccin permet de prévenir les formes les plus graves.
2: Elles devront se contenter d'une médaille d'argent.
1: Le rêve d'un sacre mondial des basketteuses françaises à nouveau balayé par les Américaines hier soir en finale de Coupe du Monde à Berlin. Défaite cinglante, 97-79. Les Bleus ont revécu la finale perdue lors des JO de Paris 2024, mais avec cette fois une déception encore plus grande, Xavier Monferrand.
9: Difficile de retenir ses larmes. Marine Johannes, la première sur le parquet, à peine le match terminé, consolée par ses coéquipières. La Normande avait du mal à cacher sa peine et à trouver les mots une fois sortie du terrain.
10: C'est toujours compliqué de terminer une compétition sur une médaille d'argent, même si forcément, oui, comme vous l'avez dit, on peut être fier. On est la deuxième meilleure nation au monde. On va essayer de garder ça en positif.
9: Les Françaises y ont cru pourtant jusqu'à la pause, mais le troisième quart-temps a été fatal aux basketteuses tricolore, surclassé par les Américaines. Le score est sans appel, rien à voir avec la finale des JO il y a 2 ans pour l'ailière Valériane Ayaï.
11: Je pense que c'est différent. C'est différent parce qu'en 2024, je pense qu'on est dans l'intensité, on impose notre jeu. Là, en deuxième mi-temps, il n'y a pas photo, elles imposent leur jeu, elles imposent leur force. On n'a pas su répondre, donc c'est de notre faute. Faut qu'on grandisse, j'imagine, encore.
9: Et comme un malheur ne vient jamais seul, les Françaises passent à côté d'un billet pour les JO. Le chemin vers Los Angeles 2028 promet d'être long.
1: Mais cela reste la meilleure performance pour l'équipe de France de basket à ce niveau de la compétition. La météo, Louis, c'est un beau lundi qui s'annonce.
2: Ouais, avec du soleil hein, sur la quasi-totalité du pays cet après-midi. On a tout de même quelques nuages au cours de la matinée, principalement localisés au nord hein, de la Bretagne, Hauts-de-France, jusqu'à la région en Grand Est, où il peut encore faire quelques petites averses ce matin. Pour les températures, elles sont très agréables. En milieu de matinée, on flirte rapidement avec les 20 degrés. À Lille et Strasbourg, 18 degrés. Dijon, 19 degrés. Limoges, 19 également. À Bordeaux, 21 degrés. Toulouse et Nîmes, en milieu de matinée, 22 degrés. Cet après-midi, c'est du soleil qui lui brillera sur la totalité du pays. Puis pour les maximales, on est quasiment sur une météo estivale, on peut le dire. C'est le prolongement de l'été qu'on retrouve. 28 degrés la maximale dans le nord à Rennes, dans le sud, 32 à Perpignan et Bordeaux.
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2: J'espère que vous avez passé un excellent week-end. Figurez-vous qu'on a vu cette info avec Valentin. Il y a une femme dans le Nord, elle a passé un excellent week-end puisqu'elle a vendu un objet. Quel objet, Valentin ?
1: Elle a vendu un tableau et pour cher en plus.
2: Très très cher, je vous raconte l'histoire dans quelques instants. Restez avec nous, 5h06, voici la musique d'ici qui vous réveille ce lundi matin avec Jean-Jacques Goldman, encore un matin.

0: Jean-Jacques Goldman, à l'écoute d'ici. Bon lundi avec nous, soyez les bienvenus.
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0: Ce matin, on vous partage une histoire assez folle grâce à nos confrères d'ici Nord. Ce week-end, un tableau découvert presque par hasard dans une maison de la métropole lilloise vient d'être vendu, Valentin.
3: 215 000 euros. Sa propriétaire l'avait gardé pendant plus de 25 ans sans connaître évidemment sa véritable valeur. Il s'agit d'une œuvre de l'artiste vietnamienne Lê Thị Lu. Et datant de 1973, les enchères ont rapidement décollé.
0: Bravo à cette dame qu'on en félicite, qui a passé un excellent week-end. Et je vous invite à aller voir la photo de ce tableau magnifique sur notre site ici.fr. Et en parlant de tableau, il va justement en être question à 5h25 avec Stéphane Bern. Ce matin, direction la Creuse, où les influenceurs voyage existaient déjà bien avant Instagram.
3: Et oui, dès le 19e siècle, ce petit village attire des peintres venus de partout et même un certain Claude Monet qui est tombé sous son charme.
0: Alors, qu'avait Crozon de si particulier pour attirer tous ces artistes? Réponse avec Stéphane Bern à 5h25 sur ICI.
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0: 5h11, vous avez rendez-vous avec Catherine Quicondon ce matin pour ICI, ça entreprend.
4: À Mézos, dans les Landes, à moins de 50 km au nord de Dax, ça glisse, enfin plutôt ça roule.
5: Évidemment ça roule, Brèche, pourquoi ça roulerait pas?
4: Je ne sais pas, surtout si vous êtes sur un parabolique skateboard. Mais qu'est-ce donc? C'est un skateboard fabriqué par Benoît et Mazabal. Pour la planche, il utilise du pin maritime des Landes, ce grand conifère au tronc rectiligne et à l'écorce brun, rouge, très fissuré, qui peut atteindre les 20 à 30 mètres de hauteur. Et à cela, il rajoute une petite spécificité.
6: La planche se tord sous les pieds, en fait. Il y a un système de flex, c'est un mouvement de torsion de la planche qui n'existait pas et que j'ai créé du coup avec ce que j'avais sur place. Donc en fait, ça donne un skate qui est très intuitif, très facile à skater. Ça envoie beaucoup plus de performance.
4: Tout est fait localement entre Mézos et Bias, sauf les matériaux complémentaires comme les roues et les trucks que Benoît achète aux États-Unis à défaut d'en trouver en France. Les skates sont complètement éco-responsables et pensés comme
6: quand je fabrique une pièce neuve, j'ai déjà prévu son recyclage et son re-recyclage. Et en fait, c'est quelque chose qui ira jamais à la poubelle, qui sera toujours utilisable ou réutilisable. Le bois, c'est transformable à volonté. Comme j'utilise pas de produits toxiques qui tuent la matière, je pourrais toujours la retravailler derrière et en refaire d'autres choses.
4: Malin le lynx. Parabolic Skateboard est en fait né d'une double passion, le skate et la montagne. Il y a quelques années, Benoît le Montagnard déménage et devient Benoît le Landais. Les sensations de glisse lui manquent, alors il décide de résoudre le problème en créant une planche pour les retrouver. Initialement pensé pour l'entraînement des snowboarders en période estivale, Parabolic Skateboard peut être utilisé par qui veut. Benoît ne viendra pas vérifier, je vous le promets. Il existe plusieurs modèles. Cela démarre à 150 euros s'il y a juste le plateau et cela monte en fonction des options et de la taille de la planche. Vous pouvez les acheter dans une cinquantaine de boutiques en France, dont une vingtaine sur la côte, oui, c'est logique, et sur le site internet parabolic.fr avec un K à la fin. Merci à Carl Da Silva d'ICI Gascogne pour cette idée qui roule. ICI, ça entreprend. Parabolic Skateboard pour une planche landaise avec un air de montagne.
0: Catherine avec ICI Gascogne. Et n'oubliez pas les coudières et genouillères. Hein, très utile en cas de chute à 5h13.
3: Face à l'envolée du prix du fioul, des habitants se regroupent pour mieux négocier les prix et faire baisser un petit peu la facture de chauffage.
0: Reportage à suivre en Lorraine. C'est dans moins d'une minute.
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0: Soyez les bienvenus ce lundi matin, 5h14, comment se chauffer cet hiver sans faire exploser la facture?
3: On se pose tous la question, quel que soit notre type de chauffage, pour une chaudière au gaz, le prix de référence augmente de 6% au 1er octobre, et pour celle au fioul, l'envolée des cours du carburant fait décoller la facture. Le litre de fioul est ce matin à 1,86€ en moyenne. Alors pour faire baisser ce prix, certaines communes s'organisent avec des commandes groupées, et Gabin Grulé d'ICI Lorraine, même si c'est plus difficile 000 cette année. Les quelques centimes gagnés par litre font une vraie différence.
10: Francis feuillette ses dernières factures sur la table de sa cuisine.
11: Le dernier foin, on l'a vu, hein ? 1,50.
10: Cet habitant de Pagny-sur-Meuse passe commande auprès de la mairie depuis 2 ans.
11: Là, j'ai fait une commande de 200 litres. Le 15, on saura le prix. Mon voisin en face, là, il disait que j'allais 1,60 qu'il aurait vu. Si c'est moins cher, tu vois, ça dépend du prix. Je téléphone et je remets 100 litres.
10: Il y a encore du fioul dans sa cuve, mais le litre est à plus d'1,60 depuis 2 mois.
11: Avant, on l'avait à 0,90. Hein. Il y a combien d'années, là ? Oh, il y a 3-4 ans, hein. C'est plus évident, faut le reconnaître. Hein.
10: La commande groupée permet d'économiser 15-20 centimes par litre.
11: C'est bien pour notre portefeuille.
10: À la mairie, on recense les demandes dans un tableau sur ordinateur.
12: En janvier, par exemple, on avait 34 000 litres pour Pagny.
10: 6 autres communes voisines participent. Charline, secrétaire, s'occupe de négocier.
12: On contacte plusieurs entreprises du secteur et on fait marcher la concurrence. On n'est pas magicienne, on aimerait bien, hein, mais on fera avec les tarifs qui sont actuels quand même. Hein.
10: Au bureau d'à côté, Isabelle regarde le nombre d'inscrits, environ 40 par village.
13: Quand on était tout seul à l'époque à faire les commandes, on arrivait à gagner entre 8 et 12 centimes. Ouais. Et là, d'être passé avec plusieurs communes, on descend jusqu'à 20 centimes. Donc c'est 200 euros sur une commande de 1000 litres, c'est pas négligeable.
10: Mais à quelques kilomètres de là, la commande groupée de Blénaud-les-Toul, Charmes-la-Côte a été très difficile cette année. Rémi en est l'un des gérants.
14: Un certain nombre de fournisseurs n'ont pas souhaité répondre à cette commande-là. Le prix fluctuant d'une journée sur l'autre, de manière trop importante, ils ne veulent pas prendre le risque compte tenu de la quantité qui est commandée, qui est de l'ordre de au moins 20 000 litres de fioul.
10: Résultat, une offre à 1,64 € par litre. Pour 1000 litres, c'était 150 euros de moins que le prix du marché ce jour-là.
14: Mais il n'en reste pas moins que pour un certain nombre d'habitants, c'est des sommes très importantes. Habituellement, on me demande toujours un litrage. Là, c'est la première fois aussi qu'on me dit, je ne commanderai pas plus que cette somme-là.
10: Certains ont réduit le nombre de litres et parient sur une baisse de prix avant une nouvelle commande groupée prévue en octobre.
3: Mais pour l'instant, les signaux ne sont pas bons. Le baril de Brent, la référence qui détermine aujourd'hui le prix pour une livraison en novembre est repassé au-dessus des 100 $.
0: Merci Valentin. Il est à 5h16 dans vos coulisses TV ce matin. Un gros plan sur une nouvelle série policière. France 2 lance ce soir La mère et l'assassin portée par Hélène de Fougerolles. Elle nous en dévoile les contours avec Patrice Gascoin dans moins de 5 minutes sur ICI. Pour vous réveiller ce lundi, une semaine qui commence ici, c'est une semaine qui commence bien. Voici pour vous Madonna avec Into the Groove.

0: Madonna, à l'heure du petit-déj, déjà peut-être sur la route, hein, l'équipe d'ici, dès 5h, est avec vous pour vous réveiller, comme d'habitude, vous informer, vous donner la parole aussi. Et c'est maintenant au 0810 055 056. Avec Valentin, on veut parler à deux d'entre vous ce matin pour commencer la semaine. C'est notre duel des auditeurs, comme d'habitude, autour de l'actualité, que vous soyez aussi bien lève-tôt, puisque vous partez au boulot de bonne heure, ou à contrario, au couche-tard, vous nous écoutez sur la route pour rentrer à la maison. On joue ensemble, vous nous appelez, et l'un d'entre vous repartira avec sa radio ici, Valentin.
1: Et oui, on vous attend donc avec cette radio nouvelle génération équipée du DAB+, la radio numérique terrestre, une radio qui fait aussi, et c'est bien pratique, lampe de poche, et qui se recharge à l'énergie solaire.
0: Alors allez-y, foncez, c'est Saveria qui attend vos appels ce matin au 0810 055 à 056. Bonne chance à tous.
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0: 5h22, on retrouve tout de suite Patrice Gascoin avec ses coulisses TV. Et aujourd'hui, Patrice, gros plan sur la série que lance ce soir France 2. La mère et l'assassin, vous en parlez avec son héroïne. C'est la comédienne Hélène de Fougerolles.
4: J'ai une question à vous poser. Jusqu'où peut aller une mère pour retrouver sa fille ?
5: Si elle avait juste fugué, on l'aurait déjà retrouvée. Là, c'est comme si elle s'était volatilisée.
4: Voilà, juste pour vous mettre dans l'ambiance de l'excellente mini-série en 4 épisodes, La mère et l'assassin, lancée ce soir sur France 2, avec une héroïne, Morgane, jouée par Hélène de Fougerolles. Morgane est mariée à un restaurateur, Florent père. Ensemble, ils ont eu 2 enfants, 2 adolescentes. Tout semble aller pour le mieux jusqu'au jour où l'aînée de leur fille, Océane, 17 ans, disparaît après une soirée où elle a surpris sa mère dans une situation compromettante. Morgane, rongée par la culpabilité, se lance alors à corps perdu dans la recherche de sa fille. Ce rôle a été fort en émotion pour Hélène de Fougerolles. Et justement, dès la scène d'ouverture, on voit la comédienne en larmes. A-t-elle été tournée en premier, cette scène difficile ? Écoutez la réponse d'Hélène de Fougerolles.
6: Eh bien non, elle n'a pas du tout été tournée au début. Cette scène d'ouverture, elle était très dure à trouver pour moi parce qu'il fallait que j'arrive à trouver la sincérité. J'ai eu du mal. Il fallait vraiment que je me mette la tête à l'envers pour essayer d'être sincère en demandant « Elle est où ma fille ? Qu'est-ce que tu as fait de ma fille ?» En étant à un bon niveau d'angoisse et de stress et de larmes et qui me déborde complètement. Donc voilà, c'était... pas du tout là au début. Toutes les scènes du début ont été tournées dans la maison parce qu'aujourd'hui, quand on tourne, c'est par rapport au décor. Donc en fait, on a vécu les deux premières semaines, on a déroulé tout le film avec tous les moments de la maison.
4: Est-ce qu'on peut dire qu'après, sans trop spoiler, elle bascule un peu en mère courage ?
6: Je crois qu'elle n'a pas trop le choix. Vu qu'elle cherche sa fille, elle ne peut pas s'effondrer. Culpabilité à 100%. Mère courage, je ne sais pas si c'est du courage, je crois que c'est de la survie plutôt.
4: Et en même temps, personne ne la croit.
6: Elle ne fait que des décisions pourries. C'est-à-dire que vraiment, dès qu'elle prend une décision, ce n'est pas la bonne. Elle fait n'importe quoi. Est-ce que dans ces cas-là, on n'est pas un peu perdu et on va dans tous les sens comme un poulet sans tête ? Mais vraiment, elle fait des décisions qu'elle paye très cher. Mais c'est ça qui est sympa.
4: Vous savez comment a été tournée cette très forte scène d'ouverture avec les explications d'Hélène de Fougerolles. La mère et l'assassin, ce soir sur France 2.
0: Merci Patrice, on vous retrouve demain à 5h20 également. Ce soir à la télévision, chaque lundi, vous retrouvez L'amour est dans le pré, bien entendu, à regarder ce soir. 5h24, dans quelques instants, c'est Stéphane Bern que nous allons retrouver pour nous raconter une belle histoire de tableau qui a du succès. C'est juste après Pierre Demar ce matin. Voici Je pense à vous.

0: Je pense à vous, à Pierre Demar, à l'écoute de votre radio ici, à lundi 14 septembre. Excellent réveil avec nous, comme d'habitude. Avant les infos de 5h30, un petit peu d'histoire avant l'actu aux côtés de Stéphane Bern. Et ce matin, on voyage au temps des influenceurs voyage, et ce, bien avant Instagram.
1: Quand un village français se retrouve en peinture sur des milliers de tableaux, les influenceurs n'ont qu'à bien se tenir. Crozon, 431 habitants, est un petit village de la Creuse, comme la France en compte un nombre incalculable. Au XIXe siècle, toute une génération de peintres tombe sous le charme des vallées, des brumes matinales et des ruines médiévales de Crozon et de ses alentours. Le célèbre impressionniste Claude Monet va peindre 23 toiles dans cette vallée. Au total, ce sont plus de 500 artistes qui vont y installer leur chevalet entre le milieu du XIXe et le début du XXe siècle. À certains moments, dans le village, il y avait sûrement plus de chevalets que d'habitants.
2: Oh, ce que c'est beau, la peinture en couleur.
1: À des instants différents de la journée et à toutes les saisons, les peintres tentent de capturer chaque brin d'herbe, chaque relief, chaque nuance de couleur de la vallée de la Creuse, au point de constituer un courant de peinture de paysage, l'école de Crozon. C'est un beau nom, non? En tout cas, beaucoup plus vendeur que l'école des gens qui peignent des cailloux couverts de mousse dans le froid et l'humidité. Ces artistes travaillent rapidement, souvent même en moins d'une heure, pour saisir un instant précis et garder une trace de l'éphémère. Un nuage qui passe, une brume qui se lève, un rayon de soleil qui fend la falaise. Et c'est pas grave si dans la précipitation, il dessinait mal un arbre, ou pire, il pouvait dire qu'il était flou à cause de la brume.
3: Il est fou, Afelou, il est fou!
1: Les œuvres vont circuler dans les salons et s'exposer dans les grandes villes, faisant rayonner la vallée de la Creuse bien au-delà de ses frontières.
4: La peinture en l'huile.
1: Aujourd'hui, on poste une story sur Instagram en quelques secondes. Fin 19e, il fallait transporter son chevalet, ses pinceaux, ses tubes de peinture et attendre que tout sèche.
0: Oh, ça avait tout de même bien plus de charme. Merci beaucoup Stéphane. Après les infos, tiens, je vous parlerai de la Nintendo GameCube qui fête aujourd'hui, figurez-vous, ses 25 ans. Et d'ailleurs, si vous en avez encore une dans les placards, gardez-les précieusement puisque ça vaut encore un petit peu d'argent. Je vous explique tout ça en détail à 5h40 puisque tout de suite, il est 5h30. Voici l'actualité en France et dans le monde en 90 secondes. C'est avec vous, Valentin Bertrand.
5: Ces attaques ont fait 4 morts, dont le lieutenant-colonel Arnaud Beltrame venu prendre la place d'un otage. Le procès en appel des attentats de Trèbes et de Carcassonne en 2018 s'ouvre aujourd'hui à Paris, sans l'assaillant abattu à l'époque par le GIGN. Sa petite amie et 2 proches sont rejugés. Une enquête technique du bureau Enquête et Analyse ouverte en plus de l'enquête judiciaire après le déraillement d'un TER normand vendredi soir au sud de Rouen. Aucune piste n'est encore privilégiée, affirme le ministre de l'Intérieur Laurent Nunez, prudent sur l'origine du morceau de rail présents sur les voies au moment du choc. Leur pilule contraceptive est soupçonnée de favoriser l'apparition de tumeurs au cerveau. 1 600 000 Françaises reçoivent à partir d'aujourd'hui un courrier pour les mettre en garde sur les comprimés à base de désogestrel, un message de sensibilisation car les mélangiomes sont bénins dans 90% des cas. Alors que les appels au retour des gilets jaunes se multiplient sur les réseaux sociaux, plusieurs partis de gauche apportent leur soutien. Le candidat communiste Fabien Roussel appelle à bloquer de nouveau des ronds-points, même son de cloche chez les Insoumis ou auprès du premier secrétaire du PS, Olivier Faure. Un podium, mais des larmes hier soir en finale de Coupe du Monde de basket. Les Françaises ont chuté face aux Américaines, décidément indétrônables sur le score de 97 à 79. Les Françaises signent malgré tout leur meilleure performance à ce niveau de la compétition. Et puis, il vous reste une semaine pour voter et choisir le futur motif sur les billets de banque avec 2 options, la nature, des oiseaux, des paysages ou des personnalités marquantes de l'histoire européenne avec parmi les figures proposées Maria Callas ou encore Marie Curie.
0: L'info du jour, Valentin, c'est le groupe Engie attaqué en justice pour pratiques commerciales trompeuses.
5: Ses offres gaz vert ne le sont pas suffisamment vertes pour la CLCV, l'association de consommateurs et le fournisseur ont donc rendez-vous cet après-midi au tribunal de Nanterre pour une première audience. On a besoin d'explications. Raphaël Ben Abdelmoumen, Engie n'est pas la seule société à proposer ses offres présentées comme écologiques. Alors, est-ce qu'on reçoit vraiment du gaz 100% renouvelable lorsqu'on signe un tel contrat ?
3: Eh bien non, quand vous souscrivez une offre gaz vert ou électricité verte d'ailleurs, ce n'est pas une énergie décarbonée qui arrive chez vous. Il est en effet impossible d'orienter une production d'électricité ou de gaz en particulier vers tel ou tel client. La raison est simple, il n'y a qu'un seul tuyau, donc tout le monde reçoit la même énergie, offre verte ou pas.
5: Alors qu'est-ce qu'il a de vert ce gaz ?
3: Pour le savoir, il faut lire les petites lignes tout en bas de la présentation de l'offre. En fait, c'est un engagement du fournisseur à acheter de l'énergie propre. Mettons que vous consommiez 9000 kWh de gaz par an, c'est la moyenne nationale. Eh bien, si vous avez une offre verte à 100%, vous payez un peu plus cher et votre fournisseur s'engage à acheter 9000 kWh de gaz vert et à le mettre sur le réseau. Mais pas forcément chez vous, donc. Un autre client peut en bénéficier sans souscrire cette offre. En revanche, ce gaz décarboné est bien acheté par le fournisseur. Des certificats délivrés au niveau européen en attestent. Chaque kilowattheure de gaz vert bénéficie ainsi d'une traçabilité certifiée.
5: Et donc précisément, Raphaël, est-ce que la CLCV reproche à Engie de ne pas respecter cet engagement ?
3: Non, l'association ne dit pas qu'Engie n'injecte pas le gaz vert que ses clients achètent. Ce que la CLCV reproche au fournisseur, c'est de présenter les choses de manière trompeuse et d'exagérer le caractère écologique de cette offre. En fait, le consommateur peut choisir sa part de gaz vert entre 5 et 100%. Or, Engie présente toutes les options comme écologiques, même quand on opte pour 5% de gaz vert et 95% de gaz fossile. C'est du greenwashing, une stratégie pour se donner une image écologique, selon la CLCV, qui rappelle qu'en France, le gaz vert représente seulement 3% de la consommation.
5: Une précision de Raphaël Ben Abdelmoumen, cellule décryptage de Radio France.
0: Merci Valentin, 5h33, voici à la météo de votre lundi 14 septembre. Et c'est du soleil, il fait même doux, hein, si vous sortez tout de suite et que vous nous écoutez déjà en voiture pour partir au boulot. On a retrouvé un petit peu cette douceur avec des températures à 5h34 qui flirtent autour des 16-17 degrés. Du soleil donc aujourd'hui, mais pas que. On a encore quelques petits nuages qui vont graviter principalement dans le nord en cours de matinée, de la Bretagne aux Hauts-de-France, puis des Hauts-de-France jusqu'à la région Grand Est, où il est encore possible ce matin de voir passer quelques petites averses. Pour les températures, en milieu de matinée, elles vont très rapidement flirter avec les 20 degrés à Lille et Strasbourg, 18 degrés, Dijon 19 degrés, à Limoges on aura 19 degrés également pour Bordeaux 21, Toulouse et Nîmes ce matin 22 degrés. Cet après-midi, pas de changement dans le ciel, un joli soleil généreux pour commencer cette semaine avec des températures en hausse, 28 la maximale dans le nord aujourd'hui à Rennes et dans le sud 32 attendus à Perpignan et Bordeaux.
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0: 5h35, allez, on commence la semaine ensemble et en douceur, accompagné par vos chansons préférées, bien entendu. À l'écoute d'ici, à l'heure du premier café, ou déjà en voiture pour partir au boulot. Voici à Desireless, voyage, voyage. Bon réveil avec nous.

0: 5h39 avec Désirless à l'écoute d'ici ce lundi matin. Eh bien, je propose de poser vos valises puisque c'est une nouvelle semaine qui commence et donc un nouveau sujet dans C'est pas vrai, votre rendez-vous anti-arnaque.
1: Oui, Audrazo nous alerte sur ces dépenses faramineuses que l'on découvre en écoutant un message vocal de notre banque. Mais attention, avant de rappeler, c'est parfois une belle arnaque.
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0: 5h39, c'est aussi l'heure du duel. C'est notre bataille des auditeurs. Valentin, on accueille tout de suite Florence. Florence qui est infirmière. Bonjour Florence.
1: Bonjour Florence.
4: Bonjour Louis.
0: Et Valentin qui est avec moi. Florence, vous me passez un petit coup de fil depuis Orléans, c'est ça?
4: C'est ça.
1: Ah, sur la route?
0: Sur la route pour aller bosser.
4: Non, je vais en cure thermale.
1: Ah, vous avez de la chance Florence. Vous allez dans quel coin?
4: Je vais à Bourbonne-les-Bains.
0: Je ne connais pas du tout.
1: C'est dans quel coin, Florence?
4: C'est les Vosges.
0: Donc là, le programme des prochains jours, c'est repos, cure thermale, tranquillement, accompagné de votre chérie.
4: C'est ça.
0: Et on a également Laetitia qui est avec nous pour notre duel des auditeurs ce lundi matin. Bonjour Laetitia.
1: Bonjour Laetitia.
5: Bonjour.
0: Laetitia, alors vous êtes aide à domicile, vous levez de bonne heure, puisque là, du coup, vous nous écoutez pour partir au boulot.
5: Oui, je pars pas au boulot, je fais les marchés.
0: Ah, vous faites les marchés?
5: Oui, je vends des petites choses au crochet.
0: Génial, que vous confectionnez vous-même.
5: Oui.
1: Qu'est-ce qu'on trouve sur votre stand ce matin?
5: Alors, on peut trouver donc des écharpes, des bonnets et des doudous. Ça s'appelle Accroche Titi.
0: Ah, génial, j'adore le nom. Puis en plus, ça va bientôt être la période des écharpes et des bonnets. Là, ça va vite arriver. J'ai une question pour vous départager. Une question sur l'actualité. Aujourd'hui, nous sommes le lundi 14 septembre et figurez-vous que la Nintendo GameCube fête aujourd'hui ses 25 ans puisqu'elle a été lancée au Japon le 14 septembre 2001 avec sa petite forme de cube, souvent de couleur violet, sa poignée qui permettait de la transporter facilement. C'est aussi la première console, figurez-vous, de salon Nintendo à abandonner totalement les cartouches au profit des disques. C'était les tout premier disque. Alors la question que je vous pose ce matin, Florence et Laetitia, selon vous, combien d'exemplaires de la GameCube s'est vendu dans le monde? Il faut me donner un chiffre, le premier qui vous passe par la tête. Florence, je vous écoute pour un chiffre.
4: 500 000.
0: 500 000 pour Florence. Laetitia?
5: Je vais dire...
0: Allez,
5: 400 000.
0: 80 000 pour Laetitia. Et nous avons notre arbitre ce lundi. C'est vous, Valentin Bertrand.
1: Sifflé en bouche. La réponse, c'est 21 740 000. Et cette GameCube, elle est notamment devenue culte grâce à Mario Kart, Double Dash ou encore Super Mario.
0: C'est donc Florence qui remporte sa radio ici ce matin. Bravo à vous, Florence.
4: Eh ben, merci beaucoup.
0: Florence, on vous souhaite de passer des prochains jours des plus agréables et j'en doute pas, tout va bien se passer, vous partez en cure, on vous souhaite une belle journée.
4: Merci beaucoup.
1: Merci à toutes les deux.
0: Laetitia, bravo, et puis on rejoint ensemble quand vous voulez, c'était un plaisir. Passez une belle journée.
5: D'accord, merci.
0: À bientôt Laetitia.
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0: Avant vos infos locales à 6h, on découvrira aux côtés de Romain Bernot une belle initiative qui marche quelque part en France. Nous irons dans la région Centre-Val-de-Loire sur le chemin pour aller à l'école en cette rentrée. Une ville a expérimenté justement un moyen plutôt rassurant pour les familles, notamment les parents, pour transporter leurs enfants à l'école. Romain Bernot vous explique cela dans quelques minutes à l'écoute d'ICI. Et puis bien sûr, la musique qui vous réveille à 5h44, c'est le petit coup de fouet. Ça fait du bien le lundi matin. Pour commencer la journée, voici pour vous I Love Rock'n'Roll à l'écoute d'ICI. Bon réveil avec nous.

0: Ici les 5h avec I Love Rock'n'Roll pour accompagner votre premier café ce matin. Nous sommes le lundi 14 septembre, c'est une nouvelle semaine qui commence et figurez-vous que aujourd'hui c'est une journée de sport. C'est surtout la fête nationale du sport qui s'inscrit dans le contexte de Septembre Bouge cette année, qui nous invite justement à bouger davantage. Alors ce matin avec Valentin, eh bien on veut rechercher un auditeur qui pratique un sport depuis quelques années dans lequel il n'est pas forcément le meilleur, mais en tout cas qu'il adore. Racontez-le nous au 0810 055 056. Ce matin, c'est Saveria qui vous attend au bout du fil.
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0: 5h48, place tout de suite à votre rendez-vous anti-arnaque. C'est pas vrai, aux côtés de Aude Razo. Et ce lundi, eh bien, il faut toujours se méfier quand on reçoit un coup de fil de sa banque, surtout quand cet appel eh bien, sort un petit peu de nulle part, Aude.
2: Effectivement, et je vais vous faire écouter un appel que Ghislaine a reçu.
3: Une opération suspecte de 475,17 € a été détectée sur votre carte bancaire chez Zalando. Si vous n'êtes pas à l'origine de cette transaction, appuyez sur la touche 1 de votre clavier afin d'être immédiatement mis en relation avec le service fraude et sécurisez votre compte crédit. Mutuel.
2: Alors, Ghislaine est bien au Crédit Mutuel. Ghislaine, effectivement, n'a pas acheté de vêtements chez Zalando, mais elle n'a pas non plus appuyé sur la touche 1. Pourquoi ? Eh bien, parce qu'elle n'a pas de carte de crédit au Crédit Mutuel. Donc, cet appel n'est pas réaliste. Ghislaine a préféré l'ignorer et elle a bien fait. Elle n'a jamais été débitée.
0: Mais Aude, qu'est-ce qu'il faut faire si on reçoit un appel comme ça ?
2: Vous raccrochez tout simplement et puis conseil que je donne toujours, vous appelez votre banque ensuite vous-même là dans la foulée avec le numéro que vous avez l'habitude de faire pour contacter votre conseiller bancaire et lui il vous dira s'il y a effectivement oui ou non un débit suspect. Attention parce que l'escroc aime bien nous appeler les week-ends et les jours fériés, c'est ce qui s'est passé pour Ghislaine, c'était un 15 août, ce qui fait que si elle avait voulu contacter son agence bancaire de toute urgence, elle n'aurait pas pu et tout ça est évidemment très calculé de la part de l'escroc. Attention aussi si la personne au bout du fil se montre très rassurante en disant qu'elle ne vous demandera jamais votre numéro de carte, votre code confidentiel, votre mot de passe. Ce n'est pas un gage d'honnêteté. Elle peut très bien ensuite profiter de votre panique pour vous faire faire des manipulations dangereuses et tenter de vider votre compte en banque.
0: Merci beaucoup Aude pour ces informations ce lundi matin et j'en profite pour rappeler que vous retrouvez toutes les infos que vous partage Aude quotidiennement directement sur notre site internet ici.fr, page C'est pas vrai. 5h50. Quelques notes en douceur pour nous diriger tranquillement vers une nouvelle initiative qui marche quelque part en France. Ce matin, nous allons dans la région Centre-Val-de-Loire.

0: Excellent début de semaine à l'écoute d'ici. Merci d'être avec nous. 5h53, chaque matin, on découvre une initiative qui marche quelque part en France. Et figurez-vous que depuis la rentrée, certains élèves font le chemin seuls jusqu'à l'école avec une étape importante pour eux et parfois un petit peu stressante, surtout pour les parents. Alors pour sécuriser ces trajets, d'autant plus rassurer les familles, une mairie a expérimenté une nouvelle solution, Romain Bernot.
1: À Vouvray, juste à côté de Tours, la mairie a décidé d'installer un marquage au sol devant les écoles pour faire ralentir les automobilistes.
2: Moi, je pense que c'est une très bonne idée de protéger les enfants.
1: Les deux écoles de la ville se trouvent juste devant une route départementale et un virage que certains coupent grossièrement. Alors, pour cette rentrée scolaire, la mairie a mis en place un marquage au sol coloré. Il faut imaginer en lieu et place du passage piéton plusieurs cercles de différentes tailles, de différentes couleurs, bleu, jaune, rouge, vert ou encore blanc. Le tout sur 100 mètres. L'objectif étant d'interpeller les automobilistes afin qu'ils réduisent leur allure. La commune n'en est d'ailleurs pas à son coup d'essai, comme l'explique Gérard Leclerc, adjoint à la mairie de Vouvray, à notre reporter Élise Dizier.
3: Comme vous le voyez là ici par exemple, la giration d'un bus, c'est compliqué. On ne peut pas mettre de chicanes, de choses comme ça ici.
4: Ça fait des années qu'on réfléchit à comment faire pour sécuriser ces écoles. Donc il y a quelques années déjà, nous avions repeint les barrières en couleur là, pour montrer qu'il y a une école. Nous avons mis les petites figurines attention école. Ça fait partie de la démarche continue.
1: Alors ici en Touraine, ça marche, mais vous, qu'en pensez-vous? Pour Mathilde, c'est une très bonne chose. Il faut protéger nos enfants.
2: Parce qu'il y a de plus en plus de personnes qui ne respectent pas les zones autour des écoles qui sont souvent à 30 km/h, donc c'est hyper positif.
1: Ce que je ne vous ai pas dit, c'est que Mathilde est maman et forcément le sujet lui parle. Comme pour beaucoup de parents, la traversée des routes pour aller à l'école est source d'inquiétude.
2: C'est une crainte et on privilégie les passages piétons qui sont aux alentours des écoles, justement parce qu'il y a des personnes qui aident à traverser où il y a les forces de l'ordre.
1: Et côté conducteur, qu'en pensez-vous? J'ai rencontré Inès qui a le permis depuis quelques semaines.
5: Je pense que tous ceux qui sortent d'avoir le permis, qui ont leur code, etc., on a justement bien le code en tête et on s'arrête. Mais il y a pas mal de gens, les passages piétons, tout ça, ils s'en foutent. Donc ouais, je trouve que c'est une bonne initiative. En plus, mettre des couleurs, c'est assez ludique pour les enfants. Et ouais, ça va permettre de sensibiliser.
1: Désormais, pour la sécurité des enfants, la mairie de

0: Alain Souchon, quand je serai KO à l'écoute d'ici 5h59. Merci à tous d'avoir été là à 6h. Comme d'habitude, vous avez rendez-vous avec l'actualité de vos régions. À 6h30, vous allez retrouver Valentin Bertrand
1: pour l'essentiel de l'actualité en France et dans le monde.
0: Et tout de suite, voici les équipes d'ici matin qui sont là ce lundi. Je souhaite une belle journée qui commence ici.
2: Merci Louis. Et évidemment, vous êtes déjà les bienvenus ici sur la Côte d'Azur. Votre radio ici Azur dans une demi-heure à la télé sur le canal 3 de la TNT. Avec toute l'équipe d'ici matin, c'est Hubert que je salue parce que sans lui, tout simplement, vous ne nous entendriez pas. De bon matin, bonjour Julie Munch.
3: Bonjour à tous.
2: En forme?
3: Mais oui, et vous?
2: Ouais, oui, tout va bien. Quant à la chrome, nous a fait faux bon.
3: Ouais, ça arrive, il faut bien qu'il se repose des fois.
2: Ouais, il paraît qu'il est parti en vacances. Bon, il revient demain, rassurez-vous. En attendant, vous êtes les bienvenus. Bon lundi et bonne semaine.
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2: Nous sommes le lundi 14 septembre, vous écoutez Ici Azur, elle est tout pile 6h.
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2: À 6h, toute l'actualité avec vous, Julie Munch. Encore une collision en mer.
3: Un nouvel accident, 15 jours seulement après un drame en mer qui avait lui coûté la vie, souvenez-vous, à un homme dans le même secteur. Deux embarcations se sont une nouvelle fois percutées hier matin au large de Mandelieu. Un homme est gravement blessé. Que s'est-il passé, Sébastien Riglé?
6: Il est un peu moins de 10 heures lorsque la collision a lieu entre une embarcation de 9 mètres et un bateau pneumatique. À bord, il y a 6 personnes au total. Sous le choc, un homme de 31 ans est éjecté à la mer. Des témoins réagissent immédiatement. Ils le récupèrent inconscient dans l'eau et le ramènent à bord. Les secours arrivent très vite sur zone. Des pompiers, des sauveteurs en mer, mais aussi la coordination des secours maritimes sont mobilisés. La victime est dans un état grave. L'hélicoptère Dragon 06 est engagé en urgence pour l'hélitreuiller et l'évacuer vers l'hôpital Pasteur 2 à Nice. Ce nouveau choc en mer fait forcément écho au drame récent dans le secteur. Le 16 août dernier, une collision similaire avait coûté la vie à un homme de 22 ans près de Cannes. Son corps avait été retrouvé deux semaines après. Une enquête est ouverte pour comprendre les causes de ce nouvel accident survenu hier.
3: Les précisions de Sébastien Riglé. Sur la terre ferme à Saint-Martin-Vésubie, les recherches n'ont rien donné hier pour retrouver Sonia, cette niçoise de 65 ans disparue le 31 août dernier. Une cinquantaine de bénévoles ont pourtant participé hier à cette nouvelle battue dans le secteur du Boréon et du col de Salaise. Des randonneurs, des trekkers, mais aussi des chiens et des drones mobilisés. Katia, la sœur jumelle de Sonia, compte organiser une nouvelle battue dans le courant de la semaine. Une voiture sur le toit, en contrebas de la route, à Fontan, dans la vallée de la Roya. Une femme de

0: 77 ans, est grièvement blessé après une collision avec un autre véhicule hier après-midi. La victime a été héliportée vers l'hôpital Pasteur 2 à Nice. Un homme d'environ 75 ans qui se trouvait dans la même voiture qu'elle a été légèrement blessé, transporté à Menton. Et dans l'autre véhicule, resté sur la chaussée, une ado de 15 ans est également légèrement touchée. Les circonstances de l'accident restent à déterminer.
1: Mi-septembre, les restaurateurs font les comptes.
0: Et les conséquences des canicules se font sentir. À Nice, par exemple, les températures parfois étouffantes ont dissuadé les touristes de manger en terrasse et ça pèse bien sûr sur les restaurateurs. Selon l'Union des métiers et des industries de l'hôtellerie, près de 2 professionnels sur 3 ont vu leur chiffre d'affaires reculer cet été. C'est au niveau national, mais Nice n'a pas été épargné, loin de là. Éric Hernandez est propriétaire du Café de Paris à proximité du Palais de la Méditerranée.
2: Alors déjà, on a eu pas mal de touristes, mais avec le problème de chaleur, ce qui s'est passé, nous on est exposé plein sud, comme on est en face de la mer, on est sur la promenade des Anglais, entre 13h et 16h, on a eu un afflux de touristes beaucoup moindre à cause de la chaleur. Il faisait beaucoup trop chaud. Même avec une salle climatisée comme on a, c'était trop chaud. Je pense que ça a un peu empiété sur notre saison. Je dirais entre 10 et 15% en chiffre d'affaires en moins. Ça ne nous inquiète pas, on est à Nice, c'est magnifique, c'est superbe, il fait toujours beau, donc je ne m'inquiète pas. Cette année, ça a été dur, et puis bon, les gens vont s'habituer. Et un jour, la chaleur, ils la supporteront.
0: Et à 7h45 ce matin, notre invité sera Christophe Souk, le vice-président de l'UMI06, sera avec nous en studio pour évoquer justement dans le détail le bilan estival des restaurateurs azuréens. L'été s'achève aussi dans la vallée de la Roya. Les horaires de circulation dans le tunnel de Tende sont réduits à partir d'aujourd'hui. Ça circule toujours en alternat, mais seulement sur 3 créneaux horaires de quelques heures, de 6h à 8h, de 12h30 à 13h30 et enfin de 18h à 21h. Ces horaires sont valables toute la semaine jusqu'à dimanche.
1: À 6h04 à Cannes, le bien vieillir au cœur d'un grand rendez-vous professionnel.
0: Le festival Silver Echo s'installe aujourd'hui et demain au Palais des Festivals. Près de 2000 professionnels attendus pour cette 18e édition avec plus de 1000 entreprises présentes. Au programme, les innovations, l'intelligence artificielle, les solutions pour favoriser le maintien à domicile mais aussi l'aide aux aidants et les enjeux liés au vieillissement de la population. Un rendez-vous consacré à ce secteur en plein développement qu'on appelle la silver economy. Silver qui veut dire argent en anglais, en référence à la couleur grisonnante des cheveux des personnes âgées.
1: De l'argent offert.
0: À l'Ironman, c'était l'événement sportif du week-end à Nice et dans le département. L'Ironman 70.3 à Nice, 6500 athlètes, 2 jours de compétition. Mais pas sûr que l'on voit un Ironman en 2028 ou en 2030 puisque la nouvelle municipalité niçoise avec Eric Ciotti à sa tête a décidé de supprimer notamment sa subvention de 1,5 million d'euros. Alors, quel avenir pour l'Ironman à Nice? La réponse d'Yves Cordier, niçois et directeur d'Ironman France.
3: C'était des projets, 2028-2030. J'ai envie de dire, premièrement, nous organisons ce 5e championnat du monde, ce qu'aucune autre ville ou pays à travers le monde n'a pu faire à présent. Donc, à la fois 2 70.3 et 3 Ironman, c'est déjà satisfaisant et incroyable en moins de 7 ans, depuis 2019. Donc, ça, c'est le premier bilan. Et j'ai envie de dire que vivons l'instant présent. Dans mon métier, c'est quelque chose d'important. D'avoir un enjeu tous les jours, de se lever, de se dire bon, on n'est pas battu. Donc moi, ma volonté, c'est pas de pénaliser la ville, c'est justement de lui apporter un rayonnement mondial. Et voilà, si c'est vu dans ce sens-là, je suis sûr qu'on aura les moyens de pouvoir s'entendre.
0: Et sur le plan sportif, c'est le Néo-Zélandais Hayden Wild qui s'est imposé hier. Il devient donc pour la première fois de sa carrière champion du monde de la discipline à Nice. Une édition aussi marquée par un accident quand même. Sur la promenade des Anglais, un triathlète amateur a percuté une moto de l'organisation après avoir dévié de sa trajectoire. Il s'est blessé au poignet. En football, décidément, la JOCR ne réussit pas à l'OGC Nice puisqu'après les garçons, ce sont les filles qui ont également perdu 2-0 hier en deuxième division. La SCAN l'emporte en revanche largement 5-1 face à Grenoble, toujours en Ligue 2. Les Canoises sont leaders après 2 journées. Nice est 10e et avant-dernier.
1: À 6h06 et on termine ce journal par la rentrée culturelle au Théâtre d'Antibes.
0: Antea a ce week-end démarré sa nouvelle saison par la représentation de 2 créations. Laponie avec François-Xavier de Maison et La Tresse, l'adaptation du livre de Laetitia Colombani. Une nouvelle saison qui, encore une fois de plus, va battre tous les records avec plus de 80 spectacles, 17 créations. Antea s'installe durablement à la 2e place des théâtres de France. Et oui, après la Comédie Française, c'est une fierté antiboise dont les abonnés ont bien conscience, comme Florence.
4: On a une sélection qui est extraordinaire, qui est très éclectique, avec bon, des grandes têtes d'affiche, comme ce soir avec François-Xavier de Maison, après pas mal de danse, et aussi des spectacles qu'on serait peut-être pas forcément tenté d'aller voir, qui nous permettent de découvrir un petit peu autre chose. Bah, je crois que c'est le deuxième théâtre de France, il me semble. Après, moi, j'habite à Cannes, on a quand même aussi des beaux spectacles, Monaco, dans la région, il y a des choses, mais enfin, bon, en théâtre, franchement, c'est superbe, l'emplacement, en plus le système de restauration. On se retrouve, tous les points sont au vert pour moi.
0: Et la prochaine représentation à Antea, ce sont les 25, 26 et 27 septembre avec la pièce L'âge bête avec Cadmerad et la niçoise Michèle Larocque.
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0: Moi j'adore la météo de septembre.
1: Ouais, c'est super sympa.
0: Franchement, ça fait comme ça.
1: Parce qu'il fait bon l'après-midi, parce qu'il fait doux la nuit, voire même un petit peu plus frais. N'hésitez pas d'ailleurs à venir partager avec nous bien le temps qu'il fait chez vous. Par exemple, ce matin, on a 20 degrés relevés à Nice avec dans le ciel RAS, nous écrit Caroline. Rien à signaler. La température qui est plus fraîche en la nuit, dormir est beaucoup plus agréable et reposant. Et nous, on le ressent aussi hein, quand on se lève assez tôt. Le matin, Julie, elle arrive, elle a son petit pilou-pilou sur les épaules et c'est plutôt agréable. 6h08 d'ailleurs, quel temps fait-il chez vous? N'hésitez pas à partager tout cela. Vous avez deux moyens de le faire, soit sur la page Facebook, soit directement sur le WhatsApp. Un seul numéro pour le WhatsApp, c'est celui de votre radio, 04 93 82 03 04. Cet après-midi, du soleil comme dès ce matin, avec peut-être quelques averses possibles ici ou là, hein, sur les Hautes-Vallées de la Vésubie ou encore de la Roya. On va surveiller tout cela, mais pour l'heure, pas de vigilance et c'est essentiel. 6h08 également sur la route à vos côtés. Il n'y a pas franchement de difficulté. On a déjà les tout premiers ralentissements sur la moyenne corniche à hauteur de Cap d'Aille en direction de la Principauté de Monaco, mais en direction de Nice, tout va bien, tout comme sur la pénétrante Grasse-Cannes. On est vigilants ensemble ce matin.
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1: Bon réveil les amis, c'est une nouvelle semaine qui débute sous le signe du soleil avec encore pas mal de choses à faire, de la gym, du théâtre ou encore un petit peu de danse là comme ça sur Earth, Wind and Fire. C'est l'association Bar Vert Anime qui propose à Belvédère une semaine d'animation gratuite en découverte. C'est dans la Vésubie que ça se passe, vous avez les infos en mairie. Pour ce qui est de la musique, je vous le disais, avec Earth, Wind and Fire. Bon lundi avec Ici Matin.

0: fait du bien. Alors pas encore dans les embouteillages, mais en train de vous brosser les dents, peut-être en difficulté, en train d'essayer de vous décoller les yeux. Forcément le matin, ça pique un petit peu. En attendant, on en profite avec Earth, Wind & Fire pour débuter cette nouvelle semaine placée sous le signe de la douceur. Quel temps d'ailleurs fait-il chez vous? N'hésitez pas à venir nous l'indiquer sur la page Facebook, on compte sur vous, ou sur le WhatsApp, toujours ce numéro, le 04 93 82 03 04.
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0: Avec aussi toute l'équipe d'ici matin, Julie Munch, Valentin Bertrand pour l'actu, Marie-Chantal Hubert et vous les copains d'ailleurs, j'ai une idée sympa à partager avec vous. Il y a un musée de Nice qui organise une expo sympa autour d'une bande dessinée que vous avez forcément déjà lue, avec des objets collector. Et franchement, c'est à voir, je vous explique tout dans une minute, même pas.
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5: En ce moment à Nice, l'expo Mortimer et le Japon de papier, on peut le dire, ici ça marche.
0: Tout ce qui fonctionne dans les Alpes-Maritimes, on vous en parle sur Ici Azur. Et il est vrai qu'actuellement, le musée des arts asiatiques, c'est un peu the place to be.
5: Le musée des arts asiatiques, Richard.
0: Ouais, musée départemental situé derrière le parc Phoenix, c'est à Nice. Présentation.
6: C'est un musée assez iconique qui a ouvert ses portes en 1998, donc on s'apprête à célébrer notre 30e anniversaire. J'aime bien dire que ce musée permet de voyager sans prendre l'avion. C'est une petite bulle qui permet de découvrir les arts asiatiques sans limite chronologique ou géographique, de s'immerger dans des cultures qui sont pas les plus connues du grand public. Donc ça permet de s'ouvrir l'esprit, de mieux comprendre les civilisations asiatiques.
0: Adrien Brossard, le conservateur des musées du département des Alpes-Maritimes, est donc de ce musée des arts asiatiques, Julie.
5: Et donc en ce moment, on y découvre
0: l'univers de Blake et Mortimer, sous les traits d'Edgar P. Jacobs, une série de bandes dessinées qui prend place dans la fin des années 40 jusque dans les années 60. Et donc le 11e et 12e tome nous emmène au Japon. Et tout prend sens au musée avec cette expo.
6: C'est l'occasion de découvrir le travail de Edgar P. Jacobs, plusieurs centaines d'originaux, des pièces d'archives qui vont rentrer en dialogue avec les œuvres japonaises du Musée des Arts Asiatiques, puisque les commissaires de l'exposition ont sélectionné des œuvres dans les collections pour les faire dialoguer avec des planches de bande dessinée.
0: Et lorsque le créateur de la série crée cette aventure, il n'est jamais parti au Japon. Et c'est ça forcément que rend compte cette exposition aussi intéressante. Découvrir comment on se représente un pays qui se trouve à des dizaines de milliers de kilomètres et dans lequel on n'a jamais mis les pieds.
6: Tout le processus artistique qui a permis la création des trois formules du professeur Sato. Par exemple, dans l'exposition, on a la chance d'avoir le storyboard original qui a permis à son collègue Bob Demore de faire le tome 2. C'était un auteur qui était hyper pointu, très précis. Il a vraiment un souci du détail qui est hors norme. En fait, l'auteur a été bloqué pendant assez longtemps parce qu'il n'arrivait pas à dessiner les poubelles de Tokyo, parce qu'il n'en avait jamais vu. Et en fait, après quelques temps, un ami à lui dit « En fait, c'est les mêmes qu'à Bruxelles ». Et ça l'a débloqué. C'est ce qu'on explique dans l'exposition.
0: Alors, ne la loupez pas, tout simplement. Mortimer et le Japon de papier, c'est vraiment l'expo du moment à découvrir dans ce lieu assez unique à Nice.
5: Ou quand la culture belge de Edgar P. Jacobs se croise avec le Japon, ici même à Nice.
0: On peut le dire, hein, une fois de plus, ici ça marche, Julie. C'est 10h17 et évidemment, toutes les infos pratiques, le détail de cette exposition à voir en ce moment même, à Nice, à retrouver sur notre application ici. La musique de Jean-Louis Aubert et évidemment, cette petite douceur du matin. C'est ici matin d'ailleurs qui vous réveille ce lundi. Il est temps à nouveau.

0: en tournée à 71 ans et toujours autant d'énergie à voir sur scène. Le légendaire guitariste et chanteur du groupe Téléphone. Évidemment, plus rien d'écouter Jean-Louis Aubert sur Ici Azur. Et avant 6h30, c'est la jeune Marine que l'on écoute. Bon lundi avec votre radio locale.
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Alors voilà 15 jours que les Pitchouis ont fait leur rentrée des classes et c'est au tour des théâtres de rouvrir après une belle pause estivale. À Antibes, le magnifique Antea a lancé sa saison ce week-end avec beaucoup d'attentes autour de la programmation. Cette année encore, concerts, créations, maisons et beaucoup de grands artistes se donnent rendez-vous au reportage à suivre dans l'info d'ici après 6h30 et après la toute nouvelle chanson de Marine Tricheur. 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

0: Nouvelle chanson de Marine, Tricheur, à l'instant, premier extrait de son futur album.
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0: Et l'horoscope pour débuter cette semaine, bonjour Catherine Viguier.
9: Bonjour Richard.
0: On a deux tendances, balance puis scorpion.
9: Alors, plus la journée passe, plus les scorpions se font entendre.
10: Bélier, des démêlés ou des joies partagées avec l'être aimé, puis à vous les finances.
11: Taureau, vous pourriez faire la rencontre du siècle, en couple vous allez vous retrouver.
12: Gémeaux, besoin de vous sentir libre, vous vous affirmez encore et encore.
13: Cancer, la journée progresse, vous trouvez votre équilibre, un très bel équilibre.
14: Lion, s'il y a des difficultés côté foyer, des solutions se profilent.
15: Vierge, vous exprimez ce que vous avez sur le cœur et vous vous sentez mieux.
16: Balance, la vie relationnelle est valorisée, puis vous mettez le nez dans vos finances.
17: Scorpion, à vous de jouer, d'occuper un premier rôle, vous allez assurer.
18: Sagittaire, du festif, des occasions de vous réunir et de bâtir des projets encourageants.
19: Capricorne, il se passe quelque chose sur le plan professionnel et en société.
20: Verseau, journée clé pour prendre des décisions super importantes.
21: Poisson, le désir de prendre de la distance avec votre quotidien sera une priorité.
22: Et pour nous tous, des joies imprévues, mais bienvenue.
0: Et si jamais vous avez loupé votre signe, rendez-vous sur l'application ICI. Merci Catherine, à demain.
9: À demain.
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0: Bon lundi. 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
0: Et bonne semaine, bon courage pour la reprise post-weekend les copains, avec toute l'équipe d'ici matin. Hubert à la réalisation, Marie-Chantal pour nous accueillir et nous crier un petit peu parfois dans les oreilles. Et Julie Munch, bonjour.
23: Bonjour à tous.
0: On va chanter. La musique de Daniel Balavoine. Avant de vous entendre, reprise du week-end oblige, j'ai envie, oui, de vous entendre, de savoir comment s'est passé votre week-end, Julie. Je vais vous demander dans les prochaines minutes, mais promenade en bord de mer, grosse rando dans le Mercantour, vous avez été peut-être supporter les triathlètes de l'Ironman à Nice, ou bien ménage et dodo, bah venez nous le raconter. Je vous attends au 04 93 82 03 04, enregistrez le numéro, il est gratuit, et soit vous nous appelez, soit vous passez par le WhatsApp, et vous m'enregistrez un petit message vocal, on prendra plaisir à vous écouter dans les minutes qui viennent. Mais pour l'heure, toute l'actu locale et dans les Alpes-Maritimes avec vous, Julie Munch.
23: Une nouvelle collision entre deux bateaux hier au large de Mandelieu, la Napoule, le même secteur qu'il y a 15 jours. Rappelez-vous où un drame avait coûté la vie à un homme. Cette fois, l'accident a fait un blessé grave hier matin aux alentours de 10h. Cet homme a été éjecté du bateau et récupéré inconscient dans l'eau par des témoins. Une enquête est ouverte pour comprendre les causes de ce nouvel accident. L'heure des comptes pour les restaurateurs, alors que nous arrivons au milieu du mois de septembre. Les conséquences des canicules estivales se précisent. Les touristes ont bel et bien fui les terrasses en pleine canicule et ça se ressent sur le chiffre d'affaires. Et puis, dans un instant, notre reportage grand format, ici Azur, vous raconte l'histoire de Miguel. Cet anti-bois de 19 ans s'en est sorti, mais il s'est retrouvé à la rue à l'âge de 18 ans après des années passées dans des foyers de l'enfance. C'est à suivre donc dans notre reportage grand format. Dans l'info d'ici, juste après l'actualité en France et dans le monde, présentée par Valentin Bertrand à 6h31.
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3: Sur Isère, en tentant de s'interposer dans une bagarre entre un de ses amis, collégiens, et un homme de 26 ans armé d'un couteau. Des économies mais pas de hausse d'impôts, c'est l'engagement renouvelé de la porte-parole du gouvernement pour boucler le budget 2027. Maud Bréjon promet de ne pas augmenter le barème de l'impôt sur le geler le barème de l'impôt sur le revenu. Avec cette mesure, de nombreux Français risquaient de passer dans la tranche d'impôt supérieur. C'est le début aujourd'hui de la campagne de vaccination contre la bronchiolite, très contagieuse et dangereuse, surtout chez les nourrissons. Un tiers des bébés de moins de 2 ans contractent cette toux importante, accompagnée de difficultés à respirer et parfois à manger. Pas de sacre mondial pour l'équipe de France féminine de basket. Les Françaises se sont inclinées en finale de la Coupe du Monde face aux Américaines, invaincues depuis 20 ans sur le score de 97-79. Il sillonne les océans depuis 130 ans. Le Belém, ce célèbre navire de 3 mois, se refait une beauté à partir d'aujourd'hui à Saint-Nazaire. Un chantier de 7 mois, 5,5 millions d'euros de budget pour restaurer entièrement sa coque en acier.
23: Dans l'info d'ici, dans les Alpes-Maritimes, on fait la rentrée culturelle ce matin. Au théâtre d'Antibes, par exemple, le théâtre Antea, qui a démarré ce week-end sa nouvelle saison avec des représentations de deux créations, Laponie, avec François-Xavier de Maison, et La Tresse, l'adaptation du livre de Laetitia Colombani, avec plus de 80 spectacles, dont 17 créations. Antea s'installe durablement à la deuxième place des théâtres de France, après la Comédie française. Laurent Vareille, c'est une fierté antiboise.
4: Sur le parvis d'Antea, dans les travées, sur la terrasse de la brasserie surplombant la mer, les passionnés, les abonnés sont de retour. C'est la rentrée culturelle pour eux. Et l'enthousiasme de Florence prouve que le théâtre d'Antibes est une véritable réussite.
6: Ben, c'est génial. Comme dirait mon fils, apprends-toi une chambre ici parce que j'ai un super abonnement. J'ai la chance d'être abonné depuis 10 ans. Moi, j'adore le théâtre. C'est ma thérapie. Il y en a qui vont chez le psy. Moi, je vais au théâtre.
4: Mais pourquoi un tel engouement ?
24: C'est très agréable. La programmation est toujours chouette. Il y a toujours des bonnes pièces avec des bons acteurs connus, forcément. Et puis une programmation qui est assez variée de qualité en général.
25: La variété de la programmation, danse, cirque, théâtre classique, et tout ce qu'on peut pas, enfin, quand on n'habite pas à Paris et qu'on n'a pas la chance de voir, les spectacles parisiens viennent à nous.
26: La programmation, qui est super intéressante et vachement éclectique, avec plein d'artistes différents. Il y a de la musique, il y a du théâtre, du cirque. Donc voilà, c'est plutôt ça. Et puis les salles sont belles, donc c'est sympa.
4: Vincent est à l'accueil depuis de nombreuses années.
27: Avant même de travailler ici, j'ai été abonné dès la première année. Je pense qu'on tombe vite amoureux du lieu, de la programmation. Puis on se connaît à force beaucoup. Donc il y a un esprit. Alors, à 17 000 abonnés, c'est difficile de dire ça, mais un certain esprit de famille, ou en tout cas de connaissance, avec cette fidélité qui fait qu'on se connaît, qu'on s'appelle par nos prénoms, qu'on se tutoie pour certains.
4: Alors c'est quoi Antea en chiffres ?
28: Bonjour, Vincent Brochier, je suis le secrétaire général d'Antea. Écoutez, on est encore contents, ça marche encore mieux que l'an dernier, encore mieux que l'année d'avant, c'est la 14e saison, et c'est un carton, un vrai carton. On a 17 000 abonnés qui nous suivent, c'est 1000 de plus que l'an dernier, 80 spectacles, 310 représentations, dont 50 en temps scolaire, c'est vraiment effarant, énorme, et le public nous suit.
4: Mais ce qui fait la particularité également d'Antea, ce sont ses créations de niveau national qui voient le jour à Antibes avant de partir à Paris. Exemple, La Tresse de Laetitia Colombani, l'actrice, metteuse en scène et écrivaine, est impressionnée par le lieu.
25: Quand on arrive ici, on est impressionné par les dimensions du théâtre, on a l'impression d'un navire gigantesque. Je me suis perdue dans les étages, enfin voilà, j'ai pas l'habitude des théâtres aussi grands, et je crois que c'est très très joyeux, parce qu'on m'a dit que c'était un théâtre qui était complet à toutes les séances toute l'année. pour tous les spectacles. Et ça, mis à part la Comédie Française, j'en connais pas d'autres. Ben là, c'est notre première, c'est la première de la pièce, donc c'est impressionnant, c'est du trac et en même temps, c'est très enthousiasmant de se dire qu'on va jouer devant une salle pleine. Ça, c'est un très beau cadeau, je trouve, pour un démarrage de spectacle.
4: Les salles du théâtre sont donc combles. Antea a alors ouvert 50 représentations supplémentaires. 30 000 places sont encore à vendre.
23: Et la prochaine représentation à Antea, ce sera les 25, 26 et 27 septembre avec la pièce L'âge bête avec Ed Merad et la niçoise Michèle Larocque. La météo, Richard.
0: Eh ben, il faut se couvrir de bon matin. C'est ce que nous dit Gérard sur la page Facebook d'Ici Azur. Salut tout le monde, ici à Roquebrune sur Argence. On est donc chez les voisins varois. Le ciel est comme souvent dégagé pour une température de 15 degrés. Oup, oup, oup. Et il commence à faire frais quand même. Hein. Brigitte, elle est à Péminade, un peu plus chaud quand même. 21 degrés 4 avec un ciel super étoilé, pas de vent. Excellent lundi. Prenez soin de vous et des bisous. Et chez vous, alors, quel temps fait-il? Passez par Facebook pour nous l'écrire ou directement sur le WhatsApp. Vous pouvez même nous laisser des petits messages vocaux au 04 93 82 03 04 cet après-midi. Ce sera du soleil, tout comme ce matin d'ailleurs. Mais attention, vigilance tout de même. Si vous êtes dans le secteur de la Haute-Vésubie ou de la Roya, il se pourrait qu'il y ait quelques averses assez soutenues cet après-midi. Voilà ce que nous annonce en tout cas Météo France. D'ailleurs, de la pluie, il pourrait y en avoir même sur le littoral à compter de mercredi. Mais pour l'instant, Météo France reste quand même assez prudent. On va suivre cela évidemment tous ensemble. Pour l'heure, sur la route, comment ça se passe? Écoutez, c'est pas catastrophique. Ce matin, c'est même plutôt calme. Attends, il n'est que 6h36. On a déjà du petite minute de perdu sur la moyenne corniche en direction de la Principauté de Monaco. Si vous êtes sur la pénétrante du Paillon, ça ne coince pas encore, tout comme sur la voie Matisse ou sur la pénétrante Grasse-Canne. Dès lors qu'il y a une difficulté particulière, vous n'hésitez pas, le numéro c'est toujours le même, 04 93 82 03 04.
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0: Bon, d'ailleurs, vous pouvez passer par WhatsApp ou Marie-Chantal. Dans la collection des tubes de ce début de journée, je demande Balavoine. Aimer plus fort que d'être aimé, c'est pas mal ça. On en profite ce lundi ensemble. Bon réveil, on est ravis d'être là.

0: Antoine, aimer est plus fort que d'être aimé. À suivre en musique avant 7h. Peut-être un petit peu se trémousser tout en chantant de bon matin avec Bernard Lavilliers et Jimmy Cliff. Ça, c'est à suivre sur le canal 3 de la TNT si vous nous regardez, ou à la radio sur le 103.8 si vous êtes à Nice. C'est ici Azur ce matin avec vous.
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0: Déjà le 14 septembre, et comme chaque année, passé la mi-septembre, on profite du week-end à venir pour les journées européennes du patrimoine. J'ai des tas d'idées à vous proposer, mais surtout à réserver dans les minutes qui viennent, je vous en parle. Puis j'ai aussi un deal à passer avec vous et Tom Aubry, je vous en parle également juste après le gym, dernier du championnat. La minute rouge et noire de ce lundi, qui a un peu mal à la tête hein, après le match de ce week-end. Défaite 1-0 du gym sur la pelouse d'Auxerre. Dernier de Ligue 1 au coup d'envoi. Et ce matin, eh bien, c'est l'OGC Nice qui se retrouve bon dernier du championnat. Après 4 journées, Arthur Fradin, bonjour.
3: Bonjour à tous.
0: Les Aiglons qui ont une nouvelle fois été victimes d'une grossière erreur qui leur a coûté la défaite.
3: Et oui, il faut dire que ce Auxerre-Nice très indécis aura mis bien du temps à basculer samedi soir. Et si Wai, Hein ou Witzel s'était montré plus précis, c'est le gym qui aurait pu ouvrir le score. Il a finalement fallu attendre la 74e minute pour voir un but à l'Abbé Deschamps. Malheureusement, il fut auxerrois. L'œuvre de Cameron Archer, l'attaquant anglais de poche, bien aidé sur son ouverture du score par le mauvais élève de cette rentrée dans les rangs de l'OGC Nice, Youssouf Ndayishimiye, le défenseur burundais censé être le taulier derrière des rouges et noirs, déjà responsable sur au moins 2 buts face au Paris FC, fautif aussi sur le but du Mans il y a 9 jours, et complètement aspiré avec une naïveté confondante sur le but auxerrois samedi. On ne manquera pas de placer à ses côtés au pupitre des déceptions le gardien de but niçois, Yevan Diouf, qui a pris le ballon à la main sur une remise en retrait en première mi-temps. Il n'avait pas le droit. À la clé, un coup franc indirect ensuite miraculeusement manqué par les Iconés. On n'oubliera pas non plus son placement hasardeux sur le premier but refusé aux auxerrois pour un ballon dont on se demande s'il était vraiment sortie, mais la sortie de Diouf, elle n'était pas des plus précises. Et sur le but d'Archer, Yevan Diouf n'est clairement pas irréprochable. Non, messieurs, Noël est encore loin. Pour les cadeaux, merci d'attendre. Yevan Diouf et Youssouf Ndayishimiye, deux prénoms qui commencent par la lettre Y et qui comptent double en ce début de saison de Ligue 1. Les deux premières défaites de la saison du gym, auxquelles je vous laisse ajouter les deux matchs nuls, vous pouvez leur en attribuer un bon morceau. À Olivier Pantaloni maintenant de remettre de l'ordre dans ses compositions, mais surtout dans les têtes, car on ne sent pas cet OGC Nice complètement guéri de la saison dernière. Le gym est dernier de Ligue 1 ce matin et aurait bien besoin d'un électrochoc.
0: Arthur Fradin, la minute rouge et noire qui est à retrouver en podcast hein, sur le site internet d'ICI Azur et sur l'application ICI. Retour sur cette deuxième défaite en déplacement tout à l'heure dans votre émission de suivi de l'actualité du gym. 100% Aiglon avec toute l'équipe, hein, Benjamin Pierson et Arthur Fradin notamment. Il est 6h44.
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0: Dans la famille d'ici Azur, il y a les tout petits, les adultes, vous, les anciens aussi, et ceux que l'on n'entend pas, mais toujours là, nos animaux de compagnie. Ils ont leur place également ici. D'ailleurs, je voulais vous parler de Maya et de sa grosse tête de nounours. Maya, c'est un Rottweiler né en avril 2019. Elle a donc 7 ans. Elle s'entend bien avec les autres chiens, avec les chats et les enfants. Il n'y a pas de souci. Ça reste quand même une chienne de 50 kilos avec beaucoup d'amour à donner, de bonnes bases d'éducation et surtout, c'est un pot de glu. Alors, croquettes, caresses et amour sont au rendez-vous. Attention tout de même, hein, c'est un chien de catégorie 2. Donc certaines formalités sont nécessaires. Rendez-vous sur le site de spacavance.fr. Bonjour Pierre Fabin, le docteur vétérinaire.
5: Bonjour à toute l'équipe.
0: Et bien justement, on parle ce matin d'adoption au refuge. C'est quoi les étapes à respecter pour que tout se passe pour le mieux ?
6: Alors, le plus grand piège de l'adoption, c'est le coup de cœur basé sur le physique. Vous craquez sur un grand griffon, mais en fait, vous vivez en appartement et vous n'avez que 30 minutes par jour pour le promener. C'est l'échec assuré. Et et le retour au refuge dans le mois qui suit. Donc la première étape, c'est de faire le point honnêtement sur votre mode de vie. Avez-vous des enfants en bas âge, d'autres animaux? Êtes-vous sportif? Combien d'heures l'animal sera-t-il seul? Allez au refuge avec cette liste. Les bénévoles connaissent parfaitement leurs pensionnaires. Faites-leur confiance. S'ils vous orientent vers un petit croisé de 8 ans, très calme, plutôt que vers un jeune croisé malinois magnifique qui a besoin de courir 2 heures par jour, c'est qu'il y a une raison.
0: Et une fois sur place dans les allées du refuge, comment se passe la rencontre et quelle est l'erreur classique que font les familles devant les cages?
6: Alors, l'erreur classique, c'est de choisir le chien qui aboie, qui saute sur la grille et qui vous lèche les doigts à travers le grillage. On se dit souvent, il m'a choisi, c'est le destin. En réalité, ça peut être un chien en hyper-excitation, très stressé ou qui a du mal à gérer ses émotions. Et à l'inverse, on ignore souvent le chien qui reste caché au fond de sa cage, le regard fuyant. Pourtant, ce chien timide, une fois sorti de l'enfer du refuge et placé dans un salon calme, peut se révéler être le compagnon le plus doux et le plus fusionnel du monde. En fait, demandez toujours à sortir le chien en balade à l'extérieur du refuge avec un bénévole. Marchez avec lui, voyez comment il réagit et pensez à faire plusieurs visites avant de signer.
0: Et alors, quand on ramène enfin l'animal à la maison, comment gérer ses premiers jours pour qu'il ne soit pas complètement terrorisé et trouve assez vite ses marques ?
6: Alors, il faut appliquer la règle des 3. 3 jours pour redescendre en pression, 3 semaines pour comprendre la routine, 3 mois pour se sentir totalement chez lui. Le premier jour, le mot d'ordre, c'est le calme absolu. N'invitez pas toute la famille pour faire les présentations. Laissez-le explorer la maison à son rythme. Laissez les portes ouvertes. Ne le forcez jamais au contact s'il va se cacher sous une table. Laissez-le venir à vous. Préparez-lui un coin refuge avec un panier confortable dans un endroit tranquille, loin des passages. Et surtout, instaurez immédiatement les règles. Si vous ne voulez pas qu'il monte sur le canapé, c'est interdit dès la première minute.
0: Merci docteur Pierre Fabin. D'ailleurs, d'autres conseils sur d'autres questions vétérinaires sont déjà dispo sur l'application ici, comme l'arthrose chez le chien, les coups de folie du chat ou encore les longs trajets en train. Rendez-vous en ligne sur notre application ici. Autre appli sur laquelle vous pouvez passer, Facebook. On peut y lire vos petits mots ce matin, comme du côté de Péménade. On a Eliane qui nous salue avec 24 degrés et on vous embrasse évidemment. On continue de se suivre, se faire des petits coucous avec la musique également d'ici Azur. Bernard Lavilliers en duo avec Jimmy Cliff.

sur mer, vous écoutez Ici Azur, c'est Bernard Lavilliers avec Jimmy Cliff sur le 94.4 à la radio ou sur l'appli. Et avant 7h, en musique avec celle qui nous a quittés cet été, Bonnie Taylor. Il est 6h52, vous écoutez Ici Azur. Et chaque matin, on se décarcasse et ça change tout. Trois infos que vous n'entendrez ni ne lirez ni ne verrez nulle part ailleurs. Les trois plus finalement, et l'on commence avec l'événement de ce week-end. Générique de Secret d'Histoire pour vous parler de patrimoine. C'est ce week-end la Coupe du Monde de notre historien Tom Aubry qui vous accompagne pour ces journées européennes. Et sur la Côte d'Azur, justement, on a besoin de vous. Une vieille bâtisse, un coin qui vous attire et dont vous ne connaissez pas l'histoire, prenez-la en photo et venez nous dire où c'est sur WhatsApp au 04 93 82 03 04. Et Tom Aubry viendra vous raconter l'histoire ensuite. Je compte sur vous, Tom Aubry aussi. Autre événement de ce mois de septembre, Céline. Entendu parler de sa première date parisienne. 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Et on termine par une petite info pratique. Quand il n'y a plus de médecin dans la Vésubie, il y a le Medicobus qui vient à vous ce lundi 14 septembre, le cabinet médical roulant des Vallées qui monte à Belvédère ce matin et cet après-midi sur la place du village à Saint-Martin, Vésubie. Les infos sont à retrouver en mairie, tout comme le numéro pour prendre rendez-vous. Et donc n'hésitez pas, 6h53. Et si vous aussi vous avez des idées de sortie ou des infos, toujours ce même numéro. Et c'est Marie Chantal qui vous accueille ce matin. Bonnie Taylor en musique, It's a Heartache.

0: ses voix reconnaissables entre mille. Et on s'en souvient ce matin en musique, Bonnie Tyler sur Ici Azur. On va prendre des cours de consentement parce que savoir dire non, ça peut servir. Et parfois même, on va pouvoir en rire. L'humour en tube avant 7h.
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0: 10h57, les deux mots que l'on prononce le plus dans une vie sont les mots oui et non, à part égale, mais dans l'humour en tube, Fred Ballard a remarqué que chez certaines personnes, la proportion de non était nettement plus faible que la proportion de oui.
1: En fait, je ne sais pas dire non. Ma psy me dit que c'est parce que j'ai la peur de décevoir. Bon, je pense pas que ce soit ça, mais je lui ai dit oui.
2: Oui, bah, du coup, ça démarre mal, hein, quand la peur de contredire se rajoute à la peur de décevoir qui se cumule à la peur de ne pas être aimé. Bah, faut surtout pas avoir peur d'en rire.
1: Par exemple, quand on me demande, dis Nico, tu veux bien, oui? Je dis oui. Excusez-moi, monsieur, vous voulez bien m'acheter, oui? Je vous en prends deux, oui. Pardonnez-moi, vous allez sur Moscou? Oui. J'y allais justement, oui. Vous êtes Xavier Dupont de Ligonnès? Oui, c'est moi. Pardon, je suis désolé.
2: Ah oui, faut faire gaffe, hein. Trop de oui tue le Nicolas Lacroix qui pourrait mal finir s'il continue comme ça. Un oui, c'est positif, c'est vrai, mais le non n'est pas que négatif, hein, pour Roman Frécinet.
3: J'ai découvert le pouvoir du mot non. Il est exceptionnel, ce mot. Il te permet de pas faire les trucs que t'as pas envie de faire. Mais moi, j'avais pas capté. Moi, je disais oui tout le temps. Oui, oui. Après, je me retrouvais dans des bourbiers de fous malades. Tu veux goûter ce plat? C'est à base de testicules de mouton. Oui, bah non, non.
2: Voilà, bah comme quoi, à force de dire oui, on n'avale pas que des couleuvres. Hein. Et déjà, les couleuvres, c'était limite. Donc, avis aux gourmets, aux timides, aux gentils et aux bénis oui-oui. Un beau gros non vaut mieux que trois petits oui. C'est comme un gros fou rire. On le préfère à trois petits sourires.
0: Merci Fred Ballard. 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

0: féministe de Clara Luciani. Elle est chez nous, de la région sud, et on l'adore, Clara Luciani. Écoutez Au Volant sur la pénétrante Grace Cannes ce matin. Ce sera dans 10 minutes et peut-être dans les embouteillages.
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0: Excellent lundi, on est ensemble en ce 14 septembre, il est tout pile 7h.
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0: L'actu locale dans les Alpes-Maritimes avec vous, Julie Munch. Et d'abord, ici Azur vous raconte ce matin une histoire.
3: Celle de Miguel. Une belle histoire, mais qui aurait pu bien mal finir. Car Miguel est un Azurien de 19 ans qui vient de passer presque 2 ans à la rue après plusieurs années en foyer de l'enfance. Il a dû en partir un peu avant ses 18 ans, comme le veut le règlement, sauf qu'il n'avait aucune autre solution. Il a dormi à la rue, dans des garages, sur les plages, dans des halls d'urgence. Aujourd'hui, l'association Solidarité 06 lui a trouvé un toit. Il suit une formation de moniteur éducateur. Alors ce matin, il prend la parole aussi pour alerter sur les galères des jeunes qui se retrouvent à la rue. Il réclame un vrai soutien.
4: Moi, j'ai plus un message, mais pour tout ce qui est département, région, qui fasse en sorte de créer déjà des hébergements d'urgence, des sortes de halles de nuit, mais exprès pour les jeunes, parce que on est prioritaire d'Orléans. Mais par exemple, dans les haltes de nuit, les accueils de nuit, tout ça, bah, si on n'est pas prioritaire, on n'aura jamais de place. On a de la place que par l'affectif, en fait. Les gens, quand les travailleurs, ça leur fait de la peine. Moi, c'est comme ça que j'ai eu mes places à chaque fois dans les hébergements de nuit. C'est parce que ça faisait de la peine aux gens qui travaillaient là-bas, parce que je suis jeune. Mais si les gens là-bas, ils ont l'habitude de voir des jeunes et qui s'en foutent, en fait, qui n'ont aucune peine, bah, je serais jamais rentré là-bas. Donc, ça se trouve, j'aurais été dans un état 10 fois pire.
3: Et l'histoire de Miguel vous est racontée en longueur dans notre reportage grand format. Ce sera à 7h30.
0: Dans l'actu aussi ce matin, cette nouvelle collision de bateau au large de Mandelieu.
3: Dans le même secteur que cet accident qui a coûté la vie il y a 15 jours à un homme. Hier, 2 embarcations, une de 9 mètres et un bateau pneumatique se sont à nouveau percutés. Un homme de 31 ans est grièvement blessé. Il a été éjecté du bateau et retrouvé inerte à la surface de l'eau par des témoins qui l'ont secouru. En tout, 6 personnes étaient à bord. Une enquête est ouverte. Sur la route qui remonte la vallée de la Roya au niveau de Fontan, une voiture a fini en contrebas de la route avec à bord une femme de 77 ans gravement blessée, un homme de 75 ans qui l'est plus légèrement. Une autre voiture est impliquée dans cet accident de la circulation qui s'est produit hier après-midi. Une ado de 15 ans a aussi été légèrement blessée. Avance, on a frôlé le drame dans la nuit de samedi à dimanche. La maire de la commune raconte qu'alors que des policiers municipaux étaient en patrouille, ils ont vu une fumée suspecte s'échapper d'un appartement rue de l'Hôtel de Ville. Ils se sont alors rendus au 3e étage et ont trouvé un homme endormi alors que le feu s'était déjà propagé de la cuisine au rideau. Ils l'ont réveillé.

0: évacué, lui ainsi que les occupants d'un autre appartement. En attendant l'arrivée des pompiers, il n'y a pas eu de blessés.
1: À 7h03, les canicules semblent s'éloigner, pourtant elles pèsent sur les comptes des restaurateurs.
0: À la mi-septembre, une fois les comptes faits, on mesure pleinement les conséquences des chaleurs étouffantes de cet été. Et elles ont bel et bien découragé les touristes et les assuriens de manger en terrasse. Selon l'Union des métiers de l'hôtellerie et de la restauration, près de 2 professionnels sur 3 ont vu leur chiffre d'affaires reculer cet été. Ça, c'est au niveau national. Et la Côte d'Azur n'est pas épargnée. Amine Wallah, restaurateur au jardin du Capitole sur la promenade des Anglais à Nice, a vu son chiffre d'affaires baisser de 20% cet été par rapport à l'an passé.
2: Déjà, ça a été très tôt et précoce. On a eu la canicule début juin, donc on n'a pas l'habitude. On sait qu'à Nice, il fait chaud, mais comme ça, non. Donc ça a été vraiment impacté directement. On ne mange pas dans la restauration à midi, à 40 degrés dehors. Donc les gens, ils se déplaçaient moins et voilà. C'était très compliqué. On s'est adapté. Déjà, on a un brumisateur. Ça n'a pas fonctionné. Ça ne baisse pas de 2 degrés ou 1 degré. C'est très compliqué. On a mis des ventilos. On a essayé de donner à boire à tout le monde, mais ça n'a pas fonctionné. Moi, j'appréhende l'hiver parce que nous, on travaille l'été. Donc pour essayer d'avoir une caisse solide et de la trésorerie pour l'hiver, pour une baisse de fréquentation, moins de touristes, et j'appréhende vraiment. On va essayer de gérer.
0: Et notez qu'à 7h45, l'invité d'ici matin sera Christophe Souk, le vice-président de l'UMI06, sera avec nous en studio pour évoquer justement le bilan estival pour les restaurateurs azuréens. Le bilan de l'été, c'est aussi une saison catastrophique sur le plan des abandons d'animaux, avec également de plus en plus de cas de maltraitance. C'est le terrible constat dressé par l'association au service des animaux 06 qui gère 2 refuges à Mougins et Grasse. On sera en direct avec la directrice dans une vingtaine de minutes dans Ici ça compte.
1: Nous arrivons à la mi-septembre. Il est temps de reprendre les bons réflexes face aux épisodes méditerranéens.
0: Pour l'instant, il fait plutôt beau. Aucun gros orage annoncé dans les prochains jours. Mais vu l'été caniculaire et la température de la mer, il n'est pas inutile de le rappeler. Alors, la nouvelle campagne de prévention des épisodes méditerranéens a été lancée vendredi à Marseille en présence du ministre de la Transition écologique. Elle s'adresse aux 15 départements du pourtour méditerranéen, dont les Alpes-Maritimes, avec des messages simples et pragmatiques. Caroline Saglione.
3: Il s'agit de rappeler les bons gestes à adopter pendant la période automnale. C'est sur cette période que le risque d'épisode méditerranéen ou cévenol est le plus important. Elle est propice aux remontées d'air chaud, humide et instable. On se souvient dans les vallées des tempêtes Alex et Aline qui ont eu lieu respectivement en octobre 2020 et 2023. Notre département fait également partie des régions les plus touchées en termes de reconnaissance de l'état de catastrophe naturelle. 5 communes l'ont été plus de 30 fois entre 1982 et 2025, sans compter le coût que représentent ces phénomènes. Alors certes, il est malheureusement impossible d'empêcher ces tempêtes, d'où la nécessité pour les pouvoirs publics de faire de la prévention auprès des populations concernées. Vous allez donc voir passer des messages audio et vidéo sur certaines plateformes et sur les réseaux sociaux, des diffusions adaptées aux vigilances pour vous sensibiliser aux bons réflexes et à la mobilisation de tous en cas d'alerte. Une campagne qui va se prolonger jusqu'à fin novembre.
0: Le point sur la météo à la fin de ce journal.
1: Et coup de projecteur désormais sur le deuxième théâtre de France.
0: Il est chez nous, sur la Côte d'Azur, à Antibes, avec plus de 80 spectacles, dont 17 créations. Antea arrive juste après la Comédie Française de Paris. Ce théâtre antibois a démarré sa nouvelle saison ce week-end. Et une fois de plus, Antea rayonne jusqu'à la capitale, comme par exemple en ce moment avec Ubu Roi, pièce de Daniel Benoît, le directeur d'Antea qui joue sa création à Paris. Vincent Rochier, secrétaire général d'Antea.
4: Ubu Roi, le spectacle de Daniel Benoît qui a été joué 16 fois en Antibes la saison dernière, un grand succès qui surfe sur l'actualité malheureuse de notre époque, est en train d'être répété à Paris pour être joué à partir du 16 septembre au Théâtre de Paris, une des salles les plus prestigieuses de la capitale. Ça montre encore que les choses se font à Antibes et vont après s'aimer dans toute la France et à Paris notamment. On est très content pour Daniel Benoît et toute sa compagnie.
5: Et une forme de fierté.
4: Ah bah ouais, ça marche du tonnerre. Et puis je peux vous dire que quand Jean Leonetti, on lui dit « Venez voir Ubu Roi à Paris », il dit « Mais vous pensez bien que je l'ai vu chez moi, c'était créé Antibes ». Et là on a gagné quelque chose. Ouais.
0: Et les prochaines représentations en théâtre, ce sera les 25, 26 et 27 septembre avec la pièce « L'âge bête » avec Cadmerade et la niçoise Michèle Larocque. En foot, pour finir, décidément, la JOCR ne réussit pas à l'OGC Nice, puisqu'après les garçons, les féminines ont également perdu 2-0 hier en deuxième division. La SCAN l'emporte en revanche largement 5-1 face à Grenoble en Ligue 2.
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0: La météo, Richard, avec un beau début de semaine.
1: Ouais, complètement, avec même de la douceur, de bon matin. Antoinette et René nous ont écrit sur la page Facebook d'ici Azur, 19 degrés à Mougins, le jour se lève. Excellente journée ensoleillée, bisous à tous. Nani, elle, est du côté de Peille avec 18 degrés, un bon début de semaine. Et Claudie, sur la terrasse Saint-Roch dans le quartier niçois, 22 petits degrés. Une douce journée se prépare. Courage à tous ceux qui partent au boulot et très bonne semaine à vous toutes et tous. Bayetta. Bah finalement, tout est dit. Hein. De la douceur ce matin, un beau ciel et surtout cet après-midi de belles températures. On ne grimpera pas au-delà des 28-29 degrés hein, sur la bande littorale. On aura même 28 degrés du côté de Gilette, de Carros ou encore de Mouans-Sartoux cet après-midi avec toujours du soleil. En revanche, si jamais vous êtes en haut de la Roya ou en haut de la Vésubie, là, c'est peut-être quelques averses qui vous attendent cet après-midi. Ce sera à peu près la même recette demain, avec soleil, quelques averses en haut des vallées dans l'après-midi. Mais en revanche, jeudi, vendredi, on pourrait avoir de la pluie qui se généralise à l'ensemble du département et toujours de belles températures, même si on pourrait baisser un cran cette semaine avec 23-24 degrés pour les maximales à partir du milieu de semaine. 7h08 sur la route, comment ça se passe? Écoutez, dans l'ensemble, c'est pas catastrophique. On a les ralentissements habituels, vous les connaissez, mais tout de même, la pénétrante du Paillon entre la pointe de Comte et le secteur de la Trinité, ça coince un petit peu. Hein. Si vous êtes également sur la moyenne corniche en direction de la Principauté de Monaco, là aussi, c'est ralenti, tout comme sur la pénétrante Grasse-Canne. Sur l'autoroute A8, ça va encore. Et évidemment, s'il devait se passer quoi que ce soit d'exceptionnel ou en tout cas d'anormal, eh bien, vous nous passez un petit coup de fil au 04 93 82 03 04 en gare de Nice, de Cannes ou de Menton. Pas de retard dans la prochaine demi-heure. Et là aussi, c'est plutôt pas mal.
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1: À Saorge, c'est sur le 92.8 à la radio que vous nous écoutez ici à Azur et Clara Luciani pour débuter cette semaine ensemble avec La Grenade. Bon lundi, c'est l'équipe d'ici matin ce matin.

0: Luciani, explosive en ce début de journée. On va partir chercher la quiétude des sommets du Mercantour dans les minutes qui viennent, à la découverte d'une des espèces les plus mignonnes de tout le parc national. Je ne vous donne pas son nom tout de suite, on le découvre ensemble avec Richard Chamblin, notre scientifique azuréen, dans même pas 5 minutes.
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0: Le sentier du littoral entre Roquebrune et Menton, une brocante ou un repas en famille. Qu'avez-vous fait ce week-end? J'ai envie de savoir, qu'avez-vous fait Julie?
3: J'ai fait une tarte aux pommes ratée.
0: Ah, mais dis donc, c'est vendeur. Raté.
3: Disons que le fond n'était pas cuit, donc j'ai mangé que les petites pommes caramélisées.
0: Après,
3: aussi.
0: Vous pouvez mettre parfois l'erreur sur le four.
3: Mais bien sûr, c'est
0: qualité.
3: La faute du four. Évidemment.
0: Voilà, c'est pas de la faute de la pâtissière en question. Et chez vous, alors, prenez une minute pour venir nous raconter votre week-end intéressant ou non, hein, comme Julie. Nous, on prend l'essentiel, évidemment, et qu'il eût été bon. Hein, 04 93 82 03 04. C'est le numéro de votre radio. Il est gratuit, je le précise. Et vous avez le choix. Soit vous passez par notre rayon de soleil au standard, c'est Marie-Chantal qui vous accueille, soit vous lancez une conversation sur WhatsApp avec ce même numéro et vous cliquez sur le petit micro là, puis vous enregistrez, vous laissez un message vocal quoi. On vous écoute dans les prochaines minutes.
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0: Et comme chaque matin, on décrypte l'actualité dans l'œil de David Ossiou, des boulangeries qui ont vendu hier la baguette au prix de 1996. Mais ce matin, les tarifs de 2026 sont revenus, David.
5: Oui, ça n'a duré que 24 heures. La baguette à 3,92 francs à l'époque. Vous convertissez, c'est 60 centimes d'euros d'aujourd'hui. Et la baguette à 4 francs, j'arrondis, on l'a tous connu. Au milieu des années 90, c'était à peu près son prix partout en France. 30 ans plus tard, elle coûte autour d'un euro, souvent davantage. Alors je sais, ce matin, vous regardez votre baguette et vous vous demandez, mais qu'est-ce qu'ils ont mis de plus depuis 1996? Eh bien, rien. C'est toujours de la farine, de l'eau, du sel, de la levure. Ce qui a changé, c'est tout ce qu'il y a autour. On pense d'abord au blé, mais contrairement à ce qu'on pourrait croire, ça n'est pas lui qui fait l'essentiel du prix. Les matières premières ne représentent finalement qu'une petite partie du coût d'une baguette, 15% à peine. Ce qu'on paye surtout, c'est le travail, les salaires et les charges. Et puis le four, l'électricité, le gaz, le loyer, le matériel, tout ça a considérablement augmenté en 30 ans. Finalement, la baguette, c'est un bon résumé de l'inflation. Dans 250 grammes de pain, vous avez presque toute l'économie française. Alors attention, comparez le franc de 1996 et l'euro d'aujourd'hui, c'est pas tout à fait honnête. Les salaires aussi ont augmenté. 4 francs de 1996 avaient davantage de valeur que 60 centimes aujourd'hui. Mais notre cerveau, lui, ne fait pas ses courses en euros constants. Non, les économistes appellent ça les euros constants, mais notre cerveau, lui, ne fait pas ses courses en euros constants. Il retient surtout qu'il y a 30 ans, avec 4 francs, on repartait avec une baguette. Forcément, ça nous rappelle 1996. Chirac qui suspend le service militaire, Johnny qui épouse Laetitia, et toute la France danse la Macarena. Ça, on s'en souvenait. Mais la baguette à 4 francs, on l'avait presque oublié.
0: Et ça s'est même passé d'ailleurs à Nice. Vous avez les infos sur ici.fr. 7h16, merci David, et à demain.
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0: Quentin Richard en rencontre un autre. Bonjour Richard Chamblin.
6: Oui, bonjour Richard, bonjour Julie, bonjour une fois, je n'ai pas coutume à notre technicien Hubert, bonjour.
0: Et chaque matin, on prend le temps de découvrir le monde maralpin, celui qui nous entoure avec vous, et on part à la découverte d'un petit animal discret, mais particulièrement intéressant, c'est l'hermine blanche du Mercantour.
6: Et oui, il est en train de se préparer blanc, tout blanc, avec une grande queue noire. Petit animal, il est vif, il sort surtout la nuit pour chasser. Et je vais vous emmener sur ces traces de l'hermine blanche.
0: Et alors, à quoi ressemble-t-elle exactement l'hermine?
6: Alors c'est une belle différence de taille déjà, et de poids, entre la femelle et le mâle. 200 grammes pour l'un, 400 grammes pour l'autre. Des pattes courtes, un petit museau noir. Ces jours-ci, elle est en train de perdre son beau pelage marron-ocre pour un manteau blanc immaculé. Seule sa queue va rester noire, c'est ce qui va la différencier de notre belette. Un grand territoire de chasse, plus de 100 hectares, active, je l'ai dit, très active la nuit. Elle chasse, notre hermine, à l'odeur des petits mammifères, des mulots et autres rongeurs, et pour les plus courageuses, des tueuses, bien sûr, même un lièvre.
0: Ah oui.
6: C'est une grande régulatrice, on comprend, de la biodiversité au sein de cette chaîne naturelle des animaux.
0: Mais attention, son environnement est en train de changer.
6: Et oui, actuellement, on observe une remontée vers les pays chauds. Elle n'aime pas la chaleur. Le réchauffement climatique va modifier sa répartition en Europe, avec pour conséquence une modification de la chaîne des prédateurs. On a bien compris, donc, un bouleversement dans cette biodiversité. Bonne nageuse, bonne grimpeuse, les mares et les arbres, d'ailleurs, font aussi partie de son terrain de jeu.
0: Et bonne nouvelle, l'espèce n'est pas pour l'instant menacée.
6: Et oui, elle vit entre 2 et 8 ans avec des petits tréteaux dans sa vie. Jusqu'à 5 à 12 espèces pour l'instant n'est pas en danger. J'allais dire, ouf, en fin de journée, on a plus de chances de l'apercevoir avant qu'elle prenne son habit blanc qui va la rendre indétectable à nos yeux malgré ses allées venues d'un terrier à l'autre. Tout juste, elle se fait alors remarquer lorsqu'elle se tient, vous savez, comme les Surinames, debout sur ses petites pattes arrière. Alors, merveilleuse vision de cette hermine blanche au poil cidru épais et isolant pour qui, d'ailleurs, elle a été chassée bien souvent pour sa fourrure chaude étanche à la pluie. Mais, moi je dis, elle est toujours plus belle dans cette nature avec son beau manteau blanc. À réfléchir, belle nature à découvrir, Richard, pour bien la protéger.
0: Merci beaucoup Richard Chamla. Évidemment, d'autres espèces emblématiques du territoire azuréen sont à retrouver sur notre site et application ici, rubrique Planète d'ici. À demain, 7h19, la musique de Queen. Avant les toutes prochaines minutes, on va partir dans les refuges maralpins qui sont complètement saturés après un été rempli d'abandon d'animaux. On va en parler avec notre invité ici, ça compte, juste après la musique de Queen et la voix de Freddie Mercury.

0: Freddie Mercury et cette voix inoubliable, celle du groupe Queen dans les années 80, Radio Gaga sur Ici Azur. Rendez-vous à 7h30 avec Miguel, un ancien jeune SDF qui s'en est sorti et qui aide à son tour les autres jeunes en difficulté dans les Alpes-Maritimes. Reportage dans l'info d'ici. Alors que l'été s'achève, les refuges qui abritent les animaux abandonnés lancent un appel de détresse dans Ici ça compte, car ils n'ont plus assez d'argent pour soigner les chiens, les lapins, les chats. Et c'est le cas de l'association au service des animaux qui gère deux refuges à Mougins et à Grasse. Sa directrice est en ligne avec nous ce matin.
1: Bonjour Cécilia Fruleux.
2: Bonjour.
1: Combien d'animaux avez-vous récupéré cet été ?
2: Alors on a fait le calcul, c'est 87 animaux et à mon avis c'est pas terminé.
1: Et c'est en majorité quel type d'animaux ? Des chiens, des chats ?
2: Oui, chiens, chats. Et voilà, on peut aussi avoir pas mal de lapins et les petits animaux de compagnie qu'on achète facilement en animalerie.
1: 87 animaux, est-ce que c'est plus que les années précédentes, que les étés précédents ?
2: Oui. Oui, ça commence à faire de plus en plus, oui, à chaque fois. En ce laps de temps, généralement, on ne met pas 3 mois pour avoir autant d'animaux.
1: Vous avez en pourcentage l'augmentation que ça représente ou pas encore ?
2: Ben là, par rapport à 2024, par exemple, ça a doublé. Voilà.
1: Doublé, comment vous l'expliquez ?
2: Bah écoutez, je vois un petit peu les problèmes sociétaux de notre société aujourd'hui, les personnes qui prennent des animaux et qui n'ont absolument pas la capacité de gérer les comportements des uns et des autres, ils vont prendre un animal, je parle notamment des chiens, en fonction d'une espèce de mode et finalement, ils se rendent compte qu'après coup qu'il y a tout un comportement canin à connaître, à s'adapter, et en fait ils sont pas en mesure de faire tout ça, donc tout simplement ils les balancent sur la voie publique, tout clairement.
1: Alors dans quel état vous les récupérez justement? Vous dites ils les balancent sur la voie publique.
2: Ben la plupart du temps ils sont, moi je les appelle les bousillés, les cabossés, parce que tout simplement ils ont des problèmes de comportement. Il y a beaucoup de choses à faire pour les réhabiliter, pour qu'ils puissent repartir en foyer. Et dans un contexte de refuge, c'est pas toujours évident. Alors on continue à essayer de mettre en place les familles d'accueil, mais ça aussi il y en a de moins en moins des familles d'accueil, des personnes qui vont pouvoir un petit peu repérer certains des comportements d'animaux, parce que dans le contexte refuge, c'est pas toujours évident. Et donc on a aussi des animaux, notamment chez les chats, par contre, des animaux malades, mal en point. Donc, c'est des animaux qu'en fait, qui n'ont pas été soignés. Et plutôt que de les soigner, ils les laissent dans la rue en se disant où il se débrouillera, ou alors quelqu'un le prendra. Et certains, je pense, pour connaître le comportement des chats, il y a des chats qui doivent mourir dans un coin sans avoir pu être secourus, parce que personne n'a pu les repérer. Et là, nous, cet été, on a eu pas mal de chats malades.
1: Donc en fait, il y a de la maltraitance finalement souvent avant l'abandon. Ça va ensemble.
2: Ah oui, tout simplement. Maltraitance, c'est vrai que le mot peut, pour certaines personnes, être choquant. Mais en fait, moi, j'aime bien donner le mot à l'envers. Maltraitance, c'est traiter mal. Et en fait, quand vous traitez mal un animal, il suffit pas simplement de lui taper dessus. Mais à chaque fois que vous l'avez en face de vous et que vous l'avez pas soigné et que vous faites pas le nécessaire pour lui, et ben vous le traitez mal. Donc oui, c'est de la maltraitance.
1: Alors vous, en revanche, à association, vous les soignez. Vous les amenez chez le vétérinaire, vous les nourrissez, vous les bichonnez, mais ça vous coûte cher. Comment vous faites ? Est-ce que vous arrivez à joindre les deux bouts ?
2: Bah écoutez, chaque année on a la chance d'avoir des miracles, c'est-à-dire des personnes qui prennent en considération nos demandes, et on reçoit des dons qui nous permettent de pallier à ces difficultés financières, parce que.
1: Mais vous en avez aujourd'hui des difficultés.
2: Oui, parce que cet été, tous les animaux qu'on a entrés, plus nos animaux sur place, qu'il faut aussi traiter tous les petits bobos du quotidien, les vaccinations, et toute cette période d'été où il faut constamment les déparasiter. Et tout ça, ça coûte très cher. En fait, rien qu'un vermifuge, ça peut être 10 euros pour un seul et unique animal. Donc, et ça, quand vous faites le nombre d'animaux ajoutés.
1: Ouais, on entend votre voix qui est fragilisée, qui oscille par peut-être l'émotion. Est-ce que ces difficultés, ça peut amener à la fermeture des refuges prochainement ?
2: Alors, écoutez, moi, je vois chaque mois des nouvelles demandes de dons de plusieurs refuges en France parce que ils sont en train de parler de fermeture. Mmh. Alors, nous, on n'en est pas là. Et heureusement, nos vétérinaires patientent et on les remercie parce que pour certains, c'est pas évident pour eux aussi. Mmh. Mais vous attribuez à notre aide, mais en fait on va pas fermer, mais par contre on a vraiment besoin là, il faut vraiment que les gens se mobilisent pour nous aider.
1: On entend l'urgence dans votre voix, vous appelez donc au don également. Merci Cécilia Fruleux, directrice de l'association Au service des animaux. Bonne journée.
2: Merci.
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0: Interview et les infos en plus à retrouver sur l'application ici sur Facebook. On peut vous lire ce matin, mais on aime vous entendre également pour connaître un petit peu la météo qu'il fait chez vous. Patrick, Anis, bonjour.
5: Bonjour. Bah, il fait très, très beau.
0: Ouais.
5: Je regarde encore, il y a zéro nuage.
0: Ah.
5: Voilà.
0: Et vous êtes dans quel quartier?
5: On va dire 4e Pasteur à Nice.
0: Ok. Eh bien, vous savez quoi, je vais également vous poser une autre question, savoir un petit peu comment s'est passé votre week-end. Vous restez avec nous, on va se retrouver juste après. Patrick, je vous en prie, restez donc branchés à l'écoute d'ici Azur. À tout de suite.
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0: Tout pile 7h30.
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0: L'actualité dans les Alpes-Maritimes, Julie Munch.
1: Une enquête est ouverte pour comprendre ce qui a conduit à cette nouvelle collision entre deux bateaux hier au large de Mandelieu, 15 jours seulement après l'accident en mer qui a coûté la vie à un homme. Cette fois, il y a un blessé grave, un homme de 31 ans, éjecté de l'embarcation, retrouvé inerte à la surface de l'eau, repêché par des témoins. Cette collision s'est produite entre un bateau de 9 mètres et un bateau pneumatique. 6 personnes au total se trouvaient à bord. Dans un instant, à suivre notre reportage grand format. Mais pour l'instant, la parole est à vous, Valentin Bertrand, pour l'actualité en France et dans le monde, à 7h31 sur ICI Azur.
8: Une grue attendue aujourd'hui à Cléon en Seine-Maritime pour soulever le TER qui a déraillé vendredi soir. L'opération va durer une semaine. L'enquête, elle, se concentre toujours sur ce morceau de rail en travers de la voie au moment du choc. Mais aucune piste n'est privilégiée, prévient le ministre de l'Intérieur. 8 ans après les attentats de Trèbes et Carcassonne marqués par la mort du lieutenant-colonel Arnaud Beltrame et de 3 autres personnes, le procès en appel s'ouvre aujourd'hui à Paris, devant la cour d'assises spéciale. 3 personnes à la barre, la petite amie et 2 proches du terroriste abattu à l'époque par le GIGN. Après la censure de la mesure en France par le Conseil d'État, Emmanuel Macron demande officiellement à la Commission européenne d'interdire les réseaux sociaux aux moins de 15 ans. Nous irons jusqu'au bout, assure le chef de l'État sur X. Leur pilule contraceptive est soupçonnée de favoriser l'apparition de tumeurs au cerveau. 1 600 000 Françaises reçoivent à partir d'aujourd'hui un courrier pour les mettre en garde sur les comprimés à base de désogestrel à l'origine de mélingium. Ils sont bénins dans 90% des cas. Après sa démission, qui pour succéder à Edgar Gros-Piron à la tête du comité d'organisation des JO 2030 dans les Alpes. Une assemblée générale extraordinaire se tient aujourd'hui pour organiser la transition et sortir de la crise à 3 ans et demi maintenant de la cérémonie d'ouverture. 300 000 euros pour rénover les grands thermes à Châtel-Guyon, 400 000 pour le château royal de Senlis ou encore 500 000 pour l'ancienne maison de la culture de Bourges. Le loto du patrimoine dévoile ses aides aux 18 sites français retenus cette année.
1: Et ici Azur vous raconte aussi ce matin la belle histoire de Miguel, une belle histoire semée d'embûches. Après des années passées dans des foyers de l'enfance, ce jeune Azurien s'est retrouvé à la rue à sa majorité. À 19 ans, Miguel vient de rencontrer une sorte d'ange gardienne, la présidente de l'association Solidarité 06, qui lui a trouvé un logement. Aujourd'hui, il se forme pour aider ceux qui dorment dehors et particulièrement les jeunes comme lui, Justine Leclerc.
9: À 19 ans, Miguel regrette de ne pas avoir eu d'enfance ni d'adolescence. À même pas 11 ans, il a été placé dans un foyer suite à des violences intrafamiliales. Enfant battu, il est aussi confronté à la violence au sein même des foyers.
10: Les foyers, en fait, il y a énormément de manquements sur plein de choses. Voilà, ils sont beaucoup en sous-effectif. Et qui dit sous-effectif, ça veut dire qu'ils recrutent un peu n'importe qui. Et moi, par exemple, j'ai eu l'expérience d'une fois un éducateur qui m'a foutu une droite. On était en colonie vacances, du coup, en camp. Sur le trajet retour, cet éducateur-là était énervé contre un autre jeune parce qu'en fait, il était à bout. Je me suis mangé une droite et je me suis fait sortir de la voiture et insulter tous les noms par l'éducateur.
9: Miguel vit en foyer jusqu'à sa majorité. Enfin, même pas, puisque juste avant ses 18 ans, il doit partir.
10: Deux ou trois mois avant, on m'a dit, bon, bah, là, t'es 18 ans approche, tu sais très bien comment ça se passe. Donc, en gros, c'est soit tu retournes chez ta mère, soit tu es à la rue. Donc, ils préviennent, ils demandent l'autorisation de la juge. Et du coup, il y a une main levée, c'est-à-dire qu'il y a une fin de placement. Sauf que ma mère n'a jamais voulu que je me reprenne.
9: À 17 ans, il quitte le foyer avec ses sacs cabas sous le bras. Dans un premier temps, il trouve un petit endroit pour s'abriter.
10: Moi, j'ai eu la chance d'avoir en fait, un garage, du coup, à ce moment-là. Vu que j'étais mineur et que la mission locale nous accompagne aussi là-dessus parce qu'on a des allocations. Mais du coup, j'avais de l'argent par rapport à ça aussi qui me permettait de me nourrir aussi.
9: Miguel se retrouve ensuite à dormir dehors avec la peur au ventre.
10: Tout le monde, en fait, quand on est à la rue, on est toujours tout le temps sur ses gardes. On doit se méfier, on doit surveiller nos affaires tout le temps. Comme par exemple, récemment, c'était il y a un mois, je me suis fait voler toutes mes affaires alors que je dormais sur la plage. Et le pire, en soi, c'est une personne que je connais, mais qui était bourrée. Quand on est mineur, on est quand même assez vulnérable, assez fragile et on connaît rien, en fait. Et j'ai eu la chance de... Enfin, c'est pas une chance, mais c'est entre guillemets une chance. Par mon enfance, par le biais des foyers, par le biais des... de ma famille aussi, d'avoir connu des gens qui se droguaient, qui buvaient. En fait, ça m'a un peu fait comme un peu un vaccin, ça m'a un peu immunisé là-dedans.
9: Pour ne pas tomber dans l'alcool ou la drogue, le jeune majeur s'occupe.
10: En fait, je me crée des rendez-vous non utiles. J'allais souvent voir la mission locale ou des travailleurs sociaux ou même des rendez-vous médicaux pour combler le vide, pour passer le temps et pour surtout trouver des solutions.
9: Et puis il y a deux semaines, Miguel Croix-Stagna, la présidente de l'association Solidarité 06, est touchée par le jeune garçon et décide de l'aider.
11: Il est venu, je l'ai regardé, j'ai dit mince, un grand bébé en fait. Et quand il m'a raconté où il dort, comment il se débrouille pour le quotidien, je dis c'est pas possible. Je lui ai promis que je vais faire tout ce que je peux.
9: Aujourd'hui, Miguel a une petite chambre. Le jeune courageux suit une formation pour devenir moniteur éducateur. Il veut ensuite devenir assistant social pour aider à son tour ceux qui en ont besoin.
1: Et voilà la belle leçon de vie de Miguel à retrouver sur notre appli Ici Azur. C'est une belle semaine qui commence.
0: Avec pas mal de fraîcheur, figurez-vous, de bon matin. En tout cas, de la douceur, 22 degrés relevés dans le centre-ville niçois, quartier des Roulettes. Ça, c'est Christiane qui nous a écrit sur la page Facebook d'Ici Azur. Sabine, elle, est dans le secteur des Paillons à Comte, très exactement, avec 15 degrés à seulement quelques kilomètres du littoral. Et pour Mont en Sartou, il y a Maris qui nous a même envoyé un message sur le WhatsApp au 04 93 82 03 04, 18 degrés, avec un ciel bien dégagé, bien clair. Bonne journée à tous. Et chez vous alors, n'hésitez pas à partager tout cela. Il y a deux moyens de le faire. Soit vous passez par WhatsApp, soit vous passez par Facebook. Et le numéro pour le WhatsApp, c'est le 04 93 82 03 04. Avec donc de la douceur cet après-midi, de la chaleur jusqu'à 28 degrés dans les rues de Nice ou encore de Cannes. Si vous êtes sur le boulevard du Soleil à Menton cet après-midi, on attend 27 degrés, tout comme en Principauté de Monaco ou encore sur le secteur de Théoul. Dans le moyen pays, forcément un tout petit peu plus chaud, hein, notamment sur la basse vallée de la Sienne. Et à la Roquette, vous aurez 30 degrés nous annonce Météo France et en haut de la Vésubie 26 degrés annoncés également pour Saint-Martin, avec la route également quelques difficultés, notamment sur le secteur de la moyenne corniche Cap d'Aille, Monaco. Vous avez une bonne vingtaine de minutes sur la pénétrante Grasse-Cannes également, bien saturé ce matin en direction de Grasse. Si vous êtes dans le secteur de Cannes également, Le boulevard Carnot, hein, entre le Canet et Cannes, là aussi, il y a des difficultés, tout comme les 14 km habituels de bouchons sur l'autoroute A8 entre le péage Antibes et Nice-Ouest. S'il y a quoi que ce soit d'autre d'anormal, eh bien, n'hésitez pas, vous nous passez un petit coup de fil. 04 93 82 03 04. Je suis en train de checker en même temps que je vous parle en gare comment ça se passe. Alors, à Nice et à Menton, ça va. En revanche, en gare de Cannes, on a 20 minutes pour le 7h30 à destination de Nancy et Strasbourg et donc il desservira les gares intermédiaires. Bonne route et bon courage dans les gares.
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0: Pour tous ceux qui ont suivi la série sur France 2, c'est le retour tant attendu de 10%. La série autour des agents d'acteurs avec Amy Cotin, Guillaume de Montalembert, Laure Calamy, entre autres. Il y a un film qui vient de sortir avec eux sur Netflix. L'équipe qui est sur le tapis rouge, hein, d'Adrien Mangano. Le tapis rouge d'ici Azur. On prend le petit déj ensemble avec Étienne Dao également. S'en fait du beau monde, hein, avec qui passer ce début de journée. Bon lundi, bonne semaine. Merci d'être là sur le 103.8 du côté de Saint-Jean-Cap-Ferrat. Merci d'écouter ici Azur.

0: Étienne Dao pour son classique Tombé pour la France. Il se murmure d'ailleurs qu'il prépare un nouvel album et même une nouvelle tournée. Promis, dès qu'on en sait plus, je vous tiens au courant. Avant 8h, c'est un remix d'un grand monsieur de la chanson française que l'on écoute.
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0: Michel Delpech, revu et corrigé, version 2026 par un Niçois au succès. Et Yann Muller pour s'ambiancer de bon matin dans les bouchons sur la moyenne corniche direction Monaco. Bon courage les amis.
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0: Qu'avez-vous fait ce week-end? C'est un peu la question que je vous pose ce matin. Un petit peu de boulot peut-être, un peu de rando, des galères peut-être avec l'Ironman, ou bien un bon gros dodo. Je veux savoir, chaque matin on vous donne la parole et on se dit que c'est cool de vous entendre de vive voix. Alors soit vous nous passez un petit coup de fil, Marie-Chantal vous accueille au standard 04 93 82 0304, soit vous nous laissez un message sur WhatsApp, c'est tout simple. Une fois que vous avez enregistré le numéro, eh bien vous lancez une conversation avec ici Azur, et là hop, vous cliquez sur le petit micro, vous enregistrez, vous nous racontez. Et nous, on vous entend, ça nous fait plaisir. Et puis évidemment, vous venez nous raconter ce matin ce que vous avez fait de votre week-end. On vous écoute dans les toutes prochaines minutes. Mais avant ça, non pas un, non pas deux, mais plusieurs personnalités sur le tapis rouge ce matin, puisqu'on prend chaque jour le petit-déj avec le tapis rouge d'Adrien Mangano, en compagnie de très belles stars. 10% qui a fait son retour en version film sur Netflix. Adrien Mangano, vous l'avez vu et vous avez rencontré les comédiens.
4: Ah oui, on l'attendait avec une certaine impatience, l'équipe de l'agence ASK, avec ce film sur Netflix et des guests comme Georges Clooney, Eva Longoria, Laetitia Casta, Vincent Macaigne. À cette occasion, j'ai rencontré les comédiennes, les comédiens qui reviennent pour Ici Azur sur le succès de la série. Pour commencer, Thibaut de Montalembert.
5: Ce qui a fait le succès de 10%, c'est que tout d'un coup, on est dans la coulisse de ce que c'est qu'une agence, ce que d'habitude le public ne connaît pas et ne voit pas.
4: Ce que l'on sait un peu moins, c'est que dans ce casting, tous ont un lien avec notre département. Liliane Rovert, qui incarne Arlette.
6: J'ai beaucoup de souvenirs sur la Côte d'Azur. En particulier, j'ai vécu un petit moment de ma vie à Nice. Je suis folle de Nice. Il y a quelque chose de populaire, d'international que j'aime beaucoup.
4: Grégory Montel, lui, c'est le train d'épines.
7: Bah bien sûr, le train d'épines, c'est de là où je suis né, moi. J'invite tout le monde à prendre le train d'épines. Ça fait partie des très beaux trains du monde.
4: Et Camille Cotin, alias Andrea Martel, a aussi ses souvenirs azuréens.
8: Oui, c'était ma grand-mère avait un appartement à Cannes-la-Bocca, donc on passait beaucoup de temps là-bas avec ma petite sœur.
4: Mais qu'est-ce qui avait séduit Liliane Rovert pour accepter de rentrer dans cette aventure?
6: J'ai pensé que c'était bien écrit, que les dialogues étaient bien. Ça, c'était très important pour moi. L'écriture, c'est ce qui vient d'abord, et quand il y a l'écriture, on peut espérer le reste. Il y a des rôles où je dois aller vers un personnage. Il y en a d'autres où je peux le prendre à moi. Dans celui-là, je l'ai pas mal amené à moi.
4: Pour Grégory Montel, c'était un petit peu différent. Il avait déjà travaillé avec Dominique Besnéard, qui lui avait déjà parlé à l'époque de l'envie de produire une série sur les agences.
7: Ah ben je me rappelle bien. Et à l'époque, il était en train de développer un projet comme ça autour des agents. Il avait déjà contacté un auteur, il y avait une chaîne de télévision qui était intéressée.
9: Sincèrement, Grégory, tout ce qu'on voit dans la série est déjà arrivé dans la réalité.
7: Vous pouvez pas imaginer. Les acteurs, vous le savez très bien, qu'on est plein de petits égos sur pattes. On a la joie de se détester les uns les autres parce qu'on a peur. La concurrence entre les acteurs et les actrices est phénoménale. Et je pense qu'on l'a presque sous-traité dans 10%.
4: Il y a eu la série, aujourd'hui le film, mais Grégory Montel aimerait tellement que cela continue toujours.
7: J'ai pas envie que ça s'arrête du tout.
4: Ce film est enfin disponible sur Netflix. Et pour tous les comédiens, la question c'était de savoir si 5 ans après, le public serait encore là. Et nous, sur Ici Azur, on n'en doutait pas du tout. Dans ce film, Camille Cotin devient réalisatrice et tourne son premier long métrage. Ça va être pour elle un enfer, car c'est extrêmement différent du métier d'agent qu'elle exerçait jusqu'alors.
10: Agent, elle était vraiment une des meilleures. Ça la rendait parfois un peu arrogante. Et là, en tant que réalisatrice, elle est plus vulnérable. Elle continue à penser qu'elle pourra tout faire toute seule.
11: Bravo, Andrea. C'est courageux, ce changement de carrière.
12: C'est un peu juste, non?
13: T'as pas un tout petit peu pris, non?
11: Bon, peut-être un kilo ou deux pendant les fêtes, ouais.
13: Et on est en septembre.
14: Je sens qu'elle a besoin de moi.
15: Vous serez libre dans 12 jours, Gérard Depardieu, possiblement Vincent Macaigne.
16: Star ou pas star, je lui balance une mandale dans la tronche. Je l'ai déjà fait, hein, je vous promets.
4: Allez découvrir 10% sur Netflix, un véritable régal. Et pour mettre encore l'accent sur notre ancrage local, sachez que la scénariste Fanny Ferrero est aussi de chez nous et qu'elle a pris beaucoup, beaucoup de plaisir à retrouver son bébé série pour en faire un film.
0: Merci beaucoup Adrien. Évidemment, d'autres invités, d'autres personnalités sont à écouter dès à présent sur l'application Ici, rubrique Tapis Rouge à 7h46.
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0: Alors que nous sommes à la moitié du mois de septembre, les comptes des restaurateurs sont bouclés pour l'été. Alors, les canicules ont-elles eu des conséquences sur leur chiffre d'affaires? La réponse tout de suite avec notre invité, Christophe Souk, représentant de l'UMI pour la restauration à Nice et dans le Haut-Pays.
12: Bonjour.
18: Bonjour.
12: Alors, verdict, est-ce que la chaleur a fait fondre le chiffre d'affaires des restaurateurs?
18: Oui, le midi. Il faisait beaucoup trop chaud en journée, donc on va parler vraiment des restaurants. Je ne parle pas des bars, je ne parle pas des plages. Là, je parle vraiment de la restauration traditionnelle, la restauration de quartier, les petites cuisines bourgeoises qu'on aime bien, avec les petits plats locaux qu'on aime bien, ont beaucoup souffert le midi, trop chaud. Les gens n'avaient pas faim, les gens n'arrivaient pas à manger, les gens n'arrivaient pas à aller en terrasse. Et tout ce qui est perdu ne se retrouve jamais.
12: Ça veut dire que ça concerne uniquement le midi et pas le soir, parce que le soir, il faisait aussi très chaud, hein, la température baissait pas beaucoup.
18: Bah écoutez, on avait l'impression d'être en Espagne, avec les gens qui sortaient extrêmement tard le soir. À titre personnel, dans mes établissements, les gens arrivaient vers 21h, 22h. Donc effectivement, nous étions à l'heure espagnole pendant tout l'été. Et d'ailleurs, ils s'en sortent très bien. Juste une petite remarque entre nous. L'Espagne et le Portugal vivent très bien avec beaucoup de chaleur tous les étés. C'est à nous de nous adapter et on va s'adapter.
12: Ça, on va en reparler de l'adaptation. Est-ce que vous avez des chiffres pour illustrer cette perte de chiffre d'affaires?
18: Alors, on va parler vraiment de la restauration traditionnelle. On est à moins 4,5% sur l'été, ce qui est impactant pour l'hiver qui arrive.
12: Les restaurateurs avec des salles climatisées ont-ils tiré leur épingle du jeu ou ça concerne que les terrasses?
18: Alors, ça concerne surtout les terrasses. Par contre, on a toujours un problème de comportement de client et que je comprends tout à fait. Vous n'avez pas forcément envie de vous enfermer dans une salle de restaurant le midi, quand il fait beau dehors. Vous allez plutôt aller chercher des terrasses, des terrasses extérieures ventilées, climatisées. Alors, quand je dis climatisées, c'est-à-dire que c'est un petit ventilo avec un peu de brumisateur. Ou aller directement sur les plages, parce que vous savez qu'on a une ville magnifique qui est construite au bord de mer. On a toujours de l'air chez nous.
12: Donc finalement, il y a plus de gens qui ont fait des pique-niques sur la plage, par exemple.
18: Ça, c'est quelque chose... Alors, c'est une de mes batailles, là où vous commencez déjà à me gratter, là où ça pique. c'est les supermarchés qui en profitent lâchement pour vendre plein de nourriture industrielle dans des grands frigos, dans leur entrée de supermarché. Et comme ça, les gens partent avec des petits sandwichs sous cellophane. Oui, tout à fait. Mais au moment où on nous demande à nous de supprimer tous les emballages et de faire attention aux emballages plastiques, vous voyez plein de gens qui arrivent avec des sacs plastiques ou des sacs papier avec des emballages plastiques de salades, de sandwichs, même ils mettent des pommes dans du plastique. Enfin, attendez.
12: Alors, on va parler d'adaptation quand même des restaurateurs à ce changement climatique. Est-ce que cet été-là, il a marqué un tournant dans votre réflexion, dans l'aménagement des terrasses? Est-ce que la belle terrasse ensoleillée, qui est un petit peu le Graal sur la Côte d'Azur, elle a encore de l'avenir?
18: Oui, parce que faut pas oublier que notre principale activité, c'est les locaux. Nous, c'est les Niçois, c'est tous ceux qui sont dans la métropole, c'est nos vrais clients.
12: C'est pas les touristes?
18: Alors, les touristes, c'est juste un pic. On est quand même saisonnier, faut pas oublier. On a 3 mois où on a plus de touristes, on a 60% de touristes pour 40% de locaux.
12: Du coup, l'été, là, le vrai défi, c'est pas de réadapter les terrasses, de les équiper différemment?
18: C'est de comprendre ce que viennent chercher les touristes chez nous. Parce qu'ils veulent le soleil, ils veulent la chaleur, mais pas trop de soleil, mais pas trop de chaleur. Voilà. Alors que nous, les locaux, ils savent très bien où ils vont. Là, j'entendais quelqu'un qui disait, oui, il fait chaud au mois de septembre. Oui, on appelle ça l'été indien chez nous. Et c'est normal. Et on aime ça.
12: Alors, comment vous allez vous adapter?
18: Eh ben, écoutez, je pense que la première chose, moi j'ai fait un test avec d'autres restaurateurs. On a fait des terrasses un petit peu plus protégées du soleil avec un peu de la ventilation et de la brumisation. Et ça vous fait descendre les 2 petits degrés de différence que vous allez avoir sur votre terrasse. Permet aux gens en fait d'avoir une impression de changement de température et viennent plus facilement sur la terrasse. Après, quand vous avez un vent chaud, c'est très compliqué.
12: Oui, ça a ses limites aussi.
18: Bon, après, je pense qu'il y a une question d'offre aussi. Il faut penser une offre qui paraisse plus fraîche. Peut-être on a aussi un problème de pouvoir d'achat.
12: Donc oui, la daube niçoise, quand il fait 40 degrés, c'est pas forcément très adapté. Vous parliez des prix. Ça aussi, c'est important parce que ça devient de plus en plus cher de manger au restaurant alors que le pouvoir d'achat baisse. Est-ce que là aussi, il y a des solutions qui sont envisagées?
18: Alors, ce qui est dans les chiffres, on sait très bien que depuis le mois de janvier, si on a eu un tassement sur la restauration, c'est parce qu'il y a vraiment une baisse du pouvoir d'achat. Ça fait partie des dépenses qui sont malheureusement coupées quand on faisait des problèmes. Là, on a une augmentation de l'énergie, augmentation du pétrole. Ça devient très compliqué pour les gens pour pouvoir aller manger au restaurant. Mmh. Mais c'est aussi compliqué pour nous. Parce que si eux, ils achètent cher, nous aussi, on achète cher. Donc, il faut vraiment qu'on se réinvente. Il faut qu'on trouve des produits moins chers. Il faut qu'on trouve peut-être des plats plus simples. Et puis, moi, ce que je sais, c'est que tout ce qui vient de nos grands-mères, nos arrière-grands-mères, c'était des plats économiques qui étaient faits pour des gens qui n'avaient pas trop d'argent. Et ça marchait très bien et c'était très bon. Et bien, c'est à nous de nous réinventer, c'est à nous de réfléchir. Et je peux vous garantir que tous nos Niçois seront très contents de ça.
12: Merci beaucoup, Christophe Souk. Vous êtes le représentant de l'UMI pour la restauration à Nice et dans le Haut-Pays. Vous étiez l'invité d'ici matin. Bonne journée.
18: Merci.
0: 7h52, la musique de Michel Delpech remis au goût du jour par Yann Muller, le Niçois avec les Oies Sauvages.
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0: Ça nous fait réviser de grands classiques, finalement remis au goût du jour. Alors on aime ou on n'aime pas, mais en tout cas il a un franc succès, hein, Yann Muller, pour cette reprise de Michel Delpech qu'il a dénommé Les Oies Sauvages. Évidemment, le titre original c'était Le Loir-et-Cher. Il est 7h55.
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0: Et Patrick qui est avec nous en ligne. Bonjour Patrick, plutôt.
5: Oui.
0: On est en ligne il y a quelques minutes pour parler finalement un petit peu de votre week-end, parce que là on est lundi, jour de reprise pour certains, retour au travail avec évidemment tout ce que ça entraîne, un petit peu de fatigue. Comment est-ce que vous avez profité de votre week-end, dites-moi?
5: Oui, là, c'est simple. On est allé au Pôle de Villefranche. Il y avait le salon bien-être, Vez, sur la réflexologie, yoga et massage, et voilà.
0: Ah ouais. Bah c'est plutôt sympa, donc vous êtes détendu pour débuter cette semaine.
5: Voilà.
0: Bah vous avez bien de la chance.
5: Voilà, et un petit tour en vélo sur la Prome pour aller voir les gens qui faisaient le triathlon aussi. Voilà.
0: Ok, bon bah écoutez, profitez bien de cette nouvelle semaine, merci d'avoir joué avec nous, et puis je vous salue, merci d'avoir joué le jeu. Vous aussi d'ailleurs, n'hésitez pas à nous dire comment était votre week-end.
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0: Dans l'actu, ce lundi matin, énième accident de bateau ce week-end à Mandelieu. Les dernières infos dans le journal de 8h avec Julie Munch. Et puis chaque jour avant l'actu, un petit peu d'histoire.

0: tour. Le célèbre impressionniste Claude Monet va peindre 23 toiles dans cette vallée. Au total, ce sont plus de 500 artistes qui vont y installer leur chevalet entre le milieu du 19e et le début du 20e siècle. À certains moments, dans le village, il y avait sûrement plus de chevalets que d'habitants.
1: Oh, ce que c'est beau, la peinture en couleur.
0: À des instants différents de la journée et à toutes les saisons, les peintres tentent de capturer chaque brin d'herbe, chaque relief, chaque nuance de couleur de la vallée de la Creuse, au point de constituer un courant de peinture de paysage, l'école de Crozant. C'est un beau nom, non? En tout cas, beaucoup plus vendeur que l'école des gens qui peignent des cailloux couverts de mousse dans le froid et l'humidité. Ces artistes travaillent rapidement, souvent même en moins d'une heure, pour saisir un instant précis et garder une trace de l'éphémère. Un nuage qui passe, une brume qui se lève, un rayon de soleil qui fend la falaise. Et c'était pas grave si dans la précipitation, il dessinait mal un arbre, ou pire, il pouvait dire qu'il était flou à cause de la brume.
2: Il est fou, Afelou, il est fou!
0: Les œuvres vont circuler dans les salons et s'exposer dans les grandes villes, faisant rayonner la vallée de la Creuse bien au-delà de ses frontières.
3: La peinture en l'huile.
0: Aujourd'hui, on poste une story sur Instagram en quelques secondes. Fin 19e, il fallait transporter son chevalet, ses pinceaux, ses tubes de peinture et attendre que tout sèche.
4: Merci pour ce voyage dans le temps, Stéphane Bern. À retrouver également sur l'application ici. On va chanter dans les minutes qui viennent. Très fort.

0: Lannion Destin pour vous entraîner et vous motiver un petit peu en ce lundi matin. On est ensemble, vous êtes les bienvenus ici Azur.
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0: Déjà le 14 septembre, avec vous dès ce début de journée, il est 8h.
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0: 8h, toute l'actualité avec vous, Julie Munch. Encore une collision en mer.
3: Un nouvel accident, 15 jours seulement après un drame en mer qui avait lui coûté la vie à un homme dans le même secteur. Deux embarcations se sont une nouvelle fois percutées hier matin au large de Mandelieu. Un homme est gravement blessé. Que s'est-il passé, Sébastien Riglet?
4: Il est un peu moins de 10 heures lorsque la collision a lieu entre une embarcation de 9 mètres et un bateau pneumatique. À bord, il y a 6 personnes au total. Sous le choc, un homme de 31 ans est éjecté à la mer. Des témoins réagissent immédiatement. Ils le récupèrent inconscient dans l'eau et le ramènent à bord. Les secours arrivent très vite sur zone. Des pompiers, des sauveteurs en mer, mais aussi la coordination des secours maritimes sont mobilisés. La victime est dans un état grave. L'hélicoptère Dragon 06 est engagé en urgence pour l'hélitreuyer et l'évacuer vers l'hôpital Pasteur 2 à Nice. Ce nouveau choc en mer fait forcément écho au drame récent dans le secteur. Le 16 août dernier, une collision similaire avait coûté la vie à un homme de 22 ans près de Cannes. Son corps avait été retrouvé 2 semaines après. Une enquête est ouverte pour comprendre les causes de ce nouvel accident survenu hier.
3: Les précisions de Sébastien Riglet. Les recherches n'ont rien donné hier pour retrouver Sonia à Saint-Martin-Vésubie, cette niçoise de 65 ans, disparue le 31 août dernier. Une cinquantaine de bénévoles ont participé hier à une nouvelle battue dans le secteur du Boréon et du col de Salaise. Des randonneurs, des trekkers, mais aussi des chiens et des drones ont été mobilisés. Katia, la sœur jumelle de Sonia, compte organiser une nouvelle battue dans le courant de la semaine. Une voiture sur le toit, en contrebas de la route, à Fontan, dans la vallée de la Roya. Une femme de 77 ans est grièvement blessée après une collision avec un autre véhicule hier après-midi. La victime a été transportée en hélicoptère vers l'hôpital Pasteur 2 à Nice. Un homme d'environ 75 ans qui se trouvait dans la même voiture qu'elle a été légèrement blessé, transporté à Menton. Dans l'autre véhicule qui est resté sur la chaussée, une ado de 15 ans a également été légèrement touchée. Les circonstances de l'accident restent à déterminer.
0: Elle ne lâche rien et espère être encore plus nombreuse que la semaine dernière.
3: Une nouvelle manifestation est organisée ce soir devant le palais de justice de Nice à 19h par l'association niçoise Les Petits Invincibles. Des rassemblements en lien avec les meurtres de Liana dans le Gers en mai dernier. Les manifestantes réclament l'adoption rapide d'une nouvelle loi contre les violences sexuelles et pour protéger les mineurs. Loi qui est actuellement étudiée à l'Assemblée nationale.
0: Vivre dans la rue quand on a à peine 18 ans.
3: Cette histoire arrive à certains jeunes obligés à leur majorité de quitter les foyers de l'enfance où ils sont hébergés. On vous a raconté ce matin le parcours de Miguel, un jeune azurien de 19 ans qui a passé 2 ans à la rue avant de finalement être aidé par l'association

0: Solidarité 06. Son histoire finit donc bien, mais la directrice de l'association, Tania Chaïk, alerte sur le fait que de plus en plus de jeunes issus de foyers de l'ASE, l'aide sociale à l'enfance, se retrouvent à la rue et qu'il faut agir vite pour les héberger et les protéger.
1: Les statistiques disent qu'il y a 35% de tous les sans-abri maintenant en France que sont des sortants de l'ASE. Si on croit les statistiques qu'ils disent que c'est 300 000 sans-abri en France, faites le calcul. Quelqu'un qui est à la rue, 1 an, 12 ans, allez, à la limite, on peut l'attraper. 10 ans, 5 ans et tout ça. La rue, elle prend trop. Elle développe les problèmes psy, les addictions et c'est une vie humaine détruite. Combien ça coûte de entretenir une personne dans les addictions, payer les accueils de nuit, les soins et tout ça, au lieu de le mettre à leurs pieds au départ pour sauver une vie, quoi. Donc voilà, à réfléchir.
0: Et vous retrouvez l'histoire du jeune Miguel sur l'appli Ici Azure. C'est un rendez-vous crucial aujourd'hui pour de très nombreuses familles de notre région. Au tribunal correctionnel de Marseille, c'est le volet civil de l'affaire Apollonia, considérée comme la plus vaste escroquerie immobilière en France. Après les condamnations au pénal, les juges examinent désormais les demandes d'indemnisation de plus de 750 victimes, parmi lesquelles de nombreux provençaux et azuréens. Des épargnants parfois surendettés ou ruinés après avoir acheté des appartements largement surévalués.
2: Il y a du changement à partir d'aujourd'hui dans le tunnel de Tende.
0: Vous circulez toujours en alternat, mais plus toute la journée. Les horaires de circulation sont réduits sur 3 créneaux horaires de seulement quelques heures, de 6h à 8h, de 12h30 à 13h30 et enfin de 18h à 21h. Ces horaires sont valables toute la semaine jusqu'à dimanche.
2: 8h05 à Cannes, le bien vieillir au cœur d'un grand rendez-vous professionnel.
0: Le festival Silver Echo s'installe aujourd'hui et demain au Palais des Festivals. Près de 2000 professionnels attendus pour cette 18e édition. Plus de 1000 entreprises présentes avec au programme les innovations, l'intelligence artificielle, les solutions pour favoriser le maintien à domicile des personnes âgées, mais aussi l'aide aux aidants et les enjeux liés au vieillissement de la population.
2: Vient-on assister au dernier Ironman de Nice?
0: Est-ce la dernière édition ce week-end de l'Ironman 70.3, cette discipline qui consiste à enchaîner 1,9 km de natation, 90 km de vélo dans l'arrière-pays niçois, puis 21,1 km de course à pied sur la promenade des Anglais, un rendez-vous qui devait initialement revenir en 2028 et en 2030, mais la nouvelle municipalité menée par Eric Ciotti a supprimé sa subvention pour l'événement. Alors quel avenir pour les championnats d'Ironman à Nice? Réponse d'Yves Cordier, niçois et directeur d'Ironman France.
3: C'était des projets, hein, 2028-2030, donc j'ai envie de dire, premièrement, nous organisons ce 5e championnat du monde, ce qu'aucune autre ville ou pays à travers le monde n'a pu faire à présent, donc à la fois 2 70.3 et 3 Ironman, c'est déjà satisfaisant et incroyable en moins de 7 ans, hein, depuis 2019, donc ça c'est le premier bilan, et j'ai envie de dire que vivons l'instant présent. Dans mon métier, c'est quelque chose d'important, d'avoir un enjeu tous les jours, de se lever, de se dire bon, on n'est pas battu. Donc moi, ma volonté, c'est pas de pénaliser la ville, c'est justement de lui apporter un rayonnement mondial. Et voilà, si c'est vu dans ce sens-là, je suis sûr qu'on aura les moyens de pouvoir s'entendre.
0: Et sur le plan sportif, c'est le Néo-Zélandais Aidan Wild qui s'est imposé hier. Il devient donc pour la première fois de sa carrière champion du monde de la discipline à Nice. Une édition aussi marquée, rappelons-le, par un accident sur la promenade des Anglais. Un triathlète amateur a percuté une moto de l'organisation après avoir dévié de sa trajectoire. Il s'est blessé au poignet. Enfin, en Formule 1, une 4e place pour Charles Leclerc hier sur le Grand Prix d'Espagne. Le Monégasque, parti 4e sur la grille, termine donc au pied du podium. La victoire est pour l'Italien Kimi Antonelli, qui mène également le classement des pilotes, où Charles Leclerc figure en 5e position. Le prochain Grand Prix, ce sera dans 2 semaines à Bakou, en Azerbaïdjan.
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0: Vous avez peut-être sorti la petite veste en jean ou le petit gilet ce matin et vous avez bien fait.
2: C'est peut-être le cas pour Marie-Paul qui nous a écrit sur la page Facebook d'Ici Azure, 16 degrés à Roquefort-les-Pins. 16 degrés, oui, pourquoi pas. 15 degrés à Comte dans la vallée des Paillons, à Saint-Agnès au-dessus de Menton, 21 degrés. Ça, c'est Marie-Claire avec du soleil. Bonne journée, bisous. Et un dernier mot pour Josette, elle qui nous a écrit à Grasse avec 17 degrés et un beau soleil également. Bonne semaine à tous. Bisous également. Merci de jouer le jeu. Hein. Chaque jour, ça nous fait plaisir de vous lire. Ça nous fait encore plus plaisir de vous entendre. Alors, n'hésitez pas à passer par le WhatsApp, nous laisser un petit message vocal 04 93 82 03 04 cet après-midi. Du soleil, des températures agréables. On montera jusqu'à 27 degrés sur la promenade des Anglais ou encore le boulevard de la Croisette à Cannes. On aura même 28 degrés sur le Cap d'Antibes ou encore dans le Mentonnet, avec également quelques averses ici ou là sur les hautes vallées de la Vésubie et de la Roya. Et ce sera un peu la même recette demain. Douceur d'abord, ensuite chaleur, mais c'est pas non plus caniculaire et c'est tant mieux. En revanche, à partir de mercredi, puis jeudi, vendredi, on devrait avoir des averses généralisées. Sur la route, comment ça se passe? Alors, on a les ralentissements habituels, voire les bouchons habituels. 30 minutes de temps de parcours entre Antibes et Villeneuve-Loubet en direction de l'Italie. La pénétrante Grasse-Cannes, assez saturée dans les deux sens, hein, que vous alliez en direction de Grasse, de Montsartou, tout comme lorsque vous tentez de rejoindre l'échangeur de Mougins pour monter ensuite sur la 8. Le boulevard Carnot entre le Canet et Cannes, là aussi, pas mal de difficultés aux abords de Sophie Antipolis. Là aussi, c'est un petit peu ralenti. Dans le centre-ville niçois, on a la pénétrante du Paillon qui est chargée, tout comme la voie Matisse et la promenade des Anglais. Et puis, si vous tentez d'accéder à Monaco, là aussi, c'est assez compliqué. Courage, prudence, patience. Et s'il y a quoi que ce soit d'anormal, eh bien, vous nous tenez au courant. Rien d'anormal, en revanche, en gare, si ce n'est le retard du train pour Grasse. Le 8h02 à destination de Grasse, oui, en gare de Menton. 20 minutes de retard, prudence et patience.
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2: Elle est partout en ce moment et elle est même dans votre radio de bon matin. On la chante fort, très très fort dans les embouteillages. Au moins ça passe plus vite. C'est Destin avec Céline Dion.

0: en ce moment, la diva légendaire presque, hein, Céline Dion avec Destin. Et on vient de la chanter, il se murmure même que ce titre, vous allez l'entendre encore plus souvent parce qu'il pourrait être l'hymne 2026 de la Star Academy. Une nouvelle promotion débarque au château de Damary-les-Lys le 10 octobre prochain. Vous avez déjà quelques infos sur ici.fr.
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0: 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Et c'est tout de suite et maintenant qu'il faut nous appeler, Marie-Chantal qui vous accueille. Quant à moi, je vous retrouve juste avant 8h30. A tout à l'heure.
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0: Et chaque matin, on évite les petites arnaques grâce à Aude Razo. Bonjour Aude.
9: Bonjour Richard.
0: C'est pas vrai, donc notre rendez-vous anti-arnaque à 8h16. Aude, il faut toujours, toujours se méfier quand on reçoit un coup de fil de sa banque, surtout quand cet appel sort de nulle part.
9: Effectivement, et je vais vous faire écouter un appel que Ghislaine a reçu.
10: Une opération suspecte de 475,17 € a été détectée sur votre carte bancaire chez Zalando. Si vous n'êtes pas à l'origine de cette transaction, appuyez sur la touche 1 de votre clavier afin d'être immédiatement mis en relation avec le service fraude et sécurisez votre compte crédit mutuel.
9: Alors, Ghislaine est bien au crédit mutuel. Ghislaine, effectivement, n'a pas acheté de vêtements chez Zalando, mais elle n'a pas non plus appuyé sur la touche 1. Pourquoi? Eh bien, parce qu'elle n'a pas de carte de crédit au crédit mutuel. Donc, cet appel n'est pas réaliste. Ghislaine a préféré l'ignorer et elle a bien fait. Elle n'a jamais été débitée.
0: Et alors, Rodé, qu'est-ce qu'on peut faire si on reçoit un appel comme ça?
9: Vous raccrochez tout simplement et puis conseil que je donne toujours, vous appelez votre banque ensuite vous-même là dans la foulée avec le numéro que vous avez l'habitude de faire pour contacter votre conseiller bancaire et lui il vous dira s'il y a effectivement oui ou non un débit suspect. Attention parce que l'escroc aime bien nous appeler les week-ends et les jours fériés, c'est ce qui s'est passé pour Ghislaine, c'était un 15 août, ce qui fait que si elle avait voulu contacter son agence bancaire de toute urgence, elle n'aurait pas pu et tout ça est évidemment très calculé de la part de l'escroc. escroc. Attention aussi si la personne au bout du fil se montre très rassurante en disant que elle ne vous demandera jamais votre numéro de carte, votre code confidentiel, votre mot de passe. Ce n'est pas un gage d'honnêteté. Elle peut très bien ensuite profiter de votre panique pour vous faire faire des manipulations dangereuses et tenter de vider votre compte en banque.
0: Bah dis donc, merci Audrazo. Heureusement que vous êtes là pour éviter de précieuses arnaques. Enfin, précieuses, je ne sais pas, en tout cas, pour les éviter tout simplement. 8h18. Coucou l'équipe, 15 degrés à Escragnole. Samedi, j'ai préparé 112 farcis pour les enfants, grands et petits. Et dimanche, des achats dans un centre commercial à Cannes. Merci Martine de nous avoir écrit directement sur le WhatsApp de votre radio. La musique de Glenn Frey, The Hit Is On.

0: Glenn Frey, The Heat Is On, mais plus pour très longtemps, hein, la chaleur qui devrait laisser peu à peu place à la douceur, puis même la fraîcheur. En tout cas, ce matin, c'était le cas sur les collines niçoises à Belley. Louis a relevé 18 degrés hein, ce matin à 7h avec un très très beau ciel. Et chez vous alors, quel temps fait-il? N'hésitez pas à venir nous le dire.
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0: 8h25, on joue comme chaque matin le Piano Test, c'est tout simple, c'est un blind test, un petit quiz musical, à savoir si vous connaissez vos grands classiques de la musique française principalement, réinterprété au piano par Quentin Lacrome qui aujourd'hui n'est pas là, mais rassurez-vous, on a quand même les extraits. Et j'accueille Nathalie de Cagnes-sur-Mer, bonjour Nathalie.
1: Bonjour Richard.
0: Comment ça va? De bon matin, en forme?
1: Ah oui, en forme.
0: Le week-end s'est bien déroulé?
1: Très bien, en famille.
0: On a également Olivia qui est en ligne avec nous depuis Beaulieu-sur-Mer. Bonjour Olivia.
2: Bonjour tout le monde, bonjour l'équipe.
0: Même question, est-ce que vous avez passé un bon week-end?
2: Super, très ouais. Agréable. On a pu bien se reposer, faire de la piscine, s'occuper des enfants, enfin...
0: Parfait.
2: Génial, avec du calme.
0: Bon, et en plus de cela, l'une ou l'autre repartira avec ses invitations pour aller voir un concert, un hommage plus exactement, à Daniel Balavoine. Ce sera le 4 octobre prochain au Théâtre de Bussy, c'est dans le Palais des Festivals à Cannes. Mesdames, c'est un magnifique cadeau, surtout en cette année anniversaire, j'ai envie de dire. 2026, ça fait 40 ans qu'il nous a quitté, Daniel Balavoine. Alors, on va lui rendre hommage à notre manière, évidemment, mais pour l'heure, je vous demande d'écouter un premier extrait et attention, pour me donner votre réponse, il faut d'abord crier votre prénom. Nathalie, vous criez Nathalie. Olivia, vous criez Olivia.
2: D'accord.
0: C'est tout bon pour vous?
2: C'est tout bon.
0: Premier extrait.

0: Nathalie.
1: Olivia, l'Amérique.
0: Nathalie, vous m'avez dit l'Amérique.
1: J'allais dire Joe Dassin.
0: Ah oui,
1: bah, l'Amérique de Joe Dassin.
0: Du coup, ça passe quand même. C'était Joe Dassin. Olivia, coupez l'herbe sous le pied.
1: Allô?
0: Ouais, oui. vous avez fait couper l'herbe sous le pied.
1: Oui, j'y étais en plus, mais bon, tant pis.
0: Bon, rassurez-vous, on a quand même d'autres extraits qui sont prêts. Écoutez, tendez l'oreille. Et surtout, Olivia, vous avez retenu la leçon. Hein. D'abord votre prénom et ensuite la réponse.

0: Nathalie.
1: Nathalie et Gilbert Montagnier. On va s'aimer. C'est dur, hein.
2: Bah, c'est la bonne réponse, surtout Nathalie.
1: C'est pas facile.
2: Ah là là là là là là. Bon, je suis ravie pour vous, Nathalie.
1: Ah, c'est super. Olivia, merci beaucoup.
2: Olivia, quand même, un petit mot. Vous n'avez pas démérité, surtout vous aviez la bonne première réponse et je suis sûre que le Gilbert Montagnier n'était pas loin.
3: Ah, je l'avais, j'avais l'air et il manquait juste le petit
1: agrément. C'est vrai, c'est pas facile, hein, le temps que ça remonte dans le cerveau.
2: Et vous savez quoi, pourquoi c'est pas facile? Parce qu'on joue en direct et du coup, il y a toujours une petite appréhension, un petit stress, même quand on est
3: oui,
2: serein.
3: Oui, complètement. Ouais. C'est plus simple quand on écoute les autres, on se dit, ah, ben, c'est pas compliqué pourtant.
1: C'est ça, bon. C'est vrai, c'est pas évident.
2: Olivia, vous revenez jouer très très vite. Je vous assure, on a plein d'autres cadeaux pour vous à vous faire gagner, notamment entre 11h et midi. Si vous passez par ici, c'est aux côtés de Thierry Mestage que vous allez vous régaler. Nathalie, on est ensemble. Oui. Et puis surtout, oui. Bah, vous repartez avec vos invitations pour le 4 octobre.
1: Ah, c'est super. Oh là là. Ça va nous rappeler de vos souvenirs.
2: Ah, ça, je veux bien vous croire. C'est quoi votre titre préféré de Balavoine?
1: J'aime bien Mon fils, ma bataille.
2: Ah là là, mais elle est magnifique en même temps. Superbe.
1: Elle est émouvante. Ouais.
2: Super chanson. Bah, vous allez la chanter en live le 4 octobre prochain au Théâtre de Bussy. Et d'ici là, je vous salue, je vous embrasse, Nathalie. À très vite.
1: Merci à tous et bonne journée à tous.
2: Et on garde.
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2: Et dans les toutes prochaines minutes, l'info d'ici, ça suivra juste après.
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2: Eh oui, 8h30, toute l'actualité de ce lundi matin avec vous dans les Alpes-Maritimes, Julie Munch.
7: Une nouvelle collision entre deux bateaux hier au large de Mandelieu, la Napoule, le même secteur qu'il y a 15 jours où un drame, rappelez-vous, avait coûté la vie à un homme. Cette fois, l'accident a fait un blessé grave. Hier matin, aux alentours de 10h, un homme a été éjecté du bateau et récupéré inconscient dans l'eau par des témoins. Une enquête est ouverte pour comprendre les causes de ce nouvel accident. Une nouvelle manifestation ce soir devant le palais de justice de Nice pour demander des mesures contre les violences faites aux femmes et aux enfants. Elle est organisée à 19h par l'association Les Petits Invincibles. Ces manifestations ont commencé au printemps dernier dans le sillage de l'affaire Liana. Une loi est étudiée en ce moment à l'Assemblée nationale. Dans un instant, notre reportage grand format. Mais pour l'heure, c'est l'heure de l'actualité en français dans le monde, présentée par Valentin Bertrand à 8h31.
8: Trois jours après le déraillement d'un TER normand, le procureur de Rouen affirme sur ICI Normandie qu'il n'y a aucune preuve d'un acte délibéré. Il ajoute que le morceau de rail suspecté n'empiétait que légèrement sur la voie ferrée. Sur les 44 passagers blessés, seuls deux sont toujours à l'hôpital, mais hors de danger. Le procès du meurtre d'un innocent s'ouvre aujourd'hui devant la cour d'assises de la Drôme. Zacharia, adolescent de 15 ans, mortellement poignardé en avril 2024 à Romans-sur-Isère, en tentant de s'interposer dans une bagarre entre un de ses amis collégiens et un homme de 26 ans. Armé d'un couteau, il est poursuivi pour homicide volontaire. Nous irons jusqu'au bout. Emmanuel Macron, déterminé à interdire les réseaux sociaux aux moins de 15 ans, il envoie aujourd'hui une nouvelle version du texte à la Commission européenne. Son objectif, contourner la censure en France du Conseil d'État et l'atteinte disproportionnée à la liberté d'expression pointée par les sages. Début aujourd'hui des injections contre la bronchiolite. Elle touche un tiers des bébés de moins de 2 ans et elle peut provoquer une toux importante, des difficultés à respirer, voire à manger. Le vaccin existe pour les nourrissons, mais aussi pour les futures mères au 8e mois de grossesse. Pas de sacre mondial pour l'équipe de France féminine de basket. Les Françaises se sont inclinées en finale de la Coupe du Monde face aux Américaines sur le score de 97 à 79. Il sillonne les océans depuis 130 ans. Le BLM, ce célèbre trois mâts, se refait une beauté à partir d'aujourd'hui à Saint-Nazaire, un chantier de 7 mois pour restaurer entièrement sa coque en acier.
7: Dans l'info d'ici, dans les Alpes-Maritimes, on fait la rentrée culturelle ce matin au Théâtre d'Antibes, Antea, qui a démarré ce week-end sa nouvelle saison avec plus de 80 spectacles, dont 17 créations. Antea s'installe durablement à la deuxième place des théâtres de France après la Comédie française. Et ça, Laurent Vareille, c'est une fierté antiboise.
0: Sur le parvis d'Antea, dans les travées, sur la terrasse de la brasserie surplombant la mer, les passionnés, les abonnés sont de retour. C'est la rentrée culturelle pour eux et l'enthousiasme de Florence prouve que le théâtre d'Antibes est une véritable réussite.
9: Ben c'est génial. Comme dirait mon fils, apprends-toi une chambre ici parce que j'ai un super abonnement. J'ai la chance d'être abonné depuis 10 ans. Moi, j'adore le théâtre, c'est ma thérapie. Hein. Il y en a qui vont chez le psy, moi je vais au théâtre.
0: Mais pourquoi un tel engouement ?
10: C'est très agréable, la programmation est toujours chouette. Il y a toujours des bonnes pièces avec des bons acteurs connus, forcément. Et puis une programmation qui est assez variée de qualité en général.
11: La variété de la programmation, danse, cirque, théâtre classique, tout ce qu'on peut pas, enfin, quand on n'habite pas à Paris et qu'on n'a pas la chance de voir, les spectacles parisiens viennent à nous.
12: La programmation qui est super intéressante et vachement éclectique avec plein d'artistes différents. Il y a de la musique, il y a du théâtre, du cirque. Donc ouais, c'est plutôt ça. Et puis les salles sont belles, donc c'est sympa.
0: Vincent est à l'accueil depuis de nombreuses années.
13: Avant même de travailler ici, j'ai été abonné dès la première année. Je pense qu'on tombe vite amoureux du lieu, de la programmation. Puis on se connaît à force beaucoup. Donc il y a un esprit alors. À 17 000 abonnés, c'est difficile de dire ça, mais un certain esprit de famille, ou en tout cas de connaissance, avec cette fidélité qui fait qu'on se connaît, qu'on s'appelle par nos prénoms, qu'on se tutoie pour certains.
0: Alors, c'est quoi Antea en chiffres ?
14: Bonjour, Vincent Brochier, je suis le secrétaire général d'Antea. Écoutez, on est encore contents, ça marche encore mieux que l'an dernier, encore mieux que l'année d'avant, c'est la 14e saison, et c'est un carton, un vrai carton. On a 17 000 abonnés qui nous suivent, c'est 1000 de plus que l'an dernier, 80 spectacles, 310 représentations, dont 50 en temps scolaire, c'est vraiment effarant, énorme, et le public nous suit.
0: Mais ce qui fait la particularité également d'Antea, ce sont ses créations de niveau national qui voient le jour à Antibes avant de partir à Paris. Exemple, La Tresse de Laetitia Colombani, l'actrice, metteuse en scène et écrivaine, est impressionnée par le lieu.
15: Quand on arrive ici, on est impressionné par les dimensions du théâtre, on a l'impression d'un navire gigantesque, je me suis perdue dans les étages, enfin voilà, j'ai pas l'habitude des théâtres aussi grands, et je crois que c'est très très joyeux, parce qu'on m'a dit que c'était un théâtre qui était complet à toutes les séances, toute l'année, pour tous les spectacles. Et ça, mis à part la Comédie française, j'en connais pas d'autres. Ben là, c'est notre première, c'est la première de la pièce, donc c'est impressionnant, c'est du trac, et en même temps, c'est très enthousiasmant de se dire qu'on va jouer devant une salle pleine. Ça, c'est un très beau cadeau, je trouve, pour un démarrage de spectacle.
0: Les salles du théâtre sont donc combles. Antea a alors ouvert 50 représentations supplémentaires. 30 000 places sont encore à vendre.
7: Un reportage de Laurent Vareille à retrouver sur l'appli Ici Azur. La météo, Richard.
2: La météo, c'est plutôt du soleil de bon matin. Comme ça, vous pouvez d'ailleurs nous le dire sur la page Facebook ou directement sur le WhatsApp de votre radio. C'est le numéro, celui de votre radio, tout simplement. Et je vous le redonne, c'est le 04 93 82 0304. Maryse nous annonce d'ailleurs 19 degrés du côté de Mouans-Sartoux. Et chez vous, continuez de jouer le jeu. Vous êtes très nombreux depuis ce matin sur les collines de Bélé. Il y a Louis qui nous a écrit ce matin à 7h. Alors, c'est peut-être monté depuis. Il faisait 18 degrés, 8h36 cet après-midi, du soleil avec quelques averses également sur le secteur de la Haute-Vésubie et de la Haute-Roya, avec également des températures qui ne dépasseront pas les 24 degrés pour Saint-Martin-Vésubie ou encore la Brigue sur le littoral, c'est pas la même affaire, 27 degrés annoncés par Météo France à Nice, ou encore sur le Cap d'Antibes, on aura même 28 degrés en Principauté de Monaco. Comment ça se passe sur la route ? Écoutez, c'est la petite galère habituelle, finalement, sur la moyenne corniche, Cap d'Aille pour aller en Principauté de Monaco, et même de l'autre côté, lorsque vous tentez d'accéder en Principauté depuis Roquebrune-Cap-Martin, la pointe de Comte ralentit jusqu'au centre-ville de Nice via la pénétrante du Paillon, la voie Matisse dans les deux sens, tout comme l'autoroute A8, on a 14 km de bouchon entre le péage d'Antibes et l'échangeur Nice-Ouest, on n'oublie pas non plus la pénétrante Grasse-Canne ou encore le secteur de Sophia-Antipolis, bref, courage, patience et prudence sur la route. En gare, il y a 20 minutes de retard. retard pour le train à destination de Grasse en gare de Nice. Le 8h42 partira donc à 9h02.
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2: Et à 8h36, c'est un grand monsieur de la chanson française et une moustache inimitable. J'ai tenté, j'ai testé aujourd'hui, finalement on n'y est pas encore. Francis Cabrel, Les Murs de Poussière, chantez.

0: Qu'est-ce qu'on a hâte d'être en 2027? Pourquoi donc? Parce qu'il s'annonce un nouvel album pour l'homme d'Astafor, Francis Cabrel, qui n'a pas sorti de nouvel opus depuis plus de 6 ans. Du coup, on s'électe de ses anciens albums et de ses anciens succès. Les Murs de Poussière, à l'instant dans votre radio et à la télé sur le canal 3 de la TNT.
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0: Dans 3 minutes, je prends 120 secondes de votre temps pour vous convaincre de rejoindre une belle aventure humaine, musicale et collective. Partout dans le département, vous pourrez en profiter. Je vous explique tout juste après la minute 30 cataclysmique du gym. La minute rouge et noire de ce lundi qui a un petit peu mal à la tête hein, après le match de ce week-end. Défaite 1-0 du gym sur la pelouse d'Auxerre, dernier de Ligue 1 au coup d'envoi. Et ce matin, eh bien, c'est l'OGC Nice qui se retrouve bon dernier du championnat après 4 journées. Arthur Fradin, bonjour.
3: Bonjour à tous.
0: Les Aiglons qui ont une nouvelle fois été victimes d'une grossière erreur qui leur a coûté la défaite.
3: Et oui, il faut dire que ce Auxerre Nice très indécis aura mis bien du temps à basculer samedi soir. Et si Wai, Hein ou Witzel s'étaient montrés plus précis, c'est le gym qui aurait pu ouvrir le score. Il a finalement fallu attendre la 74e minute pour voir un but à l'Abbé Deschamps. Malheureusement, il fut auxerrois. L'œuvre de Cameron Archer, l'attaquant anglais de poche, bien aidé sur son ouverture du score par le mauvais élève de cette rentrée dans les rangs de l'OGC Nice, Youssouf Ndaye Chimiye, le défenseur burundais censé être le taulier derrière des rouges et noirs, déjà responsable sur au moins 2 buts face au Paris FC, fautif aussi sur le but du Mans il y a 9 jours, et complètement aspiré avec une naïveté confondante sur le but auxerrois samedi. On ne manquera pas de placer à ses côtés au pupitre des déceptions le gardien de but niçois, Yevan Diouf, qui a pris le ballon à la main sur une remise en retrait en première mi-temps. Il n'avait pas le droit. À la clé, un coup franc indirect ensuite miraculeusement manqué par les Iconés. On n'oubliera pas non plus son placement hasardeux sur le premier but refusé aux auxerrois pour un ballon dont on se demande s'il était vraiment sortie, mais la sortie de Diouf, elle n'était pas des plus précises. Et sur le but d'Archer, Yevan Diouf n'est clairement pas irréprochable. Non, messieurs, Noël est encore loin. Pour les cadeaux, merci d'attendre. Yevan Diouf et Youssouf Ndaye Chimiye, deux prénoms qui commencent par la lettre Y et qui comptent double en ce début de saison de Ligue 1. Les deux premières défaites de la saison du gym, auxquelles je vous laisse ajouter les deux matchs nuls, vous pouvez leur en attribuer un bon morceau. À Olivier Pantaloni maintenant de remettre de l'ordre dans ses compositions, mais surtout dans les têtes, car on ne sent pas cet OGC Nice complètement guéri de la saison dernière. Le gym est dernier de Ligue 1 ce matin et aurait bien besoin d'un électrochoc.
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8: Tous les jours à 7h-ci, 8h45, on prend le temps, pas beaucoup, seulement 2 minutes, top chrono, 120 secondes pour nous convaincre de quoi, Richard?
0: De chanter, figurez-vous, de vous libérer, de vibrer. C'est la rentrée des associations et les Chœurs du Sud font leur rentrée cette semaine. Des milliers de choristes dans toute la région sud. Et chez nous, ça fonctionne bien, mais alors très très bien.
9: On fête nos 20 ans, donc avec des répétitions un peu partout dans le département, un peu partout en France même. Ça se passe à Antibes, Cannes, Nice, Villeneuve-Loubet, Saint-Laurent-du-Var, jusqu'à Carros, Grasse, etc. Il y a des chœurs vraiment un peu partout dans le département, donc tout le monde peut y trouver son compte assez proche de chez soi. 20 ans d'existence du chœur, là, donc on peut dire que c'est quelque chose qui marche.
0: Et celui que vous venez d'entendre, c'est Romain Fillon, un des chefs de chœur qui officie à Antibes, Cannes ou encore Mont-de-Lieu. Et c'est toujours un événement d'assister pour la toute première fois à une répétition.
8: Tic tac, l'horloge tourne. Et il reste une minute, Richard, pour nous convaincre de rejoindre le cœur du Sud.
0: Ok, alors écoutez. La puissance du collectif, pas de limite d'âge. Pas d'autres limites, d'ailleurs pas d'autres prérequis, si ce n'est d'être assidu aux répétitions et d'aimer chanter.
8: Et si on chante comme ses pieds ?
0: Bah, ce qui est fabuleux, c'est qu'avec le collectif, justement, les voix finissent toujours par s'accorder et on ne l'entend pas non plus. Baryton, soprano, mezzo, chacune et chacun, messieurs, vous êtes également conviés. Et évidemment, pour ce plaisir d'être en communion avec d'autres personnes qui ne sont là que pour passer un bon moment autour de superbes chansons.
8: 28 secondes avant le gong.
0: Rejoignez le cœur du Sud, 20e anniversaire. La formule a fait ses preuves. Il y a des chœurs un petit peu partout dans le 06, Drap, Rock, Brune, Cap-Martin, Vence. Et à la fin de la saison, rendez-vous au Nikaya pour un gros concert avec un artiste invité. Franchement, 120 secondes, j'espère vous avoir convaincu. En tout cas, je n'en dirai pas plus. 8h46, ça vous a plu ou pas ? Est-ce que vous
8: êtes
0: convaincu ?
8: Alors, vous m'avez convaincu sur l'histoire, si on chante comme ses pieds, c'est pas grave parce qu'on n'entend pas avec le collectif. Ça m'a convaincu.
0: Ça m'étonne pas de vous. Jennifer, on va peut-être chanter d'ailleurs sur Dalida et Jennifer, reprise d'ailleurs par Jennifer, remis au goût du jour en 2026. Mourir sur scène, il est 8h47. Tiens.

0: Bout du jour par Jennifer, Mourir sur scène, premier extrait d'un album à venir pour la niçoise. Jennifer, Mourir sur scène, premier extrait d'un album à venir pour la niçoise, 8h50. Équipe, il y en a un qui est plus niçois que les autres, c'est Tom Aubry. Salut Tom.
1: Salut Richard, bonjour à tous.
0: Les journées européennes du patrimoine qui arrivent et cette semaine, les 1000 raisons d'aimer la Côte d'Azur sont inspirées par les auditeurs de la radio ICI Azur.
1: Et aujourd'hui, Sylvain nous a demandé l'histoire d'un bâtiment emblématique de Villeneuve-Loubet.
0: Alors on ouvre le livre des 1000 raisons d'aimer la Côte d'Azur pour en savoir plus.
1: Mais c'est parti. C'est la raison 580, la Marina Baie des Anges. Alors ça, c'est un immeuble pas comme les autres. Et moi, je l'aime particulièrement car il ne laisse personne indifférent. Soit on aime, soit on déteste.
0: Mais alors pourquoi un immeuble suscite autant de réactions?
1: Eh bien, certains y voient une muraille de béton gâchant le paysage, le désignant comme un symbole d'un littoral de plus en plus bétonné. D'autres y admirent une marina unique au monde, donnant l'impression d'un immense voilier tourné vers la Méditerranée. Bon, dans tous les cas, notre avis importe peu, car il s'agit aujourd'hui d'un symbole de la Côte d'Azur.
0: Et alors, quand est-ce que commence l'histoire de la Marina Baie des Anges?
1: Alors, nous sommes à Villeneuve-Loubet dans les années 60. La commune se transforme en station balnéaire. Des milliers de gens descendent de la Nationale 7 dans leur Renault 4 ou leur Citroën DS. Ils partent en vacances avec Johnny Hallyday et Sylvie Vartan dans l'autoradio. Le bon vieux temps, hein, comme diraient certains. Et dans ces années-là, Villeneuve-Loubet devient la capitale française du camping. Car il y avait à l'époque des dizaines de terrains face à la mer.
0: Et puis arrivent les grandes résidences.
1: Et c'est là que deux hommes vont réaliser un projet complètement fou. Jean Marchand, le promoteur, et André Minangois, l'architecte. Et je peux vous assurer que la création de cette marina va créer un sacré foutoir.
0: Ouais, parce que le projet va faire polémique.
1: On se peut dire, un paquet de monde s'attaque à ce chantier qui cache le bord de mer.
0: Ouais, surtout que les travaux vont durer longtemps, non?
1: 25 ans. Un quart de siècle pour aménager 16 hectares. Bon, il n'y a pas que les immeubles, hein, il y a aussi le port, les commerces. C'est presque une nouvelle ville qui émerge face à la Méditerranée. Les travaux commencent à la fin des années 60 et les dernières parties du complexe sont achevées qu'au début des années 90.
0: Et depuis, on remarque que la marina modifie le fonctionnement, hein, de nos côtes.
1: Et oui, je suis tombé sur une étude menée par Antoine Duhamel. Lui, il a étudié notre littoral de 1946 à 2009 et il note que la marina bloque une partie du déplacement des galets du nord vers le sud et que derrière l'ouvrage, certaines portions de plage se retrouvent alors privées d'une partie de leurs apports naturels. En bref, la zone située au sud de la Marina Baie des Anges connaît une érosion chronique depuis sa construction.
0: Et c'est pour ça que c'est devenu le symbole d'une riviera faite de béton.
1: Et pourtant, elle mérite mieux que ça, je trouve. La Marina Baie des Anges, c'est aussi un projet hors norme, un défi architectural français et la preuve formidable du pouvoir d'attraction de notre région. On peut l'aimer ou la critiquer, mais on ne peut pas l'ignorer. Et cette audace...
0: Mais ça...

0: C'est une bonne raison d'aimer la Côte d'Azur.
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0: Bon, et si on veut faire comme Sylvain, alors qu'on a envie de prendre en photo et t'envoyer un petit message, comment ça se passe?
2: Bah écoutez, vous... me donnez une petite photo, un petit texte sur un lieu qui vous intrigue ou alors votre monument préféré, hein, ça peut arriver. Vous voulez le partager, vous voulez connaître un peu plus son histoire. Vous l'envoyez sur le numéro de la radio. C'est quoi le numéro déjà?
0: C'est 04 93 82 03 04 parce que tout ce week-end, c'est les journées européennes du patrimoine. Elles ont lieu à partir de vendredi même. Et il y a plein de lieux qui ouvrent leurs portes même pour l'occasion. Il y a même une sélection qui est sortie, sur ici.fr.
2: Un petit top 10 des activités à faire ce week-end. Vous pourrez regarder ça sur le site.
0: Et il y en a même qu'il faut réserver. Donc on se dépêche. Rendez-vous sur le site ici.fr/azur, 8h53. Tom, tant que je te tiens, qu'as-tu fait ce week-end?
2: Écoutez, je suis parti en balade à Paris ce week-end.
0: Donc, belle vie.
2: Oui, ça va tranquillement.
0: Bon, il y en a d'autres qui ont partagé finalement avec toute l'équipe d'ICI Azur le programme du week-end, dont Laetitia qui nous a contacté par WhatsApp justement, toujours ce numéro. Elle nous a laissé un message vocal, on l'écoute.
3: Et coucou à toute l'équipe d'ICI Azur. Alors moi, ce week-end, c'était assez sportif. J'ai été serre-fil, donc je me suis occupée de la fermeture du trail de Valberg. Et c'était juste incroyable. C'était un week-end fatigant. En fait, j'ai retrouvé foi en l'humanité. J'ai retrouvé pourquoi je m'entraînais autant, pourquoi j'aimais faire du sport. C'était juste pour partager des moments comme ça. Et je suis fière qu'on ait pu amener Emmanuel au bout de cette belle aventure humaine. Félicitations à elle et félicitations à tous les coureurs du Trail de Valberg de ce week-end. Merci et bisous à toute l'équipe.
0: Mais dis donc, mais il est super bien ce petit message de Laetitia et bravo à elle pour son engagement d'ailleurs, parce que il faut prendre son temps, hein, le week-end de temps en temps, ça fait du bien. En tout cas, elle, ça lui a fait du bien. Et vous, qu'avez-vous fait? Eric également nous a écrit sur le WhatsApp au programme ce week-end, une séance cinéma samedi après-midi, La vie d'une femme au pâté Masséna, puis un bon repas dominical en famille avec la belle famille. Martine, elle a cuisiné, mais alors quelques bouchées, 120 farcis pour les garçons, les petits et les grands. Et ben voilà, 8h55.
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0: Et comme chaque jour à cette heure-ci, bonjour docteur Kirzek.
5: Bonjour à tout le monde.
0: 30 patients atteints ou en rémission de cancer et leurs aidants participent aujourd'hui à parcourir 715 km à vélo entre Menton et Perpignan. Et on en parle, c'est une belle aventure.
5: Oui, leur raid porte un nom qui ne s'embarrasse pas du politiquement correct. Ça s'appelle Faut pas crever. C'est peut-être pas du Marcel Proust, mais sur un maillot de cycliste, ça claque et c'est plus facile à imprimer. L'aventure, elle est portée par la maison de soins de support La Tête et les Jambes et l'Institut de communication et d'information sur le cancer. Et il y a 30 participants atteints ou en rémission de cancer avec leurs aidants qui vont pédaler 715 km, 12 étapes, 6 départements de Menton à Perpignan. Ils s'entraînent depuis plusieurs mois. Ils seront accompagnés tout au long du parcours par une équipe médicale et des bénévoles, bien sûr. Et c'est porté par un confrère, le docteur Stéphane Ellis, qui est cancérologue. Et pour y participer, vous pouvez vous inscrire. Pas obligé de faire tout le raid. Vous pouvez faire une seule étape, par exemple. Vous tapez « Faut pas crever vélo », par exemple. Et vous allez vous inscrire. Personne ne vous demande de battre Pogacar entre Menton et Perpignan. C'est juste pour participer parce que le véritable adversaire ici, ce n'est pas le chronomètre, c'est le cancer qui a une fâcheuse tendance à vouloir prendre la direction de la course. Il choisit le parcours, impose les étapes, place les traitements dans l'école et voudrait parfois envoyer le patient directement dans la voiture balai. Ces 30 cyclistes ont décidé de lui retirer le sifflet. C'est pas une performance, c'est de l'activité physique adaptée. Et on sait que pour tous les cancers, sein, côlon, prostate, toutes les études montrent que ça réduit le risque de récidive et que ça améliore la survie globale de faire de l'activité physique.
0: Et alors, si on n'a pas de cancer, docteur Eck, on n'a pas non plus prévu de traverser 6 départements en vélo, qu'est-ce qu'on retient de cette histoire pour notre santé à tous ?
5: On retient d'abord que notre corps n'est pas un vélo d'appartement destiné à rester au garage. Pour la population générale, l'objectif demeure 150 minutes d'activité physique modérée par semaine en prévention primaire, c'est-à-dire avant l'apparition de la maladie. C'est très bien, ça diminue les risques et surtout ça permet de lutter contre la sédentarité, le fait de rester assis pendant des heures. Et oui, le canapé est un directeur de course un peu très particulier. Sa stratégie consiste à ne jamais prendre le départ. Vous allez prendre le départ justement. Et ce n'est ni dangereux lorsqu'on est correctement cadré, ni accessoire, c'est un véritable soin. Pas besoin d'être un champion, encore une fois, pas besoin d'un vélo en carbone. L'objectif, vraiment, c'est de vous faire plaisir, de faire des mouvements. Ça démarre par l'activité physique dans le salon, ça va jusqu'à la course. Et pour celles et ceux qui veulent s'inscrire, allez, je le répète, c'est Faut pas crever, vélo, vous tapez sur votre moteur de recherche et d'ici là, portez-vous bien.
0: 8h58, merci docteur. Évidemment, notre conseil santé à retrouver sur l'application ici. Et quant à moi, je vous dis à demain à la télé, aux côtés de Quentin Lacrome. Évidemment, rendez-vous dès 6h29 sur le canal 3 de la TNT.

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3: Ravi de vous avoir accompagné ce matin depuis 6h avec Julie Munjayer. Le retour de l'actu, c'est dans une poignée de secondes. 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

0: Et dans l'actu des Alpes-Maritimes, cet appel de détresse ce matin sur Ici Azur, celui de la directrice d'Au Service des Animaux 06 qui a deux refuges à Mougins et à Grasse après un été marqué par une hausse massive d'abandons. 87 abandons, c'est le double par rapport à 2024. L'association a besoin d'argent et vite pour les soins vétérinaires et la nourriture des animaux. Cécilia Fru le confirme, les difficultés financières de ces structures.
1: Oui, oui, parce que cet été, tous les animaux qu'on a entrés, plus nos animaux sur place, qu'il faut aussi traiter tous les petits bobos du quotidien, les vaccinations et toute cette période d'été où il faut constamment les déparasiter. Et tout ça, ça coûte très cher. En fait, rien qu'un vermifuge, ça peut être 10 euros pour un seul et unique animal. Donc, et ça, quand vous faites le nombre d'animaux ajoutés.
0: Ouais, on entend votre voix qui est fragilisée, qui oscille par peut-être l'émotion. Est-ce que ces difficultés, ça peut amener à la fermeture des refuges prochainement ?
1: Alors, écoutez, moi, je vois chaque mois des nouvelles demandes de dons de plusieurs refuges en France parce que ils sont en train de parler de fermeture. Alors, nous, on n'en est pas là. Et heureusement, nos vétérinaires patientent et on les remercie parce que pour certains, c'est pas évident pour eux aussi.
0: Mais vous
1: contribuent
0: appelez
1: à notre aide. Mais en fait, on va pas fermer. Mais par contre, on a vraiment besoin. Là, il faut vraiment, vraiment que les gens se mobilisent pour nous aider.
0: Et les dons peuvent se faire sur le site de l'association Au Service des Animaux 06. Cet été, 87 animaux, dont une majorité de chiens et de chats, ont été abandonnés dans ces refuges. L'été a aussi été marqué par la chaleur. On s'en souvient. Et alors que nous arrivons à la moitié du mois de septembre, les restaurateurs ont fait leur compte et mesurent pleinement les conséquences de ces températures étouffantes sur leurs chiffres d'affaires. Les touristes et les Azuréens ont clairement boudé les terrasses, selon Christophe Souk, le représentant des restaurateurs de Nice et du Haut-Pays pour l'UMI.
2: Oui, le midi, il faisait beaucoup trop chaud en journée, donc on va parler vraiment des restaurants, je parle pas des bars, je parle pas des plages, là je parle vraiment de la restauration traditionnelle, la restauration de quartier, les petites cuisines bourgeoises qu'on aime bien, avec les petits plats locaux qu'on aime bien, ont beaucoup souffert le midi, trop chaud. Les gens n'avaient pas faim, les gens n'arrivaient pas à manger, les gens n'arrivaient pas à aller en terrasse. Et tout ce qui est perdu ne se retrouve jamais. On va parler vraiment de la restauration traditionnelle. On est à moins 4,5% sur l'été, ce qui est impactant pour l'hiver qui arrive.
0: Et Christophe Souk met donc en avant la nécessité pour les restaurateurs d'adapter leurs cartes et leurs établissements à la hausse des températures. Vous retrouvez toute son interview en intégralité sur ici.fr/azur. Dans l'actu aussi ce matin, cette nouvelle collision de bateaux au large de Mandelieu, dans le même secteur que cet accident qui a coûté la vie il y a 15 jours à un homme. Hier, deux embarcations, une de 9 mètres et un bateau pneumatique se sont percutés. Un homme de 31 ans est grièvement blessé. Il a été éjecté du bateau et retrouvé inerte à la surface de l'eau par des témoins qui l'ont secouru. En tout, 6 personnes étaient à bord. Une enquête est ouverte. Sur la route qui remonte la vallée de la Roya au niveau de Fontan, une voiture a fini en contrebas avec à bord une femme de 77 ans gravement blessée et un homme de 75 ans plus légèrement. Une autre voiture est impliquée dans cet accident de la circulation qui s'est produit hier après-midi. Une ado de 15 ans a aussi été légèrement blessée. On l'a dit, nous arrivons à la mi-septembre. Il est donc temps aussi de reprendre les bons réflexes face aux épisodes méditerranéens. Pour l'instant, aucun gros orage annoncé dans les prochains jours, mais vu l'été caniculaire et la température de la mer, il n'est pas inutile de rappeler les bons

0: réflexe. Alors, la nouvelle campagne de prévention des épisodes méditerranéens a été lancée vendredi à Marseille avec des messages simples et pragmatiques. Caroline Saglione.
1: Il s'agit de rappeler les bons gestes à adopter pendant la période automnale. C'est sur cette période que le risque d'épisodes méditerranéens ou cévenoles est le plus important. Elle est propice aux remontées d'air chaud, humide et instable. On se souvient dans les vallées des tempêtes Alex et Aline qui ont eu lieu respectivement en octobre 2020 et 2023. Notre département fait également partie des régions les plus touchées en termes de reconnaissance de l'état de catastrophe naturelle. 5 communes l'ont été plus de 30 fois entre 1982 et 2025, sans compter le coût que représentent ces phénomènes. Alors certes, il est malheureusement impossible d'empêcher ces tempêtes, d'où la nécessité pour les pouvoirs publics de faire de la prévention auprès des populations concernées. Vous allez donc voir passer des messages audio et vidéo sur certaines plateformes et sur les réseaux sociaux, des diffusions adaptées aux vigilances pour vous sensibiliser aux bons réflexes et à la mobilisation de tous en cas d'alerte. Une campagne qui va se prolonger jusqu'à fin novembre.
0: Les précisions de Caroline Saglione. Une nouvelle manifestation est prévue ce soir à Nice devant le palais de justice pour réclamer plus de mesures pour protéger les enfants et les femmes victimes de violences sexuelles. Elle est organisée à 19h par l'association Les Petits Invincibles. Les premières manifestations ont débuté au printemps dernier dans le sillage de l'affaire Liana, cette petite fille violée et tuée dans le Gers. Une loi est actuellement étudiée à l'Assemblée nationale. Elle est considérée comme la plus vaste escroquerie immobilière de France. Le volet civil de l'affaire Apollonia est examiné aujourd'hui par les juges. Il s'agit de l'examen des demandes d'indemnisation de plus de 750 victimes, parmi lesquelles de nombreux provençaux et azuréens. Des épargnants parfois surendettés ou ruinés après avoir acheté des appartements largement surévalués. Les vieux font tourner l'économie à travers la Silver Economy. Le festival Silver Eco s'installe aujourd'hui et demain au Palais des Festivals de Cannes. Près de 2000 professionnels attendus, plus de 1000 entreprises avec au programme les innovations, l'intelligence artificielle, les solutions pour favoriser le maintien à domicile des personnes âgées. Puis enfin, on termine ce journal par la rentrée culturelle au Théâtre d'Antibes, Antea, qui a démarré sa saison cette semaine. Une nouvelle saison qui va encore une fois certainement battre tous les records avec plus de 80 spectacles, 17 créations. Antea s'installe durablement à la deuxième place des théâtres de France après la Comédie Française de Paris. C'est une fierté pour les abonnés comme Florence.
2: On a une sélection qui est extraordinaire, qui est très éclectique, avec bon, des grandes têtes d'affiche, comme ce soir avec François-Xavier de Maison, après pas mal de danse, et aussi des spectacles qu'on serait peut-être pas forcément tenté d'aller voir, qui nous permettent de découvrir un petit peu autre chose. Bon, je crois que c'est le deuxième théâtre de France, il me semble. Après, moi, j'habite à Cannes, on a quand même aussi des beaux spectacles, Monaco, dans la région, il y a des choses, mais enfin, bon, en théâtre, franchement, c'est superbe, l'emplacement, en plus le système de restauration. On se retrouve. Tous les points sont au vert pour moi.
0: Et la prochaine représentation à Antea, ce sera les 25, 26 et 27 septembre avec la pièce L'âge bête avec Kad Merad et la niçoise Michèle Larocque.
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0: Dans l'actualité des Alpes-Maritimes, une enquête est ouverte pour comprendre ce qui a conduit à cette nouvelle collision entre deux bateaux hier au large de Mandelieu, 15 jours seulement après l'accident en mer qui a coûté la vie à un homme. Cette fois, il y a un blessé grave, un homme de 31 ans éjecté de l'embarcation, retrouvé inerte à la surface de l'eau, repêché par des témoins. Cette collision s'est produite entre un bateau de 9 mètres et un bateau pneumatique. 6 personnes au total se trouvaient à bord. Un accident de la route impressionnant aussi hier après-midi dans la vallée de la Roya. Une voiture s'est retrouvée sur le toit en contrebas de la route à Fontan. Une femme de 77 ans est gravement blessée. Un homme de 75 ans qui se trouvait également à bord de sa voiture les plus légèrement. Une autre voiture est concernée. Une ado de 15 ans est légèrement blessée. C'est un rendez-vous crucial pour de très nombreuses familles de notre région. Aujourd'hui, au tribunal correctionnel de Marseille, le volet civil de l'affaire Apollonia. Elle est considérée comme la plus vaste escroquerie immobilière de France. Après les condamnations au pénal, les juges examinent désormais les demandes d'indemnisation de plus de 750 victimes, parmi lesquelles de nombreux provençaux et azuréens. Des épargnants parfois surendettés ou ruinés après avoir acheté des appartements largement surévalués. Elle ne lâche rien et espère être encore plus nombreuse que la semaine dernière. Une nouvelle manifestation est organisée ce soir devant le palais de justice à 19h. C'est l'association niçoise Les Petits Invincibles qui en est à l'origine. Des rassemblements en lien avec le meurtre de Liana dans le Gers en mai dernier. Les manifestantes réclament l'adoption rapide d'une nouvelle loi contre les violences sexuelles pour mieux protéger les mineurs. Loi qui est actuellement étudiée à l'Assemblée nationale. Enfin, il y a du changement à partir d'aujourd'hui dans le tunnel de Tende. Vous circulez toujours en alternat, mais plus toute la journée. Les horaires sont réduits sur 3 créneaux de quelques heures, de 6h à 8h, de 12h30 à 13h30 et enfin de 18h à 21h. Et c'est valable toute la semaine jusqu'à dimanche.
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0: Pourquoi deux bateaux de plaisance sont entrés en collision dans la baie de Mandelieu-la-Napoule? C'était hier vers 10h. À la suite de la collision, un homme de 31 ans a été retrouvé inconscient dans l'eau. Il est gravement blessé. Cette collision s'est produite entre un bateau de 9 mètres et un bateau pneumatique. 6 personnes au total se trouvaient à bord. Un drame qui intervient seulement 2 semaines après cet accident en mer qui a coûté la vie à un homme près de Cannes. Une femme de 77 ans grièvement blessée hier après-midi dans un accident de la circulation à Fontans dans la vallée de la Roya. Elle se trouvait dans une voiture qui a terminé sa course 3 mètres en contrebas après une collision avec un autre véhicule. La victime a été héliportée vers l'hôpital Pasteur 2 à Nice. Un homme d'environ 75 ans qui se trouvait dans la même voiture a lui été légèrement blessé et transporté à l'hôpital de Menton. Toujours aucune trace de Sonia, cette niçoise de 65 ans disparue le 31 août dans la Vésubie. Une cinquantaine de bénévoles ont participé hier à une nouvelle battue dans le secteur du Boréon et du col de la Salaise à Saint-Martin-Vésubie. Des randonneurs, des trekkers, mais aussi des chiens et des drones ont été mobilisés. Les recherches n'ont rien donné pour l'instant. Katia, la sœur jumelle de Sonia, organise une nouvelle battue dans le courant de la semaine. Nouvelle manifestation ce soir pour les droits des enfants organisée devant le palais de justice de Nice à 19h, organisé par l'association niçoise Les Petits Invincibles. Des rassemblements en lien avec les meurtres de Liana et de Maëlys. La colère ne retombe pas pour ces Azuréens et ces manifestants. Ils demandent une nouvelle loi contre les violences sexuelles pour protéger les mineurs. Loi qui est actuellement étudiée à l'Assemblée nationale. C'est un rendez-vous crucial pour de très nombreuses familles de la région. Aujourd'hui au tribunal correctionnel de Marseille, le volet civil de l'affaire Apollonia, considérée comme la plus vaste escroquerie immobilière de France. Après les condamnations au pénal, les juges examinent désormais les demandes d'indemnisation de plus de 750 victimes, parmi lesquelles de nombreux provençaux et azuréens, des épargnants parfois surendettés ou ruinés après avoir acheté des appartements largement surévalués. Et puis, bien vieillir au cœur d'un grand rendez-vous professionnel aujourd'hui et demain à Cannes, le festival Silver Echo au Palais des Festivals. Près de 2000 professionnels sont attendus pour cette 18e édition avec plus de 1000 entreprises présentes au programme. Les innovations, l'intelligence artificielle, les solutions pour favoriser le maintien à domicile. Un rendez-vous consacré à un secteur en plein développement, donc celui de la Silver Economy. Silver, ça veut dire gris, vous avez compris, comme les cheveux gris.
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2: Cheveux gris, je ne vois absolument pas de quoi vous parlez.
0: Absolument pas. Bah non, vous êtes passé au stade d'après. C'est les cheveux blancs, vous.
2: Oui, oui, attendez, vous rigolez quoi. Ça me coûte une fortune chez le coiffeur pour me faire les cheveux de Georges Clooney.
0: Mais ça vous va très bien, vous êtes très beau comme ça.
2: C'est très gentil, merci Mélodie. Vous vous êtes bien rattrapé. Bon, je ne vous en veux pas parce qu'aujourd'hui c'est une journée magnifique dans le ciel. Beaucoup de soleil pour commencer la semaine. D'ailleurs, globalement, j'en regarde, hein, si ça vous intéresse, savoir un petit peu ce qui nous attend globalement tout au long de la semaine. Je pense qu'on sera bien.
0: C'est génial, le mois de septembre sur la Côte d'Azur. On a de la chance.
2: Mais bien sûr. Mais oui. La fraîcheur du matin, la fraîcheur du soir, entre les deux, oui, par endroits, il fait encore un petit peu chaud, mais bon, on est bien, hein. Regardez, même Jeff est encore allé à la plage ce week-end, c'est dire.
0: Ben oui, moi aussi, on y va tous. Hein.
2: Voilà, bien sûr, enfin, après Jeff se gêne jusqu'en décembre, janvier.
0: Il y a encore beaucoup de touristes sur la Côte d'Azur, mais...
2: bien sûr, les touristes de l'arrière-saison, ils ont bien raison de venir à l'arrière-saison.
0: Ils ont bien raison.
2: C'est beaucoup plus agréable, il y a moins de monde, alors je dirais pas que c'est moins cher, mais enfin bon, c'est bien, vous avez raison, moi si je pouvais, je prendrais des vacances à l'arrière-saison. Bon. En attendant, on savoure cette journée, Mélodie. 27 degrés cet après-midi à Nice, 29 sur les plages de Menton, 29 sur les plages de Théoule, 28 à Antibes, 29 à Grasse. Il n'y a pas de plage, mais c'est quand même très joli. Et puis sur la hauteur, on aura du 27, 26, 27 sur Tende et sur le Mercantour, avec peut-être, je dis bien peut-être, un léger risque d'instabilité sur Tende. Ça veut dire quoi? 2-3 gouttes, histoire de mouiller les glaçons. À tout à l'heure midi, Mélodie.
0: À tout à l'heure.
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2: Il est 11h05, le pouvoir d'achat. Vous l'avez vu sans doute dans les sondages. Le pouvoir d'achat, préoccupation numéro 1 des Français. Et si cette semaine, nous faisions en sorte que cette préoccupation vous préoccupe moins? Bien le bonjour les amis, si vous passez par ici, excellente semaine, excellent lundi. 200 € de bons d'achat à décrocher à partir d'aujourd'hui en jouant avec

0: Pompidou. Tous les jours, entre 11h et midi, nous allons passer un bon moment, je vous le garantis. Les règles du jeu, c'est très simple, puisque c'est un jeu, nous lançons une tourniquette qui définit le thème d'une question que je vous pose. Vous me donnez une bonne réponse. Déjà, je vous offre un éventail ici Azur, parce que oui, on a encore besoin de... Hein, se faire un petit peu d'air, on le disait à l'instant, il fait encore très bon, très doux. Et le tirage au sort pour celui ou celle qui remportera ces 200€ de bons d'achat aura lieu vendredi. Ce vendredi, nous connaîtrons le nom du gagnant, de la gagnante, peut-être vous. 04 93 82 03 04, pas mal d'inscrits tout le week-end sur Internet. Marie-Chantal vous accueille au standard ce matin. Jeff réalise l'émission, bonne semaine encore et à tout de suite pour jouer.
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0: L'un des grands standards de la carrière de Véronique Sanson, à l'instant, chanson sur ma drôle de vie.
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0: C'est vrai qu'on a tous un peu une drôle de vie, hein. Parfois c'est un peu compliqué, je sais pas si ça donnera l'occasion d'en faire des chansons, mais nous on essaye de vous faire gagner des bifetons, quelque chose qui puisse vous permettre d'alléger le quotidien, les dépenses du quotidien. Cette semaine, j'ai 200 euros de bons d'achat à vous offrir, et je peux vous garantir que, vu le nombre d'enseignes qui vous proposent de dépenser ces 200 euros, vous aurez vraiment de quoi faire. Cécile, bonjour.
3: Bonjour Thierry.
0: Salut ma Cécile, ravi de vous retrouver. Cécile, le bar sur loup, fidèle parmi les fidèles, nous prenons quelques nouvelles. Il arrive même à Cécile de venir nous faire une petite visite dans les studios de la radio. Ça a été le cas il y a quelques semaines, je me souviens, Cécile.
3: Oui, c'est vrai, je suis venue vous voir.
0: Comme ça, vous avez vu les coulisses.
3: C'est ça.
0: Vous avez vu comment fonctionne la...
3: Et les studios.
0: Ouais, vous avez visité les studios, vous avez visité un petit peu, voilà, vous avez vu l'arrière-boutique, comme on dit. Comment ça fonctionne, voilà. Vous avez vu votre serviteur et vous m'avez dit que vous avez vraiment une tête d'homme de radio. Heureusement, vous ne faites plus de télé, Cécile. Toujours facteur ?
3: Eh oui, toujours.
0: Enfin, factrice, hein, on dit factrice, c'est factrice. Hein.
3: Factrice, oui, on peut féminiser, c'est joli.
0: Ouais, je suis pas fan, moi, Cécile, de ces féminisations automatiques. Un facteur, une factrice. Oui, à la limite, factrice, ça passe. Mais il y a des trucs qui... factrice, ça passe. Mais il y a des mots où je suis... Je sais pas, je trouve que c'est pas une idée... je sais pas, c'est pas une idée géniale. Hein, sur certains mots, hein. Sur certains. Pas sur tous. Voilà. Pourtant, ça m'étonne un peu, parce que la France regorge d'idées géniales, donc je ne comprends pas. Cécile, vous êtes en repos aujourd'hui ?
3: Oui, je ne travaille pas aujourd'hui.
0: Aujourd'hui, lundi, c'est off. Cécile, bon, c'est vous ça. Connaissez le jeu par cœur, mais comme c'est lundi, je fais un petit peu de pédagogie pour celles et ceux qui découvriraient et qui auraient surtout envie de gagner ces 200 euros de bon d'achat. Une tourniquette que je lance. Regardez, je la lance maintenant. Boum, elle est partie. La tourniquette et qui tombe sur une case. Une case, le monde à l'envers, Cécile. Le monde à l'envers. Ouais. C'est ce fameux extrait de chanson, mais diffusé à l'envers, vous savez. Et il va falloir me le remettre à l'endroit, en quelque sorte. Écoutez bien, Cécile, parce que souvent on me dit, oui, mais découvrir une chanson à l'envers, oui, mais je ne vous demande pas forcément le titre de la chanson, je peux vous demander le nom du chanteur, ça marche aussi. Et puis surtout, écoutez bien, parce que c'est surtout sur les intonations qu'on peut faire la différence. Autrement dit, si vous écoutez bien, je suis sûr que vous allez reconnaître ce chanteur. Je ne vous donne même pas sa nationalité, sinon vous allez me donner le nom de suite. C'est un chanteur que vous connaissez, Cécile, et peut-être même que vous adorez.

0: On dirait moi quand je mange des spaghettis trop chauds. Exactement les mêmes mots, la même attitude. Cécile.
1: Oui.
0: Avez-vous deviné de qui il pourrait s'agir comme chanteur? Ah, vous l'avez, je suis sûr. Est-ce que vous avez déjà reconnu la langue dans laquelle il chante, même si c'est diffusé à l'envers?
1: Une
0: banque d'italien. Que ça pourrait être, chanteur italien comme ça? Le premier qui pourrait vous venir. T'es sûr, parce que le juge... Moi. Il envoie le chrono.
1: Oui, je me
0: doute bien. Eros Ramazzotti. Pourquoi pas, Cécile?
1: Pourquoi pas, tout hasard.
0: Vous avez su ménager le suspense. Parce que je suis sûr que vous l'aviez, Lien Cécile, l'art du suspense. Est-ce que vous faites pareil quand vous allez voir les... Quand vous allez aller de porte en porte, les clients, oui, ou les usagers. Parce que je rappelle, vous êtes factrice. Oui, j'ai quelque chose pour vous. Regardez, j'ai une lettre, un truc. Non, je te la donne pas. Non, je te la donne pas. Non. Tiens, je te la donne. Non, je te la donne pas. Non, je te la donne pas. Non, mais donne-moi la. Non, mais non, je te la donne pas. Je repasserai demain. Au revoir. Coquine, va. Cécile, oui. Eros Ramazzotti. Ma bellissima Cecilia.
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0: Un éventail ici azur, ça c'est le petit cadeau goodies. Et peut-être qu'on se retrouve vendredi. Tirage au soir ce vendredi entre 11h et midi. 200 euros de bon d'achat, Cécile. Évidemment, vous le savez, je vous les souhaite. J'espère que tout se passe bien. J'espère que la rentrée s'est bien passée. Les enfants, tout va bien? La rentrée s'est bien passée pour les pitchounes?
1: Oui, petits et grands sont bien rentrés. Tout
0: parfait.
1: Va bien.
0: Et vous, voilà, vous avez repris vos tournées. Vous bossez demain?
1: C'est ça, et oui.
0: Bon, bossez demain. Bah écoutez, reposez-vous bien aujourd'hui. Bar-sur-Loup, magnifique. Il fera très merci. Très beau. Profitez bien et on se reparle peut-être vendredi, Cécile.
1: Eh bien, j'espère. Je croise les doigts.
0: Je vous le souhaite. Cécile Labise, bonne semaine, à vendredi peut-être. Et qui prend la suite de Cécile? 200 euros de bons d'achat à gagner cette semaine. Imaginez, vous entrez dans un magasin et il y a un gentil monsieur qui prend votre porte-monnaie et qui rajoute 200 euros. Et qui vous dit maintenant, fais-toi plaisir, fais ce que tu veux. Achète-toi de nouvelles fringues pour l'automne qui arrive. Complète la liste de fournitures scolaires, parce qu'il manque toujours un truc, hein, fournitures scolaires. Remplis le caddie, à manger, à boire, fais-toi plaisir. Nous, on veut vous faire plaisir. 04 93 82 03 04. Vous continuez à nous appeler. Inscription sur Internet. Marie-Chantal ira piocher peut-être dans les prochaines minutes. Allez, à tout de suite, il est 11h15. Le meilleur de la musique sur ICI Azure tous les jours, bien sûr. Voici Mr. Chris DeBourg.

0: beaucoup d'émotions. Chris de Burg, gros faiseur de tubes dans les années 80. À l'instant, c'était I Am Emotion. Dans un instant, nous irons faire un coucou à Florence, qui me semble-t-il, d'après les maigres infos qui me sont fournies, nous appelle de Menton. Nous lui ferons un petit coucou. Florence a, comme beaucoup d'entre vous, très envie de gagner 200 euros de bon d'achat. Elle nous a appelé. Vous continuez à vous inscrire au 04 93 82 03 04. À tout de suite.
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0: Un petit peu de sous-sous dans la popoche. Cette semaine, 200 euros de bons d'achat. Vous nous rejoignez 11h22. Il est encore temps de vous inscrire. C'est un jeu entre 11h et midi. Si vous passez par ici, une tourniquette. Elle s'arrête sur une case. Question, je vous la pose. Réponse, vous me donnez. Et derrière, la possibilité de gagner 200 euros. A tout de suite avec Florence à Menton.
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0: Un très joli duo, une nouveauté, c'était Grand Corps Malade avec Stelto, à l'instant le prochain rêve.
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0: Et la prochaine rêve, la prochaine qui rêve, c'est Florence qui est avec nous à Menton, notre deuxième candidate. Florence, bonjour.
3: Bonjour.
0: Ravi de vous accueillir, Florence. Avez-vous passé un bon week-end ?
3: Ouais, oui, très très bien. On est allé à Saint-Jean-Cap-Ferrat voir des voitures anciennes ce week-end.
0: Ah, joli. Très très très bien. Mmh. Et quel type de voiture avez-vous vu ?
3: Ah bah de tout. Mais ancien, donc
0: aujourd'hui, voiture ancienne, ça peut vouloir dire des voitures du 19e siècle, ça peut vouloir dire des voitures du 20e et du début du 20e.
3: Oui. Ça veut dire. Il y avait du 19e, enfin du début.
0: On est dans le très ancien, parce qu'aujourd'hui, quand vous parlez de voitures anciennes, vous pouvez évoquer des modèles des années 60-70. Qui ne sont pas si vieux hein, à l'échelle du monde, mais on peut considérer que ce sont des voitures anciennes. Florence, est-ce que vous avez eu l'occasion de monter dedans ?
3: Eh ben non, j'ai demandé, eh ben non.
0: Parce que les propriétaires ont peur que voilà, ça c'est les sièges s'abîment.
3: Ouais.
0: Ce sont des grandes et de vieilles dames. Mais comme les grandes et vieilles dames, il faut en prendre soin, Florence.
3: C'est ça.
0: Parfois. Mais le plaisir des yeux était là. En tous les cas, on sait que vous avez passé un bon week-end dans cet écrin qui est Saint-Jean-Cap-Ferrat, Florence.
3: Ah ouais. Que
0: faites-vous dans la vie ?
3: Kinésie.
0: Thérapeute à Menton ?
3: Oui. Et quand vous m'avez appelé, j'étais en train de soigner mon mari, vous voyez. Donc,
0: Bien. Vous l'avez un peu laissé en plan. Hein. J'espère qu'il ne vous en voudra pas.
3: Oui. Non, mais j'avais fini. Hein, donc,
0: Parfait. Comment s'appelle-t-il ?
3: Christophe,
0: je suis très flatté, Florence, que vous ayez lâché Christophe pour Thierry. Franchement, la dernière qui m'a fait ça, je l'ai épousée. Donc pour vous Florence, pour vous dire que ça arrive pas tous les jours et que ça remonte à un moment, Florence. Je salue Christophe qui est sans doute à vos côtés.
3: Oui, ça c'est papier là, du coup, donc voilà. Ça c'est papier.
0: Vous habitez dans quel quartier de Menton ?
3: Nous, on est aux Terres Chaudes.
0: Les Terres Chaudes, mais je connais très bien. Est-ce que c'est l'immeuble... Attendez, ne me dites rien. Terres Chaudes, est-ce que c'est un immeuble qui surplombe un peu le flanc de la colline et vous avez une très belle vue ?
3: Non. Nous, on a une villa, on surplombe aussi, mais c'est pas très loin.
0: C'est dans cette route qui monte quand même comme ça. Hein ? Elle monte bien, cette route-là.
3: C'est plus dans la voie ferrée.
0: Mais j'aime bien ce coin. Ah, j'adore ce coin. Vous savez, c'est un peu mon quartier, moi. Moi, j'étais du côté de la gare de l'autre côté. Les sœurs Lunet, vous savez.
3: Le cabinet, il est à côté de la gare. Il est derrière la gare routière.
0: D'accord. Moi, je connais bien là, le quartier des anciens palaces. Il y avait Winter Palace.
3: Ils sont beaux. Hein. C'est magnifique.
0: Magnifique. Menton est une ville magnifique. L'architecture magnifique. Florence, vous êtes magnifique. Et puisque Christophe n'est pas loin, Christophe, je le dis, tu es magnifique aussi, mon Christophe, ne t'inquiète pas. Voilà. Florence, peut-être 200 euros de bon d'achat. Nous allons voir ça dans un instant. Je vais lancer la tourniquette. Ici la voix, Florence. Écoutez bien, vous allez entendre une voix très célèbre. Mais vraiment, Florence, très célèbre. Très, très célèbre. Florence, écoutez bien et vous me ferez une proposition juste après.
4: Je peux pas faire trop physiquement parce que j'ai tellement envie d'être sur scène demain.
3: Que si c'est Céline.
0: Là, il fallait bien qu'à un moment elle arrive. Céline Dion, oui. Qui a triomphé samedi soir, son premier concert à Paris. Enfin, la Défense Arena, d'ailleurs, qui ne s'appelle plus la Défense Arena, qui porte un nom, je ne sais plus. Attendez, je vais regarder parce que j'ai vu ça l'autre jour, ça m'a un petit peu étonné. Mais qui a fait un concert absolument. Plénitude Arena. Voilà, maintenant ça s'appelle Plénitude Arena. Bon, enfin. Écoutez, la salle est magnifique. Moi, j'avais eu l'occasion il y a quelques années d'aller y applaudir Elton John. Et je sais que, parce que je connais du monde qui est allé au concert de Céline Dion, ça a été un rendez-vous magnifique. C'est une très, très, très grande star. Florence, vous-même, vous êtes fan de Céline Dion ?
3: J'aime bien.
0: Bon, vous n'avez pas pris vos billets pour Paris, non ?
3: Non.
0: Regardez ça à la télévision, vous l'écoutez de temps en temps, à la maison, dans la voiture.
3: Voilà, c'est pas pareil, mais bon, on peut pas forcément.
0: On peut pas être partout, Florence.
3: C'est ça.
0: On peut pas à la fois applaudir Céline Dion et masser Christophe. Pourquoi ? Parce que si on voudrait faire les deux en même temps, il faudrait quatre mains. Voyez,
3: applaudir
0: Céline Dion et masser Christophe, et vous avez choisi la bonne option pour moi, Florence. Vous avez décidé de choisir votre mari, Florence.
3: Ah bah oui, quand même,
0: bien sûr. Prenez-en soin. Prenez soin de Christophe, prenez soin de votre famille, prenez soin de vous, Florence. Peut-être qu'on se reparle vendredi.
3: D'accord.
0: Parce que le vendredi, le tirage au sort de celui ou celle qui remportera ces 200 euros de bons d'achat aura lieu vendredi entre 11h et midi.
3: D'accord. Ok, pas de problème.
0: Je vous souhaite une très très bonne journée, Florence à Menton.
3: Allez, mais merci
0: très belle
3: à vous,
0: semaine.
3: Et bonne journée.
0: À très très vite. 04 93 82 03 04. Qui prend la suite? Marie-Chantal, elle est peut-être allée piocher sur Internet. Il y a pas mal d'inscrits sur Internet. C'est très simple. ici.fr/azur. L'application ici. Non seulement vous retrouvez tous vos rendez-vous favoris que vous retrouvez au quotidien à la radio, mais vous pouvez également remplir le petit bulletin qui vous permet de vous inscrire et d'être tiré au sort pour, je rappelle, cette semaine, gagner 200 euros de bons d'achat. À tout de suite.

0: Donna Lewis qui chante l'amour. I love you always, forever. Je t'aimerai toujours, pour toujours. Donna Lewis, à l'instant, à midi moins 25. Allez, on arrête de planer, on retourne sur Terre et plus particulièrement sur les bitumes, car il est temps de regarder ce qui se passe du côté des routes, même s'il ne se passe pas grand-chose et quelque part c'est tant mieux. Une petite information, hein, juste avant la bretelle de sortie Roquebrune-Cap-Martin en venant de l'Italie, vous savez cette fameuse bretelle qui descend et qui vous amène jusqu'au Vistaïro, enfin avant c'était le Vistaïro, maintenant il s'appelle le... Je sais plus, tu te souviens Jeff comment il s'appelle maintenant cet hôtel? Attendez, je regarde. Attends, j'ai besoin parce que sinon ça va pas me plaire si je trouve. Non, c'est alors comment s'appelle-t-il? Le Maybourne. Le Maybourne, voilà, en descendant voilà, sur Maybourne, eh bien on nous signale là à l'instant qu'il y a un véhicule arrêté. Attention, il y a peu de visibilité, donc soyez prudents. Et puis dans l'autre sens, dépasser Roquebrune en direction de l'Italie, il y a un petit bouchon en direction de l'Italie, en direction de Menton. C'est tout pour le moment, bonne route.
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0: Ah, je me souvenais plus du nom de l'hôtel. Le Père Laboule. Mais j'ai besoin de vacances peut-être. Je ne sais pas si vous avez besoin de vacances, mais nous, mes enfants, cette semaine, on vous offre de quoi vous détendre un petit peu, de quoi vous faire plaisir, et c'est déjà un bon début. 200 € de bons d'achat à gagner cette semaine. À tout de suite avec David.

0: sûr, Jacques.
1: Bandolero avec Paris Latino.
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1: Vous jetez une oreille, vous jetez un œil, vous passez par ici, vous dites qu'est-ce qu'il y a à gagner. Tiens, c'est un jeu sympathique. Oui, 200 euros de bon d'achat à gagner. La tourniquette sera lancée dans une seconde. Elle décidera d'une question, une bonne réponse à la question. Et c'est déjà la certitude de se retrouver peut-être vendredi. Enfin, en tous les cas, vous serez automatiquement sélectionné. Ça, c'est la certitude. Et je le dis peut-être, effectivement, si vous êtes sélectionné vendredi, ça voudra dire que vous avez gagné 200 euros de bon d'achat à dépenser dans plus de 210 enseignes. Il y a 210 enseignes, il n'en manque pas une. Franchement, je ne vois pas ce qu'il manque. Électroménager, mobilier, déco, vêtements, manger, boire, dormir, tout. Tout. David, bonjour.
4: Bonjour.
1: Salut mon David. Ça va bien vous?
4: Très bien, merci. Bon. Très bien.
1: Bon, je suis ravi de vous accueillir. Racontez-moi un petit peu. Vous avez passé un bon week-end?
4: Oui, beaucoup de baignades.
1: Notamment. Vous avez profité, bien sûr. Comme vous même. Habitez Nice.
4: Oui. Vous... Là, oui, actuellement, ouais.
1: Actuellement, ça veut et dire que vous avez habité.
4: Je suis originaire de Brest.
1: De Brest, un Breton, mais oui, oui. Oh, la Bretagne, qu'est-ce qu'on aime la Bretagne,
4: ça vous gagne.
1: La Bretagne, ça vous gagne. Moi, c'est une région que je connais très très bien. Alors pas trop le Finistère. Ah, oui. Je suis plutôt Côte d'Armor, mais bon.
4: Okay,
1: il y a pas d'antagonisme entre les Bretons, j'espère.
4: Non, après on se charrie les uns les autres.
1: Bien évidemment, mais c'est comme nous avec les Marseillais. Oui. Bon, voilà, mais voilà. On est des gars du Sud globalement. Enfin, oui. je veux dire. Je prends exemple de football. Vous mettez un match Nice-Marseille, il est évident que les Niçois et Marseillais, on va se taper sur la gueule. Mais ben si oui. Les Niçois et les Marseillais, par exemple, on monte à Paris voir un match du PSG, on se tapera plus sur la gueule. Hein. On sera.
4: Non. Par contre, nous, on accueillera toujours avec plaisir les Niçois à Brest. On a eu une belle expérience avec notre entraîneur Niçois, Éric Roy.
1: Ah oui, le regretté Éric Roy, bien sûr.
4: Un très beau parcours grâce à lui.
1: Eh oui, parce que forcément, ouais, les entraîneurs vont et viennent, et Éric Roy, qui a été une grande figure en tant que joueur d'une part, et ensuite en tant qu'entraîneur à Nice, et qui nous a quittés il y a quelques mois, effectivement, avait fait un passage à Brest. Donc là, vous êtes installé à Nice.
4: Là, je suis installé plus ou moins. Je repars dans la semaine là, sur Brest, mais je fais déjà des retours sur Brest.
1: D'accord. Ah, mais c'est bien. T'as deux salles, deux ambiances.
4: C'est ça. Hein, je profite
1: deux décors, deux climats. Bien. Mais vous le faites parce que c'est le boulot ou vous le faites parce que...
4: Parce que le boulot, on va voir plus tard, mais mon fils est venu faire ses études ici.
1: D'accord. Il fait des études de quoi, votre fils?
4: Il est venu en lycée, là. Il est venu rejoindre sa maman, là, qui habite sur Nice. Et puis, du coup, ça donne l'occasion de venir régulièrement sur Nice. Je sais pas, peut-être que je m'installerai. Pour l'instant, je...
1: Vous prenez le temps de réfléchir, mais vous savez quoi, vous avez raison David, on ne prend jamais assez le temps de réfléchir. Des fois dans ce monde, on a l'impression qu'on a un pistolet sur la tempe et qu'il faut réfléchir très très vite. Non, prenez le temps de réfléchir, ça vous permettra de poser la situation et de prendre la bonne décision. David.
4: Oui, c'est ça.
1: Bien. Bon David, je vais lancer la tourniquette, regardez, elle est partie.
4: Allez, merci.
1: Elle est belle, elle est grande, elle est ronde. On dirait une galette de sarrasin. David. Le breton. David, vous êtes tombé sur la case au suivant. Alors écoutez bien parce que vous allez entendre un monsieur, un gentil monsieur David, qui va tester vos connaissances en matière de mélange des couleurs. Écoutez bien, vous prenez pas la tête, vous allez comprendre. Dans un instant, ce seront trois couleurs que je vous demanderai. Écoutez bien.
5: Je mélange du jaune et du bleu. Je mélange du rouge et du blanc. Je mélange du blanc et du noir.
1: Vous avez compris l'idée, David? L'idée?
4: Oui, tout à fait.
1: Alors, je mélange du jaune et du bleu. J'obtiens du...
4: vert.
1: Je mélange du rouge et du blanc. J'obtiens du...
4: du rose.
1: Et je mélange du blanc et du noir.
4: Du gris.
1: Gris. Oui, bravo David. Et vert, rose, gris, c'est un petit peu les couleurs de la Bretagne. Vert parce que c'est très verdoyant, rose parce qu'il y a un ciel parfois qui se teinte de rose, et puis gris parce que oui, la pluie.
4: Ouais, les couleurs, ouais.
1: On va vérifier.
5: Je mélange du jaune et du bleu, j'obtiens du vert.
1: Bravo.
5: Je mélange du rouge et du blanc, j'obtiens du rose. Je mélange du blanc et du noir, j'obtiens du gris.
1: David, je vous félicite, je vous envoie dans un premier temps l'éventail ici Azur et peut-être qu'on se rappelle ce vendredi entre 11h et midi, le tirage au sort du grand gagnant pour les 200€ de bons d'achat. Un petit peu de sous à dépenser dans plus de 210 enseignes, David.
4: Merci beaucoup.
1: Bah, écoutez, ce serait pas mal pour repartir en Bretagne. Hein ?
4: Oui. Et puis pour mon fils, pour tout. Ouais.
1: En attendant, je vous souhaite une très très bonne semaine, David.
4: Merci également.
1: Peut-être à vendredi, peut-être.
4: Merci beaucoup.
1: Dans un instant, vous serez notre quatrième et dernier candidat.
0: Et vous savez quoi ?
1: Eh bien, on va jouer dans 3 minutes, les enfants. On va jouer dans 3 minutes, dans moins de 3 minutes. Autrement dit, vous voulez gagner 200€ de bons d'achat. Passez 2-3 minutes avec un animateur sympa. Sympa quand même. Sympa, ouais. Jouer, voilà, un petit jeu. Tout est sympa entre 11h et midi. C'est notre grande récré sur Ici Azur. 04 93 82 03 04. Vous nous appelez maintenant. Oui, maintenant. Vous arrêtez tout, séance tenante, et vous appelez. Et on se retrouve dans un instant pour jouer.
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1: On va s'écouter Alex Warren. Moi, j'aurais voulu jouer avec vous de suite, mais comme vous êtes très très nombreux, je vous le dis, hein, vous êtes très très très nombreux à vouloir vous inscrire ce matin. Donc Marie Chantal, qui n'a que deux mains et 10 doigts qui vont avec, évidemment au bout des mains, elle a 10 doigts. Elle ne peut pas répondre à tout le monde en simultané, donc c'est un petit peu compliqué. Donc soyez patient au téléphone, laissez sonner. Marie Chantal finira par décrocher. Elle va faire une petite sélection. On va se retrouver dans quoi ? 2 minutes. Oui, 2 minutes 30. Fever Dreams, Alex Warren, et on se retrouve juste après pour jouer. À tout de suite. 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

0: Une nouveauté sur Ici Azur, et ça balance pas mal. Il s'appelle Alex Warren. Fever Dream à l'instant.
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0: Alors, sélection un petit peu compliquée ce matin parce qu'encore une fois, vous êtes très très nombreux à vouloir jouer. 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Hein. Vendredi, désormais, le tirage au sort, c'est dans l'émission et c'est au cours de la semaine à laquelle vous jouez. Vendredi, entre 11h et midi. Je sais qu'on a quelqu'un qui arrive en ligne, mais on va écouter France Gall rapidement. Voilà, on s'envoie France Gall avec Cézanne Pain. Et on se retrouve juste après pour jouer. À tout de suite.

0: Michel Berger, France Gall à l'instant sur Ici Azur avec Cézanne Pain.
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0: Et on a encore le temps d'attraper Muriel, notre dernière candidate à la volée qui nous appelle de Nice. Muriel, bonjour.
3: Bonjour, bonjour.
0: Bonjour, bonjour. Qu'est-ce que vous feriez, vous, ma Muriel, ma Mumu, avec 200 euros?
3: Je pense que je m'offrirai un petit week-end quelque part au frais.
0: Ah, mais comme je vous comprends, Muriel. Bon, il fait meilleur, on respire mieux, ma Mumu.
3: Oui, c'est vrai. Bon. Mais quand même, on transpire vite.
0: Oui, c'est vrai, vous avez raison. Hein. Dès qu'on est dehors, attention, plein cagnard, ça sue. Ce que je vous souhaite, évidemment, ouais, c'est de trouver un endroit, effectivement, où vous pourriez retrouver un petit peu de fraîcheur. Sur les hauteurs.
3: Voilà, sur les hauteurs. Il y a de la neige l'hiver et de la fraîcheur l'été.
0: Bien, Muriel. Je pense qu'on peut trouver.
3: C'est vrai.
0: On va se mettre à chercher. Allez. Mes premières conditions. Tiens, je vais vous donner un petit peu d'air avec la tourniquette qui tourne et qui fait du vent.
3: Ah oui, c'est sympa. Allez, on l'arrête là.
0: Top. Alors, on l'a arrêté ici et vous êtes tombé sur la case plus vite que la musique. Muriel, écoutez bien, vous allez entendre un extrait de chanson, mais ça va très très vite.
3: Pour transpirer encore.
0: C'est très très vite, oui. Alors, je ne vous demande pas de danser sur le rythme de la chanson. Parce que, effectivement, si vous dansez sur le rythme de la chanson, vous allez vite transpirer. Mais si vous l'écoutez bien... Alors, c'est un groupe pop très célèbre dans les années 80. Écoutez bien, Muriel, écoutez bien.
3: J'écoute.
0: Vous me donnez une réponse après.
3: Écoute. Mon Dieu.
0: Non, appelez-moi Thierry, ça me gêne.
3: Mon Dieu.
0: Non, Thierry, ça me gêne. Est-ce que vous avez deviné? Non, Muriel?
3: Mais non, pas du tout, je planche complètement.
0: Alors attendez, je vais quand même vous aider parce que c'est vrai que c'est peut-être pas votre génération. Comment je pourrais vous aider? Pour trouver le nom du groupe, vous connaissez les Andouillettes?
3: De trois.
0: Les Andouillettes, des fois, en fonction de leur calibrage et puis de leur qualité, on dit c'est une Andouillette triple
3: zéro.
0: Non.
3: Non, je suis pas du tout, mon pauvre chéri. Franchement, je suis pas du tout.
0: Triple zéro. Bon, écoutez, vous savez quoi? Et exceptionnellement, 11h59, laissez tomber le chrono. Je fais gagner Muriel parce qu'elle m'a provoqué un fou. Je suis sûr que chez vous, c'était pareil. Muriel, c'était le groupe AA. Vous savez, des fois, il y a l'Andouillette triple A.
3: Oui, tout à fait. Oui. Ah. Même les piles aussi.
0: Mais rien que pour ça, je vous accorde le point, le groupe AA.
3: Moi, il m'est venu en
0: triple quoi? Triple zéro, ouais.
3: Voilà.
0: Muriel, je vous félicite.
3: Quand c'est une Andouillette, c'est un triple zéro, j'en suis sûr.
0: Le groupe A, c'est l'anniversaire du leader du groupe, hein, d'ailleurs, Morten Harket. C'est pour ça qu'on vous a passé cet extrait, le groupe AA avec Take On Me. Muriel, je vous félicite et je vous dis peut-être à vendredi.
3: Oui, pourquoi pas.
0: Je vous embrasse, peut-être à vendredi. Le tirage au sort, les 200 euros. Allez, vite, il est midi.

0: Là, je parle vraiment de la restauration traditionnelle, la restauration de quartier, les petites cuisines bourgeoises qu'on aime bien, avec les petits plats locaux qu'on aime bien. Ont beaucoup souffert le midi, trop chaud. Les gens n'avaient pas faim, les gens n'arrivaient pas à manger, les gens n'arrivaient pas à aller en terrasse. Et tout ce qui est perdu ne se retrouve jamais. On va parler vraiment de la restauration traditionnelle. On est à moins 4,5% sur l'été, ce qui est impactant pour l'hiver qui arrive.
1: Christophe Souk met donc en avant la nécessité pour les restaurateurs d'adapter leur carte et leur établissement à la hausse des températures. Vous retrouvez toute son interview en intégralité sur iciazur.fr. Une enquête est ouverte pour comprendre ce qui a conduit à cette nouvelle collision entre deux bateaux hier au large de Mandelieu-la-Napoule. 15 jours seulement après l'accident en mer qui a coûté la vie à un homme. Cette fois, il y a un blessé grave. Un homme de 31 ans éjecté de l'embarcation, retrouvé inerte à la surface de l'eau, repêché par les témoins. Sur la route qui remonte la vallée de la Roya au niveau de Fontan, une voiture a fini en contrebas de la route avec à bord une femme de 77 ans gravement blessée, un homme de 75 ans plus légèrement touché. Une autre voiture est impliquée dans cet accident de la circulation qui s'est produit après-midi. Une ado de 15 ans a aussi été légèrement blessée.
2: Pris en flagrant délit.
1: Quatre suspects interpellés en plein vol de 800 kilos de cuivre dans un local orange à Nice. La police les a surpris dans la nuit de jeudi à vendredi sur les hauteurs de la ville. Ils ont été placés en détention provisoire et ils seront jugés tout à l'heure à 13h30.
2: L'actualité également, Mélodie, c'est cette nouvelle manifestation prévue ce soir à Nice devant le palais de justice.
1: Pour réclamer plus de mesures pour protéger les enfants et les femmes des violences sexuelles, elle est organisée à 19h. Par l'association Les Petits Invincibles. Les premières manifestations ont débuté au printemps, derrière dans le siège de l'affaire Liana. Une loi est actuellement étudiée à l'Assemblée nationale. Elle est considérée comme la plus vaste escroquerie immobilière de France. Le volet civil de l'affaire Apollonia. Après les condamnations au pénal, les juges examinent désormais les demandes d'indemnisation de plus de 750 victimes, parmi lesquelles de nombreux Provençaux et Azuréens, des épargnants parfois surendettés ou ruiné après avoir acheté des appartements largement surévalués.
2: Il est midi 3 et le théâtre Antea d'Antibes, toujours à la deuxième place des théâtres de France après la Comédie Française en termes de fréquentation.
1: Ah oui, un beau succès qui dure depuis plus de 14 ans et cette année encore une très belle programmation attend les abonnés. La nouvelle saison a été présentée ce week-end avec plus de 80 spectacles dont 17 créations. Une fierté pour les Antibois comme cet abonné, Florence.
3: On a une sélection qui est extraordinaire, qui est très éclectique, avec bon, des grandes têtes d'affiches, comme ce soir avec François-Xavier de Maison. Après, pas mal de danse et aussi des spectacles qu'on serait peut-être pas forcément tenté d'aller voir, qui nous permettent de découvrir un petit peu autre chose. Bon, je crois que c'est le deuxième théâtre de France, il me semble. Après, moi, j'habite à Cannes, on a quand même aussi des beaux spectacles, Monaco. Dans la région, il y a des choses, mais enfin, bon, en théâtre, franchement, c'est superbe, l'emplacement, en plus le système de restauration. On se retrouve, tous les points sont au vert pour moi.
1: Et la prochaine représentation à Antea, ce sera 25, 26, 27 septembre avec la pièce L'âge bête avec Cadmerade et la niçoise Michèle Larocque.
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1: On est quasiment sur une météo parfaite aujourd'hui.
2: Oui, parfaite. On a de la chaleur, mais pas trop. On a de la fraîcheur le matin, le soir, des températures qui sont agréables, du plein soleil, un ciel bien dégagé. 27 degrés côté Mercure cet après-midi à Nice, 29 à Menton, à Roquebrune, 29 à Grasse, à Saint-Vallier-de-Thiers ou à Mougins et 27 degrés sur l'Auteur, notamment à Tende ou sur le Mercantour, où quelques légères pluies, mais toutes légères, ne sont pas à exclure. Bonne journée, il est midi 5.
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7: Bonjour à tous, que vous m'avez manqué durant ce week-end. Il est midi 5 sur votre radio Ici. Bienvenue dans votre nouveau rendez-vous. Ici, on parle bon plan, vie quotidienne, arnaque à éviter, santé. Nous sommes là pour vous rendre service parce qu'on vous doit bien ça. C'est le titre de ce nouveau rendez-vous quotidien. Nous sommes ensemble jusqu'à 13h. Moi, je m'appelle Enora Malagré. Et voici la joyeuse bande qui m'accompagne aujourd'hui. Aude Razo, Madame Anti-Arnaque. Coucou Aude.
8: Coucou Enora, coucou tout le monde.
7: Valère Correa, Récit Bon Plan Conso. Coucou Valère.
9: Salut Enora.
7: Le grand médecin, je roule les airs, Gérald Kierzek.
10: Bonjour Enora, bonjour à tout le monde.
7: Et mon rayon de soleil, Elsa Wolinski.
11: Bonjour tout le monde.

0: J'embrasse mon amoureux qui nous écoute aujourd'hui.
1: Mais pourquoi?
0: Bah nous aussi, mais je ne sais pas. Pourquoi aujourd'hui? Coucou Monsieur B. Voilà, c'est dit. Alors aujourd'hui, on va vous parler d'un sujet extrêmement sérieux. On va vous parler mutuelle senior. Parce que c'est Monique qui nous a alerté, qui nous a même envoyé un message et qui trouve qu'elle paye trop cher. On va la recevoir d'ailleurs, Monique, dans un instant. Du coup, on s'est saisi de ce sujet qui nous a semblé très important. Vous êtes à la retraite, vous voulez changer de mutuelle. On va vous dire comment ne pas se faire avoir. Et nous avons même une éminente collègue de chez 60 millions de consommateurs qui va nous épauler sur ce sujet. Appelez-nous ou laissez-nous un vocal sur notre WhatsApp, c'est gratuit. 0810 055 056, nous sommes là pour vous. Et puis laissez-nous aussi des messages vocaux comme l'a fait Julien d'ailleurs aujourd'hui.
2: Bonjour, c'est Julien. Je voudrais savoir ce que vous pensez des petits flyers qu'il y a collés au feu rouge avec un numéro d'épaviste.
0: Ah bah c'est vrai ça, qu'est-ce qu'on en pense? Ça c'est une question pour notre haut réseau national.
3: Oui, bah oui, parce que c'est un petit peu une arnaque. En tout cas, vous avez de grandes chances de tomber sur des épavistes. Alors ceux qui récupèrent votre vieille voiture, oui, là,
4: c'est ça, moi j'avais, la même pas, à la j'avais pas compris ce que c'était.
3: Oui, en fait, c'est vous avez une petite affiche avec le numéro d'un épaviste qui récupère votre voiture. Je vous conseille de pas appeler.
0: On y répond dans une trentaine de minutes. 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Sur votre radio ICI et on va démarrer avec vous, toute la bande, mais c'est vrai en particulier monsieur Valère Coréard qui a donc invité notre éminente collègue Adélaïde Robert de 60 millions de consommateurs. Bonjour Adélaïde, bienvenue.
5: Bonjour à tous.
0: Merci beaucoup de nous éclairer sur cet épineux sujet.
1: Alors, un épineux sujet, une usine à gaz, j'ai envie de dire. Parce que quand on dit mutuelle ou complémentaire santé, on se dit tout de suite, bon, elle n'est pas forcément bien calibrée, ça me coûte une fortune, mais j'aimerais changer, mais je ne sais pas comment faire, etc. Et c'est pour ça qu'on vous a effectivement invité, Adélaïde, d'autant que dans votre dernier numéro, là, de 60 millions de consommateurs, qui est en kiosque, instant pub, eh bien, on parle
0: il fait
1: de
0: ça bien,
1: hein. Mutuelle. Voilà. Une fois qu'on a dit tout ça, toutes les questions arrivent et la première, quelle est, Adélaïde, la différence entre une mutuelle et une complémentaire santé? Parce qu'on entend les deux.
0: Ouais. En fait, alors, j'ai dit vulgairement, pardon, mutuelle senior, je sais que c'est pas tellement le terme qu'il faut employer. Hein.
5: En fait, c'est un terme qui est effectivement plus connu que complémentaire santé, qui est trop long, mais c'est vrai qu'il y a trois acteurs qui proposent des contrats de complémentaire santé. Il y a des mutuelles qui sont à but non lucratif et qui, du coup, ont un système un peu différent, qui vont pas plafonner au niveau de l'âge, qui vont toujours, enfin, plutôt jamais utiliser de questionnaire de santé. Il y a les assurances et il y a les institutions de prévoyance.
0: Ok.
1: Bon, au moins ça c'est clarifié. Les mutuelles, il y a quand même un peu une logique de solidarité, mutualiste, etc. On peut le préciser.
5: Ok.
1: Quel est le prix d'une bonne complémentaire santé quand on est à la retraite?
5: Alors c'est une question qui est difficile puisque ça va beaucoup dépendre des besoins. L'idée c'est de pas dépenser trop par rapport aux réels besoins qu'on peut avoir. Il y en a entre, ça peut aller d'une cinquantaine d'euros vraiment au plus bas à 150, 200, 250 euros. Ça va aussi dépendre des régions. Voilà, à Paris, en PACA, on a souvent des médecins avec des dépassements d'honoraires, donc c'est vrai qu'il y a des gens qui peuvent avoir besoin de complémentaires plus couvrantes.
6: Alors, je vais pas les défendre, mais collègues, c'est clair que les dépassements.
0: Mais un peu quand même, cher docteur.
6: Non, mais les dépassements d'honoraires, vous savez combien est payé, par exemple, l'ablation de l'appendicite, remboursé par la Sécu, le tarif de base, 170 euros. Okay. Avec ça, vous payez le chirurgien qui doit payer le matériel, qui doit payer le bloc opératoire, etc. Donc, il est obligé, de prendre ce qu'on appelle des dépassements d'honoraires, mais quand on est un chirurgien qui paye 170 euros remboursé par la Sécu, c'est pas du dépassement d'honoraires, c'est du rattrapage d'honoraires, j'allais dire, pour qu'il puisse gagner sa vie. Il est bac plus 14, il vous ouvre le ventre, enfin en tout cas, il a votre vie entre ses mains. Donc on voit bien que le système des mutuelles, il est là justement pour compenser et un peu la variable d'ajustement. Et très souvent, les collègues d'ailleurs s'adaptent en disant quelle est votre mutuelle, etc., pour pouvoir adapter ses dépassements.
0: Valère Correa.
1: Bon, la variable d'ajustement, ce sont aussi nos cotisations, donc c'est ce qu'on va essayer de régler cette fois-ci ensemble. Est-ce qu'on peut changer de mutuelle, de complémentaire santé quand on veut, Adélaïde?
5: Alors, depuis 2020, ce qui est super, c'est qu'effectivement, on peut changer au bout d'un an. Il faut attendre un an, mais au bout d'un an, on peut remettre en cause son contrat. Et c'est vraiment super parce que ça permet de s'adapter vraiment au fil de l'eau à ses nouveaux besoins et de pas trop les anticiper, en fait. Parce que les gens ont tendance à payer très cher en se disant, peut-être si j'ai plus besoin d'une audioprothèse dans 5 ans. Non, en fait, il vaut mieux prendre vraiment au regard de ce qu'on, de ce dont on a besoin.
7: On a besoin au voilà, moment au M. Voilà. C'est ça. Ouais. D'accord.
5: Pas anticiper. Sans trop anticiper.
1: D'accord. Oui, ça c'est important. On sort pas la boule de cristal. On va en parler tout à l'heure. Et d'ailleurs, je vois qu'il y a des messages qui commencent à arriver d'auditrices, d'auditeurs. On va aussi parler de celles et ceux qui sont pas à la retraite en deuxième partie.
7: Oui,
1: là.
7: Bien sûr.
1: Voilà. Hein, pour expliquer aussi comment mieux s'y retrouver. Quand on prend sa retraite, Adélaïde, on peut garder la complémentaire de son entreprise pendant 3 ans. Vous pouvez nous rappeler les règles?
5: Oui, c'est la loi E20 qui permet effectivement de maintenir, une fois qu'on a rompu son contrat, on part à la retraite, on peut garder son contrat la première année. Alors avec la grosse différence, c'est qu'on va payer le double en fait au départ, parce qu'on va payer à la fois la part employeur qui est en général de au moins 50% et sa propre part. Et ensuite, la deuxième année, il y a une hausse mais qui va être plafonnée à 25%. La troisième année, une hausse qui va être plafonnée à 50%. C'est très intéressant pour avoir le temps de justement faire des recherches, regarder, avoir un nouveau contrat. C'est pas forcément intéressant à long terme, parce que les contrats collectifs d'entreprise sont taillés pour des actifs et donc ne correspondent pas, vont pas donner des garanties qui correspondent aux besoins des seniors.
7: Oui, au Drazo.
3: Oui, et d'ailleurs, on a un message à ce sujet sur le WhatsApp du 0810 055 056. C'est Roselyne qui nous écrit depuis Nantes et qui nous dit qu'il y a beaucoup de gens qui ne savent pas qu'on a le droit à la loi E20. C'est vrai, ça?
5: Alors, le problème, c'est que normalement, c'est une obligation. C'est-à-dire que c'est pas nous à le savoir. C'est que la complémentaire santé et l'employeur doivent alerter toute personne qui part à la retraite de ce droit-là.
7: D'accord. Continuez de réagir au 0810 055 056. Dans un instant, on va accueillir Monique. C'est grâce à Monique qu'on a décidé de vous parler mutuelle, notamment aujourd'hui. On sera toujours avec notre grande spécialiste Adélaïde Robert. On parlera aussi mutuelle au sens plus large. Et puis ne vous inquiétez pas, il y aura évidemment la chronique du docteur Kierzek. On parlera bronchiolite aujourd'hui, me semble-t-il.
6: Exactement, la grande campagne là, de vaccination et d'immunisation commence aujourd'hui.
7: Super. Et avec Elsa Wolinski, on apprendra qu'après 50 ans, on peut toujours danser toute la nuit. On va d'ailleurs danser un petit peu sur Dalida pour l'heure. Salma ya Salama, évidemment, sur votre radio ici. Dans On vous doit bien ça.

0: Oh, j'adore Dalida sur votre radio ici, on vous doit bien ça.
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0: Ah pardon, je me suis laissée emporter en ce lundi. Il est midi 16 sur votre radio ici. On est toujours en train de parler mutuelle avec toute l'équipe dont vous doit bien ça. Nous avons reçu à cet effet, enfin qui est toujours là d'ailleurs, Adélaïde Robert de chez 60 millions de consommateurs, parce que vous avez consacré un dossier sur les mutuelles, sur les complémentaires santé dans le mensuel de 60 millions de consommateurs. Et alors nous allons recevoir Monique. Et c'est grâce à Monique qu'on a décidé aussi de vous parler complémentaire santé aujourd'hui et de mutuelle. Bonjour Monique, bienvenue.
3: Oui, bonjour.
0: Comment allez-vous Monique?
3: Ça va, on fait aller.
0: Et alors, vous appelez d'où Monique?
3: Marseille.
0: D'accord, ah ben, on embrasse très très fort ici Provence. Alors vous, un petit coup de gueule quand même Monique, vous payez beaucoup trop cher votre mutuelle.
3: Je la paye cher et elle me coûte cher d'autant plus que ça fait 3 ans que je suis à la retraite.
0: Oui.
3: Et que je n'ai plus la part employeur. Alors que mes revenus ont nettement diminué.
0: Mmh.
3: Et c'est le moment où on en a le plus besoin, où on va vers un âge vieillissant, avec des problèmes qui vont aller grandissant, qu'il faudrait avoir une mutuelle plus complète, donc plus chère.
0: Mmh.
3: Et on n'est pas aidé en contrepartie. Quoi. C'est le moment où on est lâché complètement.
0: Alors,
3: ouais. Ressources.
0: Valère Correa.
4: Ouais, Monique, restez avec nous. Ce que je vous propose, c'est on va en discuter avec Adélaïde et je pense que ça va répondre à pas mal de vos questions et de cette interrogation.
0: Réagissez d'ailleurs, hein, si ça vous concerne, 0810 055 056.
4: Évidemment, le sujet, c'est la mise en concurrence, hein, puisque c'est un marché qui est concurrentiel, qui est hyper 400 ouais. opérateurs, je crois, j'ai lu dans votre...
5: 400 opérateurs et chacun a 3 formules différentes quasiment, donc ça fait vraiment
4: ça fait
5: beaucoup, beaucoup
4: 1200
5: de choix.
4: Possibilités, quoi. Donc, pour s'y retrouver, première question Adélaïde, très simple, est-ce que les comparateurs de complémentaires santé, c'est un bon plan pour nous faciliter la vie, gagner du temps?
5: Alors, on ne les conseille pas, nous. Pourquoi? Parce que d'abord, finalement, on a l'impression que ça va comparer vraiment beaucoup d'opérateurs. Alors, en réalité, c'est très restreint.
0: Mm-hmm.
5: Et il n'y a pas forcément les opérateurs qui seront les plus intéressants pour vous. Parce qu'en réalité, il n'y aura en général pas les mutuelles, par exemple, que peuvent proposer des régions ou des villes. Il n'y aura pas les mutuelles que les gens pourront, enfin, les complémentaires santé que les gens pourront avoir proches de chez eux. Or, il y a un moment donné où c'est vrai que ça peut être pratique d'avoir des opérateurs qui sont proches de sa région, de sa ville.
4: C'est ce que vous conseillez, c'est d'abord de voir un opérateur près de chez nous.
5: C'est de voir, en tout cas, plusieurs opérateurs différents, comparer des assurances, comparer des mutuelles, se renseigner de savoir si sa ville ou sa région propose une mutuelle. En fait, ce sont des contrats individuels, mais collectifs, en fait. Donc, ça peut être plus intéressant. Voilà, c'est tout ça qu'il faut prendre en compte. Et les comparateurs, le gros inconvénient, c'est quand même qu'on risque d'être rappelé et d'être harcelé au téléphone.
0: Ah oui, c'est ça, insupportable. Complètement.
4: Bon, premier élément, donc, Monique, on va pas sur les comparateurs et on va chercher un assureur, une mutuelle et on regarde peut-être localement, on essaye d'en faire 3, ça peut être pas mal. Dans les critères de choix, est-ce qu'il faut que ce soit une complémentaire dite responsable?
5: Alors, ça dépend. L'avantage de la complémentaire responsable, c'est qu'elle va faire le 100% santé. Responsable, c'est-à-dire qu'en gros, l'État leur donne une taxe un peu inférieure en contrepartie. Ils font pas de questionnaire de santé. Ils remboursent le 100% santé et ils remboursent de manière à forcer les gens en fait à respecter le parcours de soins, par exemple. Bon, voilà. Donc ça, c'est l'essentiel, c'est l'énorme majorité.
4: Et le 100% santé, c'est des soins pour les dents, c'est des soins pour l'optique,
5: voilà,
4: c'est des appareils auditifs, sans reste à charge.
5: Lunettes, audioprothèses, etc. Sauf que ça peut ne pas être intéressant pour certains. Voilà.
0: Ok, très bien. On va continuer de parler mutuelle avec vous, chère Adélaïde. Continuez à réagir au 0810 055 056. Si vous avez des questions, on est là pour y répondre. On va pour l'heure s'écouter une petite nouveauté. Teddy Swims, Mr. Know It All. Oh, quel accent anglais, mon Dieu. On vous doit bien ça sur votre radio ici. C'est votre nouveau rendez-vous quotidien. On est ensemble jusqu'à 13h.

0: Mr. Know-it-all, Teddy Swims sur votre radio ici.
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0: 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Personne ne relève mon accent ridicule.
2: Pas du tout.
3: Mais,
2: tout
3: non, il est magnifique,
2: mais pour qui
0: attends,
2: je me prends
0: une voix suave. Moi, c'est surtout ça que j'écoutais. Mais pour qui je me prends? Suis-je londonienne? Pas du tout, je suis bretonne. Bienvenue dans On vous doit bien ça, votre nouveau rendez-vous quotidien sur votre radio. Ici, on est ensemble jusqu'à 13h. On est encore au cœur d'un gros dossier sur la mutuelle. On a beaucoup de messages sur notre WhatsApp gratuit 0810 055 056. Aude.
2: Oui, on a Bertrand qui nous a contacté depuis le Nord et il nous dit qu'il est en affection longue durée, et ça va parler à beaucoup de monde, les ALD. Il nous demande s'il y a des choses de prévues par les mutuelles, pour les ALD.
0: Alors, Adélaïde Robert, notre collègue de 60 millions de consommateurs.
4: Alors, ce qui est surtout prévu, c'est qu'il faut prendre une complémentaire. Il y a beaucoup trop de gens à nous qui nous écrivent, qui n'en prennent pas en pensant qu'ils sont pris en charge à 100%. Ils ne sont pris en charge à 100% que pour leur ALD, pardon. Donc, en cas d'hospitalisation pour n'importe quel motif, et ça a été le cas au niveau du Covid, ils ne seront pas pris en charge et ça va être une catastrophe s'ils n'ont pas de complémentaire santé. Par ailleurs, ils vont consommer beaucoup de soins avec l'âge, avec des dépassements d'honoraires qui, eux non plus, ne sont pas couverts. Donc, oui, c'est utile. Au même titre que n'importe quel autre senior.
0: D'accord, Valère Coeur.
3: Oui, une question de Marie également sur le WhatsApp et elle nous rappelle qu'il y a aussi la complémentaire santé de la Sécu pour les petites retraites, Adélaïde.
4: Oui, en fait, pour les gens qui ont relativement peu de moyens, il y a la complémentaire santé solidaire, la C2S, et effectivement, il faut, avant d'aller chercher d'autres mutuelles, commencer par savoir si on y a droit ou pas.
0: Moi, j'ai une petite question. Bon, c'est quoi, en gros, la meilleure mutuelle quand on a, je sais pas, entre 30 et 55 ans?
4: Le truc, c'est que la plupart des gens entre 30 et 55 ans ont par bonheur un emploi, et la plupart aujourd'hui des emplois privés et même maintenant beaucoup publics ont une complémentaire, un contrat collectif d'employeur. En fait, on n'a pas le choix dans ces cas-là, sauf si on a droit à la C2S.
3: Une technique qui marche pour tous les indépendants, ceux qui sont à France Travail, ceux qui veulent changer aussi de la mutuelle de leur entreprise quand ils le peuvent. Et vous en parlez dans ce dossier qu'on retrouve, je le rappelle, dans le dernier numéro de 60 millions de consommateurs.
0: C'est très fort, c'est l'école américaine.
3: Qui est en kiosque. Non, c'est que mon patron m'a dit que je devais bien m'occuper de ce partenariat. Non, sérieusement, ce qui est important pour choisir une mutuelle, c'est de regarder nos besoins. Et pour regarder nos besoins, vous nous parlez d'une technique dans ce dossier.
4: Ouais. En réalité, il faut regarder son relevé Amélie. On a tout le décompte de remboursement et le décompte aussi fait par la complémentaire santé. Souvent sur l'appli, c'est hyper bien fait. En fait, ça nous permet de prendre conscience de notre consommation de soins. On finit par perdre de vue. Et pour voir justement si on a beaucoup de dépassements d'honoraires ou pas, si on utilise réellement par exemple des médecines douces, sachant qu'il y a des gens qui prennent parfois des contrats avec pas mal de suppléments, un milieu de gamme, pour en fait, qui ne sera pas du tout rentabilisé parce que ça leur coûte plus cher. Et en fait, ils ont un forfait médecine douce qui est 75 euros par an.
0: Gérald,
4: pas forcément beaucoup d'intérêt.
5: Pour aider à choisir, et moi je l'ai fait à titre personnel, c'est de prendre un courtier aussi en assurance complémentaire.
0: Mais ça coûte des sous, ça, Gérald.
5: Non, il se rémunère sur les contrats, mais surtout il va étudier, en fait, il fait un peu un check-up, comme un bilan assurantiel pour votre mutuelle, pour les assurances, etc. Et moi, j'ai une très bonne courtière. Et franchement, j'ai gagné de l'argent.
0: Elle s'appelle Elsa Wolinski.
3: Je pense pas qu'elle soit d'accord, Adélaïde.
4: En fait, notamment, on a eu le médiateur des assurances. En fait, les courtiers, il y a vraiment à boire et à manger.
5: Il y a tout, il y a à boire et à manger, bien sûr.
4: Il y a aussi énormément de problèmes avec les courtiers. Et donc, c'est pas du tout le premier message que j'aurais fait passer.
0: Très mauvais conseil.
5: Sauf que moi, j'ai une courtière. Elle fait très bien son travail. Et ça n'empêche pas de vérifier les choses et de comparer. Mais tout ce travail, il est quand même très compliqué, son relevé Amélie, etc. C'est complexe.
0: Un dernier conseil, Adélaïde Robert, pendant qu'on vous tient sur ces mutuelles, si vous avez vraiment une dernière chose à nous dire sur ce dossier. Faites attention.
4: Alors, faites attention, notamment aux petites garanties. Faites attention aux délais de carence, parce que quand on atteint un certain âge, ça va être important. Aux limites d'âge pour souscrire, parce que donc il y a des contrats qui empêchent de souscrire au-delà de 75 ans, par exemple. Donc, il faut arriver à temps. Mais vraiment mettre en concurrence régulièrement, pour s'adapter au fil du temps à ses besoins en santé.
5: Et parlez-en à votre médecin en consultation. Non, mais c'est vrai, c'est important, c'est vrai. Sur les dépassements d'honoraires, bien sûr.
0: Merci pour ça, Gérald Kerzek. Merci infiniment, Adélaïde Robert. Je le rappelle qu'elle est journaliste à 60 millions de consommateurs. Il y a un très gros dossier, très complet, dans le mensuel. Le Valère vous l'a suffisamment dit, donc 60 millions de consommateurs. Continuez à réagir sur ce sujet, 0810, 055, 056. Mais pour l'heure, on va accueillir un gagnant. Parce que vous le savez, je booste votre pouvoir d'achat tout au long de l'année. Ces 200 euros là, dans votre poche. Et c'est Eric qui s'est inscrit sur la page ici.fr. Bonjour Eric, bienvenue à vous.
6: Bonjour Enora et bonjour à toute l'équipe.
2: Bonjour.
0: Alors, Eric, vous habitez vous habitez où ? Bourg-de-Péage.
6: À Bourg-de-Péage.
0: On embrasse très fort ici Drôme Ardèche. Vous êtes retraité. Vous avez 5 enfants et 5 petits-enfants. Vous avez bien bossé.
6: D'accord, hein.
0: Et du coup, c'est gagné.
2: Bravo.
6: Super.
0: Mais oui, on vous doit bien ça. C'est le titre du nouveau rendez-vous.
6: Vraiment, merci beaucoup. Hein.
0: C'est avec un grand plaisir, Eric. Vous écoutez l'émission avec passion, j'imagine.
6: Ah ben oui, avec passion et avec mon poste.
0: Très bien. Bon, je vous embrasse très très fort. Prenez soin de vous, cher Eric.
6: Encore un grand merci. Hein.
0: Mais je vous en prie, c'est bien parce que je ne l'ai pas du tout piégé, l'auditeur, c'était bien. Dans un instant, on va continuer à parler un peu mutuel et puis on va parler comment danser après 50 ans dans les boîtes de nuit, soyons fous ou folles, grâce à Elsa Wolanski. On va parler bronchiolite grâce à notre médecin, le docteur Kirzek. Et puis Aude répondra aussi à notre auditeur qui nous a laissé un message vocal tout à l'heure. Un programme encore très chargé. Mais pour l'heure, c'est l'actualité dans toutes vos régions grâce aux 44 locales de votre radio. Ici, à tout de suite.
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12: Quelques infos pratiques à vous délivrer à présent. Tout d'abord à Valoris, mercredi, donc après-demain à 14h30, notez une conférence sur l'apnée du sommeil en présence de deux médecins. Beaucoup d'entre vous en souffraient peut-être. Apnée du sommeil, mais aussi asthme, allergie respiratoire. Question-réponse après l'exposé qui sera donné par ces médecins. Ça se passe mercredi après-midi au CCAS de Valoris et c'est entièrement gratuit. Notez tout à fait autre chose. Si vous voulez faire de bonnes affaires, ça y est, c'est la saison des vide-greniers. Il y en a un gros qui se tient dimanche à l'hippodrome de Cagnes-sur-Mer ce dimanche au profit du Téléthon. Et puis notez que le département des Alpes-Maritimes met en place sa quinzaine des seniors comme chaque année. Ça commence le 5 octobre. Spectacle, atelier mémoire, activité physique. Il y aura même un concert de Kenji Girac qui vous sera proposé au Palais Nicaïa le 18 octobre. C'est gratuit pour l'essentiel des activités et les inscriptions ouvrent le 22 septembre. Notez-le sur le site du département des Alpes-Maritimes.
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0: Midi 32 sur votre radio ici, bienvenue dans votre nouveau rendez-vous. Ici nous parlons bon plan, vie quotidienne, arnaque à éviter, santé. Nous sommes là pour vous rendre service parce qu'on vous doit bien ça, c'est le titre de ce nouveau rendez-vous quotidien. Nous sommes ensemble jusqu'à 13h, je suis Enora Malagré. Je suis avec Aude Razo, Valère Coréard, Gérald Kirzek qui nous parlera bronchiolite dans un moment et Elsa Wolinski qui libérera notre esprit. Oui, on peut sortir jusqu'au bout de la nuit après 50 ans.
2: Mais oui, bien sûr,
0: évidemment. Mais pour l'heure, nous allons répondre aux vocales laissées par notre auditrice ou notre auditeur, Julien, qui nous avait appelé au 0810 055 056.
13: Bonjour, c'est Julien de Saint-Raphaël. J'ai une voiture en fin de vie et je voudrais savoir ce que vous pensez des petits flyers qu'il y a collés au feu rouge en général avec un numéro d'épaviste. Voilà, ça, merci beaucoup.
0: Ça, c'est pour Audra. C'est une mission pour Aude Razo. Qu'est-ce qu'on en pense de ça, Audra?
2: Oui, qu'est-ce qu'on en pense, Julien? On n'en pense pas vraiment du bien. Je vais être tout à fait honnête. J'en ai vu en plus encore ce week-end, hein, sur le feu rouge, pas très loin de chez moi. En fait, pour ceux qui ne voient pas trop de quoi on parle,
0: moi, je ne vois pas du tout de quoi
2: on parle. Vous savez, vous êtes au feu rouge, vous êtes arrêté, et puis il y a une petite affichette comme ça, avec, en fait, c'est collé, c'est pas du tout quelque chose d'officiel, hein, c'est juste quelqu'un qui a collé ça. Et il vous dit, voilà, votre voiture, je peux la récupérer gratuitement, ou je vous donne 100€ en échange de votre vieille voiture, je vous en débarrasse. Et appelez-moi. Et vous avez généralement un numéro en 06 ou en 07. Il y en a vraiment, vraiment beaucoup. Et c'est vrai que je suis assez souvent questionnée sur ces questions. Alors je vous déconseille d'appeler parce que derrière ces petites affiches, souvent il y a des épavistes non agréés et il y a pas mal aussi de filières illégales. En fait, pour vous, le risque, c'est quoi, Julien? C'est que, en fait, la destruction de la voiture, puisque c'est ça l'idée, c'est qu'on veut s'en débarrasser, ne soit pas faite dans les règles. En fait, cette voiture que vous pensez détruire, que vous pensez détruite, ne le soit pas. Et que du coup, elle se retrouve ici ou là, se balader sur les routes, en train de se faire flasher par tous les radars possibles et imaginables, parce qu'en fait,
0: là, vous
2: pas du tout.
0: Mal,
2: et là, c'est vous qui prenez la prune, parce qu'officiellement, ce véhicule est toujours le vôtre. Donc, un épaviste agréé, c'est toujours ce que je vous conseille. Il doit vous fournir un certificat de destruction. C'est très réglementé, en fait, quand on se débarrasse d'une voiture. Il faut un certificat de destruction, la preuve que cette voiture n'est plus la vôtre et qu'elle n'existe plus. Voilà.
0: Là, c'est important. Les limites en colère. Là,
2: je suis un petit peu fâchée.
5: C'est comme quand on vend une voiture ou on barre la carte grise, c'est
2: voilà,
5: ça?
2: Voilà, exactement. En fait, l'élimination d'un véhicule, ça doit être effectué par une entreprise agréée. Mm-hmm. Vous avez, alors, souvent on me dit, mais comment on les trouve? Parce qu'évidemment, c'est plus facile d'appeler 06 qui est collé au feu rouge que de les trouver. Mais en fait, c'est pas difficile. Vous avez une liste sur le site de l'ANTS, l'Agence Nationale des Titres Sécurisés, où là, vous avez tous les centres de traitement des VHU, les véhicules hors d'usage. Mm-hmm. C'est gratuit. Il y a même aujourd'hui des filières pour assurer la collecte, le transport du véhicule jusqu'au centre. Et puis, donc, faites-le, parce qu'en fait, c'est pas si difficile que ça, et ne cédez pas à la tentation, à la facilité du petit numéro de portable qui est collé au feu rouge.
0: Elle s'énerve. Allez-y, Aude Razo.
2: Dernier point important, je vais m'énerver encore plus.
0: Oh là là.
2: La planète vous dira merci de ne pas appeler ces petits numéros, parce qu'en fait, il y a des règles environnementales quand on détruit une voiture, et si vous allez chez un épaviste non agréé, il y a toutes les chances qu'en fait, votre voiture se retrouve dans une casse à ciel ouvert, avec l'huile de vidange, ce qui s'écoule partout. C'est pas écolo du tout, c'est même très grave, c'est extrêmement polluant, donc ne faites pas ça, s'il vous plaît.
0: Merci, Aude Razo. On va continuer de parler un peu mutuel juste après. Continuez à nous écrire 0810 055 056 ou bien nous appeler sur le WhatsApp, c'est gratuit. On va écouter Céline Dion et ce titre, je voudrais le dédicacer à Aude Razo parce qu'aujourd'hui, c'est son anniversaire.
2: Oui.
0: Et ce titre, c'est J'irai où tu iras, parce que oui, Aude, j'irai vraiment où tu iras. Bon anniversaire.
2: Merci.
0: Bon anniversaire.

0: Avec Jean-Jacques Goldman sur votre radio ici dans On vous doit bien ça.
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0: On est ensemble jusqu'à 13h, il est précisément midi 39. On a ouvert l'émission avec un gros sujet sur les mutuelles et vous êtes encore nombreux et nombreux à réagir au 0810 055 056 Valère.
3: Oui, une question de Marc qui cherche une mutuelle complémentaire avec notamment une grosse prise en charge sur l'hospitalisation. Mmh. En fait, il n'y a pas de nom à donner. Ce qu'il faut, c'est surtout dans les recherches vérifier le forfait hospitalisation et faire attention à une chose, c'est la durée du forfait. Parce que parfois, c'est très bien pris en charge, mais simplement une semaine. Et donc, si l'enjeu il est plus long, c'est ça qu'il faut regarder.
0: Merci Valère. On va continuer de parler santé avec notre docteur Kirzek, puisque c'est le début de la campagne de prévention contre la bronchiolite.
4: Oui, la bronchiolite, chaque hiver, c'est la même rengaine, j'allais dire. Attention à la bronchiolite, mais généralement, on s'en aperçoit un peu tard, ou en tout cas, on voit les services d'urgence pédiatrique qui débordent avec des gamins qui ont des difficultés respiratoires, parce que la bronchiolite, c'est une maladie respiratoire liée à un virus. C'est pas le virus de la grippe, c'est le VRS, le virus syncytial, qui attaque les petites bronches, ce qu'on appelle les bronchioles, d'où le terme bronchiolite, l'inflammation, l'infection des petites bronches, et donc ça donne une difficulté respiratoire, avec des enfants qui vont respirer très vite, qui vont avoir du mal à s'alimenter, qui vont avoir une respiration sifflante. C'est une véritable détresse respiratoire et ça concerne généralement les plus petits, c'est les moins de 2 ans. Et chaque année, c'est 500 000 nourrissons qui sont touchés chaque hiver. Vous imaginez, c'est quasiment un nourrisson sur 3 qui va être atteint par la bronchiolite.
0: Elsa Wolinski.
5: Moi, ça m'est arrivé et moi, le médecin m'a dit, vous avez 2 heures. Pour votre enfant, parce que ma fille avait moins de 2 ans, effectivement, donc il fallait que je trouve un kiné dans l'urgence. J'étais complètement paniquée, et là je suis tombée, on en a parlé avec le docteur qui disait que je suis tombée sur un kiné qui... Parce qu'en fait, alors aujourd'hui vous me dites que c'est un peu...
4: controversé dans les recommandations.
5: Mais ça, il appuie.
4: Fait du clapping, exactement.
5: Il fait du clapping, c'est ça, et en fait, pour la maman, c'est atroce, parce qu'on a l'impression que l'enfant va s'étouffer, en fait.
3: Et pour le papa aussi. Hein.
0: Alors, pour le papa, Valère, bien sûr.
4: C'est une infection virale, ça veut dire virus, pas d'antibiotiques. Parfois, ça nécessite de l'oxygène. Parfois, les kinés, effectivement, ça peut aider. L'essentiel, c'est de diagnostiquer tôt et de ne pas attendre que la maladie, que l'enfant soit en détresse respiratoire. Mais surtout, pourquoi on en parle aujourd'hui? Parce que ça va arriver cet automne, voire cet hiver. On en parle aujourd'hui parce qu'aujourd'hui, c'est le début de la campagne d'immunisation et de vaccination. Mais c'est quoi ces termes immunisation et vaccination? C'est un vaccin? Non, l'immunisation, c'est qu'on donne aux nourrissons, dès la naissance, le fameux Befortus, on en a entendu parler ces dernières années. Ce sont des anticorps tout faits. C'est une protection en fait, qu'on va donner, toute faite, parce que le système immunitaire des enfants, il n'est pas capable de fabriquer encore des anticorps. Donc on va faire une injection, et ça lui donne un bouclier, un peu, pour le protéger tout l'hiver.
0: Pas d'effet secondaire?
4: Alors, il y a toujours... vous savez, dès qu'on donne un médicament, il y a toujours une balance bénéfice-risque. Mais le bénéfice, il est indiscutable et surtout qu'il y a une nouvelle molécule maintenant, c'est la nouveauté 2026, il y a le Befortus, mais il y a le petit nouveau, le petit frère, c'est l'Enflonsia, E-N-F-L-O-N-S-I-A, mais là aussi c'est une immunisation passive, on va injecter au bébé et il y a une protection quasi immédiate, voilà, quelques jours, il y a la protection immédiate qui va durer toute la saison d'hiver. Donc ça, c'est pour protéger, c'est ce qu'on appelle l'immunisation. Les pédiatres le proposent, et il y a même des formes particulières pour les enfants, les prématurés qui sont beaucoup plus fragiles à l'hôpital, où on peut avoir quelque chose systématique et qui est une autre molécule. Ça, c'est les anticorps tout faits. Et puis la vaccination, ça, c'est pour les femmes enceintes, entre la 32e et la 36e semaine. L'idée, c'est que la maman fabrique des anticorps et qu'elle les transmet au bébé par le placenta. Elle lui donne une protection, en fait, donc on vaccine la mère et elle va transférer au même titre que les nutriments, ce qui va permettre au bébé de vivre, et bien ça va lui donner ses propres défenses immunitaires.
0: Aude Razo a une question pour vous.
6: Non, je vous laissais finir, mais j'avais une question parce que j'ai vu que les seniors aussi pouvaient être concernés par la vaccination contre ce virus?
4: Exactement, parce que le VRS, on y pense pour les bébés, c'est vrai que ça provoque des détresses respiratoires, mais ce VRS, évidemment, il ne va pas sélectionner en fonction de la carte d'identité, de l'âge et tout ça, il va aller aussi chez les plus fragiles, les plus de 65 ans, les personnes fragiles, et là, l'idée, c'est de leur faire fabriquer une protection, un peu comme le vaccin antigrippal. On va les vacciner, elles aussi, avec un vaccin qui est dédié et qui va leur permettre de cibler le VRS. Donc globalement, quand on a plus de 65 ans, on rappelle pas les vaccins obligatoires, LDT polio, mais en plus la grippe, en plus le Zona, on en reparlera dans cette émission. Et là, je vous rajoute le VRS, parce que c'est vrai, quand on est fragile et quand on arrive en épidémie, surtout si on a des petits-enfants, etc., bah, ils ont toujours le nez qui coule, ils ont toujours un peu un rhume. C'est peut-être le VRS. Si vous l'attrapez et que vous êtes fragile, bah, c'est bien d'être protégé. Donc voilà, la campagne, elle démarre 14 septembre et elle va se terminer, allez, février-mars. La date officielle, c'est 28 février, mais comme chaque année, c'est un peu repoussé.
0: Merci, docteur Kierzek. Je pourrais l'écouter des heures.
5: Moi aussi.
0: Merci beaucoup. Dans un instant, Elsa nous dira que oui, on peut encore sortir, danser, hurler, chahuter après 50 ans. Et j'ai utilisé le mot chahuter. Vraiment, bonne année 1950. On va écouter Tracy Chapman, Talking About Revolution, sur votre radio. Ici, dans On vous doit bien ça. On est ensemble jusqu'à 13h.

0: Véritable Tracy Chapman sur votre radio, ici dans On vous doit bien ça.
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0: Midi 47, dans votre nouveau rendez-vous quotidien, on vous doit bien ça sur votre radio. Ici, on est ensemble jusqu'à 13h. C'est le moment du soleil de l'émission. Elsa Wojcicki qui est là, entre autres, pour nous décomplexer. Ça va être le cas aujourd'hui, encore une fois.
3: Mais oui, on a parlé bronchiolite, on a parlé mutuelle, et moi, je vais vous parler danse. Et pourquoi je vais vous parler danse? Pourquoi je vais vous dire que ce week-end,
0: j'ai dansé? La meilleure des mutuelles.
3: Mais oui, c'est ça. D'ailleurs, ma mutuelle m'adore parce que je suis très en forme. Et pourquoi je vous en parle? Parce qu'effectivement, continuer à sortir et à danser, ça devient presque un acte de résistance. Oh. Et d'ailleurs, Aude, effectivement, comme c'est votre anniversaire, 40 ans aujourd'hui, oh, eh bien, félicitations à Disneyland.
0: Merci.
3: Oui,
0: merci, merci,
3: parce merci que vous allez pouvoir continuer à danser. Figurez-vous qu'une étude de l'université de Leeds en Angleterre s'est intéressée aux femmes de 40 à 65 ans qui continuent même d'aller en rêve. Valère, je vous explique, parce que vous êtes un peu vieux jeu. Les rêves, vous savez, c'est les grandes fêtes.
4: Oui, j'en ai fait quelques-unes.
3: Ah, vous en avez fait,
4: ouais, bien sûr.
3: Okay, une teuf, on dirait vraiment le
5: teuf, oui.
3: Avec Valère, il n'y a plus d'époque, de toute façon. Alors, vous savez ce qu'elle montre, cette étude? Restez concentrée, mon Enora. Cette étude, elle montre que danser, Gérald, écoutez bien, réduirait le stress, boosterait l'énergie, créerait du lien et ferait même du bien à notre santé mentale. C'est pour ça que je vais si bien, finalement, en fait. Donc la boîte de nuit, c'est presque du développement personnel. Et en France aussi, figurez-vous que ça bouge. À Toulouse, par exemple, 4 femmes ont créé Madame va danser. Des soirées de 20h à minuit pour pouvoir se lâcher, faire la fête sans avoir besoin de rentrer à 4h du matin.
0: Génial.
3: Parce que c'est ça qu'on veut, justement. À Strasbourg, il y a le clubbing des mamas. Même idée, on danse de 18h30 à 23h et hop, on va à la maison, on rentre se coucher. C'est pas que des soirées entre femmes. Gérard me regarde tout de suite en se disant, ça y est, il n'y a que les femmes qui s'amusent.
4: Pas du tout.
3: À Paris, par exemple, il y a des soirées électro mixtes pensées pour les plus de 40 ans qui commencent à 19h et se terminent à 23h30. Moi, vendredi, par exemple, je suis allée au Bus Palladium, j'ai pris un cours de danse de 20h à minuit.
0: Un cours de danse?
3: Mais ouais, et
0: c'est
3: c'était génial.
0: Ça.
3: Alors, en fait, qu'est-ce qui est nouveau? Qu'est-ce qui est rigolo? C'est qu'évidemment, à 50 ans, on a envie de continuer à danser, mais on n'a pas non plus envie quand même de se coucher à 4h du matin. Donc moi, j'ai vraiment envie de continuer à m'amuser. À 20h, je suis Beyoncé. À 23h, je suis toujours Beyoncé. Mais à 1h du matin, Beyoncé, je suis au lit. En fait, voilà, c'est tout. Donc j'ai envie de dire à toutes les femmes de 40, 50, 60, 70 ans qui n'osent plus aller danser parce qu'elles ont peur de ne pas être à leur place. Allez-y, il y a des lieux, il y a des soirées qui sont faites pour ça. Vous n'êtes pas trop vieille, vous n'êtes pas ridicule. Les pistes de danse ne sont pas faites pour les jeunes, pas du tout. Alors c'est parti, on se donne rendez-vous, je vous attends, retrouvez-moi, venez danser.
0: Bravo. Je voyais Gérald qui opinait du chef.
4: Mais non, vous êtes remboursé par la sécurité
0: vous
4: sociale.
0: Vous guinchez Gérald, pardon, c'est son double maléfique. Vous aussi, vous allez danser?
4: Ça devrait, je vais y aller, là, elle m'a convaincu. Ouais. Mais ça devrait être remboursé par la sécurité sociale, c'est bien pour le physique, pour le psychisme, pour les liens sociaux, bref, c'est que du plaisir.
6: On a un auditeur, une auditrice, je ne sais pas, qui commande, qui dit pas de soucis pour faire la fête toute la nuit, mais comparé à mes 20 ans, j'ai beaucoup plus de mal le lendemain matin.
3: Ah bah c'est oui, sûr. Ça c'est vrai. Moi je bois pas d'alcool, donc
0: alors,
3: coup elle doit boire.
0: L'abus d'alcool est dangereux pour la santé en plus, mais c'est bien, effectivement, il y a des deux plus... Moi j'allais dire, mais ça à mon époque, mais en même temps j'ai pas non plus 120 ans, mais c'est vrai que ces nouvelles soirées pour les personnes de notre âge et un peu plus entre 20h et minuit, c'est quand même fantastique et il y en a partout en France. Renseignez-vous, puis c'est l'occasion de faire des belles rencontres. Si c'est pas des rencontres amoureuses, ça sera aussi des rencontres amicales.
3: Mais c'est ça justement. Mais bien sûr, moi j'ai fait plein de copines.
0: Sympa, mais oui, c'est pour ça que vous avez un carnet d'adresses tellement rempli. Merci beaucoup Elsa Wojcicki. Dans un instant, on continue de parler avec vous, chers auditeurs. Il reste quelques minutes d'émission jusqu'à 13h. Il y a énormément de messages au 0810 055 056. On a une auditrice qui a une question pour vous, Gérald Kierzek, sur le Zona. Il y a aussi des questions sur les mutuelles. Bref, continuez, c'est votre émission. Vous êtes ici chez vous. A tout de suite. Non, on vous doit bien ça.
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0: Encore quelques minutes à passer en votre bonne compagnie, chères auditrices, chers auditeurs. On vous doit bien ça, c'est le titre de votre nouveau rendez-vous sur votre radio ici. Et vous êtes très très nombreuses et très nombreux à appeler ou à nous laisser des messages au 0810 055 056 comme Colette. Elle est en ligne, je crois, Colette. Bonjour Colette.
10: Bonjour Enora et bonjour à tous.
0: Bonjour. Bonjour. Quelle jolie voix vous avez là, Colette. Bienvenue. Non, mais c'est vrai. Vous aviez une question pour notre médecin, je crois, chère Colette.
10: Oui. Voilà, parce que j'ai eu... Bonjour. J'ai eu un zona il y a plus de 10 ans. Et puis, vous parlez des vaccins. Alors, est-ce que c'est utile que je me refasse vacciner?
0: Très bonne question, chère Colette. Merci.
4: Oui, parce que alors, c'est votre médecin, bien sûr, qui le décide. Discutez-en avec lui. Mais le zona, il y a plus de 10 ans, donc il n'y a plus de problème. Même vous auriez eu un zona il y a 1 ou 2 ans, la revaccination contre le zona est proposée. Il n'y a pas de problème parce qu'il peut se réactiver, le virus. Et puis, contre le VRS, la bronchiolite, pas de problème aussi.
0: D'accord.
4: Sauf autre contre-indication, mais là, c'est votre médecin qui verra.
0: Merci, cher docteur. On vous embrasse très fort, chère Colette.
10: Eh bien, merci. Merci, au revoir.
0: Passez une jolie après-midi, chère Colette. On va essayer de répondre, pardonnez-moi, on va essayer d'aller vite sur... Parce qu'on a beaucoup, beaucoup de questions. On en a une pour vous, Audrey Azo, parce qu'on a eu un vocal tout à l'heure de notre cher Julien au 0810 055 056.
6: Oui, qui nous parlait de ces petits flyers, ces affichettes qu'on voit sur les feux rouges pour nous dire d'appeler un épaviste. Mm-hmm. Quand on veut se débarrasser de sa voiture, je vous conseillais de ne pas appeler les numéros que vous voyez s'afficher. Et Bruno, un auditeur qui a réagi sur le WhatsApp au 0810 055 056, il me dit oui, surtout qu'en fait, ces noms, ces entreprises, soi-disant, qu'on voit sur les petites affichettes, il n'y a pas de nom d'entreprise, il n'y a pas de siret aussi, donc ce sont des entreprises non agréées. Et ça, c'est aussi quelque chose qu'il faut vérifier quand vous faites appel à une entreprise, est-ce que oui ou non, vous allez sur Internet et vous regardez si c'est une entreprise agréée. Voilà, c'est le plus important. Effectivement, Bruno, ça confirme ce que je disais tout à fait.
0: Merci Audrey Azo. Et puis, ça a beaucoup réagi tout au long de l'émission, parce qu'on a ouvert sur un gros dossier sur les complémentaires santé, sur les mutuelles d'ailleurs en général, et on a encore des questions. Valère.
11: Là, c'est Lorraine qui nous écoute sur ICI Champagne-Ardenne, qui nous dit certaines assurances affirment la possibilité de déduire les cotisations des revenus imposables. Alors, j'ai vérifié, non.
0: D'accord,
11: on ne peut pas déduire les cotisations d'une assurance des revenus imposables. Par contre, Aude peut vérifier qu'est-ce que font ces assureurs.
0: Merci de la patate.
11: Et de qui on parle. Donc moi, j'invite Lorraine à nous apporter les précisions. Où est-ce qu'elle a vu ça? Qu'est-ce que c'est? Parce qu'on pourrait peut-être partager ce conseil aux autres auditeurs. Et puis une question rapidement d'Elisabeth qui nous dit, enfin, les cotisations de mutuelles avaient été gelées pour 2026 et pourtant elles ont tout augmenté.
0: C'est vrai.
11: Et c'est assez insupportable.
6: Vraie question, ça.
11: Non, mais c'est une vraie question. Mmh. Ça fait un moment que je travaille là-dessus. Et en fait, les mutuelles disent, oui, mais la loi n'est pas stabilisée. Mmh. Non, mais la loi, c'est stabilisé. Hein. La loi, c'est la loi. Et pourtant, elles ont augmenté leurs cotisations sur plusieurs fondements. Donc, c'est assez insupportable.
0: Non, j'aime bien, il termine toujours par un petit coup de gueule, Valère. C'est ça que j'aime chez lui.
11: Ah, j'ai pas fait gaffe.
0: Non, si, mais c'est votre petite marque de fabrique. Et je veux dire, on vous aime pour ça. Gérald Kirzak, ça faisait longtemps qu'on l'avait pas entendu.
4: Il faut dire que c'est l'État qui se désengage aussi, qui rembourse de moins en moins. Et donc, du coup, qui refile un peu la patate chaude. chaude aux mutuelles. Et les mutuelles, à un moment donné, elles ont un modèle économique et elles sont obligées d'augmenter les cotisations.
0: Elsa Wolinski.
3: Non, je voulais juste dire qu'à moi aussi, vous pouvez poser des questions. Je suis un peu jalouse. Personne ne me pose des questions. J'existe.
0: En tout cas, on est là pour vous. On est là pour vous rendre service. C'est votre rendez-vous quotidien sur votre radio ici. Continuez. On fera aussi nos devoirs pour demain. On est là tous les jours. Ça tombe bien. Demain, on parlera shopping aussi. Comment dépenser moins, bien sûr. Hein, c'est le but de l'émission. Merci beaucoup. On va accueillir un auditeur parce que vous savez, je booste pendant toute l'année votre pouvoir d'achat, 200 euros à dépenser dans une grande enseigne. Et là, c'est Thierry qui s'est inscrit sur le site ici.fr. Il y a une page dédiée à cet effet. Vous allez voir, faites comme lui parce que ça marche. Thierry, bonjour. Vous habitez à Lille.
12: Oui, bonjour.
0: Comment allez-vous, cher Thierry ?
12: Ça va bien.
0: Ça tombe bien, nous aussi. On embrasse très très fort ici Nord, qui fait un travail remarquable. Vous êtes vous étiez directeur de la Ligue régionale de football, dis donc.
12: Wow.
0: C'est bien ça. Et vous vous êtes inscrit sur le site d'ici.fr. Et c'est gagné.
3: Bravo.
0: Bravo Thierry. On est très très heureux de vous offrir ces 200 euros. Vous avez vu, c'est tout simple. Faites comme oui. Thierry. Bah oui, hein, Thierry, c'est tout facile. Hein.
12: Merci beaucoup.
0: Mais je vous en prie. Je sais pas pourquoi j'ai pris l'accent
12: bravo,
0: belge.
12: Bravo à ici Nord.
0: Je suis bien d'accord. Bravo à ici Nord. On vous embrasse très très fort là, tout le Nord. Merci beaucoup, cher Thierry. À tout bientôt. Quant à nous, chers amis, on va se retrouver évidemment demain. On parlera donc shopping. On continuera de répondre à vos nombreuses questions. Hein. Vous inquiétez pas. On est là pour ça. On vous doit bien ça. Un gros bisou à ma chère Céline à la réalisation, à Emma à la technique, à Sika au standard et à Gwenelle à la préparation. Audrazo. Bon anniversaire.
6: Mais merci.
0: Bah oui. Bon anniversaire, c'est tout.
6: J'ai un petit message pour Elsa, l'auteur ou auditrice qui disait que c'était compliqué les lendemains de fête. Ouais. Il s'appelle Rémi, il a 58 ans et donc visiblement lui aussi a envie de faire la fête comme vous.
0: On va vous donner le 06 d'Elsa en antenne. Je vois que les couples se forment. Merci en tout cas, on vous embrasse très fort. On vous dit à demain. Gros bisous. Ah, j'ai l'impression qu'il y a un petit bug.

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1: Demain, je vous l'ai dit, on parlera shopping. Mais pour l'heure, il est 13h, ça tombe bien. Merci de nous écouter et bonne journée à l'écoute de votre radio ici.
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1: Allez, quelques idées sorties comme tous les après-midi avec tout d'abord le Beaulieu Classic Festival qui se poursuit jusqu'à demain 19h30 avec la présence du pianiste Jonathan Fournel pour un récital au Casino de Beaulieu. Les œuvres de Bach, de Beethoven, de Chopin, de Schubert entre autres, c'est une chance de pouvoir y assister puisqu'en 2021, Jonathan Fournel avait remporté le Grand Prix du concours Reine Elisabeth qui est un Grand Prix prestigieux dans le monde de la musique et en particulier dans le monde du piano. Et puis Mesdames en vrai, c'est samedi au Centre Expo Congrès de Mandelieu, tout est partie d'un podcast à succès. Elles étaient dans votre téléphone, les voilà en vrai sur scène. 8 visages de Mesdames, le fameux média de Maïtena Birabin, notre consoeur de France Inter, un média qu'elle a cofondé en 2024. 1,2 million d'abonnés. Eh bien, tout ceci se retrouve sur scène. Rendez-vous ce samedi au Centre Expo Congrès de Mandelieu.
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Florent Pagny à l'instant sur Ici Azur. Si tu veux m'essayer, essayer Ici Azur, c'est l'adopter l'après-midi à partir de 13h30 avec de jolies balades en musique, en souvenir à l'instant 1995 pour ce tube. Si tu veux m'essayer, j'espère que tout va bien pour vous. Allez, on va marquer une pause dans quelques minutes. Le duo John Travolta, Olivia Newton-John, là aussi des souvenirs, la bande originale de Grease et les nouveautés, elles sont là, Boulevard Désert avec Carbone. C'est une nouveauté sur Ici Azur. Bon après-midi à tous.

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2: Et en ce moment à Nice, l'expo Mortimer et le Japon de papier. On peut le dire, ici ça marche.
3: Tout ce qui fonctionne dans les Alpes-Maritimes, on vous en parle sur Ici Azur. Et il est vrai qu'actuellement, le musée des arts asiatiques, c'est un peu the place to be.
2: Le musée des arts asiatiques, Richard.
3: Ouais, musée départemental situé derrière le parc Phoenix, c'est à Nice. Présentation.
4: C'est un musée assez iconique qui a ouvert ses portes en 1998, donc on s'apprête à célébrer notre 30e anniversaire. J'aime bien dire que ce musée permet de voyager sans prendre l'avion. C'est une petite bulle qui permet de découvrir les arts asiatiques sans limite chronologique ou géographique, de s'immerger dans des cultures qui sont pas les plus connues du grand public. Donc ça permet de s'ouvrir l'esprit, de mieux comprendre les civilisations asiatiques.
3: Adrien Brossard, le conservateur des musées du département des Alpes-Maritimes, et donc de ce musée des arts asiatiques, Julie.
2: Et donc en ce moment, on y découvre
3: l'univers de Blake et Mortimer sous les traits d'Edgar P. Jacobs, une série de bandes dessinées qui prend place dans la fin des années 40 jusque dans les années 60. Et donc le 11e et 12e tome nous emmène au Japon. Et tout prend sens au musée avec cette expo.
4: C'est l'occasion de découvrir le travail de Edgar P. Jacobs, plusieurs centaines d'originaux, des pièces d'archives qui vont rentrer en dialogue avec les œuvres japonaises du Musée des Arts Asiatiques, puisque les commissaires de l'exposition ont sélectionné des œuvres dans les collections pour les faire dialoguer avec des planches de bande dessinée.
3: Et lorsque le créateur de la série crée cette aventure, il n'est jamais parti au Japon. Et c'est ça forcément que rend compte cette exposition aussi intéressante. Découvrir comment on se représente un pays qui se trouve à des dizaines de milliers de kilomètres et dans lequel on n'a jamais mis les pieds.
4: Tout le processus artistique qui a permis la création des trois formules du professeur Sato. Par exemple, dans l'exposition, on a la chance de voir le storyboard original qui a permis à son collègue Bob Demore de faire le tome 2. C'était un auteur qui était hyper pointu, très précis. Il a vraiment un souci du détail qui est hors norme. L'auteur a été bloqué pendant assez longtemps parce qu'il n'arrivait pas à dessiner les poubelles de Tokyo, parce qu'il n'en avait jamais vu. Et en fait, après quelques temps, un ami à lui dit « En fait, c'est les mêmes qu'à Bruxelles. » Et ça l'a débloqué. C'est ce qu'on explique dans l'exposition.
3: Alors, ne la loupez pas, tout simplement. Mortimer et le Japon de papier, c'est vraiment l'expo du moment à découvrir dans ce lieu assez unique à Nice.
2: Ou quand la culture belge de Edgar P. Jacobs se croise avec le Japon, ici même à Nice.
3: On peut le dire, hein, une fois de plus, ici, ça marche, Julie.
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0: Toujours un plaisir de retrouver la diva à l'instant, Whitney Houston sur ICI Azur. Allez, dans un instant, toute l'info de ce lundi, entre les deux, une très très jolie balade signée de Christians en 1990 avec Words. Et les nouveautés sont là, juste après la pause, on écoutera le dernier single de Louane.
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1: Bel après-midi à tous et bonne semaine encore une fois sur Ici Azur. Il est 14h.
2: Après les attentats de Trèbes et Carcassonne, trois proches du terroriste abattu par le GIGN à l'époque sont jugés devant la cour d'assises de Paris. Le 23 mars 2018, ces attaques avaient fait quatre morts, dont le colonel Arnaud Beltrame. Après les propos racistes et sexistes d'un policier, une autre vidéo filmée à Carcassonne fait polémique aujourd'hui. On y voit un fonctionnaire de police jeté à terre, un jeune SDF. Une enquête est ouverte pour violence volontaire. Le sans-abri est décédé quelques jours après le 3 juillet. À ce jour, l'enquête n'a révélé aucun lien de cause à effet selon la procureure. La piste de l'acte malveillant privilégié par les enquêteurs après le déraillement du TER Rouen-Caen vendredi soir à Cléon en Seine-Maritime. Le procureur de la République de Rouen, invité d'ici Normandie ce matin, précise qu'un morceau de rail était disposé très légèrement en travers de la voie. 44 personnes sont blessées, dont une très gravement. Emmanuel Macron revient à la charge sur l'interdiction des réseaux sociaux au moins de 15 ans. Un mois après la censure du Conseil constitutionnel, le président espère avoir trouvé une voie de passage pour faire adopter cette loi dont une nouvelle version est présentée à Bruxelles. Il espère qu'une interdiction sera opérationnelle lorsqu'il quittera l'Élysée en mai prochain. La vasque olympique allumée à Paris ce matin pour lancer la deuxième édition de la fête du sport. Plus d'un millier d'animations sont prévues dans toute la France avec la volonté d'en faire un rendez-vous récurrent chaque 14 septembre.

0: et tous ses petits copains du groupe Police pour quelques souvenirs à l'instant sur Ici Azure. Can't Stand Losing You en 1978. J'espère que tout se passe bien pour vous. Dans quelques minutes, j'aurai quelques idées pratiques, infos sorties à vous proposer. Comme tous les après-midi, le meilleur de la musique et le meilleur de vos souvenirs reviennent dans un instant. On va écouter Renaud, Zazie et Daniel Lavoie. Bon après-midi à tous.
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2: Quelques infos pratiques à vous délivrer à présent. Tout d'abord à Valoris, mercredi, donc après-demain à 14h30, notez une conférence sur l'apnée du sommeil en présence de deux médecins. Beaucoup d'entre vous en souffraient peut-être. Apnée du sommeil, mais aussi asthme, allergie respiratoire. Question-réponse après l'exposé qui sera donné par ces médecins. Ça se passe mercredi après-midi au CCS de Valoris et c'est entièrement gratuit. Notez tout à fait autre chose, si vous voulez faire de bonnes affaires, ça y est, c'est la saison des vide-greniers. Il y en a un gros qui se tient dimanche à l'hippodrome de Cagnes-sur-Mer ce dimanche au profit du Téléthon. Et puis notez que le département des Alpes-Maritimes met en place sa quinzaine des seniors comme chaque année. Ça commence le 5 octobre. Spectacle, atelier mémoire, activité physique. Il y aura même un concert de Kenji Girac qui vous sera proposé au Palais Nicaïa le 18 octobre. C'est gratuit hein, pour l'essentiel des activités et les inscriptions ouvrent le 22 septembre. Notez-le sur le site du département des Alpes-Maritimes.
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0: renonce début de semaine tranquille. Allons-y tranquillement, un petit air de reggae pour commencer cette semaine en douceur. À l'instant, les UB40 sur Ici Azure. On marque une pause dans un instant, toute l'info de ce lundi entre les deux. Youssou N'Dour, Néné Cherry, formidable duo, très beau tube de l'année 94, 7 Seconds, le dernier single de Pierre Demers et un peu de soleil, encore un peu, oui. Encore une ambiance estivale comme on l'aime. Elie Medeiros nous rejoint dans un instant.
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1: Bel après-midi à vous toutes et vous tous. Vous êtes sur Ici Azur. Il est pile 15h.
2: L'ouverture d'une enquête pour violence volontaire à Carcassonne après la diffusion d'une vidéo montrant un policier en train de jeter à terre un SDF. Intervention qui remonte au mois de juin. La diffusion de ces images sur les réseaux sociaux intervient juste après le scandale provoqué par un autre enregistrement dans lequel on voit des policiers municipaux toujours de Carcassonne tenir des propos racistes et complotistes. Les pêcheurs de la Méditerranée en ont ras-le-bol, ce sont leurs mots. Ils se mobilisent aujourd'hui pour réclamer des réponses concrètes de la part des pouvoirs publics, face à la hausse des prix du gasoil notamment. Une vingtaine de bateaux de pêche venus de Bagnoul-sur-Mer, Argelès-Saint-Cyprien et du Parcarès bloqués ce matin le port de Port-Vendres dans les Pyrénées-Orientales. Le tribunal administratif de Lyon préconise d'annuler les élections municipales de Vénissieux et de Vaux-en-Velin dans la banlieue lyonnaise. Deux des conquêtes les plus emblématiques des Insoumis après Saint-Denis et Roubaix en cause des irrégularités sur d'autres listes. C'est aujourd'hui que débute la campagne de prévention contre la bronchiolite, cette maladie respiratoire qui touche près d'un nourrisson sur trois. Entre médicaments ou vaccins pour les femmes enceintes, il y a plusieurs possibilités. L'an dernier, cette campagne a permis de protéger plus de 450 000 nourrissons contre des formes graves de bronchiolite, selon les chiffres du ministère de la Santé. Le numéro 2 du comité d'organisation des JO 2030 dans les Alpes, Vincent Roberti, assure l'intérim désormais après la démission d'Edgar Gros-Piron la semaine dernière. Pas de date butoir pour le remplacer, selon le comité.
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1: Votre météo en ce lundi, c'est une semaine qui commence bien dans le ciel azuré. Hein. Beaucoup de soleil de la mer à la montagne et une chaleur modérée, on va dire. C'est très agréable. En journée, c'est peut-être encore chaud, mais le matin et le soir, on respire bien. Les températures, 27 à Nice, 29 à Menton, à Roquebrune, 29 dans le Pays Grassois, 27 à Tende et sur le Mercantour. Peut-être quelques gouttes de pluie du côté de Tende et encore, c'est moins sûr. Pour cette

0: Vous l'aurez remarqué, toutes les ambiances se mélangent l'après-midi sur Ici Azur. Hein, toutes les tendances, toutes les modes également. À l'instant, le son des années 80 avec Yazoo. Don't Go en 1982 et juste avant une petite balade italienne signée Toto Cutugno. Nous allons marquer une pause. Dans un instant, quelques idées sorties à vous proposer. Quelques infos pratiques. Prenez note entre les deux, le meilleur de la chanson française. Avec Michel Jonas, le groupe Indochine et Axel Red. C'est juste après ça.
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1: Allez, quelques idées sorties comme tous les après-midi avec tout d'abord le Beaulieu Classique Festival qui se poursuit jusqu'à demain 19h30 avec la présence du pianiste Jonathan Fournel pour un récital au casino de Beaulieu. Les œuvres de Bach, de Beethoven, de Chopin, de Schubert entre autres, c'est une chance de pouvoir y assister puisqu'en 2021, Jonathan Fournel avait remporté le grand prix du concours Reine Elisabeth qui est un grand prix prestigieux dans le monde de la musique et en particulier dans le monde du piano. Et puis Mesdames en vrai, c'est samedi au Centre Expo Congrès de Mandelieu, tout est partie d'un podcast à succès. Elles étaient dans votre téléphone, les voilà en vrai sur scène. 8 visages de Mesdames, le fameux média de Maïtena Birabin, notre consoeur de France Inter, un média qu'elle a cofondé en 2024, 1,2 million d'abonnés. 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

0: marqué au fer rouge années 80, et c'est aussi pour ça qu'on aime cette époque, une époque qui nous a donné tant de tubes à l'instant. James Ingram et Michael McDonald, Yabo Weezer en 1983. Allez, une pause dans un instant. Toute l'actualité de ce lundi 14 septembre entre les deux, Johnny Hallyday, Louis Bertignac et les visiteurs, et Tame Impala et Jenny Dracula. C'est une nouveauté, une découverte de l'été 2026, ce qui fera remonter quelques souvenirs estivaux à la surface, c'est dans un instant.
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1: Bel après-midi, bienvenue, vous nous rejoignez sur Ici Azur, il est pile 16h.
2: 6 ans après les attentats de Trèbes et Carcassonne, 3 proches du terroriste abattu par le GIGN à l'époque sont jugés devant la cour d'assises de Paris le 23 mars 2018. Ces attaques avaient fait 4 morts, dont le colonel Arnaud Beltrame. Emmanuel Macron revient sur l'interdiction des réseaux sociaux aux moins de 15 ans. 1 mois après la censure du Conseil constitutionnel, le président espère avoir trouvé, dit-il, une voie de passage pour faire adopter la loi, dont une nouvelle version est présentée à Bruxelles. Il espère qu'une interdiction sera opérationnel lorsqu'il quittera l'Elysée en mai prochain. 100 chiens et 20 chats découverts dans une maison à Luc-sur-Boulogne, c'est en Vendée, après la mort de son propriétaire. La plupart d'entre eux étaient malades ou blessés. Après avoir vécu dans des conditions insalubres, les animaux sont accueillis dans des SPA répartis dans toute la France. C'était une figure de la lutte contre les violences faites aux animaux. Près de 300 objets du quotidien ayant appartenu à Brigitte Bardot sont exposés à partir de demain et pour une semaine à l'hôtel Drouot à Paris. Des bottes, un pendentif en or, des ustensiles de cuisine, une machine à écrire qui seront ensuite mises en vente aux enchères le 21 septembre. Et puis la vasque olympique allumée à Paris ce matin pour lancer la 2e édition de la fête du sport. Plus d'un millier d'animations sont prévues dans toute la France avec la volonté d'en faire un rendez-vous récurrent chaque 14 septembre comme le 21 juin l'est pour la fête de la musique.
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1: Votre météo en ce lundi, c'est une semaine qui commence bien dans le ciel azuréen. Hein. Beaucoup de soleil de la mer à la montagne et une chaleur modérée, on va dire. C'est très agréable. En journée, c'est peut-être encore chaud, mais le matin et le soir, on respire bien. Les températures, 27 à Nice, 29 à Menton, à Roquebrune, 29 dans le Pays Grassois, 27 à Tende et sur le Mercantour. Peut-être quelques gouttes de pluie du côté de Tende et encore, c'est moins sûr pour cet après-midi.
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2: Et dans l'équipe, il y en a un qui est plus niçois que les autres, c'est Tom Aubry. Salut Tom.
3: Salut Richard, bonjour à tous.
2: Les journées européennes du patrimoine qui arrivent, et cette semaine, les 1000 raisons d'aimer la Côte d'Azur sont inspirées par les auditeurs de la radio Ici Azur.
3: Et aujourd'hui, Sylvain nous a demandé l'histoire d'un bâtiment emblématique de Villeneuve-Loubet.
2: Alors on ouvre le livre des 1000 raisons d'aimer la Côte d'Azur pour en savoir plus.
3: Mais c'est parti. C'est la raison 580, la Marina Baie des Anges. Alors ça, c'est un immeuble pas comme les autres. Et moi, je l'aime particulièrement car il ne laisse personne indifférent. Soit on aime, soit on déteste.
2: Mais alors pourquoi un immeuble suscite autant de réactions?
3: Eh bien, certains y voient une muraille de béton gâchant le paysage, le désignant comme un symbole d'un littoral de plus en plus bétonné. D'autres y admirent une marina unique au monde, donnant l'impression d'un immense voilier tourné vers la Méditerranée. Bon, dans tous les cas, notre avis importe peu, car il s'agit aujourd'hui d'un symbole de la Côte d'Azur.
2: Et alors, quand est-ce que commence l'histoire de la Marina Baie des Anges?
3: Alors, nous sommes à Villeneuve-Loubet dans les années 60. La commune se transforme en station balnéaire. Des milliers de gens descendent de la Nationale 7 dans leur Renault 4 ou leur Citroën DS. Ils partent en vacances avec Johnny Hallyday et Sylvie Vartan dans l'autoradio. Le bon vieux temps, hein, comme diraient certains. Et dans ces années-là, Villeneuve-Loubet devient la capitale française du camping. Car il y avait à l'époque des dizaines de terrains face à la mer.
2: Et puis arrivent les grandes résidences.
3: Et c'est là que deux hommes vont réaliser un projet complètement fou. Jean Marchand, le promoteur, et André Minangois, l'architecte. Et je peux vous assurer que la création de cette marina va créer un sacré foutoir.
2: Ouais, parce que le projet va faire polémique.
3: On sait peu dire, un paquet de monde s'attaque à ce chantier qui cache le bord de mer.
2: Ouais, surtout que les travaux vont durer longtemps, non?
3: 25 ans. Un quart de siècle pour aménager 16 hectares. Bon, il n'y a pas que les immeubles, hein, il y a aussi le port, les commerces. C'est presque une nouvelle ville qui émerge face à la Méditerranée. Les travaux commencent à la fin des années 60 et les dernières parties du complexe sont achevées qu'au début des années 90.
2: Et depuis, on remarque que la marina modifie le fonctionnement, hein, de nos côtes.
3: Et oui, je suis tombé sur une étude menée par Antoine Duhamel. Lui, il a étudié notre littoral de 1946 à 2009 et il note que la marina bloque une partie du déplacement des galets du nord vers le sud et que derrière l'ouvrage, certaines portions de plage se retrouvent alors privées d'une partie de leurs apports naturels. En bref, la zone située au sud de la Marina Baie des Anges connaît une érosion chronique depuis sa construction.
2: Et c'est pour ça que c'est devenu le symbole d'une riviera faite de béton.
3: Et pourtant, elle mérite mieux que ça, je trouve. La Marina Baie des Anges, c'est aussi un projet hors norme, un défi architectural français et la preuve formidable du pouvoir d'attraction de notre région. On peut l'aimer ou la critiquer, mais on ne peut pas l'ignorer. Et cette audace...
2: Mais ça, c'est une bonne raison d'aimer la Côte d'Azur.
3: En plein dans le mille.
2: Bon, et si on veut faire comme Sylvain, alors qu'on a envie de prendre en photo et bien t'envoyer sûr un petit message, comment ça se passe?
3: Ben écoutez, vous me donnez une petite photo, un petit texte sur un lieu qui vous intrigue ou alors votre monument préféré, hein, ça peut arriver. Vous voulez le partager, vous voulez connaître un peu plus son histoire, vous l'envoyez sur le numéro de la radio. C'est quoi le numéro?
2: C'est 04 93 82 03 04 parce que tout suit. C'est les journées européennes du patrimoine. Elles ont lieu à partir de vendredi même. Et il y a plein de lieux qui ouvrent leurs portes même pour l'occasion. Il y a même une sélection qui est sortie,
3: bien
2: je crois,
3: sûr,
2: sur ici.fr.
3: Un petit top 10 des activités à faire ce week-end. Vous pourrez regarder ça sur le site.
2: Et il y en a même qu'il faut réserver. Donc on se dépêche. Rendez-vous sur le site ici.fr/azur 8h53.
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0: Une après-midi à la cool sur Ici Azur. Je sais qu'on aime ça, je sais que vous aimez ça. On aime tous ça, hein. Commencer tout doucement cet après-midi. Je vous souhaite encore une fois excellent Bob Marley and the Wailers. On va marquer une pause dans un instant. Quelques infos pratiques à vous délivrer, hein. Ces prochains jours, il y a pas mal d'idées pratiques, d'infos que j'ai à vous distiller sur la Côte d'Azur. Vous prendrez note entre les deux, le meilleur de la musique avec Eddie Mitchell, avec Véronique Sanson, deux grands piliers de la chanson française. Évidemment, les nouveautés, elle s'appelle Estelle et je vous propose de la découvrir dans un instant.
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1: Quelques infos pratiques à vous délivrer à présent. Tout d'abord à Valoris, mercredi, donc après-demain à 14h30, notez une conférence sur l'apnée du sommeil en présence de deux médecins. Beaucoup d'entre vous en souffrez peut-être. Apnée du sommeil, mais aussi asthme, allergie respiratoire. Question-réponse après l'exposé qui sera donné par ces médecins. Ça se passe mercredi après-midi au CCAS de Valoris et c'est entièrement gratuit. Notez tout à fait autre chose. Si vous voulez faire de bonnes affaires, ça y est, c'est la saison des vide-greniers. Il y en a un gros qui se tiens dimanche à l'hippodrome de Cagnes-sur-Mer ce dimanche au profit du Téléthon. Et puis notez que le département des Alpes-Maritimes met en place sa quinzaine des seniors comme chaque année. Ça commence le 5 octobre. Spectacle, atelier mémoire, activité physique. Il y aura même un concert de Kenji Girac qui vous sera proposé au Palais Nicaïa le 18 octobre. C'est gratuit pour l'essentiel des activités et les inscriptions ouvrent le 22 septembre. Notez-le sur le site du département des Alpes-Maritimes.
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0: Une jolie balade signée Lewis Capaldi à l'instant sur ICI Azur. Dans quelques minutes, on s'écoutera Maxime Le Forestier, le dernier single de Benabar. Mais pour l'heure, voici l'humour en tube. Et les deux mots qu'on prononce le plus dans une vie sont les mots « oui » et « non ». Oui, mais dans l'humour en tube cet après-midi, Fred Ballard a remarqué que chez certaines personnes, la proportion de non était nettement plus faible que la proportion de oui. Va savoir, c'est le thème de l'humour en tube cet après-midi. Fred Ballard aux côtés de vos humoristes préférés.
1: En fait, je ne sais pas dire non. Ma psy me dit que c'est parce que j'ai la peur de décevoir. Bon, je ne pense pas que ce soit ça, mais je lui ai dit oui.
2: Bah, du coup, ça démarre mal hein, quand la peur de contredire se rajoute à la peur de décevoir qui se cumule à la peur de ne pas être aimé. Bah, faut surtout pas avoir peur d'en rire.
1: Par exemple, quand on me demande « Dis Nico, tu veux bien ?» Oui. Je dis oui. Excusez-moi, monsieur, vous voulez bien m'acheter oui ? Je vous en prends deux, oui. Pardonnez-moi, vous allez sur Moscou ? Oui. J'y allais justement, oui. Vous êtes Xavier Dupont de Ligonnès ? Oui, c'est moi. Pardon, je suis désolé.
2: Ah oui, faut faire gaffe, hein. Trop de oui tue le Nicolas Lacroix qui pourrait mal finir s'il continue comme ça. Un oui, c'est positif, c'est vrai, mais le non n'est pas que négatif hein, pour Roman Frécinet.
3: J'ai découvert le pouvoir du mot non. Il est exceptionnel ce mot. Il te permet de pas faire les trucs que t'as pas envie de faire. Mais moi, j'avais pas capté. Moi, je disais oui tout le temps. Oui, oui. Après, je me retrouvais dans des bourbiers de fous malades. Tu veux goûter ce plat? C'est à base de testicules de mouton. Oui, bah non, non.
2: Voilà, bah comme quoi, à force de dire oui, on n'avale pas que des couleuvres. Hein. Et déjà, les couleuvres, c'était limite. Donc, avis aux gourmets, aux timides, aux gentils et aux bénis oui-oui. Un beau gros non vaut mieux que trois petits oui. C'est comme un gros fou rire. On le préfère à trois petits sourires.
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0: Alors on est bien d'accord sur ce point avec France Gall. Tout pour la musique, c'est ce qu'on vous propose l'après-midi. Tout pour la musique, entre nouveautés, souvenirs sur Ici Azur. France Gall, à l'instant, allez, une petite pause. Et on va retrouver dans quelques minutes Maxime Le Forestier et Bellabar qui fait son grand retour. Nouveau single, nouvel album et tout ceci pour vous mener jusqu'aux infos de 17h. En vous souhaitant une très très belle fin d'après-midi avec nous sur Ici Azur.
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1: Très bon après-midi avec Ici Azur, votre radio locale. Il est 17h. L'actu en 3 minutes, Mélodie Vialet.
2: Le conducteur d'un deux-roues âgé de 18 ans, gravement blessé dans un accident de la route sur la promenade des Anglais. C'était tout à l'heure, un peu avant 13h, à hauteur de l'hôpital Lanval. Un accident entre ce deux-roues et un véhicule. Les secours sont rapidement intervenus sur les lieux avec une équipe du SMUR et une équipe de 6 sapeurs-pompiers. La victime a été transportée vers l'hôpital Pasteur à Nice. On ne sait pas pour l'instant pourquoi ce deux-roues et la voiture sont entrés en collision. À quelques mètres de là et quasiment à la même heure, un homme de 68 ans s'est noyé au niveau de la plage Lanval. Il a été sorti de l'eau par des passants dans un état grave. Il a été transporté à l'hôpital Pasteur de Nice.
1: Elle ne lâche rien et espère encore être plus nombreuse que la semaine dernière.
2: Une nouvelle manifestation est organisée devant le palais de justice de Nice ce soir à 19h par l'association niçoise Les Petits Invincibles. Des rassemblements en lien avec les meurtres de Liana dans le Gers en mai dernier. Les manifestantes réclament l'adoption rapide d'une nouvelle loi contre les violences sexuelles pour protéger les mineurs. Loi qui est actuellement étudiée à l'Assemblée nationale. La colère des pêcheurs de Méditerranée. Et ils ont entamé aujourd'hui un mouvement de grève face à la hausse du prix du gazole et la dégradation continue de leurs conditions de travail. Ils dénoncent un ras-le-bol généralisé. Le gazole représente les trois quarts des frais d'une journée de pêche, explique-t-il. Les comités régionaux des pêches d'Occitanie, PACA et Corse sont mobilisés. Le mouvement se poursuivra tant que des réponses concrètes n'ont pas été apportées. Dans les Alpes-Maritimes, nos pêcheurs pour l'instant ne participent pas au mouvement car ils n'ont que de petits bateaux et ne se sentent pas concernés. Plus de 6000 habitants de Cannes-la-Bocca et de la Fréière seront bientôt chauffés par une centrale biomasse. Cette grosse chaudière qui fonctionne au bois est actuellement en construction, avenue Pierre de Coubertin, juste à côté du stade. Elle sera en fonctionnement au printemps 2027. Le chantier avance bien et nous avons pu nous y rendre. Reportage dans le prochain journal, il sera 18h. Et puis des bottes, un pendentif en or, des ustensiles de cuisine ou encore une machine à écrire. C'est tout un pan de l'intimité de Brigitte Bardot qui est exposée en ce moment à l'hôtel Drouot à Paris. À partir de demain, la grande actrice amoureuse de la Côte d'Azur est morte en décembre dernier. 285 objets vendus aux enchères à partir de lundi prochain. Tous ces objets proviennent de la Madrague et de la Garrigue, ces deux maisons à Saint-Tropez, mais aussi de son appartement parisien. La majorité de ces produits sont mis en vente à 100 euros.
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2: Beaucoup de soleil.
1: Oui,
2: et une météo agréable.
1: Ah, exactement. Alors aujourd'hui, on a chanté le lundi au soleil. Demain, on peut chanter le mardi au soleil. Effectivement, dans les Alpes-Maritimes, avec 27 degrés demain après-midi à Nice, autour de 27 aussi pour Antibes, pour Cagnes-sur-Mer, 28 à

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2: Retour en 1986 avec les Communards maintenant, Don't Leave Me This Way.

0: d'Azur avec les Communards, Don't Leave Me This Way. Dans le prochain quart d'heure, Francis Cabrel. On écoutera aussi Louise Attaque et Shakira.
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0: Et ravi de vous retrouver, je suis Arnaud Visconti. L'équipe avec moi, c'est donc la Viscontim. Et vous en faites partie, bienvenue dans notre théâtre. C'est la rentrée des théâtres, cadeau exceptionnel d'ailleurs.

à l'heure, on va y revenir. C'est Aveline qui réalise l'émission, Myriam qui vous accueille au téléphone, et vous pouvez aussi nous envoyer des petits vocaux tout au long de l'émission, on les écoute sur le WhatsApp d'ici Azur. Je rappelle le numéro 04 93 82 03 04. Alors on parlait théâtre à Nice, ça débute, c'est la rentrée, on en parle juste après Florent Pagny tout de suite. Le braquage des sentiments.

0: Ici Azur avec Florent Pagny, le braquage des sentiments, 17h12.
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0: Des sorties, des bons plans, de la scène, des rendez-vous avec les comédiens à vous annoncer.
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0: Bon, des félicitations avant en parlant de théâtre et de comédiens. 17 000 abonnés recensés, 1000 de plus que l'an dernier pour Antea à Antibes qui signe à nouveau un record historique. Toujours deuxième place des théâtres en France, juste derrière l'incontournable Comédie Française à Paris, ça s'applaudit. C'est la rentrée donc des théâtres et les nouvelles saisons sont présentées, les brochures éditées. À Nice, le théâtre Francis Gac par exemple, on a un coup de cœur pour la saison d'ailleurs avec de très beaux spectacles. L'équipe du théâtre Francis Gac vous donne rendez-vous jeudi 24 septembre à 19h30 pour un moment convivial aux côtés des artistes en résidence pour parcourir l'ensemble des spectacles à venir. Et il y aura même une parenthèse jazz bossa nova dans cette soirée, jeudi 24 à 19h30 au théâtre Francis Gac. Faut absolument réservé, hein. C'est gratuit mais il faut absolument réserver sur le site internet du théâtre. À Nice, toujours le théâtre Lino Ventura cette fois qui programme surtout des concerts mais qui s'appelle théâtre, donc on est dans le thème et il vous donne rendez-vous pour la soirée de lancement de sa nouvelle saison, c'est gratuit là aussi et c'est ce mercredi à 18h30, il y aura une présentation ponctuée par des interventions d'une compagnie de théâtre, l'ambiance elle est conviviale, festive et il faut réserver là aussi sur le site internet de la ville de Nice, le théâtre Lino Ventura. À Nice aussi la rentrée pour le Théâtre National de Nice, elle se précise avec début octobre un premier spectacle programmé à la cuisine à Nice Ouest, une brochure qui est donc sortie, le site internet qui est mis à jour et qui vous montre tous les spectacles à ne pas rater, il y en a un paquet et d'ailleurs on a notre invitation All Access, tous les spectacles de la saison, vous pourrez y aller grâce à Ici Azur, on joue toute cette semaine un an de Théâtre National de Nice en cadeau, c'est tous les après-midi, vous allez pouvoir tenter votre chance et ce sera peut-être l'occasion pour vous qui n'allez pas au théâtre et bien de découvrir tout ce monde du Théâtre National de Nice. Et la Perrier est la directrice adjointe, elle nous le rappelle, c'est vraiment pour tout le monde. D'ailleurs, il n'y a pas de dress code.
4: Je ne vais pas faire comme une grande marque que certains aiment et peut-être pas d'autres. Venez comme vous voulez ou ouais. Venez comme vous êtes.
0: Exactement, oui, c'est vrai.
4: Non, hein, vraiment, il y a le théâtre et les théâtres, les maisons théâtres sont accessibles à tous et à toutes et elles sont vraiment des endroits où on est assis à côté. C'est ça la magie en tout cas du théâtre et du spectacle vivant, c'est qu'on s'assoit dans une salle à côté de gens qui nous ressemblent ou pas, qu'on connaît ou pas et on va partager un moment qui est le même, c'est-à-dire que par contre le lendemain il sera sûrement différent parce qu'au plateau il y a des humains et que la représentation n'est jamais la même, mais par contre le même soir on va partager la même émotion qu'on va ressentir différemment, mais c'est vraiment un endroit de partage. On essaie que nos lieux, même si la cuisine c'est un petit peu excentré, soient aussi des lieux agréables où on puisse prendre un verre, partager avec ses amis si on y va en famille ou avec ses amis. Voilà, on essaie toujours que ça se passe plutôt bien et que ce soit très accessible. Mais ça l'est, le personnel est là aussi pour rendre le moment agréable. Donc il ne faut pas avoir peur de pousser la porte.
0: 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Louise attaque tout de suite et juste après, c'est Shakira. Bel après-midi.
5: J'ai accepté.

0: Nancy Azur avec Shakira Daïdaï, 17h23 sur la route. C'est assez fluide sur l'ensemble du département. Il y a quand même quelques points où vous êtes ralenti. Un embouteillage, tiens, entre Drapes et la pointe de Comte sur la suite de la pénétrante du Paillon. Un bon quart d'heure pour traverser la difficulté, c'est ce que l'on nous signale. Sur la route du bord de mer, ça commence à être chargé entre Roquebrune-Cap-Martin et Menton, mais aussi entre Antibes et Villeneuve-Loubet. Du monde sur l'autoroute A8 en direction de Nice et de l'Italie avant le péage d'Antibes. Également sur la zone d'activité d'Antibes, votre venue sur Cannes par Cannes-La Bocca Ouest et les sorties de bureau, bien sûr, de Sophia Antipolis, du côté de Valoris, Valbonne et même dans le secteur de Mougins.
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0: Bientôt 5h30 et à 5h30 on partage avec vous quelques idées de sortie. Mais d'ici là, c'est Francis Cabrel qu'on écoute maintenant avec Petite Marie.

0: Lucie Azur et Francis Cabrel avec Petite Marie, 17h28. Je vous annonce que le tunnel de Tende, désormais il y a une circulation réglée par des feux tricolores du lundi au vendredi. On peut passer de 6h à 8h, de midi et demi à 13h30 et de 18h à 21h. Et le week-end, on peut passer de 6h à 23h sans interruption.
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0: Le week-end prochain, ce sont les journées du patrimoine avec des centaines de rendez-vous dans les Alpes-Maritimes et à Saint-Laurent-du-Var, les coulisses de Cap 3000. Et oui, un centre commercial aux journées du patrimoine. Mais celui-là a une excuse. Hein. Cap 3000, c'est le premier centre commercial de France, ouvert en 1969. Et vous le connaissez, on est les pieds dans l'eau là-bas. Ce week-end, eh bien, les directeurs du centre commercial vous font visiter les coulisses avec des audio-guides. 4 créneaux d'1h30 par jour, de 9h à 17h30, c'est gratuit, mais sur inscription, et on prévoit des baskets parce qu'en fait on marche beaucoup dans le centre commercial Cap 3000, on super marche. La fête patronale de la Sainte Innocence revient à Mougins Village vendredi, samedi et dimanche après plusieurs décennies d'absence. 3 jours de boules, de procession. Il y a aussi une dictée du certificat d'études. Ça, c'est le dimanche après-midi. Au programme également banquet et bal. Tout est indiqué sur le site internet de la ville de Mougins.
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0: On va parler musique avec Émilie Mazoyer, on va parler notamment de Johnny de la Star Academy et bien sûr de Céline Dion. Ah.

0: Ici Azur, Evelyne Thomas avec High Energy. Oui, dans les années 80, Evelyne Thomas, c'est son choix, s'est mise à chanter, on a adoré. 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
0: Dans les prochaines minutes, nous allons jouer. Je vais vous inscrire pour le tirage pour remporter un an de Théâtre National de Nice. Vous avez bien entendu, vous allez être nos invités pendant toute la nouvelle saison du TNN. On joue après avoir parlé musique en compagnie d'Émilie Mazoyer. Salut Émilie.
3: Salut tout le monde. Émilie, au rapport pour votre dose quotidienne d'actualité musicale. C'est l'anniversaire du chanteur qui a donné à toute une génération l'envie folle de dire « je t'aime » en norvégien. Martin Arquette, le chanteur du groupe AA et sexe symbole de l'année 1985 où ce tube Take On Me a fait le tour du monde. Martin, le beau gosse du poster de votre chambre d'ado, a 67 ans aujourd'hui. Bon anniversaire et Jeg elsker deg, ça veut dire je t'aime en norvégien. Si vous allez au concert de Céline Dion, je vous félicite. Mais bon, n'oubliez pas que vous n'êtes pas la majorité. Alors pendant que vous vous préparez à applaudir Céline, nous autres, les moldus qui n'avons pas de place, eh ben on va s'occuper en faisant les comptes.
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3: Juste pour les tickets achetés par les 780 000 spectateurs des 26 concerts de Céline, on rapporte 210 millions d'euros. Mais les retombées économiques de la résidence de Céline à Paris ne s'arrêtent pas là. C'est un vent de bénéf, une tempête de billets, un ouragan de pognon pour les hôtels, restaurants, SNCF, Air France, shopping et puis le tourisme, type Tour Eiffel, Versailles ou Disneyland. Le total est estimé par les experts à près de 2 milliards d'euros. Avec juste 26 concerts, elle rapporte 2 milliards. Imaginez si elle était là à l'année. Céline, présidente! La Starac 2026-2027 se dévoile, la 14e édition du télécrochet de TF1. Après le départ du directeur Michael Goldman et des coachs vocales Lucie Bernardoni et Marlène Schaff, suivi vers la sortie par Ladji, le prof de sport, et Papy, le prof de théâtre, c'était l'hécatombe, il était temps d'annoncer une arrivée, celle de Mossiman, artiste électro et chroniqueur radio, candidat gagnant de la Starac en 2008. Il a pris du galon, le nouveau directeur, c'est lui. On attendait le film sur la vie de Johnny Hallyday pour décembre 2027. Il est décalé à 2028 et pas mieux pour la comédie musicale Johnny qui va se faire attendre car le directeur artistique Thomas Joly vient de rendre son tablier. Les fans, faut pas être pressés.

0: ouais, Johnny, toujours dans notre cœur. On joue maintenant, vous nous rejoignez 04 93 82 03 04. Vous décrochez le téléphone, venez vous amuser et je vous inscris pour le tirage. Vous remportez un an de Théâtre National de Nice. Vous avez bien entendu, vous allez être invité à tous les spectacles de la nouvelle saison du TNN. Ici Azur vous offre un an de spectacle au Théâtre National de Nice, une saison entière. Vous allez pouvoir découvrir 36 spectacles. 04 93 82 03 04. C'est le moment de jouer avec nous, participer, venez nous rejoindre et passer un bon moment avec Ici Azur. 04 93 82 03 04. La musique, Eurythmics, Sweet Dreams et tout de suite Soprano avec DJ.
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0: Lucy Azur, Eurythmix et Sweet Dreams. On vient de nous signaler un véhicule en feu sur l'échangeur 55, c'est Nice-Est sur l'autoroute A8. Du coup, on a fermé l'échangeur. Vous ne pouvez plus circuler dans ce secteur, donc en direction de l'Italie. Et ça vient de se produire, donc l'échangeur 55, Nice-Est, Nice-Centre, coupé à la circulation en direction donc de l'Italie sur l'autoroute A8. Vous restez prudent.
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0: Tout à l'heure vers 18h15, le Théâtre de la Cité, nouvelle saison et présentation. Demain, c'est gratuit, un gros rendez-vous, un grand raout avec l'équipe du Théâtre de la Cité. Et on va en parler. Justement, en parlant de théâtre, on vous offre un an de Théâtre National de Nice. Toute la nouvelle saison, les 36 spectacles. L'occasion de découvrir peut-être du théâtre contemporain ou du théâtre classique. Il y a vraiment le choix, 36 spectacles, vous rendez compte, incroyable. Olivia, bonjour Olivia.
3: Oui, bonjour Arnaud,
0: Olivia,
3: comment ça va?
0: Écoutez, très bien, vous-même?
3: Moi je suis super heureuse de
0: participer,
3: de pouvoir gagner cet abonnement, voilà, exactement, on va voir.
0: Croiser les doigts, il y aura un tirage bien sûr, parmi tous les gagnants cette semaine, l'après-midi on joue ensemble. Olivia, est-ce que vous allez parfois au théâtre? Alors peut-être le Théâtre National de Nice, mais d'autres salles, hein?
3: Alors celui-là, j'y vais pas souvent, pour être honnête avec vous, j'y suis allée une seule fois. Ouais. Mais par contre, je vais dans le centre de Nice, là, vers le vieux Nice, il y a un théâtre qui est vraiment pas cher. Je déplace à 12 euros et il y a toujours, c'est une toute petite salle, il y a peut-être une trentaine de personnes.
0: C'est le théâtre de l'impasse, peut-être?
3: Oui, exactement.
0: Voilà, c'est
3: pas le nom. Et c'est un super théâtre avec des belles programmations, on peut y aller avec les enfants. Voilà,
0: ouais, c'est très chouette.
3: Je recommande cette adresse en tout cas.
0: Eh ben voilà, bah super. Olivia.
3: Et avant, on allait au théâtre de Galles, rue de Galles, quelque chose comme ça.
0: Ouais,
3: alors. Auguste Galles plutôt.
0: Oui, Auguste Galles, c'était quoi comme théâtre?
3: Ah, c'est un théâtre qui était beaucoup plus grand, où il y avait toujours des... comment ça s'appelle? Il y a peut-être 200 places et il y avait des scènes un peu... comment ça s'appelle?
0: Le théâtre de la comédie. Comiques, là, c'était voilà. La comédie de Nice.
3: Oui, ouais, exactement.
0: Ah oui, qui a fermé, ouais.
3: Mmh. Oui, qui n'existe plus, mais c'était très sympa aussi à l'époque d'y aller et passer des bons moments.
0: Quelqu'un qui aime, j'ai l'impression, Olivia, que vous aimez bien le sourire, l'humour sur scène.
3: Oui, c'est ça. Au moins, ça nous change les idées. C'est toujours très agréable.
0: Complètement.
3: En tout cas, de passer un moment où on déconnecte.
0: Là, au Théâtre National de Nice, il y a vraiment pour tout le monde. Hein, c'est vraiment du théâtre à voir en famille, du théâtre avec beaucoup d'humour, du théâtre aussi plein d'émotions. Parfois, du théâtre un peu ce qu'on appelle le théâtre, vous savez, un peu documentaire où on raconte des témoignages, même du cirque, de la magie, de la danse, bref. Une saison donc en jeu, et j'inscris votre prénom au tirage. Olivia, attention, va y avoir un petit extrait, une chanteuse à reconnaître, elle est très très très très connue, la chanson elle l'est un peu moins, la chanson s'appelle Étrange Comédie, ça va bien pour jouer avec le théâtre. Écoutez bien Olivia, faut reconnaître le nom de cette interprète.

0: Je pense que c'est Véronique Sanson.
1: Mais oui, c'est Véronique Sanson, bravo.
0: Oui, je la connais pas la chanson, mais on reconnaît la voix, effectivement.
1: Ah, oui, c'était facile. Hein. Étrange comédie, c'est, ouais, c'est une chanson pas très très connue, mais je trouvais, avec la voix, on reconnaît
0: adapté.
1: Bien. Et aux Nuits du Sud, elle est passée, Véronique Sanson, cet été, vous y étiez peut-être.
0: Non, malheureusement, on n'a pas pu y aller cette année.
1: Au mois de novembre, elle repasse Palenikaya à Nice. Voilà, bon à savoir. En tout cas, c'est gagné pour cet après-midi, Olivia. J'inscris votre prénom, tirage à suivre pour le Théâtre National de Nice. Qu'est-ce qu'on fait? On croise les doigts, tout
0: ça,
1: quoi.
0: Tout ce qu'il faut.
1: Ok, on fait comme ça. Olivia, merci de votre fidélité à ICI Azure, votre radio locale, et à très vite. Et bonne chance.
0: Oui, merci beaucoup. Je vous écoute tout le temps.
1: Super. Merci beaucoup. Ricky Martin maintenant, on va compter. Oui, c'est la chanson des comptables. Wow.

0: Ici Azur avec Ricky Martin, Undo Stress. Alors 17h54 sur l'autoroute A8, on y est tout de suite en direction de l'Italie avec le contournement de Nice qui est complètement embouteillé. Trois quarts d'heure pour traverser la difficulté. Difficulté qui commence juste après le péage de Nice-Saint-Isidore parce que la sortie Nice-Est est fermée à la circulation à la suite d'un véhicule en feu dans ce secteur. Il y a des interventions en ce moment. Du coup, on a fermé l'entrée sur l'autoroute pour éviter de gêner les secours, les interventions. Et du coup, si vous étiez déjà engagé, vous en avez pour trois quarts d'heure, temps estimé pour l'instant, pour traverser la difficulté pour la réouverture de la circulation dans ce secteur, donc autour de Nice-Est, en direction de l'Italie sur l'autoroute A8.
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0: Dans 3 minutes, 18h, et à 18h, c'est le retour de l'actu locale. D'ici là, Bruno Mars, voici On My Soul.

0: Ici est sûr, Bruno Mars et All My Soul.
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0: Nous sommes lundi le 14 septembre et il est 18h. L'actu en 7 minutes, Mélodie Vialet, les accidents se multiplient en mer au large de la Côte d'Azur.
2: Jamais les secours en mer n'ont été aussi mobilisés, plus 15% d'intervention pour la SNSM, la Société Nationale de Sauvetage en Mer. Ce week-end encore, une collision entre deux bateaux a fait un blessé grave à Théoul-sur-Mer. La victime est âgée de 31 ans. Le 16 août dernier, c'est un jeune homme de 22 ans qui a trouvé la mort en baie de Cannes. Alors pourquoi autant d'accidents cet été? Julie Pelé, certains plaisanciers ont des explications.
3: Encore un drame, et encore sur l'eau.
4: À Saint-Laurent-du-Var, les plaisanciers sont peu étonnés à l'annonce d'une nouvelle collision entre deux bateaux ce week-end.
3: La mentalité des gens qui naviguent, certains ne devraient pas naviguer.
5: Le nombre d'accidents, il est vraiment faible par rapport au comportement des gens. Normalement, il devrait y avoir un accident par jour.
6: Le permis bateau est facile à obtenir, et en fait, vous avez un permis, mais vous ne savez pas naviguer.
4: Dans leur collimateur, les locations sauvages. On trouve sur Internet une centaine de bateaux à la location sans permis. Capacité 5 personnes pour 200 euros la journée. Et à la barre, trop souvent, des marins peu formés et de plus en plus insouciants.
3: Mais ils font attention à rien. Ils sont pas prudents. Ils sont trop nombreux sur les bateaux.
7: Les loueurs, qu'est-ce qu'ils font là, le boulot là? On donne des 300, des 400 chevaux à des gens qui n'ont pas le permis, qui n'ont jamais conduit la nuit. Ce qui s'est passé à Cannes, c'est ce qui s'est passé l'autre fois.
8: Beaucoup d'incivilité. Ils viennent, ils vous mettent la radio à fond. Et puis la vitesse.
9: Tout ce qui est bateau à moteur, c'est 5 nœuds maxi.
8: Il vous passe à 10, 15, 12 en faisant des vagues. L'incivilité, mais alors impressionnante.
4: À Marseille et à hier, dans le Var, les municipalités disent réfléchir à un moyen de lutter contre ces locations de bateaux. Sur la Côte d'Azur, pour l'instant, le sujet n'est pas d'actualité.
2: Et des enquêtes sont en cours pour déterminer les causes de ces deux accidents. La mer et ses dangers. Un homme de 68 ans s'est noyé un peu avant 13h au niveau de la plage Lanval sur la promenade des Anglais à Nice. Il a été sorti de l'eau par des passants et transporté dans un état grave à l'hôpital Pasteur de Nice. Et quasiment à la même heure et à quelques mètres de là seulement, un accident de la route entre un deux-roues et une voiture sur la promenade des Anglais à hauteur de l'hôpital Lanval. Le conducteur du deux-roues, âgé de 18 ans, a été gravement blessé. La victime a été transportée là aussi vers l'hôpital Pasteur de Nice. On ne sait pas pour l'instant pourquoi le deux-roues et cette voiture sont entrés en collision.
0: Une nouvelle manifestation est prévue ce soir à Nice devant le palais de justice.
2: Pour réclamer plus de mesures pour protéger les enfants et les femmes des violences sexuelles. Elle est organisée à 19h par l'association Les Petits Invincibles. Les premières manifestations ont débuté au printemps dernier dans le sillage de l'affaire Liana. Une loi est actuellement étudiée à l'Assemblée nationale. Près de 90 policiers azuréens se rendent à Paris demain pour manifester à l'appel du syndicat Alliance Police Nationale. Ils prennent le train à l'aube pour rejoindre à 11h30 le cortège symbolique de l'avenue des Champs-Élysées à l'Assemblée nationale pour demander plus de moyens et d'effectifs. Ils partent vêtus de bleu avec leurs banderoles et leurs affiches. Ils feront l'aller-retour dans la journée. Un deuxième syndicat, Unité SG Police, a prévu des rassemblements devant 3 commissariats azuréens demain également.
0: Le chantier de la centrale biomasse avance bien à Cannes.
2: Cette grosse chaudière qui fonctionne au bois est actuellement en construction, avenue Pierre de Coubertin, juste à côté du stade. Elle sera en fonction au printemps 2027 et à terme, elle va permettre de chauffer plus de 6000 habitants de Cannes-la-Bocca et de la Fréière. Un moyen de chauffer, mais aussi de traiter certains déchets verts, comme l'explique David Lisnard, le maire de Cannes.
10: Donc c'est des bois locaux, ce sont les forestiers, quand ils entretiennent les forêts, il faut qu'ils aient des débouchés pour ce qu'ils coupent. Donc aujourd'hui, il y a un problème de débouchés.

0: puisque c'est grosso modo 3000 logements à La Frayère.
1: Et ce futur équipement permettra, selon la mairie, d'accélérer donc l'autonomie énergétique de la ville. L'écrivain et académicien Boualem Sansal est reçu ce soir par le maire de Nice. Éric Ciotti souhaite saluer le parcours et le courage de cet écrivain. Il doit lui remettre l'aigle de Nice à la Villa Masséna en hommage à son parcours et à son combat pour la liberté. L'écrivain franco-algérien a été arrêté et détenu en Algérie avant d'être libéré en novembre 2025. Demain à 16h, Boualem Sansal tient également une conférence consacrée à son parcours. Ça se passe au Centre Universitaire Méditerranéen.
2: Une question, Mélodie, pourquoi nos aiglons n'arrivent pas à décoller cette saison?
1: Le gym, bon dernier du classement de Ligue 1 de foot, enchaîne les défaites. La dernière défaite, 1-0 le week-end dernier face à Auxerre. Alors, que manque-t-il à nos Niçois? Voilà une des questions qui a animé les débats de 100% Aiglon aujourd'hui, votre émission consacrée à l'actualité du gym sur la Côte d'Azur. Parmi nos invités, il y avait Ryan, supporter des Rouges et Noirs, pas convaincu par les déclarations d'après-match du coach Olivier Pantaloni.
3: Après Le Mans, on a tous pointé du doigt le fait que certains joueurs ne jouent pas à leur poste. Moi, je pense surtout en premier lieu à Axel Witsel. Axel Witsel, aujourd'hui, il n'a plus les cannes de pouvoir jouer dans un milieu à deux. On va demander une énorme activité sur ces deux joueurs. Djibril Koulibaly le fait très bien. Witsel, je suis désolé, c'est un joueur pour moi qui joue avec des ballerines. À des moments, il doit tirer en première, il tire pas en première, il veut tricoter, une petite frappe à plat du pied. On a un mec de 38 ans, moi j'attends qu'il déjà, en Ligue 1, commence à comprendre surtout que la Ligue 1 c'est très rugueux et qu'il faut que t'arrêtes de tomber quand tu prends le moindre coup, en fait. Que tu commences à mettre des tampons, que tu commences à mettre parce que les mecs d'à côté, ils vont te les mettre les tampons. Et les Auxerrois nous ont mis des tampons. Et c'est ce qui nous a bloqué, et puis surtout non, et puis pour revenir sur Pantaloni, il doit vraiment revoir, parce que c'était vraiment très compliqué. On est vraiment sur la continuité de ce qu'il a fait face au Mans. Alors si lui l'a vu de mieux, peut-être offensivement, mais pour moi, et je pense pour beaucoup de supporters, c'est encore trop peu.
1: 100% Aiglon, émission à retrouver en intégralité sur l'appli ICI et le site d'ICI Azur, le gym dernier de Ligue 1 donc, qui reçoit Lille premier dimanche à l'Alliance Riviera. Le coup d'envoi sera donné à 17h15.
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1: Et le soleil va continuer de briller sur la Côte d'Azur, Arnaud.
2: Exactement, pour demain mardi, 27 degrés à Nice, autour de 27 aussi pour Antibes, Cagnes-sur-Mer et Menton, 28 à Cannes et dans le secteur de Grasse en montagne. On compte sur 23 à 24 degrés, une journée largement ensoleillée. Donc demain, 18h07 sur l'autoroute A8 en direction de l'Italie, la sortie et l'entrée Nice-Est, l'échangeur 55 est coupée à la circulation. Donc pour vous qui circulez dans le sens France-Italie, depuis tout à l'heure, il y a eu un véhicule en feu, il y a des interventions sur le secteur et donc l'échangeur est fermé à la circulation pour le moment. Si vous êtes déjà engagé sur l'autoroute A8, il va y avoir une circulation donc très difficile. On estime pour le moment à 2h15 le temps de patience avant de pouvoir sortir de l'autoroute A8. Bien sûr, cela va évoluer au fil des prochaines minutes à la suite des interventions des équipes de Vinci Autoroute. Et bien évidemment, on reste avec vous, on vous accompagne cet après-midi sur ICI Azur. Le retour de l'actu tout à l'heure à 18h.
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2: Voici Daniel Balavoine, Sauver l'amour.

0: Ici Azur avec Daniel Balavoine et Sauver l'amour. Dans le prochain quart d'heure, Pierre Demar, il y aura Genesis et Vita. Et sur l'autoroute A8, si vous êtes en direction de l'Italie après la sortie 55 Nice-Centre, la circulation est totalement interrompue à la suite d'interventions en ce moment sur un véhicule en feu. Coupure donc de l'autoroute A8 avec des conséquences. La sortie est obligatoire à Nice-Est. L'entrée est interdite sur ce même échangeur Nice-Est. Sortie conseillée donc des Nice-Nord. La sortie à 54 et l'entrée est interdite sur l'autoroute A8 à Nice Nord, justement pour vous, donc sur ce contournement de Nice en direction de l'Italie.
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0: Allez, je vais vous donner une idée de sortie pour demain parce que c'est un peu notre thématique aujourd'hui, ce lundi. Le théâtre, les théâtres rouvrent, les saisons sont annoncées, les spectacles sont à réserver. On va aller au Théâtre de la Cité, présentation de saison demain. On peut y aller avec une petite sauterie, rue Paganini. C'est juste après Manon Lisa, Le Petit Pêcheur.

0: Azur avec Manon Lisa et le petit pêcheur, 18h16.
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0: Nous sommes maintenant au Théâtre de la Cité à Nice, rue Paganini. Le Théâtre de la Cité présente son lancement de saison. C'est mardi 15 septembre, demain. Avec une petite sauterie, on présente les nouveaux spectacles. C'est gratuit. Sylvia Scantamburlo, directrice artistique du Théâtre de la Cité, est venue ici, Azur, pour cette présentation. Sylvia, on peut venir, hein?
2: Absolument, vous êtes cordialement invité. Voilà, dans la mesure des places disponibles évidemment, mais il reste encore quelques places et on est très content de préparer de présenter cette saison. C'est toujours un format un petit peu original dans la mesure où le Théâtre de la Cité est géré par des artistes. On est une compagnie de théâtre, compagnie Miranda, et à chaque fois on fait des petits interscènes toujours en lien avec la programmation, avec le théâtre, avec notre métier, et en général les gens passent une bonne soirée.
0: Comment voilà. Ça se passe justement cette présentation de saison? Je viens à 19h, j'ai réservé.
2: Vous avez réservé
0: sur le site internet,
2: voilà, sur le site ou avec mon numéro de téléphone si vous voulez. Je vous le donnerai après. Et puis voilà, vous présentez à l'entrée, vous installez, vous passez une bonne soirée et puis après on boit. Des coups, enfin, on boit des...
0: Oui, avec modération.
2: Avec modération, évidemment. Mais on échange aussi, c'est un moment d'échange aussi avec les spectateurs qui nous suivent depuis longtemps, qui suivent notre programmation, et voilà, et on se parle des spectacles qu'on a vus, de ceux qui leur plairaient, parce que finalement, on commence à les connaître, et,
0: Et c'est ça, c'est les spectateurs fidèles. Est-ce que chaque année, pour les nouvelles saisons, ou pour tel ou tel spectacle, vous avez aussi des nouveaux venus?
2: Absolument. Alors surtout sur la saison, alors sur notre présentation de saison, on va dire que c'est plutôt des fidèles. Et puis après sur les spectacles de la programmation, il y a énormément de gens où on se dit, bon, c'est la première fois qu'ils viennent. Parce qu'ils vont suivre cet artiste, et puis peut-être pas forcément un autre. Voilà, ils viennent, il faut être humble. Certains artistes du Théâtre de la Cité, notamment sur la scène stand-up, humour, viennent avec leur public. Il y a nos habitués aussi, mais très souvent, c'est leur public qui suit.
0: Je parlais de ça parce que le Théâtre de la Cité, on peut venir pour un spectacle,
2: oui.
0: Ou on peut s'abonner peut-être.
2: Alors
0: voilà.
2: Comme on est, voilà, nous sommes des artistes et on n'est pas forcément, on fait tourner ce théâtre avec tout notre cœur et notre temps, mais on n'est pas posé sur des stratégies d'abonnement et tout ça. Et donc là cette année, on a quand même trouvé quelque chose qui nous paraît à peu près cohérent. On voudrait quand même donner un coup de pouce à la programmation plus théâtre, parce qu'on sait que l'humour, ça va très bien, les salles sont pleines. Et sur le théâtre, c'est parfois un petit peu plus difficile, donc on a une formule d'abonnement qui vous permet, quand vous avez pris trois spectacles, à partir de trois spectacles, vous avez 30% sur le prix des places, ce qui n'est pas négligeable, car les temps sont durs.
0: Et oui, exactement. Alors tiens, justement, argent trop cher, combien ça coûte d'aller voir un spectacle au Théâtre de la Cité? Une moyenne, quoi.
2: Ah oui, c'est variable. On essaye de garder des prix qui sont cohérents. En tout cas, ça ne va jamais au-delà de 30. C'est vraiment le maximum. Pour les spectacles de théâtre, en général, si on prend l'abonnement, il passe à 14€ à peu près. Ça, c'est vraiment au mini, en tarif plein, on va dire. Et après, sur les spectacles d'humour, on est autour de 20, 22, 25 parfois.
0: Je précise que pour les jeunes, on peut utiliser le pass culture.
2: Oui, exactement.
0: C'est réduction, en fait.
2: Oui, c'est ça. En fait, il y a des. On peut acheter des places sur le site de pass culture où nos spectacles sont référencés. Et donc, les jeunes peuvent aussi avoir des places. Elles sont au même tarif, mais elles sont prises en charge par.
0: Par le pass culture,
2: exactement.
0: Ouais. Ça, c'est important de le signaler.
2: Oui, c'est important, oui.
0: Une dernière question. Des nouvelles saisons, en ce moment, on n'arrête pas d'en parler. À Nice, la nouvelle saison de Francis Gag,
2: le
0: Bobard. Il y a maintenant cette nouvelle salle à la Trinité, la Stella, Scène 55 aussi qui rouvre bientôt, le Théâtre de Grasse, etc. L'offre de scènes dans les Alpes-Maritimes, ça y est, il y a un...
2: Enfin ?
0: Ouais.
2: Ben non, c'est super. Moi, je trouve que plus il y a de lieux, plus il y a d'effervescence, plus on crée des rendez-vous, des demandes, et que voilà, c'est pas, ça donne beaucoup d'espoir, moi je trouve.
0: Le Théâtre de la Cité qui nous donne donc rendez-vous, Sylvia, on y sera demain soir, et on doit donc réserver sa venue, c'est gratuit pour cette présentation de saison sur le site internet théâtredelacité.fr. Je vous rappelle qu'il y a un sérieux incident qui perturbe la circulation sur l'autoroute A8 en direction de l'Italie. Un véhicule en feu, c'est juste après la sortie 55 Nice-Centre. La circulation est totalement coupée dans le secteur avec une sortie à 55 Nice-Est obligatoire jusqu'à nouvel ordre. Bien évidemment, on vous accompagne tout au long de cette fin d'après-midi sur ces perturbations donc sur votre route. Vous pouvez aussi nous envoyer des vocaux sur le WhatsApp ICI Azur 04 93 82 03 04 pour nous apporter des précisions et des informations. Et la musique tout de suite avec Genesis.

0: Ici Azur, la musique de Genesis, 18h26. On revient sur cet incident sur l'autoroute A8. Un véhicule en feu et une circulation complètement à l'arrêt sur le contournement de Nice pour vous qui êtes en direction de l'Italie, avec plusieurs entrées et sorties qui sont fermées. Une sortie obligatoire d'abord, celle de Nice-Est, la sortie 55. Entrée interdite sur ce même échangeur. On ne rajoute pas du bouchon au bouchon. Sortie conseillée donc dès Nice-Nord, si vous le pouvez, si vous êtes déjà engagé sur l'autoroute A8 sur le contournement de Nice. Et puis l'entrée interdite sur cette même entrée, donc 54 Nice Nord, à la suite donc d'un véhicule en feu et des équipes qui interviennent en ce moment donc sur l'autoroute A8. Coupure de l'autoroute A8 en direction de l'Italie juste après la sortie 55 Nice Centre. Dans le secteur, on estime à plus de 2 heures le temps d'attente si vous êtes déjà engagé avant cet incident. Bien évidemment, on vous tient au courant avec Ici Azur, on fait la route ensemble.
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0: Dans 3 minutes, 6h30, et je vous dis ce qui se passe par ici, c'est après Pierre Demar.

0: Merci Azur avec Pierre Demar. Je pense à vous, 18h30. Je pense à vous également sur l'autoroute A8, le contournement de Nice, complètement à l'arrêt, avec une circulation bloquée, une coupure de circulation sur l'autoroute A8. Vous qui êtes en direction de l'Italie, c'est coupé juste après Nice-Saint-Isidore. Il ne faut pas rentrer donc sur l'autoroute. Et si vous êtes déjà engagé, il y a des interventions suite à un accident, à un véhicule qui est en feu. Il s'agit a priori d'un camping-car sous un tunnel pour l'instant des interventions avec les sapeurs-pompiers qui sont sur place, plusieurs engins, une mise en sécurité également de tout ce secteur de l'autoroute, de ce tunnel. Il convient de ne plus aller sur ce secteur donc de l'autoroute A8, sortie à Nice centre et circulation totalement coupée donc en direction de l'Italie, circulation donc coupée. Vous ne circulez plus sur l'autoroute jusqu'à Roquebrune-Cap-Martin et après une circulation qui est normale en direction de l'Italie.
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0: C'est aujourd'hui ou jamais pour se décider. Hein. Le CCAS emmène les Cap d'Aillois à Port Grimaud jeudi 24 septembre. Départ à 8h, retour vers 18h. Marché provençal et visite libre. Déjeuner à sa charge. C'est 10€ pour cette sortie depuis Cap d'Aillois, plus 5€ si on veut la balade en bateau. Réservation obligatoire avant demain auprès du CCAS de Cap d'Aillois. La gym des seniors reprend à la Trinité jeudi matin avec 3 créneaux chaque jeudi à la maison intergénérationnelle, chacun d'un niveau différent. La carte de 10 séances coûte 20€. Renseignez-vous auprès de la mairie de la Trinité. Il est bien connu et toujours en service à Nice, Loop Passaging, qui relie les deux rives du port de Nice en 3 minutes d'est en ouest. Et c'est gratuit, sans réservation, avec des départs en continu tous les jours jusqu'en octobre de 10h à 19h. Navette électrique qui rejoue une tradition des années 50 quand une barque à rame faisait le même trajet.
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0: Ici Azur avec la musique et puis aussi la télé avec une nouvelle série. Ça s'appelle La mère et l'assassin. C'est sur France 2. On en parle juste après Jerry Rafferty. Tout de suite, voici Baker Street.

0: Ici Azure, Jerry Rafferty pour Baker Street, 18h36. On revient sur l'autoroute A8, coupée après Nice-Est pour vous qui êtes en direction de l'Italie. À la suite de l'incendie d'un camping-car dans un tunnel, la sortie 55 à Nice-Est est obligatoire pour tous. Les forces de l'ordre, les pompiers, les patrouilleurs sont sur place et leur intervention devrait durer plusieurs heures. Donc on doit éviter le secteur ce soir, le contournement de Nice en direction de l'Italie, juste après Nice-Saint-Isidore. Donc ne vous engagez pas, si vous le pouvez encore, sur l'autoroute A8, sur tout ce contournement de Nice, à partir de Saint-Laurent-du-Var, vous qui allez en circulation vers l'Italie. La circulation est totalement paralysée en amont de cette fermeture et un bouchon de plus de 8 km qui s'étend après Nice-Saint-Isidore, qui englobe notamment Nice-Nord, et le temps de parcours dépasse pour l'instant, d'après les estimations et après intervention, au moins 2 heures. Donc secteur à éviter absolument ce lundi soir. Bon courage à vous si vous êtes dans cet incident de circulation, donc qui concerne tout le contournement de Nice, avec des conséquences également pour vous qui êtes sur la pénétrante du Paillon entre Nice et la Trinité. Circulation fortement ralentie. Il y a du monde du coup sur tout Nice-Ouest, puisque voilà, certains automobilistes sont déjà prévenus de cette gêne à la circulation sur le contournement de Nice. Donc en amont, eh bien vous êtes nombreux à sortir au niveau de Saint-Laurent-du-Var et de Nice Aéroport. Il y a du monde aussi un peu en amont sur le péage de Antibes et également la zone d'activité d'Antibes et celle de Valoris. Mais ça, c'est habituel pour la fin d'après-midi.
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0: Ici Azur vous accompagne sur la route. Avec les vocaux aussi que vous nous envoyez sur le WhatsApp 04 93 82 03 04. On parle télé après Vita.

0: ici Azur avec Vita et ça fait mal. 18h41, je vous rappelle ce camping-car en feu sous un tunnel qui entraîne la coupure de l'autoroute A8 après Nice-Est en direction de l'Italie et de Monaco. Vous devez obligatoirement emprunter la sortie Nice-Est numéro 55. Trafic complètement paralysé sur le secteur, tout le contournement de Nice. Bouchon de 9 km après Nice-Saint-Isidore après le péage. Un retard pour l'instant estimé à cause des interventions encore en cours proche de 2 heures si vous êtes déjà engagé donc sur l'autoroute A8 qui est donc coupée en direction Italie et que l'on vous déconseille de prendre dès Saint-Laurent-du-Var, vous qui allez donc dans la direction de l'Italie.
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0: On parle des coulisses télé, Patrice Gascoigne, avec une série que lance ce soir France 2, La mère et l'assassin, et vous en parlez avec son héroïne, la comédienne Hélène de Fougerolles.
3: J'ai une question à vous poser. Jusqu'où peut aller une mère pour retrouver sa fille ?
4: Si elle avait juste fugué, on l'aurait déjà retrouvée. Là, c'est comme si elle s'était volatilisée.
3: Voilà, juste pour vous mettre dans l'ambiance de l'excellente mini-série en 4 épisodes, La mère et l'assassin, lancée ce soir sur France 2, avec une héroïne, Morgane, jouée par Hélène de Fougerolles. Morgane est mariée à un restaurateur, Florent père. Ensemble, ils ont eu 2 enfants, 2 adolescentes. Tout semble aller pour le mieux jusqu'au jour où l'aînée de leur fille, Océane, 17 ans, disparaît après une soirée où elle a surpris sa mère dans une situation compromettante. Morgane, rongée par la culpabilité, se lance alors à corps perdu dans la recherche de sa fille. Ce rôle a été fort en émotion pour Hélène de Fougerolles. Justement, dès la scène d'ouverture, on voit la comédienne en larmes. A-t-elle été tournée en premier, cette scène difficile ? Écoutez la réponse d'Hélène de Fougerolles.
5: Eh bien, non, elle n'a pas du tout été tournée au début, cette scène d'ouverture. Elle était très dure à trouver pour moi, parce qu'il fallait que j'arrive à trouver la sincérité. J'ai eu du mal. Il fallait vraiment que je me mette la tête à l'envers pour essayer d'être sincère en demandant « Elle est où ma fille ? Qu'est-ce que tu as fait de ma fille ?» en étant à un bon niveau d'angoisse et de stress et de larmes, et qui me déborde complètement. Donc voilà, c'était pas du tout là au début. Toutes les scènes du début ont été tournées dans la maison, parce qu'aujourd'hui quand on tourne c'est par rapport au décor. Donc en fait on a vécu les deux premières semaines, on a déroulé tout le film avec tous les moments de la maison.
3: Est-ce qu'on peut dire qu'après, sans trop spoiler, elle bascule un peu en mère courage?
5: Je crois qu'elle a pas trop le choix. Vu qu'elle cherche sa fille, elle ne peut pas s'effondrer. Culpabilité à 100%. Mère courage, je ne sais pas si c'est du courage, je crois que c'est de la survie plutôt. Hein.
3: Et en même temps, personne ne la croit.
5: Elle ne fait que des décisions pourries. C'est-à-dire que vraiment, dès qu'elle prend une décision, ce n'est pas la bonne. Elle fait n'importe quoi. Est-ce que dans ces cas-là, on n'est pas un peu perdu et on va dans tous les sens comme un poulet sans tête? Mais vraiment, elle fait des décisions qu'elle paye très cher. Mais c'est ça qui est sympa.
3: Vous savez comment a été tournée cette très forte scène d'ouverture avec les explications d'Hélène de Fougerolles, La mère et l'assassin, ce soir sur France 2.
0: Merci Patrice. 10% a fait son retour, mais en version film sur Netflix. Et Adrien Mangano, et ben vous avez vu ce que ça donne. Et surtout, vous avez rencontré les comédiens. Vous nous faites écouter tout ça sur votre tapis rouge. Après les Pet Shop Boys, tout de suite, voici It's a Sin.

0: Ici Azure Pet Shop Boys avec It's a Scene, 18h49, hein, on le dit depuis tout à l'heure, la circulation est interrompue sur l'autoroute A8 après Nice-Est, c'est en direction de l'Italie et de Monaco, avec un camping-car qui a pris feu sous le tunnel du Rosti, c'est sur la Trinité, le sinistre est maîtrisé. Il y a 41 sapeurs-pompiers et 16 engins qui sont intervenus sur cet événement. C'est bien sûr un gros bouchon juste après Nice-Saint-Isidore et un retard estimé pour l'instant proche de 2 heures, mais on a de bonnes informations, de bonnes nouvelles concernant la circulation qui petit à petit va être progressivement rétablie pour vous qui êtes dans ce trafic paralysé. Le tunnel en direction d'Aix va servir aux deux sens de circulation, un trafic qui va donc être perturbé, permettre de rouler à nouveau sur ce contournement de Nice dans les prochaines heures. Donc courage et patience si vous êtes dans cet incident sur l'autoroute A8, donc après Nice-Est, ce camping-car en feu sous le tunnel du Rosti, sinistre maîtrisé à l'heure actuelle. 7h-10, c'est le tapis rouge que l'on déroule maintenant pour 10% qui a fait son retour en version film sur Netflix, Adrien Mangano.
1: Ah oui, on l'attendait avec une certaine impatience, l'équipe de l'agence ASK, avec ce film sur Netflix et des guests comme Georges Clooney, Eva Longoria, Laetitia Casta, Vincent Macaigne. À cette occasion, j'ai rencontré les comédiennes, les comédiens qui reviennent pour Ici Azure sur le succès de la série. Pour commencer, Thibaut de Montalembert.
2: Ce qui a fait le succès de 10%, c'est que tout d'un coup, on est dans la coulisse de ce que c'est qu'une agence, ce que d'habitude le public ne connaît pas et ne voit pas.
1: Ce que l'on sait un peu moins, c'est que dans ce casting, tous ont un lien avec notre département. Liliane Rovert, qui incarne Arlette.
3: J'ai beaucoup de souvenirs sur la Côte d'Azur. En particulier, j'ai vécu un petit moment de ma vie à Nice. Je suis folle de Nice. Il y a quelque chose de populaire, d'international que j'aime beaucoup.
1: Grégory Montel, lui, c'est le train d'épines.
4: Bah bien sûr, le train d'épines, c'est de là où je suis né, moi. J'invite tout le monde à prendre le train d'épines. Ça fait partie des très beaux trains du monde.
1: Hein. Et Camille Cotin, alias Andrea Martel, a aussi ses souvenirs azuréens.
5: Oui, c'était ma grand-mère avait un appartement à Cannes-la-Bocca, donc on passait beaucoup de temps là-bas avec ma petite sœur.
1: Mais qu'est-ce qui avait séduit Liliane Rovert pour accepter de rentrer dans cette aventure?
3: J'ai pensé que c'était bien écrit, que les dialogues étaient bien. Ça, c'était très important pour moi. L'écriture, c'est ce qui vient d'abord, et quand il y a l'écriture, on peut espérer le reste. Il y a des rôles où je dois aller vers un personnage. Il y en a d'autres où je peux le prendre à moi. Dans celui-là, je l'ai pas mal amené à moi.
1: Pour Grégory Montel, c'était un petit peu différent. Il avait déjà travaillé avec Dominique Besnéard, qui lui avait déjà parlé à l'époque de l'envie de produire une série sur les agences.
4: Ah ben je me rappelle bien. Et à l'époque, il était en train de développer un projet comme ça, autour des agents. Il avait déjà contacté un auteur, il y avait une chaîne de télévision qui était intéressée.
6: Sincèrement, Grégory, tout ce qu'on voit dans la série est déjà arrivé dans la réalité.
4: Vous pouvez pas imaginer. Les acteurs, vous le savez très bien, qu'on est plein de petits égos sur pattes. On a la joie de se détester les uns les autres parce qu'on a peur. La concurrence entre les acteurs et les actrices est phénoménale. Et je pense qu'on l'a presque sous-traité dans 10%.
1: Il y a eu la série, aujourd'hui le film. Mais Grégory Montel aimerait tellement que cela continue toujours.
4: J'ai pas envie que ça s'arrête du tout.
1: Ce film est enfin disponible sur Netflix. Et pour tous les comédiens, la question c'était de savoir si 5 ans après, le public serait encore là. Et nous, sur Ici Azure, on n'en doutait pas du tout. Dans ce film, Camille Cotin devient réalisatrice et tourne son premier long métrage. Ça va être pour elle un enfer, car c'est extrêmement différent du métier d'agent qu'elle exerçait jusqu'alors.
7: Agent, elle était vraiment une des meilleures. Ça la rendait parfois un peu arrogante. Et là, en tant que réalisatrice, elle est plus vulnérable. Elle continue à penser qu'elle pourra tout faire toute seule.
8: Bravo, Andrea. C'est courageux, ce changement de carrière.
9: C'est un peu juste, non?
10: T'as pas un tout petit peu pris, non?
8: Bon, peut-être 1 kilo ou 2 pendant les fêtes, ouais.
10: Non, mais en septembre.
11: Je sens qu'elle a besoin de moi.
12: Vous serez libre dans 12 jours, Gérard Depardieu, possiblement Vincent Macaigne.
13: Star ou pas star, je lui balance une mandale dans la tronche. Je l'ai déjà fait, hein, je vous promets.
1: Allez découvrir 10% sur Netflix, un véritable régal. Et pour mettre encore l'accent sur notre ancrage local, sachez que la scénariste Fanny Ferrero est aussi de chez nous et qu'elle a pris beaucoup, beaucoup de plaisir à retrouver son bébé série pour en faire un film.
0: Bon, bah, il n'y a plus qu'à se mettre sur Netflix alors, hein, et découvrir 10% à 100% hein, avec cet épisode spécial finalement, ce long épisode de 10%. Super. Desiree, tout de suite, voici Live.

0: Ici Azure avec des oui live 18h56. On revient sur l'autoroute A8. Je vous rappelle ce qu'il s'est passé. Un camping-car en feu sous le tunnel du Rosti sur l'autoroute A8 dans le sens Nice-La Turbie, sur le contournement donc de Nice en direction de l'Italie. C'est d'ailleurs peut-être cette grosse fumée noire que vous voyez de loin. Il y a une interruption totale de la circulation sur les secteurs de Nice-Est. Les forces de secours et de sécurité sont mobilisées en nombre. La circulation, pour ceux qui sont déjà dans l'embouteillage, devrait pouvoir être rétablie grâce à la mise en double sens de ce secteur de l'autoroute. Des indications vont être données directement aux automobilistes dans les prochaines minutes. Le conseil est bien évidemment d'éviter tout ce secteur ce lundi soir, d'avoir de la patience, on pense à vous. Ça génère aussi de gros ralentissements avec un trafic dense déjà sur les moyennes et basses corniches en direction de Monaco et de l'Italie.
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0: Merci d'écouter ici Azure, à suivre Décibel, votre émission musique avec Émilie Mazoyer, juste après l'actu.
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8: 100 chiens et 20 chats recouverts de puces, malades, vivants dans des conditions insalubres. Voilà la vision d'horreur des gendarmes quand ils sont entrés dans une maison isolée de Vendée, au Luc-sur-Boulogne, après le décès du propriétaire. Yves-René Tapon nous raconte tout.
9: Jeudi dernier, la gendarmerie du Poiré-sur-Vie contacte en urgence l'association Le Cœur sur la Patte pour signaler la découverte dans une maison isolée.
10: Au départ, on nous a dit une quarantaine de chiens, une vingtaine de chats. Et cette personne a constaté l'horreur. Il y avait environ 70 chiens dans des hangars, dans une maison totalement insalubre.
9: Hélène Brun est la responsable de l'association.
10: On a fait comme on pouvait à la hauteur de nos capacités, hein, puisqu'on est une petite association. On a quand même pris 18 chiens en charge et les 6 chats les plus malades. Certains sont dans une maigreur extrême. On a vu des chiens qui marchaient sur 3 pattes.
9: Ils découvrent des animaux malades, certains les yeux crevés, des femelles en attente de petits.
10: Tous ces animaux ont pu être sauvés et je suis heureuse que nous, petite association, soit le point de départ et qu'on ait réussi à faire bouger les choses.
9: Au final, on dénombre 100 chiens et 20 chats.
10: Ce sont des animaux qui sont totalement détruits. Certains vivaient dans des caves et du coup, la main de l'homme leur fait très très peur. Ils sont terrés dans des coins et vous regardent avec des yeux que vous n'oubliez pas.
9: Les bénévoles sont tous profondément marqués par ce sauvetage.
8: Yves-René Tapon, ici Loire-Océan. Les derniers animaux seront récupérés demain. Tous ont trouvé depuis un refuge. Aucun train ce soir entre Toulouse et Montauban. La SNCF évoque auprès d'ici Occitanie un incendie près des voies à la sortie de la gare de Toulouse-Matabiau. Incendie éteint, mais qui nécessite des vérifications sur l'état des infrastructures. Des bus de substitution sont mis en place jusqu'à la fin du service. Nouvelle vidéo et nouvelle polémique à Carcassonne. Après la vidéo de la semaine dernière montrant un policier municipal en train de tenir des propos racistes et misogynes, cette fois, c'est un policier national qui est mis en cause, accusé d'avoir jeté à terre un homme de 29 ans. C'était au mois de juin dernier, le jour de la fête de la musique. La victime est décédée 13 jours plus tard. La vidéo vient d'être publiée sur les réseaux sociaux. Le parquet de Carcassonne a écarté à ce stade tout lien entre le geste du policier et le décès, mais a annoncé l'ouverture d'une enquête pour violence volontaire. Sébastien Berriot.
11: La scène se déroule au pied d'un immeuble dans le centre de Carcassonne. Une patrouille conjointe de la police nationale et de la police municipale intervient pour des nuisances sonores. Le climat est tendu. Dans la vidéo, on voit un policier national qui projette violemment à terre un homme. La tête de Youssef, 29 ans, heurte le sol. 13 jours plus tard, l'homme décède. L'autopsie privilégie une cause d'origine toxique. Résultat accepté par la famille, mais interrogé par Radio France, le frère de Youssef se dit choqué par le geste du policier, qualifié de disproportionné, alors que, je cite, il n'y avait pas de menace et de danger. La famille a porté plainte et réclame des sanctions contre l'agent. Le maire RN, Christophe Barthès, lui, est indirectement éclaboussé. Le coup a été porté par un policier national, mais l'agent municipal impliqué dans la vidéo raciste de la semaine dernière se trouve lui aussi sur les images, sans que l'on connaisse exactement son rôle.
8: Précision signée Sébastien Berriot, ici Occitanie. Une baisse du nombre de morts sur les routes. La sécurité routière a publié ses derniers chiffres cet après-midi, baisse de 23% au mois d'août par rapport à août 2025. On a dépassé les 30 degrés aujourd'hui dans le sud. Demain, on les dépasse sera aussi dans la moitié nord. La chaleur revient et à la mi-septembre, on n'a pas forcément l'habitude dans les salles de classe comme ici en Dordogne, Justine Leblond.
12: Exceptionnellement, Nofal a même sorti le short pour venir en cours.
13: C'est vrai que c'est pas habituel, parce que souvent la rentrée, il fait pas trop chaud, enfin, pas comme ça, là. Une température de septembre, quoi. Ça fait bizarre.
12: Alors, dans la cour, il cherche l'ombre et c'est souvent parfois plus supportable qu'à l'intérieur. En tout cas pour Lucas, dont la salle de cours de BTS est au deuxième étage du lycée.
14: Nous, ça va le matin, mais l'après-midi, c'est qu'on a quand même vite chaud. On est quand même entassé dans une petite classe à 20. Ça va, c'est supportable quand même. Si on a un peu d'eau, ça va.
12: Sur le téléphone de Mathis, ça affiche une température de 33.
15: Je ne suis pas non plus trop étonné. De toute façon, ça fait longtemps que les gens en parlent et nous avertissent. Donc moi, je suis pas tant étonné. De toute façon, avec l'été qu'on a passé, on est en septembre 2026, donc rien qui m'étonne.
8: Et on attend encore de fortes chaleurs en Dordogne demain jusqu'à 30.

0: département. 27 degrés annoncés à Nice demain après-midi et autour de 27 degrés aussi pour Antibes et Cagnes-sur-Mer, jusqu'à 28 à Cannes et dans le secteur de Grasse. Menton, un peu plus frais, 24 degrés. Dans le moyen pays, on va jusqu'à 28. Et en montagne, on compte entre 23 et 24 degrés. Une journée largement ensoleillée donc pour demain.
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4: Salut à toutes, salut à tous et bienvenue dans Décibel, votre rendez-vous musical et quotidien. Oui, du lundi au dimanche, Décibel est avec vous sur votre radio ici pour écouter ensemble de la bonne musique, parfois chanter très faux et très fort, ça fait beaucoup de bien. Parler de musique aussi, soit avec les artistes, soit avec des spécialistes de la question. Et en l'occurrence, mon invité de ce soir, qui est un véritable puits de science à propos des musiques noires américaines. Il a écrit des biographies qui font référence sur Aretha Franklin, Marvin Gaye ou encore Otis Redding. Son prochain bouquin sur James Brown sortira en octobre. Mais ce soir, il vient nous parler de Stevie Wonder, puisqu'on a appris il y a quelques jours l'arrivée de Stevie en Europe. Mon invité s'appelle Frédéric Adrian et il connaît ça par cœur.

tout savoir sur cette tournée de Stevie Wonder qui passera par Paris à l'Accor Arena le 15 octobre prochain, dans pile un mois. Enfin, pile, non, c'est pas vrai, mais dans un mois, quoi. Bref, préparons-nous pour Stevie, on parle de lui et on l'écoute ce soir dans Décibels. Je vois bien qu'on est le 14 et que le concert c'est le 15 octobre. Je vois bien que ça fait pas pile un mois, mais mon cerveau qui est pas du tout mathématique me dit « Si, dis-leur que c'est dans pile un mois !» Je vous jure. Bon, ce n'est pas une émission de maths, vous l'avez compris. En revanche, une émission de musique dans laquelle on vous offrira aussi tout à l'heure un joli album dédicacé de Gaëtan Roussel, son dernier album Marjolaine, dédicacé par Gaëtan. C'est le cadeau du Blind Test. Alors, vous pouvez appeler dès maintenant Alexandra. Elle vous attend au standard 0810 055 056. Venez jouer avec nous au Blind Test 0810 055 056. Le thème du Blind Test ce soir, c'est les bisous. Et allez, pour démarrer l'émission, je voulais vous donner un bon plan, un podcast en 6 épisodes fabriqué par notre radio sœur FIP, une des jolies radios de Radio France. Ça s'appelle l'histoire secrète du punk et en 6 épisodes ça raconte toute l'histoire du punk, des origines américaines à l'influence jamaïcaine, l'explosion londonienne et même un petit passage par la France avec le rock alternatif et le premier festival punk sur les terres de France en 1976 à Mont-de-Marsan. On fête ça en écoutant les Vampas avec Manu Chao et on vous envoie sur l'appli Radio France pour ce joli podcast FIP, l'histoire du punk.

0: Les vents passent toujours en activité. Si vous voulez les voir en concert dans le cadre de la tournée qui suit la sortie de leur excellent album de février, joliment intitulé Où va nous ? Ce qui est une bonne question, effectivement. Où va nous les enfants ? Eh ben, on va par exemple à Laval le 3 octobre pour applaudir les vents passent qui passeront aussi par le festival L'Estival à HR. Ça sera le 4 octobre et puis toujours au mois d'octobre à Montauban, à Meilhan-sur-Garonne ou encore à Biarritz, à Annemasse et à Château-Renard et Nice. Vive les vents passent, n'oubliez pas, ce groupe est la preuve que Dieu existe. C'est pas moi qui le dis, c'est eux dans une de leurs meilleures chansons.
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0: On change d'ambiance avec Oria qui nous a enchantés il y a quelques jours au Ici Live Festival en direct du port de la Ciotat. C'était une scène flottante sur laquelle elle a donné un concert qui pour elle était très très important parce que Oria, on a commencé à entendre parler d'elle en fin 2024, début 2025. Donc voilà, là elle commence à chanter devant des publics de plus en plus nombreux et le public des auditrices et des auditeurs d'ici, croyez-moi, ça lui a fait quelque chose. Oria vient de sortir un nouveau single qui s'appelle Bella Vita et son album arrive le 16 octobre. Histoire de vous donner envie de la découvrir, écoutez sa reprise de Khaled, c'est somptueux. À

0: première scène, c'était dans le bar de ses parents, Oria. Alors quand on apprend comme ça, on peut chanter absolument partout et on a une voix à toute épreuve. On adore sa voix, il y a Toi Jamais, la reprise de Sylvie Vartan, ou encore Soirée Mondaine, le tube de l'été dernier. Oria, vous entendrez parler d'elle sur votre radio ici. On adore, on adhère.
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Ses dernières compositions résolument folk explorent le temps qui passe. À écouter avec une chemise à carreaux, la vitre baissée, une main sur la portière.

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2: Youpi, youpi, Stevie Wonder revient dans l'actu. Very superstitious. Dans l'ambiance, on commence à chanter, à danser, à sortir nos disques et puis on dit mais est-ce qu'on connaît vraiment bien Stevie Wonder? Et moi quand je me pose ce genre de questions, je me tourne vers Frédéric Adrien. Bonsoir Frédéric.
3: Bonsoir Émilie.
2: Les amis, Frédéric c'est un véritable puits de science. Il a longtemps collaboré au magazine Soul Bag, un magazine de référence sur le blues et la soul, magazine français hein, depuis 1968. Il est auteur des bios de Aretha Franklin, c'est pour Aretha qu'on s'est vu la dernière fois, Marvin Gaye, Otis Redding, tout ça publié au Castor Astral. Castor Astral, où vous sortirez d'ailleurs le mois prochain.
3: Pour le coup, c'est au Mot El Rest maintenant.
2: Ah, c'est le Mot El Rest.
3: Oui.
2: Vous avez déménagé.
3: Mais oui.
2: D'accord, donc tout ça, c'était le Castor Astral. Et au Mot El Rest, le mois prochain, votre biographie de James Brown. On en parlera, vous viendrez dans l'émission. Parce que
3: avec plaisir.
2: 20 ans qu'il est mort, ce bon James Brown, cette année. Et donc, vous avez aussi publié une dizaine d'années au Castor Astral une biographie sur Stevie Wonder. On a appris son retour sur scène. On savait déjà de toute façon que Stevie Wonder, on allait en parler cette année parce que c'est les 50 ans d'un album important. Hein.
3: Oui, c'est les 50 ans de Songs in the Key of Life.
2: Voilà, on parlera de ce disque en particulier tout à l'heure, mais c'est vrai que Stevie, en France, on l'aime aussi, alors parfois pour ses chansons un petit peu sirupeuses. I just on l'aime quand il fait des explorations aussi soniques incroyables. People, keep on learning. Est-ce qu'on a toujours aimé dès ses débuts Stevie Wonder en France, Frédéric Adrien?
3: Alors Stevie Wonder, il est venu super tôt en France,
2: ouais.
3: Puisque bah, il commence vers 61-62 et en 63 il fait un premier concert à l'Olympia. Donc il est déjà identifié un minimum par le public et il a eu son petit tube qui s'appelle Fingertips, qui est quasiment un instrumental,
2: ouais.
3: Et qui est vachement passé dans Salut les copains, enfin dans des émissions comme ça. Il passe même à la télé dans l'émission d'Albert Reiner dont le nom m'échappe.
2: Ah, je l'ai pas non plus.
3: Voilà.
2: Vous pensez bien, j'étais pas né, Frédéric.
3: Moi non plus.
2: Enfin,
3: moi non plus.
2: Mais en tout cas, voilà, télé, radio,
3: ouais, il est déjà
2: et concert dès le début des années 60, parce que lui, il a commencé sa carrière, petit garçon.
3: Ouais, il a
2: Little Stevie Wonder.
3: 11-12 ans quand il commence à enregistrer. Ouais. Pour la première fois et en fait il a été préparé par la Motown pendant un certain temps, mais très très vite en effet il a une... c'est quelqu'un qui a un parcours incroyable. Il doit avoir à peu près 75 ans maintenant et il a plus de 60 ans de carrière.
2: Ça ouais, fait... c'est dingue.
3: Il a toujours été dans les vies des amateurs musicaux, on va dire, d'un âge raisonnable. Tout le monde peut avoir son Stevie Wonder depuis les années 60 jusqu'à plus récemment.
2: Ben oui, alors on va parler de tout ça, on va parler du Stevie politique, de Stevie et la France aussi, parce que voilà, il y a eu plusieurs grands moments. Là, donc, il va venir, on l'a appris il y a quelques jours, et c'était la guerre pour avoir des billets. Il va venir chanter le 15 octobre prochain, dans un mois et un jour, à Paris, à l'Accor Arena. Ça faisait longtemps qu'il n'était pas venu en France. Hein.
3: En France, 2014, et
2: ouais.
3: À Paris, 2010.
2: Ah oui, donc ça fait
3: donc, ça fait très longtemps. Il n'a pas fait de disque depuis. Hein. Il a une actualité particulière. Les gens qui le fréquentent disent que c'est Stevie Time. C'est le temps de Stevie. Il fait les choses quand il veut, à la façon dont il veut, y compris pour les gens autour de lui. Ce n'est pas complètement ça. Là, par exemple, les places, elles ont été annoncées à peine plus d'un mois avant le concert.
2: Bah oui.
3: Personne ne fait ça. Enfin,
2: normalement, non. Mais lui, il a rempli l'Accor Arena en 25 secondes.
3: On a tous passé notre matinée.
2: Vous avez eu des tickets, vous?
3: Oui, j'ai des tickets.
2: Ah là là, les choses de la soul, ils sont avec
3: vous. Et je les ai payés, hein, je le précise. D'ailleurs, si vous pouviez acheter mon livre, ça
2: oui,
3: m'arrangerait.
2: Oui, s'il vous plaît.
3: Parce que vu les prix, il faudrait en vendre quelques-uns.
2: Il est ruiné, Frédéric. Il a acheté deux places pour Stevie Wonder.
3: Deux places pour Stevie Wonder, c'était pas prévu.
2: Ah, on a pété le PEL. C'était pas prévu.
3: C'était absolument pas. Il y a des rumeurs depuis des siècles.
2: Vous en doutiez pas que pour les 50 ans de son album culte, il allait faire une petite tournée, enfin une petite tournée.
3: Ça fait longtemps qu'il faisait pas beaucoup de concerts, pas de vraies tournées depuis longtemps. Même aux États-Unis, il joue que très ponctuellement. Je me disais bien qu'il allait peut-être avoir quelque chose. Moi, je m'attendais plus à une version collector de Songs in the Key of Life, pour le coup.
2: Ouais.
3: J'avais vu des rumeurs, mais il y en a toujours autour de lui. J'avais vu des rumeurs de tournée qui disaient peut-être pour cette année l'Europe. Mais honnêtement, quand j'ai vu l'annonce, c'est un copain qui me l'a fait suivre. Et je pense pas que j'ai beaucoup... Il faut pas que je le dise, parce qu'il y a peut-être des gens qui écoutent, mais j'ai pas beaucoup travaillé de la journée, quoi.
2: Bisous, patron. Qui a travaillé quand il a entendu cette bonne nouvelle? les 50 ans de Songs in the Key of Life. On célèbre ça sur votre radio ici avec mon invité Frédéric Adrian. Et puis on écoute Sir Duke, chanson merveilleuse dans laquelle Stevie Wonder partage avec nous ses admirations musicales.

0: Stevie Wonder est fan de Duke Ellington. C'est pour ça que la chanson s'appelle Sir Duke. Dans cette chanson, il parle aussi de Count Basie, Glenn Miller, Louis Armstrong et Ella Fitzgerald. Toutes ses admirations musicales. Mais lui aussi, aujourd'hui, il est devenu, on est d'accord, Frédéric Adrien, Stevie Wonder, une référence pour plusieurs générations de musiciens.
1: Ah, si on regarde dans les musiciens qui sont encore vivants aujourd'hui,
0: ouais.
1: Lui et Paul McCartney.
0: C'est les deux qui restent.
1: Il n'y a personne d'autre n'a pu avoir ce côté influent et dépassant complètement le genre d'origine.
0: Ouais.
1: C'est-à-dire qu'on va avoir des versions jazz, des trucs des Beatles, comme on va avoir des versions rock, des trucs de Stevie Wonder.
0: Oui, enfin, c'est ça.
1: C'est
0: tout
1: des gens
0: monde.
1: Qui ont complètement... D'ailleurs, c'est presque difficile de l'écouter. On a tellement l'impression de l'avoir en bruit de fond. On va faire nos courses, on va entendre justement Sir Duke.
0: Ouais.
1: Là, on vient d'écouter au casque en plus.
0: Ouais.
1: Et c'est vrai qu'on réentend le truc, on se dit, mais c'est vraiment super bien.
0: C'est
1: normal que ça ait marché. C'est vraiment très au-dessus de ce que font les autres. Quoi.
0: Et on a beau l'écouter 8000 fois, il y a toujours quelque chose
1: tout
0: qui se passe dans nos cœurs, dans nos oreilles. Alors quand même, Frédéric Adrien, le petit Stevie qui naît en 1950 dans le Michigan, aux États-Unis, dans une famille donc noire américaine, originaire du Ghana, c'est ça.
1: Et... C'est ce qu'il raconte lui.
0: Ah, on est pas sûr.
1: Et
0: un peu mytho, Stevie.
1: Je pense que j'aurai pas l'occasion d'interviewer quand il viendra, donc je peux le dire.
0: Oui.
1: Je pense que c'est l'un des pires menteurs du showbiz. Il raconte n'importe quoi en interview.
0: Ah,
1: je sais pas s'il en donnera quand il va venir,
0: ouais.
1: Mais si quelqu'un veut une liste de questions qui fait qu'il se barrera au bout de deux questions parce que ça l'insupporte là, il y a plein de trucs qui sont faux dans ce qu'il raconte.
0: Mais c'est-à-dire, alors, bon, sur les origines de sa famille, bon, ouais. Pourquoi pas, mais il ment.
1: Sur son nom de naissance, sur plein de choses. Sur plein de choses, il est. Il veut pas parler de son père pour des raisons qui
0: d'accord.
1: sont assez compréhensibles. Et donc, il a inventé un faux prénom. Quand on raconte l'histoire de Stephen Morris comme son nom de naissance, en fait, c'est pas ça. Il s'appelle Stephen Morris. Stephen Judkins, du
0: ouais.
1: nom de son père, et Stephen, qui est un prénom classique. Et il a inventé toute cette histoire au bout de quelques années parce qu'il voulait plus que son père soit dans l'histoire. Donc, il change le prénom, il change le truc.
0: Ah, mais oui, mais moi, je ne sais pas. C'est pas des vrais mensonges, ça. Quand la vie, elle est trop moche, voilà, il faut la redessiner.
1: Mais de même qu'il nous raconte depuis des années qu'il y a un album qui est prêt à sortir.
0: Ah, ça c'est pas vrai.
1: Et que bah, ce sera vrai quand on le verra, quoi. C'est
0: oui,
1: comme tout. C'est un jour ou l'autre, ça viendra, mais ça fait plus de 15 ans qu'il en parle.
0: Il est vraiment aveugle.
1: Oui, ça va continuer.
0: Non, parce que vraiment... ça serait quand même un scandale.
1: Non, c'est clair, ce serait le scoop. Ça fait pas partie des questions que je lui poserai, parce que quand même, oui. Je vais me tenir. Mais d'une façon générale, une bonne partie de ce qu'il raconte en interview est. Une version améliorée, ouais. Mais c'est normal.
0: C'est un petit flou artistique.
1: Il est dans un monde tellement différent.
0: Ouais, c'est ça.
1: Depuis l'âge de 11 ans, il est musicien professionnel, il est vedette.
0: Ouais.
1: Je veux dire, il n'a pas touché un bouton de porte lui-même depuis, probablement depuis la fin des années 60. Enfin, ouais, il y a toujours quelqu'un pour lui ouvrir. Il y a toujours... Donc il est dans un monde qui n'est pas tout à fait le nôtre.
0: Oh, j'adore. Il est marié, il a des enfants, il est dragueur. C'est quoi la vie matrimoniale de Stevie Wonder?
1: Alors, il était marié plusieurs fois. Il a un certain nombre d'enfants, il y a eu quelques petites histoires de reconnaissance un peu compliquées. Là, aujourd'hui, il a l'air d'être dans une vie un petit peu plus calme qu'elle
0: ouais.
1: en a été un moment. Mais là aussi, voilà, c'est toujours très très flou. L'album Songs in the Key of Life est
0: oui.
1: dédié à sa femme de l'époque et à ses deux femmes précédentes, par exemple.
0: Ah, voilà. C'est bien ça.
1: Non,
0: un album, trois dédicaces. En même temps, c'est un double.
1: Oui, clairement, c'est très très bien. Non.
0: Alors, sur cet album, Songs in the Key of Life, donc qui fête ses 50 ans et qui nous permet finalement de nous réjouir de la venue de Stevie Wonder, puisque c'est à l'occasion hein, de cet anniversaire qui vient.
1: On va voir le programme, on ne sait pas, puisqu'il n'y a pas encore eu de
0: ouais.
1: date de tournée. Je pense qu'il joue l'album, en fait.
0: Il joue l'album.
1: Ce qui veut dire pas tous les tubes.
0: Donc, il jouera Sir Duke, il va jouer I Wish. Mmh. Jouer Past Time Paradise qui avait été repris dans les années 90 par Coolio.

0: Sir Duke nous fait 1, 2, 3, 4, 5, 5 tubes. Alors sur toute la discographie de Stevie, effectivement, il en manquera. Mais déjà, rien que s'il joue ça, on a une chance inouïe.
1: Et puis ça veut dire qu'il jouera des chansons qu'on n'entend pas habituellement. Enfin,
0: c'est vrai.
1: De toute façon, on sait pas ce qu'il va faire. Moi, je dis ça parce qu'il avait fait une tournée des 40 ans de l'album qui n'était pas venu en Europe, où il avait fait la totalité de l'album et éventuellement un ou deux tubes à la fin.
0: En rappel.
1: Il y avait à cette époque-là, mais je ne sais pas s'il va le faire cette fois-ci, il y avait une séquence où il faisait appel à DJ Tic Tic Boom.
0: Oula.
1: DJ Tic Tic Boom, ouais. Je ne suis pas sûr que je souhaite qu'il le fasse.
0: Okay.
1: Mais bah, il va peut-être le faire. C'est lui. En fait, à un moment, il se va vers une platine et il dit, je vous présente DJ Tic Tic Boom, et il passe des trucs à lui, des disques des autres, etc. etc.
0: Ah.
1: Peut-être que s'il n'y a pas ce quart d'heure-là dans le show, ce ne sera pas si grave que ça.
0: D'autres
1: on pourrait mettre plutôt des chansons à la place. Et voilà, DJ Tic Tic Boom.
0: Stevie Wonder sera à Paris le 15 octobre. C'est archi complet depuis le jour de la mise en vente. Ceci dit, à Londres, ils ont doublé la date, hein, la date du 3 novembre et du 5 novembre. Donc on croise les doigts pour aussi une doublette parisienne.
1: Il y a une place. Il y a une place
0: à l'Accor Arena.
1: Il y a deux jours. Entre les concerts, il y a une seule journée entre les concerts, là il y en a deux.
0: Bon, donc il y a une place. On croise
1: bloquez
0: les doigts.
1: Votre 16.
0: Et vous restez bien dans le coin. On continue à parler de Stevie Wonder sur votre radio, ici avec mon invité Frédéric Adrien.
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3: Il est sorti à vous proposer. Notez d'ores et déjà que le week-end prochain, ce sont les journées du patrimoine. Des centaines de rendez-vous vous attendent dans les Alpes-Maritimes, notamment, tiens, à Saint-Laurent-du-Var. La visite des coulisses de Cap 3000. Oui, les parties du patrimoine, ce centre commercial dans lequel vous allez sans doute. Les directeurs vous feront visiter les coulisses, tout ce qu'on ne voit pas à Cap 3000. Ce centre commercial à Saint-Laurent, ouvert en 1969. C'est gratuit, mais attention, c'est sur inscription. Renseignez-vous auprès du site de Cap 3000. Et puis la fête patronale de la Sainte-Innocence, elle revient à Mougins. C'est vendredi, samedi et dimanche prochain. Après plusieurs décennies d'absence, 3 jours de fête de boules, de pétanque, de procession. Il y a aussi une dictée du certificat d'études. Certains l'ont peut-être connu, ce sera dimanche après-midi. Au programme également banquet et bal. C'est donc ce week-end la fête patronale à Mougins.
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0: Et dans Décibel, ce soir, on parle de Stevie Wonder, des 50 ans de son album Songs in the Key of Life et de sa venue à Paris le mois prochain pour un concert à l'Accor Arena. On espère que ça se transformera en 2 concerts. Notre expert ce soir, l'auteur Frédéric Adrien, qui avait sorti aux éditions du Castor Astral une très belle bio de Stevie Wonder, nous dit qu'il y a de la place dans l'emploi du temps de Stevie et il y a de la place à l'Accor Arena aussi pour doubler le concert. Donc voilà, voilà, on espère. En attendant, est-ce que ça vous étonne, Frédéric, qu'il remplisse comme ça un Accor Arena sans véritable actualité? Ça fait 20 ans qu'il n'a pas sorti d'album.
1: Oui, il y a juste eu à faire une annonce. Enfin, il y avait une petite image qui a circulé sur les réseaux et tout de suite, tout le monde a bloqué son créneau pour gérer les réservations. Ça fait vraiment longtemps qu'il n'est pas venu. Son influence n'a pas diminué.
0: C'est fou.
1: Il y a d'autres personnes qui n'ont pas fait de 10 depuis longtemps et qui auront... Il aurait peut-être un peu besoin de relancer le truc s'il voulait revenir.
0: Lui,
1: il y a une évidence, tout le monde veut aller l'écouter.
0: Mais pourquoi? C'est quoi ce truc entre Stevie et la France? En plus, on comprend pas ce qu'il dit, parce que le public français, on le sait, est pas forcément attaché aux paroles des artistes anglo-saxons parce qu'on n'est pas tous bilingues. Il y a un truc dans sa voix, c'est quoi? Il y a un lien quand même, très fort.
1: Il y a la puissance d'une série de tubes qui est vraiment hors du commun. Enfin, si on regarde, il y a une période entre, on va dire, 72-73 et justement Songs in the Key of Life, où il sort une série de disques absolument incroyables. Il y en a encore après, ça continue,
0: et puis,
1: il y en avait eu avant, mais il est au sommet de la création pendant finalement très très longtemps.
0: Ouais.
1: Et puis ça n'a pas vieilli. Enfin, là on vient d'entendre Pastime Paradise, qui date de 76. Est-ce que le son est différent du morceau de Coolio des années 90? Bien sûr que non. Oui. C'est exactement le truc. Il y a des choses qui ont vieilli. Les premiers trucs Motown, les tubes, là, c'est...
0: Oui, mais c'est joli. Voilà. C'est joli.
1: C'est vintage, c'est nostalgie. Ouais. Mais Songs in the Key of Life, c'est pas vintage.
0: Non.
1: C'est complètement vivant. En plus, les chansons, elles sont reprises régulièrement, elles sont chantées. Enfin, c'est de la musique. Il a réussi à faire sans lui participer beaucoup parce qu'il tourne pas tant que ça.
0: Non.
1: Donc il fait pas de 10 depuis très longtemps. Il a réussi à faire que sa musique reste vivante sans même qu'il le fasse lui, quoi.
0: Et puis si c'est pas Stevie qui chante du Stevie, on appelle Eddie.
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0: Sur son album Ketchup électrique, sorti quelques temps après Songs in the Key of Life, notre bon vieux Eddie Mitchell qui reprend Superstition.
1: Il y a un truc de Dalida aussi qui reprend I Just Called to Say I Love You.
0: Oh là là.
1: Mais on peut l'écouter en privé, pas obligatoirement à la radio.
0: Pas obligatoirement à la radio, ok. Bon, je l'écouterai dans l'intimité de ma chambre. Merci Frédéric. Il n'a pas sorti d'album depuis 20 ans, mais il sort de sa réserve de temps en temps, Stevie. Est-ce qu'il y a uniquement, j'ai l'impression aujourd'hui, la politique qui l'anime ?
1: Alors, je pense que la musique ne l'intéresse plus beaucoup.
0: Ouais. Ça fait partie
1: de choses que je lui demandais justement.
0: À l'âge de 11 ans.
1: Je pense qu'il a fait le tour depuis un certain temps, que venir rechanter ses vieilles chansons, il y trouve un certain plaisir. Mais par exemple, son directeur musical, qui est le bassiste qu'on voit sur scène avec lui, c'est lui qui dirige maintenant. Ça se voit. Alors qu'avant, c'était lui qui dirigeait son orchestre. Là, je pense qu'il arrive. Alors, c'est toujours lui qui décide ce qu'il fait. Ça, je pense que quand il était venu au Zénith en 2008, non, à Bercy déjà en 2008, à un moment, il a décidé de se lancer dans Free, la chanson d'une banque.
0: I'm free!
1: Voilà. Et c'était clairement pas prévu. Et les musiciens étaient en galère. On voyait le bassiste derrière qui disait, toi, tu joues ça. Enfin, il est vraiment extrêmement libre. Après, je pense que voilà, la musique, il a fait probablement un peu le tour, que probablement la montagne derrière lui fait une ombre un peu forte pour qu'il ait envie de faire des choses nouvelles aujourd'hui. On sait bien qu'il va pas refaire Songs in the Key of Life. Enfin, donc, autant qu'il vienne chanter Songs in the Key of Life.
0: Allez, et puis nous, on va écouter une chanson qui passe jamais à la radio. Et j'avais envie de changer ça. C'était en 1962, il s'appelait pas encore Stevie Wonder, il s'appelait Little Stevie Wonder. Frédéric nous en parlait tout à l'heure, un album tribute à Ray Charles, et la chanson s'appelle Hallelujah! I love her so! Stevie Wonder, à l'honneur, dans Décibels.

0: Stevie Wonder a annoncé qu'il allait venir jouer à Paris pour célébrer les 50 ans de son album Songs in the Key of Life. Et on en parle ce soir dans Décibel avec mon invité, l'auteur Frédéric Adrian. Quand vous avez écrit votre biographie sur Stevie Wonder, c'était compliqué d'avoir des sources directes. Les gens autour de lui ne parlent pas des masses.
1: Moi, de toute façon, je fais très peu de témoignages puisque les témoins dans ce genre de domaine sont souvent très, très menteurs. Donc, oui. Je ne prends pas le risque. Il a beaucoup été suivi par la presse, donc il y a beaucoup de récits, presque au quotidien. Il n'y a pas beaucoup d'interviews de lui, parce que je pense qu'il n'aime pas trop ça. Par contre, il y a beaucoup de sources, il est suivi très très... C'est tellement vite une vedette que on tombe sur des articles sur « bah tiens, il était voir tel spectacle, j'avais été tombé sur un truc, il a emmené ses enfants au cirque
0: ».
1: J'espère que je ne l'ai pas mis dans le livre. Il a toujours été dans l'œil du public, donc il y a beaucoup de choses, on connaît bien son parcours.
0: On dit qu'il a vendu 100 millions d'albums, mais bon, si on compte toutes les cassettes qu'on a repiquées dans les années 80, voilà, sa musique est absolument partout dans le monde.
1: Dans les films, dans les pubs, dans les...
0: Ouais. C'est un artiste absolument global et incontournable. En ce qui concerne la politique américaine, après de belles années quand Barack Obama était président, où il était
1: C'était l'artiste officiel
0: de la Maison Blanche.
1: C'est l'artiste officiel de la Maison Blanche. C'est encore un peu l'artiste officiel des démocrates, même s'il n'a pas beaucoup participé à la dernière campagne par rapport à d'autres fois. Il a toujours été dans ce camp politique. Il a toujours soutenu les démocrates. Et puis c'est surtout beaucoup investi sur les droits civiques très très tôt à de nombreuses reprises. Contre l'apartheid, ce qu'on oublie un petit peu parce que c'est plus obligatoirement des sujets majeurs du moment, mais il a toujours été très très impliqué.
0: Il a écrit en 2020, au moment de Black Lives Matter, une chanson qui s'appelle Can't Put It in the Hands of Faith, contre les violences policières, le racisme institutionnel. Voilà le genre de moment qui fait sortir Stevie de sa réserve.

0: on peut pas s'en remettre au destin. On, nous, sous-entendu, nous, les Noirs américains, ou les Américains, oui, les démocrates en tout cas.
1: C'était juste avant les élections, donc vraiment, le message était très clair.
0: Et puis en 2024, sa chanson anti-Trump, vraiment avant l'élection, We can fix our nation's broken heart, on peut réparer le cœur brisé de notre nation, chantait-il. 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

0: Trump a été élu.
1: Ça n'a pas marché deux fois de suite.
0: Ouais, voilà. Est-ce que ça explique aussi peut-être que Stevie ressorte vraiment de sa réserve et refasse un tour du monde? Il a envie de gagner en influence, en poids politique. Vous pensez que c'est possible, ça?
1: Je pense pas qu'il réfléchisse comme ça. D'abord, il sait, il a juste à parler. Il est très actif d'ailleurs sur les réseaux sociaux, pas à poster des choses tous les jours, etc. Mais très régulièrement, il poste des vidéos très simples, face caméra, souvent avec son petit synthé où il chante et où il parle. En particulier quand il y avait Black Lives Matter, il était très actif. Et très régulièrement, il fait soit des hommages pour les personnalités décédées, en particulier les grandes personnalités de la lutte pour les droits civiques, soit pour un événement, soit des choses comme ça.
0: D'accord. Donc il est toujours sur le coup.
1: Oui, et puis je pense qu'il ne sait pas trop. Enfin. Il entend parler de ce qui se passe autour de lui, mais il est vraiment dans un monde à part. Il est vraiment dans une bulle absolument invraisemblable. Je pense
0: pas qu'il vit quoi, comme un milliardaire, un peu. Il doit être milliardaire.
1: Très largement milliardaire.
0: Parce qu'il est auteur, compositeur, interprète, producteur de tout.
1: Il est propriétaire de, je pense, d'une bonne partie de ses bandes en plus. Ouais. Le jour où il voudra vraiment gagner beaucoup d'argent, il sortira des trucs d'archives, ce qu'il a toujours refusé de faire. Donc il a en plus un. Le jour où il vend ses droits, par exemple, il ferait probablement un des grands records du truc.
0: Eh ben, il rachètera l'Amérique. C'est peut-être ça la solution. Allez, en attendant, s'il accorde une interview, j'espère que ce sera à vous, parce que vous le connaissez bien, vous parlez bien de lui, Frédéric Adrian. Merci beaucoup d'être venu nous
1: voir. Merci bien.
0: Et je rappelle que donc le mois prochain, vous sortirez aux éditions Le Mot et le Reste, une biographie de James Brown. Ce sera les 20 ans de la mort de James Brown en décembre, alors vous reviendrez nous voir pour en parler.
1: Avec grand plaisir.
0: Merci beaucoup Frédéric.
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7: Vous écoutez Quand je creuse par le groupe Volcaillou.
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7: Volcaillou, un duo formé par Simon et Timothée. Originaires du Sud-Ardèche, ils se rencontrent à l'âge de 12 ans au conservatoire et commencent à écrire et composer pendant leurs années lycée.
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7: aujourd'hui, le duo est un ovni, un alliage entre musique électronique et chanson française.
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0: You avec Quand je creuse, un coup de cœur ici de Romardèche.
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2: 19h45, mais que va-t-il se passer mes amis? Eh bien, dans le dernier quart d'heure de Décibel, on célébrera un anniversaire, celui de la naissance de la regrettée Amy Winehouse. Et puis on va jouer au Blind Test aussi avec Patricia. Bonsoir Patricia.
3: Oui, bonsoir Émilie.
2: Bienvenue Patricia, comment ça va?
3: Merci, ça va, très bien.
2: Bon, le cadeau est joli. Ah, merci, oui. Merci Patricia. Oui, alors le cadeau est très cool aujourd'hui puisque c'est deux albums, un chacun quoi, un pour Patricia et oui. Un pour son concurrent Romain, de Gaëtan Roussel, le fameux Marjolaine, le dernier super album solo de Gaëtan. Et alors il se trouve qu'on a des versions extrêmement jolies et de 1 et dédicacées par Gaëtan qui était notre invité la semaine dernière. Donc voilà, ça fait un joli cadeau. Si on
3: oui, en plus super.
2: Bah oui, bah oui. Alors, oui. Patricia, on va jouer aussi avec Romain. Bonsoir Romain.
4: Oui, bonsoir Émilie, bonsoir Patricia.
2: Bonsoir, comment ça va Romain?
4: Eh ben, je suis bien content que l'émission soit de retour après les vacances.
2: Ah bien bah content. Oui.
4: Et puis je voulais remercier aussi toute ton équipe, Alexandra, tout le monde à la réalisation standard, ils sont vraiment sympas aussi.
2: C'est vrai, t'as raison, ils sont sympas. Il y a Emma à la technique ce soir, il y a Alexandra au standard, tu l'as dit. Il y a Iris à la réalisation, il y a Mélodie qui programme tout, il y a Thierry et Thomas à la musique. Enfin, il y a du monde, hein. Il y a du monde.
4: Oui.
2: Bah oui, Romain, mais c'est pour ça qu'on est bien accueillis.
4: Tout le monde est super gentil.
2: C'est vrai, c'est vrai. On est tous très moches, mais très sympas. C'est pour ça qu'on fait de la radio. Si on était beaux,
3: on est très bien accueillis.
2: On serait méchants et on ferait de la télé. Et voilà. Non, mais ça fait trop plaisir de vous retrouver. Et c'est vrai, Romain, que c'était bien long ce break des grandes vacances. Donc voilà, ça fait plaisir.
4: Oui.
2: Effectivement. Alors, Romain et Patricia, le thème du Blind Test ce soir. Les bisous, les baisers en chanson, on va s'embrasser et il va falloir retrouver donc le plus rapidement possible le nom des interprètes des chansons qu'on vous passe. À la fin, tout le monde gagne, vous l'avez compris, j'en ai deux des albums dédicacés de Gaëtan Roussel, donc vous en avez à chacun, quoi qu'il arrive, Patricia et Romain. Donc maintenant, on peut jouer à la cool. Voilà, juste bonjour. Avec la musique, on cherche les interprètes de ces chansons pleines de bisous.
5: Je chante un baiser.
4: Romain.
2: Romain.
4: Je chante un baiser. Alain Souchon.
2: Oui, bravo.

0: Mais oui, le baiser d'Alain Souchon. Bravo Romain. Quelle rapidité.
1: Oui, bravo, il a été rapide.
0: Patricia, on est d'accord, on ne pouvait rien faire contre lui. Il était inarrêtable.
1: Oui.
0: On continue avec une deuxième chanson, toujours sur le thème du baiser. Dites-moi, qui chantait ça dans les années 70? Romain.
1: Big bisou. Ah, le Big Bisou, c'est...
0: Comment il s'appelle?
1: C'est Carlos.
0: Oui. C'est Carlos.
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0: Embrassez-vous. Mon Dieu, c'était mon tube de boom, ça, pour essayer de galocher un peu les garçons. Bah oui.
1: C'était dans toutes les fêtes.
0: Évidemment.
1: Les mariages et tout.
0: Ah, Big Bisou, ça nous aura sauvé quelques moments. Patricia a retrouvé Carlos. Romain, lui, a trouvé Alain Souchon. Je vous propose une petite dernière pour la route et pour le plaisir, parce que décidément, les baisers en chanson, c'est magnifique. Qui est-ce ?

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1: Oh, Indochine, Patricia.
2: Oui. Indochine.
0: Bravo. Le baiser Indochine. Patricia et Romain ont tous les deux décollé en même temps quand j'ai demandé à la Lune. Et n'oubliez pas que très bientôt, le 20 novembre prochain, sortira l'Arena Tour, le film donc de la dernière tournée d'Indochine qui a suivi la sortie de l'album Babel, Babel, une tournée qui avait réuni 1 200 000 spectateurs. Donc le film promet d'être spectaculaire. Romain et Patricia, bravo, vous avez été des candidats merveilleux.
2: Bravo, merci à vous.
0: Ah ouais,
2: oui, vraiment. Bravo Romain.
0: Je vous félicite tous les deux, c'était un très bon moment. Je vous envoie donc l'album dédicacé de Gaëtan Roussel et je vous propose de continuer à faire des bisous en bonne compagnie. Voici Julien Doré sur son deuxième album Bichon, Kiss Me Forever. 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

0: Mais Forever, ah, j'adore cette chanson de Julien Doré qui date de son deuxième album Bichon. Julien Doré qui vient de terminer son énorme tournée de festival, mais qui demeure dans l'actualité via sa guerre de courgettes avec David Beckham. Oui, je vous jure que c'est vrai, David Beckham pose sur Instagram avec une courgette géante de son jardin. Julien lui a donc fait un petit message, réponse du berger à la bergère, enfin de la maxi courgette à la mini courgette. Vous verrez ça. Franchement, rien que pour ça, ça vaut le coup de s'abonner à Instagram si c'est pas déjà fait chez vous, mesdames, messieurs. Croyez-moi, c'est magnifique cette guerre de courgettes. Évidemment, la France va gagner. On est avec Juju Doré.
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0: Allez, on laisse le jardinage pour le moment anniversaire de l'émission. Souvenons-nous de la grande, de la merveilleuse et de la fragile Amy Winehouse. Elle était née le 14 septembre 83. Elle aurait donc eu 43 ans aujourd'hui, mais voilà, elle nous a quittés il y a 15 ans, au cœur de l'été, en juillet 2011. Des suites de trop d'alcool, trop de choses, trop de larmes aussi, sans doute trop de peine, et puis trop d'hommes vraiment pas fiables dans sa vie. Vous le savez si vous avez lu sa biographie ou si vous avez vu le film qui lui était consacré au cinéma. Heureusement, Amy Winehouse, elle avait des chansons qui l'ont suivi toute sa vie, et notamment les grandes chansons soul américaines des années 50, des années 60. On parlait de Stevie Wonder tout à l'heure avec Frédéric Adrian. Il y a une chanson qu'elle a décidé de reprendre et qui s'appelle Will You Still Love Me Tomorrow? Et ça la rendait très heureuse de chanter cette chanson. Voici Amy Winehouse.

0: signé Carole King, créé en 1960 par les Shirelles, reprise ensuite par Leslie Gore en 66, les Four Seasons en 68. Bref, elle est vraiment dans sa zone d'amour quand elle chante ça. Amy Winehouse, alors pour son anniversaire, je pensais que c'était une bonne façon de la célébrer.
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0: Merci d'avoir écouté Décibel, à suivre à 20h sur votre radio ici. 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
6: Bonsoir, bonsoir à tous et bienvenue ce soir encore sur votre radio ici. Et merci d'être nombreux d'ailleurs à découvrir ce nouveau rendez-vous. Depuis quelques jours maintenant, depuis la rentrée entre 20h et 21h. C'est une heure pour mettre en relief la vie, le parcours, la personnalité d'un invité. Des personnalités médiatiques, des chefs d'entreprise ou encore des parcours issus de la société civile. C'est tout l'enjeu de ce voyage. On ira se balader aussi un petit peu partout en France avec Robin Bernot qui met en avant les bonnes initiatives en vous donnant la parole. Catherine Quicandon s'intéresse aux gens qui ont décidé d'entreprendre en France et ça marche. Enfin, Benoît Prospero, lui, s'intéressera à la nature et à l'environnement avec sa revue des merveilles. Ce soir, je reçois un chef d'entreprise utile et pratique pour beaucoup d'entre nous. La société Ulysse a pour mission de simplifier la mobilité. Cela concerne à la fois le télépéage, les parkings, la recharge électrique. Améliorant en tous les cas votre quotidien, il en a fait son sacerdoce. Je reçois ce soir Damien Johannes. Il est directeur général d'Ulysse depuis quelques années et il est votre invité dont il n'y a pas de Paris dans la vie. Bienvenue. Bonsoir Damien Johannes.
7: Bonsoir Eric.
6: Comment ça va?
7: Ben ça va, merci. Et vous? Merci de l'invitation.
6: Moi ça va très bien. Alors cette émission est nouvelle, je le disais, mais vous avez eu l'occasion de l'écouter. Alors je me dis, il est peut-être déjà un peu au courant, il sait qu'on va se balader dans sa vie, dans les lieux qui ont pu vous marquer. Est-ce que ce type de balade, c'est quelque chose qui vous plaît? Est-ce que vous feuilletez les albums photos ou est-ce qu'au contraire Damien est toujours de l'avance en regardant un peu dans le rétro?
7: Non, alors moi je ne fais que ça. Je regarde constamment les photos de mon passé. Je regarde les photos justement de tous les endroits sur lesquels je suis passé, des enfants, de ma famille, de moi-même, etc. Et ça m'amuse beaucoup et je le fais quasi quotidiennement.
6: Merci en tous les cas encore une fois d'être avec nous. Peut-être un mot, alors on aura l'occasion d'en reparler d'ici 21h. Pour ceux qui ne connaissent pas, Ulysse, c'est quoi?
7: Ulysse, c'est le leader du télépéage en France. La vocation d'Ulysse, c'est de simplifier la mobilité de ses utilisateurs en simplifiant notamment les trajets autoroutiers, mais pas que, puisque avec le compte Ulysse, vous pouvez aussi utiliser les parkings et recharger votre véhicule électrique si vous avez un véhicule électrique à recharger, évidemment.
6: On parlera évidemment de tout ça tout à l'heure, de la mobilité, des trajets que vous nous facilitez sur l'ensemble du territoire. Ça veut dire que vous connaissez par cœur la France, du coup? Je me dis que vous la connaissez bien.
7: Par cœur, non, mais effectivement, je la connais un petit peu, oui.
6: Alors cette France, on va justement la traverser à travers votre histoire, Damien Johannes. C'est pour un petit peu mieux comprendre. Bon, ça commence à Aubervilliers pour vous, en région parisienne?
7: Oui, je suis né à Aubervilliers en 1983, en région parisienne.
6: Seine-Saint-Denis.
7: Seine-Saint-Denis, là où mes parents avaient posé leurs valises dans leur jeunesse, justement, quand ils sont arrivés en banlieue parisienne après avoir quitté leur ville natale, qui est Baccarat.
6: Alors, j'allais vous poser la question. Ils venaient tous les deux de Baccarat?
7: Voilà, ils venaient tous les deux de Baccarat. D'accord. Effectivement, en Meurthe-et-Moselle, la ville qui est quasiment mondialement connu pour son cristal, d'ailleurs mes deux grands-pères travaillaient à la cristallerie, c'était vraiment un employeur très important dans la ville et dans la région. Donc mes parents viennent de Baccarat, ils se rencontrent et au moment des études supérieures de mon père, ils décident de partir à Paris, en région parisienne, et posent leur valise à Aubervilliers.
6: Et vous allez rester combien de temps à Aubervilliers? Parce qu'on va le découvrir, hein. Vous avez beaucoup beaucoup voyagé. Mais Aubervilliers, c'est combien de temps?
7: Ah bah c'est très peu, puisque dès ma naissance, ouais, en fait on a déménagé dans les Yvelines, à côté, toujours en région parisienne, mais à Sartrouville.
6: Ouais, c'est ça. Voilà, combien de temps vous allez y rester à Sartrouville?
7: Alors, Sartrouville, là, j'y reste de 1983 à 91, donc à 8 ans.
6: Donc j'ai quand même une bonne partie de votre enfance, début de l'adolescence.
7: Oui, oui, absolument, absolument. J'en ai des souvenirs.
6: Ma première image qui vous vient important de Sartrouville?
7: Oh, Sartrouville, alors on habitait dans une résidence de Sartrouville, qui était une résidence qui était quasiment entièrement piétonne. Ouais. Ça veut dire, en gros, qu'il y avait beaucoup de familles, je me souviens, beaucoup d'enfants qui sortaient de chez eux, allaient jouer. Je me souviens de ce bac à sable au milieu de cette
6: résidence. Tout suant, bac à sable, évidemment.
7: Les vélos, ce joyeux bazar en fait qui était caractéristique de cet endroit, de cette résidence.
6: Alors pourquoi il n'y a pas de problème de mobilité?
7: Ah bah non, là pour le coup, là oui, il y avait beaucoup moins de voitures, en tout cas pour les enfants, ouais. Pour l'enfant que j'étais. En revanche, ce qui est certain, c'est que pour sortir de cette résidence, pour aller travailler, comme la plupart des parents faisaient, là pour le coup, il y avait un certain nombre de problèmes de mobilité et nécessité de voiture.
6: Ce sont de belles années, vous diriez, vous parlez de ce bac à ça, enfin voilà, j'imagine, j'ai l'impression que vous avez de bons souvenirs de Sartrouville et de cette période, de cette enfance.
7: Oui, bah en fait, j'avais effectivement des copains d'enfance qui étaient mes voisins, avec lesquels j'allais à l'école du coin, donc on avait...
6: Comment elle s'appelait l'école, vous vous souvenez?
7: L'école Paul Bert.
6: Ouais. Oh bon, il y en a plein d'écoles Paul Bert en France, évidemment.
7: J'imagine. Ouais. Voilà.
6: Avec une personne qui vous a marqué, je sais pas, un instituteur, souvent quelqu'un qui nous est resté en mémoire.
7: Alors mon institutrice de CP s'appelait Madame Fornero.
6: Voilà.
7: Je me rappelle encore.
6: Et pourquoi elle? Plus qu'une autre. Qu'est-ce qui fait qu'elle vous a marqué?
7: Ah bah j'en sais rien. En tout cas.

0: de mes grands-parents, de ma grand-mère qui habitait à Bacarin, hein, dans cette maison qui était une maison qui datait de très longtemps, sur lequel c'était une maison par exemple où des toilettes avaient été rajoutées dehors, puisque en fait la maison n'en comptait pas au moment où elle a été construite. Donc voilà, beaucoup de souvenirs justement.
1: Elle existe toujours cette maison ?
0: Non, elle n'existe plus. Au décès de ma grand-mère, cette maison a été complètement détruite, abandonnée pour être reconstruite.
2: Ouais. Bon, une petite pensée donc aux habitants de Bacarin, hein, on l'a dit, c'est le nord-est de la France, c'est la Meurthe-et-Moselle. On sait à quel point c'est important pour vous. J'ai vu qu'il y avait plein de chapelles là-bas, je ne sais pas si vous vous souvenez. Il y avait la chapelle Sainte-Anne des Cristalleries. Mais alors, c'est plein de chapelles.
0: Ah bah oui, oui.
2: C'est un lieu qui est renommé mondial, ça, vous l'avez dit. Votre enfance se fait donc entre Bacarin et Sartrouville. Et puis, petit à petit, vous allez partir à nouveau vers un ailleurs. Après Sartrouville, vous allez où ?
0: Alors, je vais à Salon de Provence. Mon papa, qui est ingénieur en aéronautique, a cherché du travail et on l'a trouvé à Marignane. Toute la famille a déménagé en 1991, donc à mes 8 ans, et on s'est retrouvé à Salon de Provence, petite ville du sud de la France, dans les Bouches-du-Rhône, une cinquantaine de milliers d'habitants, donc petite ville quand même assez structurée. Et là, j'y passe 5 ans. 5 belles années où justement je fréquente une école, cette école de la gare.
2: N'en dites pas plus. On va se retrouver dans un instant à Salon de Provence. On a plein de choses à découvrir. On va comprendre aussi tout ce que vous avez vécu là-bas, Damien Johannes, dans le sud, et puis ce déracinement. Parce que voilà, quitter la région parisienne à 8 ans, c'est aussi quitter des copains pour aller en découvrir peut-être d'autres dans le sud. Je vous propose de retrouver Benoît Prospero et de parler du monde des vivants avec une nouvelle fois la revue des merveilles. Et aujourd'hui, Damien Johannes, on va s'intéresser à un mot, écoutez, c'est symbiose.
3: Symbiose, c'est beau comme mot, hein. Quand on dit vivre en symbiose, c'est même presque de la poésie. Mais ça veut dire quoi, vivre en symbiose ? Direction Clermont-Ferrand, on part à la rencontre de Catherine Laine, très grande biologiste au laboratoire Piaf de l'université Clermont-Auvergne et autrice d'ailleurs de plusieurs ouvrages sur la vie des arbres parus chez Belin. Avec ICI Pays d'Auvergne, on lui a donc demandé ce qu'est la symbiose. On est dans la forêt de Cessa, au cœur de la chaîne des puits. Et donc d'abord, définition.
4: Symbiose, la biose c'est la vie, sain ça veut dire à deux, ensemble. La vie ensemble, la symbiose, c'est joli comme mot.
3: Et ici quand on parle de symbiose, on parle de quoi ?
4: Et donc ça évoque ce mot, le fait que vous avez deux êtres associés, qui vivent associés, étroitement et de manière permanente, pour que chacun puisse se nourrir et survivre dans cette forêt.
3: Et quand on parle de deux êtres et qu'on est en forêt, on parle de qui ?
4: Donc l'arbre et les champignons du sol.
3: Avec une idée précise quand il s'agit de symbiose.
4: C'est que chacun apporte un bénéfice à l'autre. C'est-à-dire que c'est dans une vie ensemble, dans un couple, il y a une complémentarité des deux personnes et chacun y trouve son compte, si j'ose dire.
3: Et donc d'abord, que fait l'arbre pour le champignon ?
4: Donc l'arbre, en fait, va fournir aux champignons les sucres qu'il fabrique par sa photosynthèse, au niveau de ses feuilles, de ses aiguilles ou de ses feuilles si c'est un feuillu, ces sucres circulent du haut de l'arbre vers le bas, vers ses racines, et il nourrit donc ses alliés, ses champignons, qui emballent ses racines. Il peut donner jusqu'à 30% de sa production photosynthétique en une saison. C'est énorme. Un tiers de ce qu'il fabrique en sucre sert à nourrir ses alliés.
3: Et de l'autre côté, que fait le champignon pour l'arbre ?
4: Le champignon va être le garant d'une bonne nutrition minérale. C'est lui qui va explorer le sol pour l'arbre, qui va aller chercher l'eau et les éléments minéraux qu'il va puiser dans le sol, qu'il va même mobiliser dans le sol, et chose que ne sait pas faire l'arbre. Et il va donc nourrir cet arbre en nutrition minérale, c'est-à-dire eau et éléments minéraux.
3: C'est beau, hein ? Et cette symbiose, elle a lieu tous les jours, partout autour de nous, entre les arbres et les champignons, mais aussi entre de très nombreux êtres vivants. Et ça, c'est une merveille. Merci ICI Pays d'Auvergne et merci Catherine Laine, biologiste au laboratoire Piaf de l'Université Clermont-Auvergne et autrice de plusieurs ouvrages sur la vie des arbres. C'est paru aux éditions Belin.
2: C'est noté. Merci beaucoup Benoît Prospero. Damien Johannes, directeur général du LIS. Vous saviez ça, qu'il existe une complémentarité comme ça entre les êtres vivants ?
0: Je viens de l'apprendre.
2: Ouais. Vous pensez à tout ça quand vous vous baladez ? Je ne sais pas si vous avez l'occasion de vous balader en forêt ou quand vous êtes confronté à la nature et à l'environnement.
0: Ouais, ça m'arrive. Pas mal de, effectivement, balade en forêt, balade en nature, etc. Mais quant à la symbiose, là pour le coup, je l'ai appris aujourd'hui.
2: Ouais, merci beaucoup. On est là pour apprendre les choses et se balader dans toute la France. On retrace le parcours de Damien Johannes, directeur général du LIS. Il sera beaucoup question de mobilité avant 21h. La France

0: On sait qu'il connaît bien. Il a beaucoup bougé. On quitte la région Île-de-France pour Salon de Provence dans le sud de la région PACA. C'est dans un instant sur votre radio, ici.
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0: Et la musique de votre soirée, Fornen Blondes et What's Up sur Ici.

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2: Bon, j'espère vous passer une belle soirée. Hein. Depuis 20h, la société qu'il dirige, on la découvre. Elle a pour mission de vous simplifier la vie, de vous simplifier aussi la mobilité. C'est au cœur de notre existence, hein. De toute façon, la mobilité à travers nos déplacements. Il y a plus de 6 à 8 millions hein, d'utilisateurs qui ont recours à Ulysse. Vous me confirmez, Damien?
3: 7,5 millions aujourd'hui.
2: Ouais, c'est ça, j'étais pas loin. Damien Johannes, notre invité, directeur général d'Ulysse, est avec nous jusqu'à 21h et on retrace les lieux de votre vie. Alors, pour ceux qui nous rejoignent, on a été au Bervilliers où vous êtes né, on s'est arrêté à Sartrouville, vous avez vécu une partie de votre enfance, la maison familiale à Baccarat, en Lorraine, dans le 54. Et puis vous arrivez, vous l'avez dit, à Salon de Provence, c'était lié au métier de votre papa essentiellement.
3: Oui, certes, mon papa qui du coup travaillait en banlieue parisienne a changé d'employeur. On a trouvé un à Marignane, justement dans le sud, donc on était très contents de faire nos balises et de déménager dans le sud.
2: Il était ingénieur aéronautique
3: hein. Ingénieur aéronautique, absolument, et on a atterri, si je puis dire, à Salon de Provence, donc magnifique ville du sud de la France, qui compte environ 50 000 habitants dans les ouais. Bouches-du-Rhône, dans laquelle j'ai passé à peu près 5 ans.
2: Et puis à la base, la fameuse base 701, qui est à Salon de Provence, qui est la base de l'armée de l'air.
3: Exactement. Exactement, la base de l'armée de l'air, d'ailleurs, pour la petite anecdote, mon collège, qui était le collège Lurion à l'époque, je ne sais pas si ça a changé de nom, en fait, était vraiment juste à côté de cette base. Mmh. Et du coup, je me souviens très bien des profs qui devaient parfois bah, juste se taire pendant quelques secondes, voire quelques minutes, parce qu'un avion passait.
2: Ils avaient des essais. Ils savaient à quelle heure il
3: allait
2: passer exactement.
3: Non, justement, c'était assez erratique. Ouais. Soit on fermait les fenêtres pour continuer le cours, soit on attendait un petit peu que ça se passe. Mmh. Mais effectivement, un avion qui passe juste au-dessus des salles de classe, ça faisait beaucoup de bruit et on était obligé d'un peu d'interrompre le cours.
2: Déracinement. Île-de-France, région PACA, vous y voyez un intérêt sympathique, le soleil, j'imagine. Une autre ambiance, une autre culture que vous découvrez.
3: Ouais, complètement. L'art de vivre dans le sud, je le découvre. Une autre culture, des autres copains. Hein. J'arrive à peu près à 8 ou 9 ans à Salon de Provence. Donc effectivement, des relations à reconstruire. Je faisais beaucoup de sport
2: oui,
3: à
2: Salon. Oui, vous faisiez ça. On est d'accord. Un petit AK, là.
3: Exactement. Alors, je ne sais pas si je faisais ça à l'âge où j'ai commencé le rugby. Mais effectivement, c'était mes idoles. J'ai commencé le rugby, du coup, à Salon de Provence, dans ce stade de la ville, hein, où tout était regroupé, le tennis, le foot, le rugby.
2: Alors, est-ce que c'est le stade Marcel Rouston?
3: Absolument.
2: Parce que j'ai regardé, figurez-vous, je ne connais pas les stades de Salon de Provence. Vous savez combien il y en a? De stade à Salon de Provence.
3: Non.
2: Il y en a 8. Et effectivement, le principal, j'ai vu que c'était Marcel Rouston, je me suis demandé si c'était là.
3: C'est donc le stade Marcel Rouston, ouais. Effectivement. Là où est encore le club de rugby de Salon de Provence, avec mon éducateur, qui était aussi l'éducateur que j'avais à l'école de sport, qui s'appelait ouais. Monsieur Colomba. Je m'en souviens encore.
2: Et là, rue du Capitaine Guibert.
3: Absolument. C'est ça. Et là, vous y retrouvez toutes les installations. Maintenant, je crois qu'à la place du terrain, il y avait un petit terrain de foot sur lequel on se ouais. retrouvait aussi à côté avec les gamins du quartier, qui aujourd'hui est devenu un terrain de basket.
2: Ouais.
3: Voilà, mais le stade Marcel Rouston, exactement.
2: Il y a aussi celui, j'ai noté, un Carnoug. Ou le stade de Mikou Coulier, ça vous parle ça?
3: Alors non, ça me parle pas pour le coup.
2: Bon, ça doit être pas très loin en tous les cas. Vous intégrez l'équipe locale, c'est quoi? C'est les mercredis, c'est les samedis, c'est
3: ouais.
2: ça hein,
3: Oui, c'est les mercredis. C'était un grand club avec beaucoup, beaucoup d'enfants, toutes les catégories représentées à l'école de rugby. Alors moi, j'ai commencé dans la catégorie qui a un joli petit nom, c'est la catégorie des mini-poussins. C'était l'âge.
2: Ouais, bien sûr.
3: Voilà, exactement. Alors maintenant, on compte en âge.
2: Poussins, les mini.
3: Voilà, c'est ça, exactement. Et ensuite, bah, tournoi le samedi, tournoi le dimanche dans la région avec.
2: Évidemment.
3: Les papas et les mamans qui nous amenaient.
2: L'époque d'une petite école. L'école de la gare.
3: Alors voilà, ouais, elle avait un nom magnifique cette école. Elle a changé de nom maintenant, mais alors dans notre cœur d'enfant, elle restera toujours l'école de la gare, hein, quoi qu'il arrive. Mais cette école de la gare, effectivement, bah, elle était, comme son nom l'indique, pas loin de la gare. Petite école de quartier, effectivement, avec des classes qui étaient tout autour d'une cour intérieure fermée dans laquelle on retrouvait des grands arbres, des platanes, et où les élèves peu nombreux, puisqu'on était à peu près une à deux classes par niveau, si je me souviens bien, bah, se retrouvaient dans cette cour, justement, où tout le monde se connaissait, puisque bah, on venait tous à pied, et puis on habitait tout autour de
2: l'école. Vous êtes retourné ?
3: Non, alors j'y suis retourné, oui, puisque mes parents aujourd'hui habitent à Salon de Provence, donc j'y suis retourné, mais jamais à l'intérieur.
2: Je crois que vous avez eu le, je sais pas, vous êtes resté quand même plusieurs années sur Salon de Provence. C'est toujours le même instituteur de niveau en niveau.
3: Ah bah oui. Alors non, les instituteurs changeaient. Ça changeait plusieurs instituteurs, mais en revanche, effectivement, on retrouvait parfois les instituteurs d'une classe à l'autre quand ils changeaient de niveau. Effectivement, c'était vraiment une petite école.
2: Vous revoyez en train de jouer à l'épervier.
3: Oui, oui, c'est vrai.
2: L'épervier par en chasse.
3: Effectivement.
2: Vous presse.
3: Effectivement, là, il y avait effectivement tous les élèves, tous les gamins de tous les âges, de tous les niveaux qui se retrouvaient pour jouer à l'épervier. Et c'est vrai que c'était de bons souvenirs.
2: Quels souvenirs vous gardez d'une manière générale du Sud? Parce que j'imagine que, ok, il y a Salon de Provence, mais peut-être que vous avez découvert, je sais pas, moi, Pélissin, la Barbène, enfin voilà, tous les endroits que Vénergle qui sont autour. Vous avez peut-être un petit peu bougé quand même.
3: Oui. Et puis, alors, en fait, la bonne nouvelle, c'est qu'aujourd'hui, je suis basé à côté d'Avignon, à Villeneuve-les-Avignon. J'ai retrouvé le sud dans lequel j'avais habité.
2: Il n'y a pas de hasard.
3: Exactement. C'était une très belle coïncidence, effectivement, en rejoignant Ulysse en 2021. Mais oui, autour de Salon de Provence, la région est absolument magnifique. Salon elle-même est une ville historique, ville de Nostradamus, avec un des plus beaux châteaux forts de la région, le château de Lampéry.
2: Ouais.
3: Autour de ça, vous avez effectivement des villages qui sont absolument très beaux. Vous avez Grance, Lançon, Pélissane, etc., comme vous l'avez dit. Et ça, c'est autant de souvenirs.
2: Il y en a un qui sort du lot pour vous, dans lequel vraiment vous vous sentez bien et vous aimez y aller avec votre famille, vos enfants, parce que vous avez plusieurs enfants.
3: Oui, alors j'ai 4 enfants qui ont entre 4 et 12 ans.
2: Ouais.
3: Aujourd'hui,
2: vous êtes un jeune papa, vous avez tout juste 40 ans.
3: C'est ça, ouais,
2: 43.
3: Alors 43, ouais, effectivement.
2: 43, c'est tout juste 40 ans.
3: Oui, voilà, c'est pas très loin, plus ou moins 10%, effectivement.
2: C'est de la courtoisie. Mais vous les emmenez dans le Sud, parce qu'on l'a compris, vous vivez dans le Sud, on parlera de votre quotidien, mais ouais. Vous les emmenez justement découvrir un peu cette région que vous avez découvert, vous, gamin.
3: Oui, bien sûr. Bah, en fait, déjà, on va visiter mes parents, leurs grands-parents, autour de Salon. Et puis, effectivement, on en profite pour aller visiter les villages. Ouais. Vous parliez de Pélissane, plus autour de chez nous. En fait, il y a un village que j'aime beaucoup, dans lequel je me suis marié d'ailleurs, qui s'appelle Maussan-les-Alpilles. Donc là, on change un petit peu. On n'est pas exactement autour de Salon de Provence, quoique. Mais ce sont des villages qui sont magnifiques, qui sont restés figés un petit peu dans cette culture provençale, avec la place, effectivement, l'église, les cafés, etc., où il y a une douceur de vivre qu'on arrive à ressentir, même pendant des courts passages.
2: Et puis vous quittez la France, et on va en parler dans quelques minutes. Nouveau départ, alors là, vous allez loin, hein, puisque je dis vous quittez la France. Encore sans doute lié aux mutations de vos parents, de votre papa. Vous allez partir en Australie, à Sydney. On parlera, puisque vous avez passé votre bac aussi à l'étranger, et puis de votre retour en France, puisque vous êtes forcément revenu à un moment donné. On va en France, vous en parlez très bien, évidemment, hein, depuis 20h, Damien Johannès. On retourne en France avec le plaisir d'entreprendre. Vous travaillez pour la mobilité, on va en parler. Parce que pour se déplacer, il y a la voiture, il y a le scooter, il y a le vélo, il y a les patins à roulettes et le skateboard. Vous êtes sportif, vous avez déjà fait du skateboard?
3: Oui, bon, j'en ai fait.
2: Ah ben voilà. Eh bien le skateboard, c'est pas qu'une planche et quatre roues, enfin pas seulement. Surtout si, comme Catherine Quiquendon, vous le choisissez dans le sud-ouest.
4: À Mézos, dans les Landes, à moins de 50 km au nord de Dax, ça glisse, enfin plutôt ça roule.
5: Évidemment ça roule, Brèche, pourquoi ça roulerait pas?
4: Bah je ne sais pas, surtout si vous êtes sur un parabolique skateboard. Mais qu'est-ce donc? C'est un skateboard fabriqué par Benoît et Mazabal. Pour la planche, il utilise du pin maritime des Landes, ce grand conifère au tronc rectiligne et à l'écorce brun, rouge, très fissuré, qui peut atteindre les 20 à 30 mètres de hauteur. Et à cela, il rajoute une petite spécificité.
6: La planche se tord sous les pieds, en fait. Il y a un système de flex, qui est un mouvement de torsion de la planche qui n'existait pas et que j'ai créé du coup avec ce que j'avais sur place. Donc en fait, ça donne un skate qui est très intuitif, très facile à skater. Ça envoie beaucoup plus de performance.
4: Tout est fait localement entre Mézos et Bias, sauf les matériaux complémentaires comme les roues et les trucks que Benoît achète aux États-Unis à défaut d'en trouver en France. Les skates sont complètement éco-responsables et pensés comme tel.
6: Quand je fabrique une pièce neuve, j'ai déjà prévu son recyclage et son re-recyclage. Et en fait, c'est quelque chose qui ira jamais à la poubelle, qui sera toujours utilisable ou réutilisable. Le bois, c'est transformable à volonté. Comme j'utilise pas de produits toxiques qui tuent la matière, je pourrais toujours la retravailler derrière et en refaire d'autres choses.
4: Malin le lynx. Parabolic Skateboard est en fait né d'une double passion, le skate et la montagne. Il y a quelques années, Benoît le montagnard déménage et devient Benoît le Landais. Les sensations de glisse lui manquent, alors il décide de résoudre le problème en créant une planche pour les retrouver. Initialement pensé pour l'entraînement des snowboarders en période estivale, Parabolic Skateboard peut être utilisé par qui veut. Benoît ne viendra pas vérifier, je vous le promets. Il existe plusieurs modèles. Cela démarre à 150 euros s'il y a juste le plateau et cela monte en fonction des options et de la taille de la planche. Vous pouvez les acheter dans une cinquantaine de boutiques en France, dont une vingtaine sur la côte, oui, c'est logique, et sur le site internet parabolic.fr avec un K à la fin. Merci à Carl Da Silva d'ici Gascogne pour cette idée qui roule. Ici, ça entreprend Parabolic Skateboard pour une planche landaise avec un air de montagne.
2: Eh ben, merci beaucoup à ici Gascogne et à Catherine Quicandon, ça doit vous plaire parce que vous êtes un vrai sportif, Damien, enfin un vrai sportif. Vous êtes sportif, je ne sais pas pourquoi je dis un vrai sportif, on a parlé de rugby tout à l'heure, le skateboard, vous l'avez dit, vous connaissez, puis la mobilité, ben pour le coup, le skateboard, je ne sais pas, vous voulez pas faire quelque chose avec Ulysse autour du skateboard?
3: Il faudrait qu'on réfléchisse un petit peu, mais effectivement, pour les parkings et l'autoroute, ça risque d'être un peu limité quand même. Hein.
2: On va quitter Salon de Provence où vous avez vécu de très belles années, même si vous vivez dans le sud aujourd'hui, on comprendra que vous êtes revenu en France, mais je l'évoquais il y a un instant, il y a un départ pour Sydney en Australie, vous allez y vivre bien des choses, et c'est le début aussi de votre cursus professionnel, votre parcours d'étudiant et l'entrée dans la vie active. Le parcours aujourd'hui de notre invité Damien Johannes, c'est jusqu'à 21h sur Ici.
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2: Le prochain rêve, il est signé Grand Corps Malade, qui a eu la bonne idée de s'associer à la voix de Stilto sur Ici.

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2: Quelques infos pratiques à vous délivrer à présent. Tout d'abord à Valoris, mercredi, donc après-demain à 14h30, notez une conférence sur l'apnée du sommeil en présence de deux médecins. Beaucoup d'entre vous en souffrez peut-être. Apnée du sommeil, mais aussi asthme, allergie respiratoire. Questions-réponses après l'exposé qui sera donné par ces médecins. Ça se passe mercredi après-midi au CCAS de Valoris et c'est entièrement gratuit. Notez tout à fait autre chose, si vous voulez faire de bonnes affaires, ça y est, c'est la saison des vide-greniers. Il y en a un gros qui se tient dimanche à l'hippodrome de Cagnes-sur-Mer ce dimanche au profit du Téléthon. Et puis notez que le département des Alpes-Maritimes met en place sa quinzaine des seniors comme chaque année. Ça commence le 5 octobre. Spectacle, atelier mémoire, activité physique. Il y aura même un concert de Kenji Girac qui vous sera proposé au Palais Nicaïa le 18 octobre. C'est gratuit pour l'essentiel des activités et les inscriptions ouvrent le 22 septembre. Notez-le sur le site du département des Alpes-Maritimes.
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5: Et de son enfance en Île-de-France à ses souvenirs lorrains, de Salon de Provence à l'Australie, bah, y a qu'un pas, c'est le voyage que nous raconte ce soir notre invité. Il est avec vous depuis 20h, Damien Joannès, directeur général de Ulysse, filiale de Vinci Autoroute, je ne me trompe pas.
6: Exactement.
5: Et on va en parler avant 21h, qui a pour objectif de simplifier les mobilités au quotidien, mobilité routière. Damien Joannès, votre invité, jusqu'à 21h. Alors, il n'y a pas que Paris dans la vie, il n'y a pas que la France non plus, il y a l'Australie. Vous partez, vous avez quel âge quand vous partez à Sydney ?
6: J'ai 12 ans.
5: Ah, c'est jeune, hein ?
6: Oui, ben, j'étais au collège, en fin de 5e. Mon papa rentre à la maison et nous annonce, avec la grande éloquence qui le caractérise, on va partir en Australie.
5: Et comment vous réagissez ?
6: Ben, on est content. On est content parce que pour nous, l'Australie, c'est l'aventure.
5: C'est le bout du monde.
6: C'est le bout du monde.
5: Vous ne connaissiez pas forcément, peut-être à travers les livres ou...
6: Pas du tout, oui, c'est ça. Hein. À l'époque, il n'y avait pas Internet. Hein. On avait la télé, la radio, les livres, la bibliothèque pour aller s'informer sur les choses, et notamment les pays. Donc l'Australie, on ne connaît pas. Sydney, on ne connaît pas. Hein. Et là, ben, écoutez, on rend l'appartement, on vend les meubles. On a eu cette envie, je me souviens, cet enthousiasme.
5: Et quand
6: familial.
5: Vous dites monde, si vous étiez combien à la maison ?
6: On était 4, mes parents, ma grande sœur et moi. Donc là, on part en famille. On avait le droit à une grosse valise chacun, je me souviens, parce qu'on avait un surplus de bagages autorisé dans l'avion.
5: Tu mets en Australie quand même. Hein.
6: Voilà, c'est ça. Et on arrive.
5: On peut pas revenir rapidement si on oubliait quelque chose.
6: Non.
5: Généralement,
6: non. Ça prend du temps. Ou alors, il faut vraiment que ça vaille le coup.
5: Vous allez à l'école française là-bas.
6: Ouais, je vais à l'école française de Sydney, qui était une école qui est dédiée à l'apprentissage pour les familles françaises qui veulent continuer le cursus français. Mmh. Et la particularité de cette école à l'époque, c'est qu'il y avait très peu d'élèves.
5: En fait, trois.
6: Effectivement, j'ai fini en terminale à 3. J'ai passé,
5: pas le droit
6: j'ai
5: d'erreur,
6: passé
5: là.
6: Ma terminale et mon bac par correspondance au CNED.
5: Ouais.
6: Et à l'époque, effectivement, la digitalisation n'était pas encore passée par là. On faisait les devoirs sur table à l'école. Et ces devoirs-là, on les envoyait en France pour qu'ils soient corrigés par la poste. Et on revenait corriger 15 jours plus tard, parce que ça mettait une bonne semaine à arriver.
5: Bac, c'est à Singapour où vous le passez ?
6: Alors, le bac, je le passe à Singapour. En fait, pourquoi ?
5: Parce que... classe quand même de dire dans la vie, moi, mon bac, je l'ai passé à Singapour.
6: Ah, dis donc, c'est pas commun. Effectivement.
5: Bah oui.
6: Alors le bac, je le passe à Singapour. Pourquoi ? Parce que le centre d'examen unique de cette région du monde-là était l'école française de Singapour. Donc on s'est retrouvé à 80 bacheliers qui venaient des écoles françaises de toute cette région du monde. C'est-à-dire il y avait Canberra, Sydney, Jakarta et d'autres villes en Asie et en Océanie. Et on a fait 10 jours d'hôtel et on a passé le bac.
5: Alors je vais retourner en France. Hein, je vais laisser cette parenthèse, même si vous allez y vivre combien de temps, du coup,
6: en Australie,
5: 7 ans. C'est quand même une parenthèse qui est assez longue et c'est une période de votre vie plutôt préadolescence et adolescence. Donc, c'est aussi des lieux, peut-être des premiers amours pour vous.
6: Ah oui, bien sûr.
5: Voilà, et bien d'autres choses. 2 ans de prépa en école de commerce. Et là, vous partez, vous revenez en France, pour le coup, et vous allez à Lyon.
6: Et je vais à Lyon. Et je me retrouve à la Croix-Rousse, ce magnifique quartier de Lyon, en fait, qui a vraiment une vie à part entière, une vie de village, comme les Lyonnais aiment à dire, hein, les personnes qui vivaient à la Croix-Rousse. Et là, je me retrouve tout seul, à 18 ans, dans mon appartement, puisque mes parents sont repartis en expatriation, et ma sœur, elle est partie en Afrique du Sud, cette fois-ci.
5: C'est dur, je trouve, encore là, vous retrouvez seul à 18 ans.
6: Et là, je me retrouve seul à 18 ans. Alors, en revanche, c'était l'indépendance, c'était la belle ville. Ça y est,
5: tu m'étonnes, à 18 ans.
6: Effectivement.
5: Les boîtes lyonnaises se souviennent de vous.
6: Oui, peut-être. Même si c'était une période de ma vie où j'ai quand même beaucoup travaillé. Parce que les classes prépa, effectivement, il y a un rythme un peu intense. Et je passe 2 ans à Lyon.
5: Alors, il y a 2 étapes, en tous les cas, 2 lieux qui comptent à ce moment-là, pendant ces études d'école de commerce. C'est Londres. Vous allez faire un stage, il me semble, où vous allez y rester quelques temps.
6: Ouais, c'est ça. Alors après 2 ans en classe prépa, j'intègre mon école de commerce à Paris, le SCP, et donc je déménage à Paris en 2004. Et après 2 ans, dans les écoles, on fait une année de ce qu'on appelle une année de césure. Et pendant cette année de césure, on va travailler en stage pendant 1 an, 12 mois, au cours duquel vous avez la possibilité de faire un stage de 12 mois ou alors 2 stages de 6 mois. Et le premier stage que je fais, je le fais à Londres, dans une grande banque française, dans une salle des marchés, avec des traders et des vendeurs de dérivés actions.
5: Je pense que le deuxième stage est plus intéressant et on retourne à quelque chose dont nous avons déjà parlé. Vous allez faire un stage au Stade Français.
6: Alors je fais un stage
5: génial,
6: au Stade Français.
5: Vous qui adorez le rugby.
6: Dis donc, incroyable. C'était en 2007. Donc là, je suis à Londres. Et là, je dis non, il va falloir que je fasse autre chose pendant cette année de césure. Et je me mets dans la tête de revenir et de travailler dans le rugby. C'était l'époque où il y avait la Coupe du Monde de rugby en France également. Et donc j'avais postulé, en tout cas cherché à y contribuer, à y travailler dans cette Coupe du Monde de rugby. Et ne trouvant pas l'opportunité ni le poste qui allait bien, j'ai commencé à chercher un club à Paris, donc le Stade Français, où j'ai travaillé pendant 6 mois en tant que stagiaire. C'était génial.
5: J'étais un fan de rugby qui avait découvert ça, notamment à Salon de Provence.
6: Marcel Roustan, ouais, c'est ça.
5: Bon, mais alors vous installez où ? Vous êtes à Boulogne-Billancourt, là, à ce moment-là ?
6: Non, je suis dans Paris.
5: Vous êtes dans Paris ?
6: Je suis dans Paris, dans le 11e.
5: Mais Boulogne, ça compte ? Je ne sais pas, vous êtes passé par Boulogne-Billancourt.
6: Alors, j'y suis passé pour le stage au Stade Français, effectivement.
5: Voilà, c'est ça. Et un autre quartier, tiens, à Paris, qui vous marque, c'est la Défense. Alors, sur le papier, c'est pas extraordinaire, parce que, bon, c'est un quartier d'affaires, hein, c'est affairies, c'est des grands immeubles un peu futuristes, hein, à l'époque, ils ont été construits pour ça, c'est des bureaux. Mais c'est un lieu qui marque votre vie pour d'autres raisons, Damien Johannes.
6: Bah, un petit peu, puisque, effectivement, fin de stage.
5: On ne sait pas ce que vous allez dire. On vous écoute.
6: Fin de stage, je termine ma scolarité en école de commerce et là, je commence à travailler. Donc, mon premier emploi a été dans un grand cabinet d'audit qui était basé à la Défense. Et donc là, j'intègre ce cabinet d'audit.
5: Mais surtout, vous rencontrez quelqu'un qui compte pour vous.
6: Je rencontre ma femme dans ce cabinet d'audit. Dans les toutes premières semaines, justement, de ma carrière professionnelle, j'y rencontre ma femme, effectivement.
5: 4 enfants, hein, c'est ça.
6: 4 enfants.
5: Avec votre épouse. Du coup, vous êtes marié, vous nous l'avez dit, mais c'est pas du tout ici, hein, que vous êtes marié. Vous avez évoqué le lieu de votre mariage, d'ailleurs, tout à l'heure.
6: Mossène et Zalpilly, dans le sud.
5: Rien à voir. Alors, vous faites pas mal de missions chez les clients, un peu partout en France. C'est encore une belle occasion pour vous de vous déplacer. J'évoque comme ça quelques noms. Je sais où vous y êtes rendu. Dites-moi ce que ça vous évoque ou ce que vous avez pu y vivre. Marignane, on en a déjà un peu parlé. Il y a Valenciennes aussi.
6: Ah, Valenciennes, ouais. J'y ai passé du temps mon rôle consistait à auditer les directions financières de grandes entreprises industrielles comme Alstom, comme la DCNS, comme Airbus. Et à Valenciennes, j'y suis allé un certain nombre de semaines justement dans le cadre de mes missions pour Alstom Transport. Et donc Valenciennes, ouais, j'y ai passé sur 2 ans, j'ai dû y passer cumulé au moins une bonne dizaine de semaines. Hein, donc j'ai eu l'occasion de visiter les restos, les bons hôtels, effectivement.
5: Alors on va continuer d'en parler parce que ça c'est clair que les bons restos, c'est ce qui vous a marqué. à Cherbourg, à Marseille, que vous allez aussi découvrir. C'est aussi le point commun de toutes ces villes, c'est qu'on y mange bien.
6: Exactement.
5: C'est la suite de votre voyage, Damien Joannès, que l'on découvre ce soir sur ICI. Alors ça marche, qu'en pensez-vous? On entend votre parcours, ça marche. Autour de vous, vous connaissez forcément quelqu'un qui s'est mis à courir il n'y a pas très longtemps, et vous dites, pourquoi pas moi? Vous, je vous pose pas la question, j'imagine que voilà, vous êtes affûté, vous êtes sportif, vous courez.
6: Un petit peu,
5: un
6: oui.
5: Un petit peu. Depuis plusieurs mois, partout en France, les running clubs se multiplient. Vous savez, c'est ces groupes ou ces associations de coureurs hein, qui se retrouvent régulièrement pour courir ensemble. Dans le Grand Est, c'est là où on va se rendre. L'un d'entre eux bat même des records de fréquentation. Voici le reportage de Robin Bernot avec Mohan Chibani.
7: À Nancy, plus précisément sur la place Stanislas, chaque semaine, des centaines d'inconnus se retrouvent pour courir ensemble.
8: C'est un truc de fou, c'est en train de se développer d'une manière, les gens adorent.
7: Lui, c'est Valentin Bourrel. Il vient tout juste de finir ses études de kiné et il y a quelques mois, il a eu une idée que je trouve juste géniale. Il a créé le Blabla Run. Le principe est hyper simple. Tous les mardis soirs, à Nancy, ils sont des centaines à courir ensemble 6 kilomètres. Alors, il y a des jeunes, des moins jeunes, des étudiants, des salariés, des garçons, des filles, tous ont un seul et même objectif, faire un petit peu de sport, se retrouver pour un moment convivial et surtout pas de compétition. Notre reporter Mohan Chibani est allé rencontrer Valentin, le créateur du Blabla Run.
8: L'idée de départ, c'est de faire en sorte que les gens bougent leur corps, c'est d'inciter les gens à bouger, à se rassembler, à partager des choses ensemble autour du sport, qui est une bonne cause, parce que bah, c'est aussi bien pour la santé mentale que la santé physique. Il y a des couples même qui se sont créés, donc ça c'est assez rigolo.
7: Lors des premiers rendez-vous donnés via le compte Instagram Blabla Run Club, une quarantaine de participants avaient répondu à l'appel. Aujourd'hui, ils sont plus de 700 à venir courir chaque semaine.
9: On vient assez souvent. On vient pas toutes les semaines, mais deux fois par mois minimum. Et si on vient pas, on essaye d'aller courir par nos propres moyens, mais c'est grâce à ça qu'on s'y est mis sérieusement.
7: Alors ici à Nancy, ça marche, mais vous, qu'en pensez-vous ? Emma, par exemple, elle adore l'idée.
10: Moi, je trouve ça très cool parce que j'avoue que j'ai été aussi un peu dans cette situation, à avoir peur de me lancer dans le sport, etc. Pas forcément la course à pied, mais c'est vrai que ça peut faire peur et en vrai, c'est cool de pouvoir commencer en groupe et tout. Donc, je trouve ça bien.
7: Pour Hugo, ce running club est avant tout un véritable lieu de rencontre où la course devient un prétexte finalement pour créer du lien.
11: Pour moi, c'est une bonne initiative. Ça permet aux gens qui sont éloignés, tout seuls chez eux, ça permet déjà de s'ouvrir principalement et pousser à faire du sport. Je sais que moi, par exemple, au début, j'ai commencé seul et j'avoue que c'était un peu compliqué. Et là, le fait de le faire en groupe, je trouve que c'est porteur, c'est une bonne initiative. Puis après, de s'ouvrir socialement. Et là aussi, c'est important. Je pense que les jeunes, ils demandent ça.
7: Même si vous n'êtes pas nancéen, je vous conseille vraiment d'aller suivre Valentin Bourrel sur les réseaux sociaux. Bourrel, B-O-U-2-R-E-L. Son contenu, il est vraiment canon. Récemment, il a par exemple donné un conseil par jour pendant un mois pour bouger, pour entretenir son corps. Le tout depuis chez soi.
5: Merci beaucoup Robin Bernot, mon invité, votre invité Damien Joannès, directeur général de Ulysse. Je ne me souviens même plus le nombre de villes qu'on a évoquées compte tenu de son parcours. On est passé il n'y a pas longtemps par Lyon, par la région parisienne, on parlera de Cherbourg, de Marseille, d'Avignon, du Sud. C'est pas fini, on a encore un beau voyage qui continue jusqu'à 21h sur votre radio ICI.
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5: J'adore ce morceau, vous aussi, je suis sur Live and Let Die. C'est signé Paul McCartney sur ICI.

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2: Et Damien Jouannès, le directeur général de Ulysse Connecté, à près de 8 millions d'automobilistes européens sur les réseaux pour faciliter vos trajets, mobilité fluide, durable. Il est notre invité jusqu'à 21h. Alors, on a évoqué ces villes où vous êtes passé dans votre parcours. J'ai évoqué Cherbourg, Marseille. Ça aussi, ce sont des souvenirs qui ont compté pour vous, Damien, parce que c'est des passages.
3: Oui, ce sont autant de passages dans lesquels j'ai passé des semaines, justement, à y travailler avec ma petite bande de collègues. Cherbourg, magnifique ville, effectivement, où j'allais travailler à la DCNS, justement, auprès de l'entreprise qui produit les sous-marins nucléaires. Donc, très intéressant, la ville magnifique, effectivement, avec beaucoup de souvenirs.
2: Marseille, la Méditerranée. Vous allez en Méditerranée quand vous partez en vacances? Vous n'êtes pas très loin, vous habitez dans le sud aujourd'hui. Quand vous partez en vacances, vous allez où avec vos enfants?
3: On va dans différents endroits. Alors, on va à la montagne, on va au ski en famille. Ça, c'est la première destination. On va à Megève, une station dans laquelle on va assez régulièrement d'année en année depuis que les enfants sont petits. Donc, ça, c'est la station où on va. Non, sinon, on va dans le Lot-et-Garonne aussi l'été, puisqu'on a l'habitude depuis quelques années de se retrouver avec notre bande de copains d'école, des couples qui ont, année après année, de plus en plus d'enfants.
2: C'est à Lauzin?
3: À Lauzin, exactement.
2: Au château de Lauzin?
3: Au château de la Loquerie, exactement, et qui est un magnifique château médiéval dont les propriétaires sont Mireille et Marc, qui nous accueillent tous les ans.
2: On le salue.
3: Exactement, je vous salue, Mireille et Marc, et merci beaucoup, puisqu'il y a quelques semaines, on était encore chez eux.
2: Vous allez avec vos potes de fac, vos potes d'études, quoi.
3: Voilà, c'est ça, potes d'école. Cette année, on était une quarantaine quand même. On était 8 familles, 16 adultes et 24 enfants. Chacun des couples a au moins 2, 3, voire 4 enfants. Et on fait ça depuis une dizaine d'années. Ouais. Et depuis une dizaine d'années, justement, on va à Lauzin, dans ce magnifique château de la Loquerie, accueilli par Mireille et Marc.
2: Alors, comme vous savez, la bougeotte, il y aura Milan aussi dans votre vie, qui est peut-être un lieu aussi de réussite. Hein. Vous aviez mis en place une plateforme, je crois, aussi à ce moment-là. Vous vouliez partir à l'île Maurice. Ça fait partie. De vos projets, de vos opportunités professionnelles, mais il y a tout un contexte aussi qui s'est joué et qui fait que presque en un coup de tête, grâce à un chasseur de tête,
3: c'est ça.
2: Vous partez à Avignon.
3: C'est ça. On à Milan, on y part en 2013. Pareil, sur un coup de tête, on prend un camion.
2: Très coup de tête, vous.
3: Hein. Oui, on est très coup de tête. On est comme ça. Effectivement, on y part avec mon épouse. On devait y rester un petit moment, en tout cas un moment limité. Finalement, 8 ans après, on rentre à Avignon en 2021. À Avignon, en tout cas un petit à côté, puisqu'on habite à Villeneuve-les-Avignons, dans le Gard,
2: qui est une tout petit peu au-dessus de
3: un tout petit peu au-dessus de l'autre côté du Rhône, effectivement.
2: Exactement, ouais, très bien.
3: Le Rhône qui délimite la frontière entre la région PACA et la région Occitanie.
2: C'est là où il y a le pont Saint-Bénezet.
3: Exactement.
2: Qui n'est autre que le pont d'Avignon.
3: Le pont d'Avignon, effectivement. Et alors, quand les touristes le découvrent sans le connaître, il est coupé au milieu, en fait, ils sont assez étonnés. Mais voilà, donc on arrive en 2021 à Villeneuve-les-Avignons pour prendre cette opportunité professionnelle qui est Ulysse, puisque les bureaux, le siège est à Nanterre, mais on a de très grands bureaux dans lesquels il y a beaucoup de monde.
2: Sur Avedène, les bureaux.
3: À Avedène, c'est exactement, ça. Dans une ville qui est à côté d'Avignon, à la barrière de péage, Avignon-Nord. Voilà.
2: Du coup, c'est aujourd'hui votre quotidien, cette région-là. Du coup, il y a le Gard qui n'est pas loin, il y a la Camargue qui n'est pas très loin. Je sais que ce sont des repères et des marqueurs pour vous, le Gros du Roi par exemple.
3: Ouais, bien sûr. En fait, la région est magnifique. Hein. On est très heureux. Effectivement, vous avez le Gardon qui est pas très loin, sur lequel vous pouvez passer des après-midi sur les plages de Galet au bord de la rivière. Le Gros du Roi avec ses plages, la Camargue avec ses balades à cheval. C'est une région dans laquelle effectivement il fait très bon vivre avec une vraie belle culture locale. Et des paysages qui sont absolument magnifiques.
2: C'est vrai que cette région, vous connaissiez, vous y aviez fait du hockey sur glace plus petit.
3: Oui, à Avignon, effectivement. Ça, c'était mon sport après le rugby.
2: J'ai cru que vous étiez très rugby, là, vous me décevez presque.
3: J'ai changé à un moment donné. J'ai changé pour revenir ensuite au rugby, mais effectivement, j'ai joué au hockey sur glace à Avignon, à la Casino.
2: Attendez, le rugby fait à nouveau partie de votre vie. Décidément, c'est quelque chose qui vous suit. Est-ce que vous jouez aujourd'hui au touch rugby?
3: Alors, c'est ça. Ouais. Je joue au rugby, mais sans plaquage. C'est-à-dire que. On joue au rugby
2: aux angles
3: au RCAGR exactement, et là on a une équipe qui est tout à fait sérieuse avec des tournois, des licences etc. De touch rugby, donc c'est un rugby qui se joue à 5 et on ne plaque pas, en revanche on se touche et quand le joueur est touché le ballon s'arrête et il y a une remise en jeu.
2: Mais vous, ça s'enseigne, ça ? Vous aimeriez pas, je sais pas, être entraîneur ? Parce que vous avez un tel parcours avec le rugby aujourd'hui.
3: Pour être entraîneur, il faut un peu de temps quand même. Hein, il faut être dispo les mercredis, les week-ends. C'est assez incompatible avec ma vie d'aujourd'hui, malheureusement.
2: Est-ce que vous retournez à Fréjus de temps en temps ?
3: Alors non, mais en revanche, Fréjus, j'y ai passé beaucoup de temps quand j'étais plus jeune. Et bien parce que quand on habitait en région parisienne, à Sartrouville, notre lieu de vacances dans lequel on allait très régulièrement et plusieurs fois par an était Fréjus, dans une résidence qui avait été nouvellement construite, dans lequel on avait un tout petit appartement. Alors je me souviens, à l'époque, on n'avait pas le téléphone. On y allait en voiture depuis Sartrouville. Et là, c'était justement l'aventure, c'était le voyage. Il y avait une très grande piscine au milieu de cette résidence, la plage pas très loin, et on y allait, donc c'était vraiment les vacances d'enfance, ouais, en famille, avec les copains qu'on retrouvait d'année en année. J'en ai beaucoup de très bons souvenirs.
2: Alors vous allez peut-être me répondre de suite, mais de tous ces lieux, et depuis 20 heures, il y en a un qui sort du lot. Si vous étiez une carte, vous voyez, de France, oublions Sydney, Milan, quel serait le point central ?
3: Ah, le point central, c'est le sud. C'est Salon de Provence, c'est Avignon, c'est la région Provence. Enfin, c'est cette région-là en tant que telle. Aujourd'hui, notre base familiale est là, et je dois dire qu'effectivement,
2: c'est là où vous sentez bien.
3: C'est là où on se sent le mieux. Ouais.
2: Damien Joannès, directeur général du lycée, votre invité sur ICI. Parlez-moi d'Ulysse, 7,5 millions d'utilisateurs, vous êtes le leader du télépéage en France.
3: Exactement, alors on est le service qui a pour vocation de faciliter la mobilité des Français. Alors c'est une marque grand public qui est très connue, et on rentre dans le quotidien des Français. Hein, ce qu'il faut savoir en fait, c'est que en dehors des villes, l'outil principal de mobilité des Français, c'est la voiture. On a besoin de la voiture est indispensable, et Ulysse a pour vocation de lever tous les petits irritants de cette mobilité, donc le paiement de l'autoroute, du parking, la recharge électrique, la recherche du prix des carburants, etc. etc.
2: C'est une question importante, le prix des carburants, dans l'actualité, cette année,
3: effectivement,
2: il a gonflé. Et puis, bon, voilà.
3: Effectivement. Et du coup, en fait, on a cette grande responsabilité, justement, d'accompagner les Français dans leur mobilité, quelle qu'elle soit. C'est-à-dire qu'on a des utilisateurs, des clients qui l'utilisent tous les jours pour aller travailler, comme des clients qui l'utilisent seulement pour partir en week-end, pour partir en vacances.
2: Et vous adaptez justement par rapport à la consommation qu'on a à chacun de la mobilité.
3: Exactement, les offres sont adaptées à tous usages, puisque en fait, la souscription aux offres est totalement gratuite. Vous recevez votre badge en 48 heures et déjà activé. Vous pouvez l'utiliser.
2: C'est le pass, quoi. Hein.
3: Voilà, c'est le pass. Okay. C'est le petit boîtier que vous allez coller à votre pare-brise et qui vous permet au péage de passer sans encombre jusqu'à 30 km à l'heure dans les voies dédiées. Ça vous évite d'ouvrir la fenêtre, d'avoir froid l'hiver, de réveiller les enfants quand ils font la sieste dans la voiture sur la route des vacances.
2: Pensez à tout,
3: ça, c'est du vécu. De vous contorsionner, d'aller chercher votre carte bancaire. Ouais. Là, ça fait bip et on vous enlève toute la charge mentale qui est liée à ce genre de déplacement.
2: Alors, les trois axes, on l'a dit, on va les rappeler, c'est les autoroutes, c'est les parkings, c'est la recharge aussi des véhicules électriques. Du coup, le Pass Ulysse, il comporte aussi, il y a une application mobile, gratuite d'ailleurs, qui va avec.
3: Oui, bien sûr, gratuite. En fait, quand vous regardez aujourd'hui la mobilité des Français, de quoi ont besoin les utilisateurs, ils ont besoin de préparer leur voyage, ils ont besoin d'effectuer leur voyage et de voir quel est l'itinéraire, quels sont les services sur la route qui sont le plus adaptés aux différents besoins, les services sur les aires d'autoroute, les services sur l'infotrafic, etc. etc.
2: Il y a de l'infotrafic sur votre application.
3: Absolument, ouais, exactement. Et en fait, on se rend compte qu'avec la complexification de ces voyages, notamment dû à l'électrique, parce qu'aujourd'hui, quand vous avez une voiture électrique et vous faites de longs trajets pour partir en vacances, vous êtes obligé de planifier un minimum votre trajet. Ulysse apporte de la simplicité. C'est-à-dire, on va vous donner à nos utilisateurs la possibilité, via les dispositifs que vous allez avoir pour payer les infrastructures de recharge électrique, des autoroutes et des parkings, y compris avec l'application qui vous permet de préparer votre voyage et de gérer au mieux pendant le voyage, la possibilité justement de vous enlever toutes ces frictions.
2: Comment on fait concrètement, Damien Chevanel, si on veut bénéficier de tout ça, avoir ce pass, on doit télécharger l'application? Comment on fait pour s'inscrire, pour bénéficier de tout ça?
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2: C'est bien noté.
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2: Un dernier mot avant de vous quitter, Damien Johannes, directeur général d'Ulysse, on le rappelle. Est-ce qu'il y a une région, un lieu que vous ne connaissez pas encore, ou alors très peu en France, et que vous aimeriez découvrir demain? Vous dites, jamais eu l'occasion, je ne me suis jamais arrêté.
3: Alors c'est la Corse. C'est la Corse. Alors moi j'ai fait, pourquoi la Corse? Moi j'ai fait le tour du monde, je suis allé très loin, mais en fait en regardant, on se rend compte que dans nos régions françaises, on a vraiment des endroits absolument magnifiques, des endroits qui présentent des paysages magnifiques, très beaux, et un des endroits que j'aimerais bien découvrir pour toutes ces raisons-là, c'est la Corse.
2: Merci beaucoup, je vous le souhaite, hein, bon voyage en Corse, prochainement peut-être. Damien Johannes, notre invité aujourd'hui, bon retour dans le sud de la France.
3: Merci.
2: Ulysse.com pour en savoir davantage autour de ce passé, de cette utilité autour de la mobilité. Directeur général d'Ulysse, Damien Johannes, était notre invité, à retrouver sur ici.fr. À très bientôt, plein de bonnes choses à vous, on se retrouve avec plaisir et bien demain sur ici. Vous pouvez réécouter l'émission sur ici.fr. Portez-vous bien et bon voyage en France.
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2: Tiens, et depuis une dizaine de jours, depuis le début de cette émission, on n'a pas encore été à Bruxelles. Ça arrivera peut-être un jour. Voici Boulevard des Airs avec le titre du même nom sur ici.

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1: Passez une excellente soirée, merci d'écouter ici les 21h. Pour années 80 de la bonne musique, c'est tout de suite avec Laurent Petit-Guillaume.
2: Bonsoir à tous et très heureux de vous retrouver pour un petit séjour dans ma collection de tubes des années 80. Allez, soyez les bienvenus. Ce soir, ça commence comme ça.

0: Imagination, c'était Just an Illusion.
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0: En 1982, le disco commence à déserter les hit-parades, mais Imagination n'a pas dit son dernier mot. Enfin, n'a pas composé son dernier tube surtout. Ce trio anglais a très envie de continuer à faire danser la planète, et ce sera le cas grâce à Just an Illusion, qui se retrouve au top des tops dans plus de 20 pays. Et pourtant, en ce début des années 80, c'est plutôt le punk rock qui a la cote. Et parmi quelques groupes éphémères sans intérêt, surgit les meilleurs Clash de Magnificent Seven.

Les Blues Brothers avec Everybody Needs Somebody to Love. Et voilà un titre qui peut se vanter de figurer dans la liste des 500 plus grandes chansons de tous les temps. Enfin, ça, c'est pour le magazine Rolling Stone. Et puisqu'on en parle, c'est aussi un titre qui a été repris par les Rolling Stones, le groupe, hein, bien sûr, sur l'album numéro 2. Ça, c'était en 1965. Et comme vous le savez, parce que je suis sûr que vous l'avez vu, Blues Brothers, c'est aussi un film génial sorti en 80, un chef-d'œuvre. On va pas s'arrêter là en termes de chef-d'œuvre. Voici un autre, dans la langue de Molière, enfin, dans celle de Renaud, Morgane de Toi, tout de suite dans 100% années 80.

0: c'était Teardrops, Womack & Womack. Le couple Cécile et Linda Womack qui a inscrit son nom dans la légende des années 80 avec juste un titre, hein, ce Teardrops, qui fut un énorme succès en 88. Et pour l'anecdote, aujourd'hui, ce sont leurs trois filles qui perpétuent la passion de la soul music. Elles s'appellent les Womack Sisters et elles viennent de sortir un album que franchement, je vous recommande. Dans un instant, direction Belle-Île-en-Mer, Laurent Voulzy arrive.
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0: Michel Berger, c'était celui qui chante.
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0: En 1980, si vous allumiez la radio, il n'y en avait pas beaucoup à l'époque, vous étiez à peu près sûr de tomber sur ce titre. Diffusion massive pour celui qui chante, le véritable hymne à la musique et aux artistes, qui s'élève au-dessus de tout quand il chante. Bon, c'est un effet qu'on peut nous aussi ressentir. Quand on reprend à tue-tête ce genre de tube, même encore aujourd'hui, hein, essayez, vous verrez, c'est efficace. Et si vous avez envie d'un petit pas de danse en plus, n'hésitez pas. Voici Billie Jean, Michael Jackson.

Diana Ross, c'était Chain Reaction. Les Bee Gees qui ont composé ce titre ont hésité avant de le proposer à Diana. Ils pensaient que ça sonnait trop années 60, époque Supremes pour elle. Quelle erreur, c'est justement cet hommage à ses débuts qui l'a convaincue. Et elle a même accepté de tourner le clip en noir et blanc, justement, look Supremes. C'est devenu un tube en 86. Même année que Julie Pietri, qui est numéro 1 cette année-là avec Eve, lève-toi. Oh.

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1: Merci d'avoir suivi notre balade dans les années 80. Dans un instant, place à 100% chansons françaises. Belle fin de journée et à demain. 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
3: 1997, les radios diffusent de la techno et de la dance. Pourtant, quatre garçons débarquent avec un instrument totalement improbable, un violon. Leur nom, Louise Attaque.
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3: Leur arme s'appelle Ton Invitation. À l'époque, personne n'aurait misé un centime sur ce rock acoustique un peu brut, porté par la voix traînante de Gaëtan Roussel. Et pourtant, la magie du bouche à oreille opère. Le public s'identifie immédiatement à ce texte sur l'hésitation et à cette question qu'on s'est tous posée. Est-ce qu'on doit accepter l'invitation ?

0: reste à savoir.
1: Sans gros moyens, Louise Attaque va vendre près de 3 millions d'albums, un record historique.
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2: C'est l'hymne de tous ceux qui ont passé un jour un été loin des parents. En 1966, Pierre Perret sort Les Jolies Colonies de Vacances.
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2: À l'origine, c'est une simple lettre d'enfant qui raconte son quotidien entre les poux, les douches froides et les bêtises dans le dortoir. Mais à l'époque, ce portrait un peu trop réaliste ne plaît pas à tout le monde. La chanson est jugée provocatrice et finit carrément censurée par les radios et la télé. Le crime de Pierre Perret, avoir osé dire que les enfants ne se lavaient pas les pieds tous les jours. Mais le public, lui, a

0: Le disque s'arrache et devient alors le symbole d'une France qui s'amuse et qui s'émancipe.
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3: Et Olivier, ce matin, on retourne à l'école primaire aujourd'hui.
2: Eh oui, et pour y trouver du gaga. Mais blé, je voudrais aujourd'hui vous parler du mémoire de Judith Boucher, réalisé l'an dernier à l'Université Jean Monnet de Saint-Étienne, et qui s'intéresse à une question rarement étudiée. Comment le parler stéphanois, le gaga, circule encore aujourd'hui dans les écoles primaires, et dans quelle mesure le parler des enseignants influence le parler des élèves? Son travail porte sur toutes les classes de l'école primaire, en milieu urbain comme en milieu rural. Judith a formulé trois hypothèses. Premièrement, le gaga serait peu utilisé par les enseignants en situation d'enseignement. Deuxièmement, lorsque les enseignants l'utilisent, les élèves auraient tendance à le reprendre. Et troisièmement, le gaga serait plus présent dans les écoles rurales que dans les écoles urbaines. Pour répondre à ces questions, elle a observé des classes, mené des entretiens avec les enseignants et avec les élèves, et elle a mené des observations dans les temps informels à l'école. Son analyse porte à la fois sur le vocabulaire gaga et sur des structures spécifiques comme le pronom neutre Y, employé comme complément direct, j'y ai fait, l'inversion des pronoms personnels après un impératif, donne-moi-le au lieu de donne-le-moi, ce qui nous vient du patois, hein, puisque Pierre Duplet écrivait déjà en 1896 à l'inverse du français, quand un verbe à l'impératif a deux pronoms pour complément, l'un direct, l'autre indirect, c'est ce dernier qui s'énonce en premier. Exemple en patois, « by may lou ». Et puis aussi la formation d'adjectifs à partir de participes passés. Il est trempe de chaud, ses joues sont enfles, la reloge est arrête. Donc qu'en est-il des résultats du travail de Judith? Les observations révèlent une situation un peu plus nuancée que ce qu'elle attendait. Très surprenant, 54% des enseignants utilisent au moins une fois un régionalisme en cours au cours des séances observées. Un élève sur six emploie spontanément un mot ou une expression gaga lors des entretiens. Et dans les classes, un régionalisme apparaît dans 20% des situations que Judith observe. Il semblerait donc que le gaga soit encore bien présent dans nos écoles. Mais quels sont les mots, les expressions, les tournures qui ressortent le plus, ou plutôt qui ressortent le mieux? Un peu de patience les amis, la suite c'est pour bientôt.
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4: Sur l'avenue Charles de Gaulle à Guéret, vous êtes sans doute déjà passé devant la quincaillerie. Mais c'était quoi avant ce tiers-lieu?
5: Baptiste Ridoux, coordinateur et concierge de la quincaillerie.
6: Nathalie Parino, directrice de cabinet de l'agglo du Grand Guéret.
5: Ça a été un magasin Intersport, il me semble, avant d'être un magasin Noz. Et puis après, c'est devenu une friche commerciale pendant 2-3 ans, où là, il ne se passait rien. Et c'est à ce moment-là où nous, quincaillerie, donc service de l'agglomération, on avait besoin d'un plus grand local, parce qu'on était installé aussi rue Maurice-Rollinat, où il y a maintenant la boutique des copains et des copines de Recyclabule. Et on est arrivé dans ce lieu qui était un bâtiment, un cube métallique, à l'abandon depuis 3 ans. L'agglo a racheté et a fait des travaux, qui sont des travaux en plus en éco-rénovation, parce qu'on a utilisé du bois local, en essayant d'être le plus vertueux possible.
6: Le lieu de la rue Molina, qui était effectivement à l'origine une vraie quincaillerie. Ben, finalement, ça correspond pas mal au type de service, hein, parce que c'est un peu un couteau suisse, finalement, la quincaillerie. Donc, on offre tout un tas de services.
4: Là, qu'est-ce qu'on voit?
5: Un grand espace commun, accessible à tout le monde. C'est libre, c'est gratuit. Vous avez à disposition des ordinateurs. Vous avez un bar associatif. Un mur d'expo, où on fait des expositions à peu près tous les 2 mois. Un tiers-lieu, ça va surtout être un lieu où vont se croiser des personnes qui n'auraient pas vocation à se croiser. Ça va être un lieu ressource, en fait, où on peut venir ici pour travailler, on peut venir parce qu'on fait partie d'une association, on peut venir parce qu'on a un besoin. Ici, vous pouvez venir travailler à la demi-journée, à la journée, dans des espaces ouverts, autour d'une grande table avec d'autres, ou dans des espaces un peu plus privatifs. On a au bout de ce grand mur un Fab Lab, donc un laboratoire de fabrication, où là on va avoir des imprimantes 3D, une découpeuse laser, on a une salle de spectacle aussi, et on a les studios à la fois de Radio Pays de Guéret et de Télé Guéret Vision.
6: Des fois ça m'arrive de venir déjeuner ici, parce que je peux pas rentrer chez moi pour déjeuner, donc en général j'amène ma tambouille ou je vais me chercher un truc à manger, puis je reviens, je mange ici. C'est un endroit où on sait qu'on sera pas seul, on rencontrera toujours quelqu'un, et puis petit à petit on se fait un réseau, donc on finit par connaître plein de monde, de plein d'univers différents, de plein de gens qui font des trucs complètement incroyables qu'on n'aurait même pas imaginé. Pour les personnes un peu éloignées du numérique, ça peut être utile aussi de se dire, je peux être accompagnée aussi dans l'accès aux services publics en ligne, parce que maintenant tout se fait en ligne et il y a des gens pour qui c'est pas évident.
5: Et puis aussi, c'est un lieu accessible, comme je disais, gratuitement à tout le monde, et ça devrait être la définition même d'un service public. On a un accès à personnes à mobilité réduite, et en plus on est le siège d'APF, donc l'asso des paralysés de France à la quincaillerie.
4: N'hésitez pas à passer la porte de la quincaillerie, avenue Charles de Gaulle à Guéret, même pour déjeuner.
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7: Elle est picarde, elle est romancière et elle donne son billet d'humeur tous les jours sur l'antenne Ici Picardie du lundi au vendredi. Karen Ponte s'éparpille. Bonjour Karen.
8: Bonjour. Quand on vieillit, on repense souvent avec nostalgie à nos années d'adolescence, à la limite de lancer à la cantonade cette fameuse phrase « c'était quand même mieux avant ».
7: Ah.
8: C'est étrange quand même cette affirmation, parce que quand on y réfléchit un peu, tout n'était quand même pas au top hein, avant. Prenons par exemple le cas des moyens de télécommunication avant l'avènement des téléphones portables. En ce qui me concerne, j'ai connu les tatous, ces petits boîtiers noirs qui nous permettaient hein, de savoir que tel numéro cherchait à nous joindre et bah, c'est tout en fait. Hein, parce qu'il fallait alors trouver une cabine téléphonique, espérer avoir encore des unités sur sa carte téléphonique pour rappeler la personne. À l'époque, le must, c'était ceux qui avaient des tam-tams. Et là, il y avait comble du luxe. Un message qui s'affichait sur l'écran. Bon, on ne pouvait toujours pas répondre. Hein. Pour cela, il fallait trouver une cabine, espérer avoir des unités sur sa carte, dicter son message à une opératrice qui, elle, l'envoyait sur le tam-tam de l'émetteur. Je suis pas certaine hein, du « c'était quand même mieux avant » dans ces conditions. Et je crois qu'on pourrait multiplier ce genre d'exemple. C'est ce qu'on va faire toute l'année, la suite donc aux prochains épisodes. Je vous dis à demain et d'ici là, rappelez-vous qu'être focus, c'est bien, mais qu'être éparpillé, c'est encore mieux.
7: Karen Ponte, romancière picarde, donc à retrouver évidemment sur notre site ici.fr.

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1: Salut Brice Hizel.
2: Pouvez-vous nous dire votre nom, âge, profession ?
1: Alors, je m'appelle Théo, j'ai 27 ans et je suis animateur en environnement dans les écoles.
3: Pourquoi t'as pas été à l'école aujourd'hui, hein ? Pourquoi t'y es pas allé ? Où t'as été encore traîné ?
1: Je suis dans les petits bonheurs.
4: Puis en même temps, c'est les vacances.
5: Ouais, c'est pas faux.
6: Tu habites où en ce moment ?
1: Je viens de Quimper, mais j'habite à Rennes.
7: Qu'est-ce que tu préfères ?
1: Je préfère Rennes, mais Quimper, c'est ma petite ville de cœur où je suis né, donc j'aime bien retourner. C'est un bel atout l'été. L'hiver, ça m'intéresse moins, mais l'été, je regrette de ne pas être à Quimper.
8: On est bien ici. On est en vacances, les amis.
9: Pas pour tout le monde.
10: On se baladera dans la région.
1: Mon coin préféré quand je me balade, la Belle est Trépassée. C'est la plage entre les deux pointes, donc on voit bien les deux pointes. Et il y a des super vagues. C'est magnifique parce qu'on peut voir des super couchers de soleil. Et avec les vagues, les surfeurs, ça rend super bien.
11: T'es surfeur ? Hey, c'est pour ça que t'as un air comme ça, un air antipathique.
12: Moi, si je pouvais aller coller mes fesses sur une île déserte, je n'hésiterais pas une seconde.
1: Si je devais finir mes vieux jours sur l'île bretonne, ce serait sur l'île de Watt.
10: What ? What the fuck ?
1: Parce que on fait tout à pied là-bas. Il y a plein de gens très sympas.
13: À la vôtre, hein ?
1: Beaucoup d'alcool, mais il y a de la voile à faire, il y a plein de pêche à faire. On y vit bien, je pense.
14: Ça vous dérange pas, vous, de pêcher avec cette odeur de vase ?
15: Non. C'est bien, ça. J'en ouvre une autre.
16: Je crois que ça va aller, non ?
17: Il était bon, ce premier baiser.
1: Mon premier flirt, premier bisou, je crois que j'étais au collège. Je l'avais ramené chez elle et après, il y avait des petites marches à côté de chez elle avant qu'elle rentre. Parce que on se cachait un peu. Et on s'était fait un bisou avant qu'elle rentre.
10: Et bouche ouverte ? C'est dégueulasse.
1: Après, c'était pas un bisou de fou, quoi. C'était un petit bisou, un petit smack.
10: Smack ? J'ai pas entendu ce mot-là depuis l'adolescence.
1: Mais c'était beaucoup pour l'époque.
18: Jeune homme, quelle époque parlez-vous ?
19: Mais de celle-ci ?
18: À ces 1900, vous appelez une belle époque ? Avec tout ce qui se passe, des crimes, des impôts nouveaux, des bruits de guerre, c'est tout. Quelle sale époque.

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1: Nous sommes en mai 1970, le 17 précisément, un dimanche ensoleillé et non un lundi au soleil. Et Claude François roule à vive allure, pressé de rejoindre Nîmes. Il s'écoute un live d'Elvis Presley.
2: Well, it's one for the money, two for the show, three to get ready now, go cat, go.
3: Dans la voiture, il y a 8 haut-parleurs tout autour, donc vraiment, j'étais entouré par le son, j'adore ça.
1: Quand soudain, son pneu éclate à hauteur de Bédarine. À l'époque, le chanteur raconte son accident dans une interview fascinante tirée de l'émission de radio Bande à part que Lina a archivée.
3: Quand la roue a explosé, l'arrière s'est présenté vers l'avant et la gauche de la voiture se soulevait pour culbuter, pour faire les tonneaux. Je me suis donc retrouvé de face à l'autoroute, donc de nouveau, et là j'ai re-ralenti. Dès que c'est représenté de nouveau en tonneau, j'ai re-accéléré, ainsi de suite, jusqu'à peut-être 100-110 à l'heure. Alors mes bras étaient mous pour conduire la voiture, et elle s'est arrêtée net, le retour m'a projeté la tête dans le volant.
1: Sa voiture traverse les quatre voies de l'autoroute et finit sa course dans un fossé de l'autre côté de l'autoroute A7. Conscient mais sonné, l'artiste est un miraculé. Nous sommes alors 8 ans avant l'épisode de la baignoire fatale. Il n'aura qu'un nez cassé, nécessitant par la suite une rhinoplastie.
3: C'est pas le cartilage qui s'est cassé, mais l'os entre les deux yeux. Alors là, quand j'ai vu ça, j'ai donné un coup de poing dans le miroir, j'ai donné des coups de poing partout, j'ai piqué ma crise de... J'ai pas de chance.
1: Claude François sortira 2 ans plus tard, le lundi au soleil.

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1: Et pour cette nouvelle saison, au parc Argonne Découverte où nous sommes aujourd'hui, quatre grands prédateurs présents naturellement dans la région sont mis à l'honneur. Bonjour Nicolas Villerette.
2: Bonjour Olivier.
1: Responsable zoologique et directeur adjoint du parc Argonne Découverte, quels sont ces quatre grands prédateurs?
3: Le loup gris d'Europe, le pigargue à queue blanche, le hibou grand-duc d'Europe et le lynx. Pourquoi ces quatre-là on les met à l'honneur? C'est parce qu'ils font leur grand retour dans notre secteur et que quand un prédateur fait un retour dans un endroit, souvent ça peut faire peur.
1: On parle de retour à l'état sauvage.
3: On parle de retour à l'état sauvage. Nous, ceux qu'on présente, ils sont en captivité, en volière ou en enclos, et ils resteront en captivité, mais naturellement ils font leur retour ici. Et nous, notre objectif, c'est de sensibiliser les gens, de présenter ces espèces parce qu'on a moins peur de ce qu'on connaît.
1: Donc on peut déjà voir ici au parc Argonne Découverte des grands ducs d'Europe, des pigargues à queue blanche ou encore des loups. Le lynx, lui, arrivera plus tard, même s'il est déjà présent à l'état sauvage dans la région. Parlez-nous un peu du lynx, justement.
3: Alors, effectivement, ici au parc Argonne Découverte, nous n'avons pas encore de lynx, mais on y travaille. Le lynx est un animal très discret. Alors, c'est un bon prédateur, notamment de chevreuils. C'est un animal forestier, un peu comme les loups. Mais autant les loups, quand ils font leur retour dans un secteur, c'est compliqué parce que c'est un animal qui va, quand il s'approche des fermes, poser des problèmes au niveau des troupeaux de moutons, au niveau des veaux, par exemple. Autant le lynx, ça reste un animal très discret qui va chasser des proies comme le chevreuil, qui va en plus manger sa proie jusqu'à la dernière bouchée, et vraiment un animal solitaire, contrairement aux loups qui vont vivre en meute, donc on peut les repérer plus facilement. Dans les Ardennes, il y a eu quelques lynx observés, mais pour autant, nous on veut quand même sensibiliser au fait que les gens, potentiellement, en rentrant d'une soirée, vont pourquoi pas croiser un lynx un de ces jours, c'est tout à fait possible.
1: Le lynx, c'est un félin, un gros chat. Décrivez-nous, pour ceux qui sont présents dans les Ardennes à l'état sauvage, à quoi il ressemble?
3: Alors c'est un animal qui a les oreilles pointues avec un petit pinceau noir au bout des oreilles. Vraiment, on va dire un chat haut sur pattes. Alors quand même de couleur marron avec des petits spots de taches plus foncées, qui va faire 20-25 kilos. Et c'est un animal qui va volontiers en fait se cacher, se poser, laisser les gens passer. Même parfois, lorsqu'il y a des chasses, il va pas forcément s'enfuir. C'est pour ça qu'il est difficile à voir. Il va aller se cacher contre un arbre, attendre que la battue passe et sortir ensuite.
1: D'autant plus que des fois, pour dormir, il peut se mettre en hauteur.
3: Ah oui, c'est, on va dire qu'on en parlait, c'est un gros chat, on va dire ça comme ça. Donc il a
1: un gros arbre à chat avec un gros arbre, du coup.
3: Exactement, c'est ça. Donc un arbre accessible dans lequel il va pouvoir trouver refuge. Et après, il va pas se réfugier uniquement dans les arbres. C'est un animal qui va volontiers aller se cacher. Un arbre tombé, une souche qui a soulevé un peu de terre, de roche, il va aller se mettre là-dessus. Surtout les femelles, quand elles ont des jeunes, elles vont aller trouver ce genre de petite caverne pour aller y mettre leurs jeunes en sécurité.
1: Une population qui avait totalement disparu, qui est en train de revenir. Pourquoi elle avait disparu?
3: Il y a une centaine d'années, les empoisonnements ont fait beaucoup de dégâts sur ces derniers maillons de la chaîne alimentaire. Les empoisonnements maintenant qui ont beaucoup, beaucoup moins lieu qu'avant. Et donc du coup, petit à petit, ils commencent à regagner du terrain. Un animal discret, forestier, et donc les forêts des Ardennes s'y prêtent très bien pour son retour.
1: Et là où il y a de la forêt, les lynx sont de retour en Champagne-Ardenne. Merci Nicolas Villerette, responsable zoologique.
3: Merci Olivier.
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1: J'ai vu Un magicien au plus grand cabaret du monde de Patrick Sébastien.
2: À la télé, donc.
1: À la télé. Je sais que j'ai dit à mes parents, je veux venir magicien. Et le surlendemain, le lundi, quand je suis rentré de l'école, j'avais une boîte de magie qui m'attendait.
2: Oh, ils vous ont suivi.
1: Voilà, ma maman m'avait acheté une boîte de magie et ça a été le déclic. Moi, j'étais pas trop scolaire, mais j'ai été plongé dans ce fascicule de magie qui était en noir et blanc avec des images, du texte. Pendant des jours et des jours, et tous les soirs, je faisais des nouveaux tours de magie à mes parents, à mes camarades de classe, à mes professeurs. Et depuis, j'ai jamais arrêté. Mon premier magicien, on va dire, c'était Sylvain Mirouf. Dans les années 90, il a participé à pas mal d'émissions de Michel Drucker, entre autres. Et il a sorti des fascicules de magie en 2000-2001, que j'ai ici dans ma pièce magie.
2: Ils sont où ?
1: Ils sont là, on a même les VHS.
2: On peut les sortir.
1: Les toutes premières VHS. Vraiment, je m'y suis mis en 2000 grâce...
2: À lui.
1: Ah, exactement.
2: Il faut du talent.
1: Un certain talent, mais surtout, il faut de la pratique, persévérer, il faut de la patience beaucoup, parce que la magie, c'est beaucoup de patience, parce qu'il y a des heures d'entraînement, parce que faire un tour de magie devant quelqu'un, ça paraît tellement simple, mais alors que derrière, il y a des heures et des heures et des heures d'entraînement.
2: Donc, école de magie et tout, comme Harry Potter ?
1: Ouais, un petit peu comme Poudlard, sauf que c'était contre Aix-et-Ville. Alors, ma première école de magie, c'était Outillo. J'ai eu un professeur qui s'appelait Henri Lacaze. Je devais avoir 12 ans, 11-12 ans à peu près. Et quand il a arrêté, il y a une autre école de magie qui était sur contre Aix-et-Ville, qui était dirigée par Pierre Fay, qui était un agent et un magicien. Et ils organisaient un festival de magie, dont on voit l'affiche, là, juste en face de nous. Bon, il y a beaucoup d'affiches. Moi, j'aime bien exposer les affiches auxquelles j'ai participé ou organisé.
2: Dans tous les petits recoins de France, il y a une école de magie, parce que vous me parlez du Tio. C'est pas très grand, le Tio, une école de magie. Et contre Aix-et-Ville?
1: Alors, c'est pas des, quand je dis école, c'est plutôt des clubs de magie. On va dire, c'est extrascolaire, c'est comme le foot. Sauf que là, c'est la magie. Et contre Aix-et-Ville, ouais, j'y suis allé jusqu'à mes 20 ans. Donc, en gros, de mes 10 ans jusqu'à mes 20 ans, je suis allé dans des clubs toutes les semaines. Mes parents m'amenaient, hein, parce que j'avais pas le permis à l'époque, à part à 18 ans. Mais sinon, mes parents, toutes les semaines, m'amenaient. On faisait la route Rupp sur Moselle contre Aix-et-Ville, ou le Tio au début, voilà.
2: Ouais, c'est ça. Il y en a qui font du foot, du judo, de la danse. Vous faisiez de la magie.
1: Exactement, ouais. Voilà. C'est pas commun. Vous voulez que je vous montre un tour avec le chien? Je fais de la magie avec le chien.
2: C'est vrai?
1: Ouais. Mets-toi assis. Pas bouger. Pas bouger. Touche une carte. Touche.
2: Non.
1: C'est là? C'était quoi la carte?
2: 8 de carreau. Il sera un jour sur scène avec vous?
1: J'espère.
2: Ça se fait?
1: J'en ai jamais vu. Moi, je me dis que ça pourrait être une première.
2: On va un petit peu fouiller vos étagères. Vous avez, je ne sais pas combien de jeux de cartes. Beaucoup en tout cas.
1: Oui, mais il y en a une centaine là. Alors, on n'a que des jeux de cartes ici.
2: D'accord.
1: On n'a que des jeux de cartes ici. Ouais. Et ainsi de suite, on a...
2: C'est pourquoi? C'est pour en avoir des neufs?
1: Ouais, exactement. C'est-à-dire à chaque prestation, j'utilise toujours un jeu neuf.
2: Ah oui?
1: Oui. Oui, parce qu'elles glissent très très bien. C'est des bicycles, c'est les marques standards utilisées par la plupart des magiciens.
2: Qu'est-ce que c'est ça? Ça vous dérange si je dis? Parce que
1: On peut pas dire. On signe bien sûr une charte de déontologie comme quoi il faut pas révéler le secret. Voilà, je m'engage à ne divulguer aucun des secrets qui sont
2: le patrimoine des illusionnistes, et je m'interdis toute utilisation. Ah, de l'art magique à des fins malhonnêtes. Mais j'avais même pas pensé. Des fins malhonnêtes, c'est quoi?
1: Dans l'univers de la magie, il y a le pickpocket. On pourrait imaginer certains qui utiliseraient cet art pour voler les gens.
2: Alors vous venez ici tous les jours?
1: Ben oui, comme c'est chez moi, je viens ici très très souvent, oui, pour rechercher quelques idées de tours dans certains livres. Tout mon matériel est ici, donc à chaque prestation, donc c'est-à-dire j'en ai quasiment toutes les semaines.
2: C'est un entraînement quotidien?
1: Non, beaucoup moins. Beaucoup moins qu'avant. Au début, c'est comme le vélo, une fois que vous savez en faire.
2: C'est gagné.
1: Voilà, c'est gagné. Même si après, bah, faut se renouveler, faut apprendre de nouveaux tours, donc faut s'entraîner. Et puis, l'avantage, c'est comme je donne des cours de magie tous les samedis, matin, du coup, je suis obligé d'apprendre des tours nouveaux pour mes élèves.
2: Et aussi, vos élèves, ils ont signé le papier, alors?
1: Alors, ils ont signé un papier, c'est-à-dire, avec notre association, en effet, lors de l'inscription début septembre. Et ben, il y a quand même les règles du magicien, dont ne jamais révéler le secret. Ouais. C'est très important, c'est le béaba.
2: Oui, c'est le béaba parce qu'il ne faut pas casser la magie.
1: Non, il ne faut pas casser la magie, non.
2: Bah oui.
1: Je sais qu'on a envie. Même moi, quand je vois des tours dont je ne connais pas le secret, j'ai envie de savoir, bien sûr. Mais comme je suis magicien, je peux savoir.
2: Oui, c'est ça. Vous arrivez à décortiquer?
1: Non, pas toujours. J'aime me faire bluffer. Je trouve ça génial. Et généralement, quand je me fais avoir, et je me dis, mais comment il a fait? Et ben, je fais en sorte de me procurer le tour pour l'ajouter, on va dire, à ma panoplie.
2: Mais bon, vous, si vous allez le voir, il va vous le dire, le truc.
1: Ah, ça dépend. Ah. Il y a des magiciens qui gardent leurs secrets, qui, comme je vous ai dit, ont créé leur tour, leurs effets, mais ne divulguent pas. Mmh. Ou le feront dans quelques années, peut-être.
2: Mmh. Bon, je dois repartir avec une photo, donc, dans cette pièce magique. Bon, donc, voilà. Bon, c'est une vie cool, quand même, une vie de magicien, ou c'est un peu stressant?
1: Les deux. À l'approche de grands événements comme les festivals, c'est beaucoup de stress.
2: Ouais.
1: Oui, moi je suis un bileux, donc je stresse énormément. Uh-huh. À vrai dire, du moment où la billetterie ouvre pour le festival, donc c'est-à-dire que là c'est ouvert depuis quelques jours, uh-huh. je vais pas dormir jusque mars. ça va être stressant.
2: Merci beaucoup Clément en tout cas. Bon, j'aurais rien appris de plus que je ne devrais pas savoir. Voilà, c'est très bien. Au revoir.
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3: Et adieu, mélodie, Kushiba. Vous allez bien, France?
1: Très, très bien. J'ai une pêche aujourd'hui.
3: Bon, mais tant mieux. Moi, je ne sais pas, je n'ai pas bien dormi la nuit dernière. Et il passe plein de dormites, là, l'année passée. Vous savez pourquoi?
1: Ben non.
3: Ben à cause de mes voisins.
1: Ah.
3: Ils m'ont empêché de dormir. À la bête. À quoi arrive au pagar et les grands gauches périlleux? Alors, heureusement pour moi, grand gauche périlleux, ça n'arrive pas souvent. Mais quand même, quel sagan que mes voisins ont fait la nuit dernière.
1: Quel sagan? Alors, je connais pas. Qu'est-ce que ça veut dire, ça?
3: Quel sagan? Le sagan, c'est le bruit. Le sagan, c'est le vacarme, le tapage. Vous voyez le genre de nuit que j'ai passé.
1: Oh là là, oui.
3: Alors, faire du sagan, faire des sagans, c'est faire du bruit. Chez nous, en français régional, en francitan, vous pouvez entendre quel sagan et qu'une sagan, un sagan du diable, une sagan del diable, en version originale. Le sagan, c'est aussi le tapage consécutif à une querelle. Quel sagan?
1: C'est marrant parce que Sagan, moi, ça me fait penser à
2: François Sagan.
3: Ah, c'est vrai, vous avez tout à fait raison. Mais oui, Françoise Sagan, effectivement, une femme de lettres française. Ben, non, je cudo, en Corsi à Cazar en 1935, née dans le Quercy et dans le Lot à Cajar en 1935 et décédée en 2004. Alors, une précisionnette, elle passe au nounou official. En réalité, Sagan n'était pas son véritable nom. Elle s'appelait Françoise Quarez. Fifinal, la question que nous pouvons poser à Franz. On peut se poser cette question. Pourquoi avait-elle choisi ce pseudonyme Sagan? Ben, peut-être espérait-elle que son nom fasse du bruit.
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2: Minute Papillon ce matin avec vous Thierry. Le train entre en gare de Dij pour un aujourd'hui.
3: La vieille gare de Dij-Pourrin retrouve une seconde vie grâce à Nadia et Stéphane Gauthier. Les fondateurs de la miellerie des Glycines de Dij l'ont racheté en 2024. Un achat coup de cœur devant le cachet de ce bâtiment emblématique, fermé depuis plus de 70 ans. Leur idée en l'achetant, c'était de le sauver et de le restaurer.
4: Ah ouais, ça c'est une bonne idée.
3: Oui, c'est une bonne idée. La gare, transformée en maison dans les années 60, avait été un peu laissée à l'abandon. Depuis un an, la famille mène un important chantier de nettoyage et de rénovation. En explorant les lieux, elle a retrouvé plusieurs vestiges du passé ferroviaire de ce lieu. Des pavés, des anciennes voies, la pancarte Dij-Pourrin ou l'altitude gravée sur la façade.
5: La nostalgie des origines.
3: La passion des objets qui ont une histoire aussi sûrement. La famille souhaite maintenant réhabiliter le quai de chargement pour le transformer en salle de réception, aménager la gare en gîte et installer leur miellerie dans l'ancienne salle d'attente. Pour retracer son histoire, la famille a lancé un appel à témoignages sur sa page Facebook et sur le groupe « Ça se passe dans Lyon ». Un appel très vite suivi de nombreux commentaires d'internautes. Des riverains et anciens voyageurs partagent leurs photos, leurs cartes postales ou leurs anecdotes comme l'histoire d'un iconé né dans la gare. La gare qui a fonctionné de 1885 à 1952, elle servait notamment au transport de marchandises comme l'ocre, les légumes ou les animaux. Une mémoire que les Gauthier souhaitent, elle aussi, restaurer. Et il y en a des histoires à raconter sur les gares.
6: Qu'est-ce qu'on peut pleurer dans les gares? Qu'est-ce que c'est mauvais pour les yeux? Qu'est-ce qu'on peut flinguer comme mouchoir dans une gare quand on se dit adieu? Oh, vous à la gare du Nord.
3: Ah, c'est vrai qu'on peut pleurer aussi dans les gares, on peut sourire.
7: C'est pour ça que les réseaux sociaux aussi sont formidables. On peut aussi trouver de bonnes archives comme ça.
3: Si vous avez des histoires à raconter sur cette gare de Dij-Pourrin, bah vous pouvez aller sur la page Facebook de cette miellerie ou de Ça se passe dans Lyon.
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1: En Pays de Savoie, la place du village, c'est d'abord une émission de télé, c'est une grande communauté sur les réseaux sociaux et c'est aussi un rendez-vous quotidien sur votre radio Ici, Pays de Savoie, avec Jean-Noël et Philippe de Paris. C'est l'heure d'une nouvelle histoire, quelque part en Savoie, avec vous Philippe, bonjour.
2: Bonjour Laurent, bonjour à toutes et à tous.
1: Ah, parmi vos rencontres, là vous êtes allé dans une étonnante scierie de Montémont.
2: Eh oui, on est allé à Montémont, c'est la direction de la Maurienne. Et on s'arrête justement dans le hameau de la Scie, au-dessus du beau village de Montémont, à 1300 mètres d'altitude. Et là, on rencontre Joël Gontier dans une scierie, mais pas n'importe quelle scierie, une scierie complètement dans son jus, une scierie d'époque. Et Joël nous dit, c'est une scierie qui a été mise en place par mon grand-père et je tenais absolument à la remettre en route. Elle a commencé à fonctionner en 1905. Elle a été créée de manière assez curieuse lorsqu'un village d'à côté a brûlé et comme on ne pouvait pas tout refaire, tous les toits avant l'hiver, il a fallu créer la scierie justement, pour faire le bois, pour faire les chalets du village qui avait brûlé, vous avez compris.
1: D'accord.
2: Un bel exemple de solidarité à l'époque.
1: Et puisqu'il manque, il a été fidèle à la scie. Combien de temps il a mis pour la refaire?
2: Il a mis 4 ans, 4 ans pour la refaire de A à Z, un énorme travail. Aujourd'hui, cette scierie à l'ancienne marche parfaitement, c'est un véritable plaisir d'avoir fonctionné. Elle fonctionnait autrefois à l'eau avec un petit barrage en amont, comme toutes les scieries, avec une conduite forcée bien sûr. Au bout de la conduite, il y avait une roue à aube, hein, comme autrefois d'ailleurs. Il fallait 12 heures pour remplir la retenue d'eau. Et à l'époque, on sciait, nous dit-il, tous les jours, y compris le dimanche, dès qu'il y avait de l'eau, on sciait. Et le torrent sur lequel se trouve la scierie a une particularité, il ne gèle pas en hiver. Je rappelle qu'on est à 1300 mètres d'altitude, c'est-à-dire qu'on peut travailler toute l'année.
1: Est-ce que cette scierie fonctionne encore aujourd'hui?
2: Absolument, Laurent, elle fonctionne toujours. Et si quelqu'un a besoin de couper un sapin pour faire quelques planches, aucun problème. Il nous dit aussi, Joël, qu'on fait des chevrons avec la charpente, et tout ceci se fait dans la plus grande convivialité. Or, c'est pas industriel, attention. Et Joël nous précise que c'est justement la scierie qui a donné le nom du village. La scie, ça, on s'en est
1: douté. Oui. Et est-ce qu'on peut la visiter?
2: Oui, on peut la visiter. Il y a même des touristes qui viennent la visiter, cette scierie, par l'intermédiaire de l'Office du tourisme de la grande station d'à côté. C'est Saint-François-Longchamp,
1: mais
2: que vous connaissez pas très bien. Et ça se fait durant l'hiver, un jour par semaine. Il y a même des touristes qui veulent repartir avec une planche, nous dit Joël. Joël qui montre aussi ses outils hein, pour aller chercher le bois, pour descendre dans la scierie à tous ces touristes. Et si vous passez un jour par Montémont, n'hésitez pas à vous arrêter. Demandez à Joël, il se fera un grand plaisir de vous montrer sa scierie à l'ancienne. Il est intarissable, il est passionné et passionnant.
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3: Bonjour, je m'appelle Vincent Charbonnier. Je viens d'écrire un livre qui s'appelle Anem Minas de la Galbure en gascon et en français. C'est un livre bilingue. C'est Allons enfants de la Garbure. Je suis dacois à l'origine, donc forcément gascon capetout, comme on dit. Et je vous remercie de me passer le micro.
4: Vincent, parlez-moi de la période de l'enfance, de l'adolescence. C'était comment ici?
3: Effectivement, dans mon livre, je relate beaucoup de souvenirs de jeunesse. Il y avait beaucoup plus de sociabilité, je dirais. Les gens sortaient plus, on se voyait plus. Je suis né au Cassourat, à Dax, mais j'ai passé mon enfance au quartier du Gon. Et au quartier du Gon, il y avait au mois de mai des fêtes qui valaient bien des fêtes de village. Toutes les maisons étaient pleines d'invités et il y avait une spécialité, c'était les escargots. Il y avait 3 auberges dans le quartier. On servait des escargots en mode brasserie, du matin au soir. Les gens se déplaçaient de tout le département pour manger ces escargots. En Gascogne, la gastronomie, c'est un des piliers de notre culture. Je me rappelle, ma grand-mère, elle venait les jeudis. Le jeudi, c'était le jour où il n'y avait pas école, c'était le mercredi de maintenant. Elle venait avec son vélo moteur, elle venait faire la cuisine rien que pour son petit-fils. Je mangeais des choses incroyables, je n'ose même pas en parler, des petits oiseaux, des bécasses, de la lose, et elle faisait aussi beaucoup de soupe. Alors malheureusement, la garbure, pour la plupart des gens maintenant, ça signifie une espèce de potée au chou dans laquelle on vit du confit. Et ce n'est pas ça. La garbure, déjà le mot garbure, galbure en gascon, ça vient de galbe. Galbe qui s'écrit G-A-R-B-A, et ça veut dire gerbe. Donc la garbure, c'est le chou qui pousse en gerbe. C'est le chou cavalier, le chou qu'on donne au lapin. Et il faut le hacher assez menu de façon à pouvoir le manger parce qu'autrement il est trop dur. Donc ici, on fait de la soupe de garbure et on la distingue de la soupe de choux. Et souvent, maintenant, dans les restaurants, on appelle garbure quelque chose qui n'est qu'une simple soupe de choux. Je m'élève un petit peu contre ça, parce qu'on oublie nos traditions et surtout, on oublie un plat qui est extraordinaire. La garbure, c'est le goût est différent de celui du chou paumé. La garbure a un côté plutôt amer, alors que le chou tend plutôt vers le sucré.
4: Alors vous, ça vous ramène justement au souvenir de votre grand-mère. Est-ce que vous vous souvenez de la toute première fois où vous avez découvert la garbure quand elle l'a préparée?
3: Vous savez, vous parlez d'une époque où on mangeait. C'était surtout une alimentation carnée, très peu de légumes. Par contre, on mangeait la soupe à tous les repas. Donc les légumes, on les prenait avant, en quelque sorte. Elle faisait des soupes de toutes sortes. De la soupe d'épinards, de la soupe de citrouille, de la soupe de garbure, de la soupe de choux, etc., etc. J'ai une formule qui dit qu'en Gascogne, on aime bien associer à l'accord des mets la saveur des mots, parce que autour de la table, les plats, ils se chargent d'histoire. Donc voilà, ce livre, c'est une liaison de tout ça. Notre presque seul et unique devoir, c'est de transmettre. Donc, c'était ma façon à moi de transmettre ce que je suis en partie.
4: Vincent Charbonnier, auteur du livre, donc, Allons enfants de la garbure. Vincent, je ne vais pas quitter votre cocon de Sonia Kekormand sans que vous me disiez tout de même quelle est la radio qui vous a passé le micro.
3: La radio qui m'a passé le micro, c'est ici Gascogne.
0: 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Annick Bonhomme.
5: C'est quoi la confiance en soi?
6: Bah, si t'as pas confiance en toi, c'est tu dis je fais mal mes trucs alors que faut se dire j'ai confiance en moi, je vais réussir mon truc et tout.
7: La confiance en soi, c'est pas forcément se dire je vais réussir forcément, mais se dire si je réussis pas, c'est pas grave, mais si je réussis, c'est bien, il faut que je fasse de mon mieux.
8: Avoir confiance en soi, c'est par exemple, on sait qu'on sait faire cette chose, mais on a peur, on va pas réussir en fait. Et après, il y a des gens, la confiance, c'est une émotion en fait. La confiance en toi, par exemple, tu peux sauter à l'élastique d'un immeuble.
9: C'est avoir une confiance dans ton corps et te dire tu vas le faire et si tu n'y arrives pas, c'est pas grave, tu recommenceras si tu veux. Par exemple, tu dire j'aime bien ce pantalon, si on se moque de moi, c'est pas grave, je m'en fiche, je l'aime bien. Enfin, moi, c'est tout l'inverse, quoi.
5: T'as pas confiance?
9: Non, quand j'étais plus petite, j'avais pas très confiance en moi.
10: Pour moi, la confiance en soi, tu t'en fiches du jugement des autres, parce que les autres, ils peuvent te décourager, mais toi, tu es défini parce que tu veux être. C'est pas les autres qui vont te définir. Exemple, si tu veux devenir médecin et que les autres disent que tu pourras jamais y arriver, c'est si tu te décourages par les autres, tu vas pas pouvoir devenir médecin, même si je le voulais. Mais c'est seulement si tu crois en toi que tu pourras y arriver. Mais les autres, elles vont te décourager, ils vont faire tout leur possible, mais toi, tu vas réussir.
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1: Pluie, neige, canicule, brouillard. La météo décide si on va râler ou si on va râler autrement, si vous voyez ce que je veux dire. Mais dans le fond, qui décide des prévisions météo? Qui observe? Qui calcule? Qui c'est qui tranche à la fin? Et surtout, pourquoi ils disent qu'il va y avoir du soleil alors qu'on se prend une rincée? Eh bien, réponds tout de suite dans les coulisses de Météo France Alsace que je teste pour vous aujourd'hui. Je suis à Ilkirch-Grafenstaden. Ici, on estime, on calcule le temps qu'il fera demain. Et à côté de moi, voici Simon. Simon, c'est le technicien météo. C'est lui qui surveille des capteurs, des antennes, des machines qui parlent. Bref, tout le langage, c'est des chiffres. Entre le vent, la pression, l'humidité, tout est mesuré en continu avec des stations météo basées un peu partout en Alsace, à des endroits stratégiques, en altitude, dans les vallées, en plaine ou encore en ville, au nord, au sud, bref, un peu partout. Et à cela, on peut ajouter aussi d'autres outils comme les radars, les satellites. Et chaque jour, c'est des millions d'observations qui arrivent dans les ordinateurs de Météo France Alsace. Et avec des équations très, très, très complexes. Et cette complexité est en lien avec notre prochaine découverte. Direction, le bureau des modèles météo. Ça, c'est avec Théo. Théo, il est météorologiste et il m'explique qu'on ne prédit pas le futur. Mais en revanche, on calcule des scénarios et leurs probabilités. Certains modèles, par exemple, simulent l'atmosphère avec comme résultat, écoutez bien, 350 prévisions possibles chaque jour. Ah bah oui, hein, la machine, elle calcule tout ce qui est possible. Hein, et c'est l'humain, enfin, qui va trancher. Parce que oui, la météo, en bout de ligne, c'est pas juste une machine. Hein, c'est aussi un cerveau. Il y a un cerveau qui tranche. Et en parlant de cerveau, en voici un autre bien rempli. C'est celui de Cédric. Il est climatologue. Et Cédric, lui, va nous emmener littéralement dans un autre monde. Parce qu'avec ses analyses à Cédric, on ne regarde pas demain. Non, on va regarder 100 ans en arrière. Car Météo France, conserve en quelque sorte la mémoire du climat depuis plus de 150 ans. Parce que le passé, il nous permet quoi? De comprendre l'avenir. Surtout avec les notions du dérèglement climatique qui nécessite une véritable expertise. Alors, après ce dévoilage d'outils, de calculs, d'équations et d'expertises en tout genre, comment se fait-il qu'en 2026, on puisse encore se tromper dans les prévisions? J'ai posé la question et la réponse de mes spécialistes est claire. Prévoir la météo, c'est comme essayer de prédire la forme exacte des vagues dans une soupe qu'on remue en permanence, sauf que la casserole fait la taille de la planète et que la cuillère tourne toute seule. Et en plus de ça, il y a quelqu'un qui joue avec le feu. On continue. Bref, vous l'avez compris, impossible d'être parfait, seulement de se rapprocher de probabilités, mais avant tout, le rôle de Météo France Alsace, c'est d'anticiper au maximum les risques.
0: 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Wikizef, petit guide à l'usage des étrangers du sud du péage d'Arras en vacances dans notre belle région.
2: Vous avez décidé de vous promener en famille dans notre belle région. Quand il fait beau, ils vont en profiter. Alors toute la petite famille se prépare, on attend les cousins qui tardent un peu. Et quand tout le monde est enfin réuni, au moment de sortir, il se met à drager. Alors votre premier réflexe est de dire « Oh, c'est pas grave, on remet ça demain ». Et ça, votre cousin répond « Oh, oh, ça va, on n'est pas en chuc ».
3: Ne paniquez pas, Wikizef est là pour vous aider.
2: Je comprends votre inquiétude et avant que vous ne vérifiez si vos enfants sont bien faits de la matière prévue pour construire un enfant, rassurez-vous, ils ne sont pas en sucre comme les petits Jésus roses qu'on avait à Noël. Ça, c'était bon. On n'est pas en sucre.
4: Traduction.
2: On n'est pas en sucre. Il suffit de voir la réaction d'un morceau de sucre trempé dans le café, sous un robinet ou dans la cuillère au-dessus d'un verre d'absinthe avant de composer des poèmes qui parlent de femmes avec des ailes de papillon et qui forniquent avec des licornes. Que fait le sucre? Il fond, il disparaît, il se dissout. Et par expérience, le ch'ti ne se dissout déjà pas dans la bière, je vois pas ce que l'eau pourrait bien lui faire. Donc ça signifie que ce n'est pas parce qu'il pleut qu'on ne va pas sortir. Tout ce qu'on risque, c'est quoi? D'être mouillé. Et contrairement à ce que pensent les étrangers du sud du péage d'Arras, c'est pas grave d'être mouillé. Et puis c'est pas contagieux. Et ceci dit en passant, on n'est pas en chuc, c'est quand même plus sympa que l'adage breton, il ne pleut que sur les cons.
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5: Être prévu de faire des crêpes 100% Lorraine. Jérôme Prodhomme vous prouve que quand c'est Lorrain, c'est Fabien.
4: On va parfois chercher ailleurs ce qu'on a sous les yeux. Et ça marche aussi pour la bouffe. Regardez les voûtes, par exemple. C'est quand même autre chose que les crêpes rachitiques qu'on nous sert ailleurs, ou que ces blinis tout petits, là, qu'on achète en paquet avant de les tartiner avec je ne sais quoi. Non, les voûtes, c'est la Lorraine comme on l'aime, gourmande, généreuse. Avec peu de choses, finalement, on se fait plaisir. On peut même y ajouter sa pâte. Alors pour les nouveaux Lorrains qui m'écoutent, les voûtes, ce sont des crêpes typiquement lorraines, épaisses d'un bon centimètre, dont la tradition se perd un peu d'ailleurs, mais dont le simple mot rappelle à pas mal de Lorrains les soirées chez mes mères, avec la pluie dehors et la famille bien au chaud, une bonne odeur aussi. On peut les tartiner, on peut même les garnir dans la version sucrée en ajoutant des fruits, par exemple quand on fait couler la pâte dans la poêle, des brimbelles, des mirabelles qu'on a sorties du congélateur où elles ont été précieusement déposées cet été. La recette des vôtres, elle est tellement simple que je pourrais m'y mettre aussi. Alors il faut 200 g de farine, plutôt de la T55, 300 ml de lait, 50 g de maïzena, 2 gros œufs ou 2 œufs moyens et un jaune, 35 g de sucre vanillé, ça fait 2 grosses cuillères à soupe, un demi sachet de levure, une pincée de sel et puis de l'huile pour les cuire. Alors, certains mettent aussi dans la pâte un peu de goutte, genre de la mirabelle ou du kirsch. Ensuite, c'est pas compliqué, on mélange la farine, la pointe de sel, le sucre vanillé, la levure, la maïzena, on tamise pour éviter les grumeaux, on ajoute le lait puis les œufs, on mélange évidemment puis on laisse reposer 2 heures avant de se lancer dans la cuisson à l'huile. Des veaux chaude, servie minute sur l'assiette quand tout le monde parle fort, ça, c'est un plaisir typiquement lorrain et c'est fin bien. Et la recette est sur ici.fr.
5: Et vous savez quoi, moi j'ai envie de me régaler avec vos recettes. N'hésitez pas à nous envoyer votre recette de vôtre sur les réseaux sociaux. Ici Lorraine, il est 6h42, vous écoutez Ici Matin Lorraine avec Noël qui approche. Vous avez peut-être envie de faire plaisir à votre chien, qu'est-ce que vous pourriez lui offrir ? Réponse dans un instant avec Pierre Fabin.
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2: Bonjour à toutes et tous, bienvenue dans Affaires classées, le podcast. Nous sommes en mai 2005, un procès défraie la chronique. Un curé palois est en effet accusé de viol par un jeune séminariste. L'ecclésiastique proteste, mais l'affaire vire au scandale.
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2: Sébastien a choisi de dédier sa vie au service de Dieu. Né en 1976 dans une famille catholique très pratiquante, ce jeune palois éprouve très tôt la vocation. Et il ne s'en cache pas. L'image du prêtre incarne, selon lui, la perfection, une sorte d'idéal à atteindre. Pourtant, ce mercredi 13 février 2002, il va faire une croix définitive sur ses projets à cause d'un vieux et douloureux secret. Transi d'angoisse, seul, Sébastien pousse la porte du commissariat. Au fonctionnaire qui le reçoit, il glisse quelques mots. C'est pour une plainte. J'ai été violé. On le fait asseoir en attendant qu'un officier de la brigade des mineurs descende s'occuper de lui. C'est le capitaine de police Marc Rochet qui s'y colle. L'enquêteur de permanence ce matin a du métier. Mais le dossier qu'il s'apprête à ouvrir restera gravé dans sa mémoire. L'audition débute. Sébastien retrace rapidement les dates clés de sa vie. Sa naissance en Australie, l'enfance à Naï, la scolarité à Notre-Dame de Bétarame et surtout sa vocation religieuse. Élève brillant, Sébastien est en classe de seconde quand il prend attache avec le diocèse de Bayonne afin de s'informer et préparer son entrée au séminaire. Nous sommes en 1992. Sébastien rencontre Dominique Spina, un prêtre trentenaire qui le reçoit à son bureau à la paroisse de Jurançon. Un entretien dont il se souvient à la minute près. Pour attester de sa foi et de sa vocation religieuse, Sébastien devra participer à un long parcours d'intégration fait d'entretiens et d'activités collectives. Une aubaine pour le jeune homme qui découvre ainsi de nouveaux repères, de nouveaux amis. À la maison, ses parents divorcent et dorénavant c'est chez Marie-Thérèse, sa mère, qu'il réside. Deux années durant, le père Spina va prendre de plus en plus de place dans la vie de Sébastien. Il téléphone chaque soir, se renseignant sur ses faits et gestes. Que fait-il? Qui voit-il? A-t-il des relations féminines? Une curiosité envahissante, malsaine même. Mais Sébastien voue une grande admiration pour son mentor.
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2: Sébastien se souvient d'un pèlerinage à Rome, en car, au milieu d'une dizaine d'autres garçons. 10 jours durant, le jeune palois a la fâcheuse impression que le père Spina se rapproche beaucoup de lui, beaucoup trop. Attention particulière, questions intimes intrusives, sèche remontrance quand Sébastien parle avec une fille, tout est prétexte à recommandations, voire critique de la part de celui qui s'autoproclame son accompagnateur spirituel. Sébastien étouffe, mais c'est ainsi. Il lui faut réussir son parcours de vocation, coûte que coûte. Plusieurs choses vont l'inquiéter. Un dimanche, le père Spina vient visiter Sébastien à son domicile. Il profite de la porte de sa chambre fermée à clé pour l'embrasser longuement sur les joues. Il caresse ensuite ses parties intimes avant de se ressaisir. Est-ce parce que Sébastien n'a osé le repousser ou qu'il n'a rien révélé à ses proches. Le père Spina va régulièrement reproduire ses gestes obscènes, passant des attouchements au viol. Sébastien a 17 ans, à peine, quand l'homme d'église décuple les gestes criminels sur son corps. Spina le surnomme « mon amour, mon trésor », l'enjoignant de l'appeler de même. À l'été 1994, le jeune Palois décroche haut la main son baccalauréat. Pourtant, personne n'imagine que sa joie de jeune diplômé dissimule un lourd secret. En septembre suivant, Sébastien aurait pu intégrer le séminaire, comme il le rêvait, mais son mentor le décrète encore trop jeune à son goût. Obéissant, il va donc s'inscrire en fac d'histoire, en attendant que Dominique Spina donne son feu vert. Déçu de ne pouvoir réaliser son rêve, Sébastien entre discrètement en contact avec une communauté religieuse basée à Namur, en Belgique, laquelle accepte de l'accueillir en formation. Quand il apprend cette cachotterie, le père Spina explose de colère. Il inflige à son protégé une scène de jalousie. Il fait intervenir sa mère pour le raisonner, dit-il. Furieux, Dominique Spina va tout faire pour empêcher le départ de Sébastien à Namur.
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2: Le père supérieur de la congrégation belge est littéralement harcelé par Dominique Spina qui l'exhorte à refuser l'admission de Sébastien au prix d'énormes critiques. Le curé palois accuse son ex-protégé d'être indigne de la vocation, d'entretenir une relation amoureuse avec une fille, voire d'être porteur du sida. Des accusations mensongères, bien évidemment, mais pour le jeune palois, le message est clair. Il doit renoncer à son projet et rentrer en Béarn. Où qu'il aille, le père Spina fera tout pour ruiner ses espoirs de devenir un jour prêtre. Or, Sébastien ne renonce pas. Il intègre le séminaire de Bayonne en septembre 96 et pour 2 années. Il tente, à plusieurs reprises, de se libérer de son lourd secret, mais le père supérieur l'envoie balader. Lorsqu'il révèle les viols et agressions sexuelles que Sébastien reproche à Dominique Spina, le chef du séminaire ne paraît pas surpris outre mesure. Mais le confesseur élude le problème en renvoyant Sébastien à son sort. Sébastien, ne porterais-tu pas une part de responsabilité dans ce qui t'est arrivé ? Pire, Sébastien ne tourne peut-être pas rond, selon le supérieur. Mieux vaudrait qu'il consulte un psychiatre.

0: Général, par écrit, aucune réponse. À l'évêché de Bayonne, il n'y a aucune affaire Spina. Et puisque l'Église refuse de faire le ménage parmi les siens, Sébastien va suivre les conseils de sa psychothérapeute. Il dépose plainte pour viol et agression sexuelle. Une semaine plus tard, le père Spina est arrêté et placé en garde à vue. Il avoue, certes, des baisers, des attouchements sur le corps de Sébastien, mais attention, un fort sentiment amoureux les unissait, dit-il. Il n'a jamais contraint Sébastien ni abusé de son autorité.
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0: Les explications tortueuses du père Spina ne convainquent guère le juge palois Christian Mirande en charge du dossier. La perquisition de son domicile au presbytère de l'église Saint-Jacques, qui est situé par le plus grand des hasards sous les fenêtres du juge d'instruction, a de quoi intriguer. Les policiers de la sûreté paloise découvrent plusieurs connexions sur des sites de rencontres homosexuelles depuis son ordinateur personnel. Ils ont aussi mis la main sur de nombreuses lettres échangées entre Spina et son jeune disciple. Des missives qui témoignent d'une relation très forte, mais que chacun analyse à sa manière. Des viols et agressions sexuelles sous emprise, selon Sébastien. Une relation amoureuse, selon le curé de la paroisse Saint-Jacques. À l'issue de sa garde à vue, le père Spina est mis en examen pour viol et agression sexuelle aggravée. Il est laissé libre, sous contrôle judiciaire, mais il devra éviter tout contact avec les jeunes. Le lendemain, l'affaire fait les gros titres de la presse locale. Une longue instruction criminelle débute. Les policiers enquêtent au sein des aumôneries où le père Spina est passé au fil de sa carrière. Aucun parent n'évoque un quelconque soupçon de pédophilie. Quant à l'évêché de Bayonne, c'est silence dans les rangs. Le père Marchal, auquel Sébastien s'était confié lors de son passage au séminaire, oppose le secret de la confession pour refuser de répondre aux questions des policiers. Quant aux ecclésiastiques qui avaient renvoyé Sébastien du séminaire, ne leur demandez surtout pas s'il s'agissait d'une mesure de rétorsion à ces accusations contre le père Spina. Ils auraient perdu la mémoire à les écouter. L'évêque bayonnais, Mgr Moller, n'en dira pas davantage. Il dit n'avoir pas été mis au courant de cette histoire et de toute façon, des rumeurs ne font pas des preuves, dit-il. Entre perte de mémoire et réflexe protectionniste, l'Église donne la fâcheuse impression de ne rien livrer qui pourrait accabler le père Spina. Son procès aux assises s'ouvre à Pau en mai 2005.
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0: Un procès qui aurait pu se tenir à huis clos, loin du public et de la presse venue en nombre, vu l'âge de la victime, mineur à l'époque des faits. Or, Sébastien et son avocat, le bâtonnier Yves Darmandraille, veulent une audience publique afin que chacun sache la vérité des agissements du père Spina. La salle d'audience est comble, certes, mais ce sont surtout les amis, les paroissiens de l'accusé qui font acte de présence. Sébastien est seul. Il s'avance courageusement à la barre pour témoigner. Il livre ce lourd fardeau des années 93-94 alors qu'il n'était qu'un lycéen. Jeune homme naïf, exalté, fragilisé par un contexte familial, il a sans doute cherché auprès de ce prêtre qu'il vénérait un substitut à ce père géniteur qui le rejetait, le méprisait. Paralysé par les assauts sexuels du père Spina, Sébastien a subi l'impensable sans se défendre de celui qui incarnait, à ses yeux, un rêve, un idéal de vie.

0: surpris, contraint, l'adolescent misait sur son appui pour intégrer le séminaire de Bayonne. Comment dénoncer celui qui a droit de vie et de mort sur vos projets ? Dans son box, le père Spina nie catégoriquement les accusations. Il brandit son parcours exemplaire pour jeter le doute. Ordonné prêtre à 28 ans, des jeunes, l'accusé en a côtoyé des milliers au sein des paroisses et des aumôneries qu'il a dirigées. Sa rencontre avec Sébastien, c'est, selon lui, une amitié qui s'est transformée en amitié réciproque. En témoignent les lettres enflammées de son protégé. Mais n'est-ce pas lui qu'ils a dicté ? L'ecclésiastique concède volontiers des baisers, des attouchements, mais des viols, jamais. Souillé en son corps, sali par les mensonges de cet ex-guide spirituel, Sébastien souhaite que justice passe pour retrouver sa dignité perdue. Alors, qui ment ? Au terme de deux procès, à Pau en 2005, puis à Tarbes un an plus tard, c'est le prêtre qui a franchi la ligne jaune. Pour ses crimes diaboliques, Dominique Spina écope de 5 années de prison, dont une assortie d'un sursis. 2 décennies plus tard, l'ex-prêtre violeur est pardonné. À l'été 2025, il est promu chancelier du diocèse de Toulouse.
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0: Une croix sur le passé, c'était le retour de cette affaire extrêmement médiatique, extrêmement vive à l'époque, en 2005. Je vous retrouve dans un prochain numéro d'Affaires classées et à l'occasion de ce podcast, nous irons prendre l'air du côté de Cibourg à la rencontre d'un musicien né en 1875, Maurice Ravel, l'auteur du célèbre boléro. Pourquoi ? Vous le saurez dans ce prochain rendez-vous. À bientôt.
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3: Des figuiers de barbarie surplombant le golfe de Calvi. Annali Viafanou qui les a plantés en 2019 sur des terres familiales.
4: Alors, j'ai choisi cette plante sur plusieurs critères. En fait, déjà, je cherchais une plante qui soit déjà implantée en Corse. Je cherchais une plante aussi résistante à la sécheresse, puisque on annonce des changements climatiques dans les années à venir, donc je voulais vraiment prendre ça en compte. Une plante qui n'ait pas besoin de beaucoup d'eau et qui est une richesse à apporter dans sa transformation. Donc le figuier de Barbarie, ça a été pour moi une évidence.
3: Anna Livia les a plantés progressivement.
4: J'ai procédé par bouture, en fait, donc j'ai pris des raquettes qui existaient déjà, qui étaient déjà dans la nature, et je les ai bouturées, tout simplement. Et j'ai planté, après, au fil des années, j'ai un petit peu augmenté les plantations. Alors, moi, j'ai commencé avec l'huile de graine de figue de Barbarie. Donc, c'est la graine qui est dans le fruit et qui est donc une huile végétale. Donc, je presse les graines pour obtenir cette huile. Donc, c'est une huile cosmétique qui est très rare et qui a beaucoup de propriétés, qui est très, très intéressante dans sa composition naturellement. Donc en fait, c'est une huile qui agit sur les cellules, qui va régénérer, réparer les cellules. Donc tout ce qui est les rides, les cicatrices, voilà, c'est vraiment une huile réparatrice et très intéressante dans sa composition.
3: Ensuite, la jeune femme a travaillé des produits issus de la transformation.
4: Par exemple, quand je presse les graines, j'ai ce qu'on appelle le tourteau, c'est le reste de la graine. Et ça, on peut s'en servir comme exfoliant naturel, bien sûr. Donc ça, je l'ai mis dans des savons pour faire un savon exfoliant. Je la vends aussi brut. J'utilise aussi le jus dans des savons. Voilà, j'essaie d'utiliser toute la plante. La raquette aussi a un intérêt, donc la feuille. Ça aussi, je suis en réflexion pour des produits avec la raquette. Donc voilà, petit à petit, j'essaye un petit peu de valoriser la plante dans son entièreté.
3: Changer le regard sur la figue de Barbarie, reconnaître ses ressources afin de la valoriser, Développer son activité, les enjeux sont nombreux pour Anali Viafanouki pour les années futures.
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1: Aujourd'hui, je suis devant un musée, l'un des musées les plus connus de Châteauroux. Je suis devant le musée Bertrand. Mais avant ce musée, eh bien, c'était autre chose. Mais c'était quoi avant ce musée Bertrand? Eh bien, vous allez le savoir maintenant.
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1: Et donc, pour vous présenter ce que c'était avant le musée Bertrand, je suis avec Amélie Bourmeau-Binard. Elle est guide conférencière à l'Office de tourisme de Châteauroux. Alors, lieu magnifique.
4: Ouais, effectivement, un lieu magnifique aujourd'hui, musée. Alors, c'est un musée municipal, donc c'est-à-dire qu'on peut retrouver plein de choses dedans. Aujourd'hui, c'est un musée, mais autrefois, c'était un hôtel particulier, une maison privée, quoi.
1: Et pourquoi ça a changé maintenant?
4: L'histoire, c'est que, alors, cette maison, elle a été construite par un certain Martin Bouchet, qui était ingénieur des Turcis et Levées. Les Turcis et Levées, en fait, c'est l'ancien nom des ponts et chaussées. En fait, Martin Bouchet, il était ingénieur royal, donc niveau puissance et richesse. On dit qu'un hôtel particulier, plus le grand est bien décoré, plus ça veut dire que la famille était riche et puissante.
1: Pas mal.
4: Voilà, voilà la richesse et la puissance de la famille.
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4: L'hôtel, pourtant, ne s'appelle pas Hôtel Bouchet, comme c'est la tradition un peu à Châteauroux d'avoir des hôtels particuliers qui prennent le nom du commanditaire. Non, on l'appelle l'Hôtel Bertrand, encore aujourd'hui, hein, même si ce n'est plus un hôtel particulier. Parce qu'en fait, le petit-fils de Martin Bouchet est un peu plus célèbre que lui, c'est le général Bertrand, Henri Gatien Bertrand de son nom complet, qui était un général de Napoléon, le fidèle parmi les fidèles de Napoléon. Le général Bertrand, c'était sa demeure de famille, donc il en avait hérité, et il y est retourné assez régulièrement à son retour de Sainte-Hélène à la mort de Napoléon. Et en 1921, donc pour les 100 ans de la mort de Napoléon, eh bien cet hôtel particulier qui avait plus vraiment de propriétaire, et aujourd'hui il y a toute une collection liée au général Bertrand, à Napoléon lui-même. Il y a même le célèbre sabre d'Aboukir, une pièce absolument incroyable, c'est juste dingue qu'elle soit dans ce musée. Et puis vous avez même la tenue de grand maréchal du palais, plein de choses super sympas à voir.

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1: Aujourd'hui, j'ai testé le musée de bonbons Haribo à Uzès. Je vous emmène dans un lieu où le sourire avant même d'avoir commencé la visite. Une sortie gourmande, colorée, joyeuse. Un ami aventurier de Koh-Lanta est venu me rendre visite et on s'est dit, bon, après la survie, les épreuves, la faim, les îles désertes, et si on testait un endroit un peu plus doux et surtout beaucoup plus gourmand ? Dès l'arrivée au musée, on est happé par les couleurs, des bonbons géants, des vitrines pleines de formes et de couleurs, une ambiance ultra joyeuse. Et cette odeur sucrée dans l'air, juste incroyable, impossible de ne pas retomber en enfance. La visite est vraiment ludique et interactive. On avance de salle en salle, on découvre l'histoire Haribo, les premières fabriques, les anciennes machines, les affiches publicitaires vintage.
2: Un bonbon Haribo.
1: Et ça, c'est juste magique. Et là, un moment plus drôle, mon ami, habitué à compter les grains de riz sur l'île déserte, s'amuse à reconnaître les bonbons, les yeux fermés, juste à l'odeur. On touche, on observe, on compare. Chacun défend son bonbon préféré comme un vrai débat sérieux, ou presque. Et puis, on arrive sur le moment préféré de tout le monde. Bien évidemment, la dégustation. Les fraises Tagada, Dragibus, Ourson, Chamallow, Réglisse, les yeux brillent, le sourire s'installe. On goûte, on commente, on rigole et on se replonge dans les souvenirs d'enfance. Ce que j'ai adoré, c'est cette ambiance simple, joyeuse, sans pression.
3: Je vous ai apporté des bonbons.
1: On ressort détendu, plein de bonheur, une bonne humeur, avec la sensation d'avoir fait une vraie pause, avec beaucoup de nostalgie, des bonbons qui nous ont accompagnés depuis plein d'années. Ce n'est pas juste un musée classique, c'est une expérience vivante, pleine de couleurs, de bonne humeur, et ça fait clairement du bien au moral. Le musée de bonbons Haribo se trouve à Uzès, dans le Gard, à environ 30 minutes de Nîmes. Il est ouvert presque toute l'année, du mardi au dimanche. L'entrée est aux alentours de 12 euros pour les adultes et un tarif réduit pour les enfants. C'est une sortie parfaite en famille, entre amis, ou même pour des aventuriers en reconversion gourmande. J'ai testé, j'ai adoré le musée de bonbons Haribo. C'était Béatrice et on se dit à très vite pour une nouvelle chronique pleine de joie, de découvertes et de bonne humeur.
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3: Ce petit village était bien plus qu'un lieu de résidence pour le général de Gaulle. Colombey les deux églises, c'était son refuge, son havre de paix. Il le découvre en 1934 et tombe immédiatement sous le charme de ces paysages calmes, loin de l'agitation parisienne. Il y achète une maison, la Boisserie, où il vient se ressourcer avec sa famille. Pour de Gaulle, Colombey représente la France profonde, celle des clochers, des champs et du silence. C'est là qu'il médite, qu'il écrit ses mémoires et qu'il puise la force de ses grandes décisions. Pendant la guerre, il pense souvent à ce village comme au symbole d'une France éternelle qu'il veut libérer. Après son retrait du pouvoir en 1969, c'est encore à Colombey qu'il choisit de vivre ses derniers jours dans la simplicité. Et c'est naturellement là qu'il repose depuis le 12 novembre 1970. Trois jours après la mort du général, la France rend hommage à celui qui fut son chef pendant la Résistance et le fondateur de la 5e République. Ce 12 novembre, de très nombreuses messes sont données un peu partout en France. À Notre-Dame de Paris, ce sont 80 souverains, chefs d'État et de gouvernement qui sont présents, venus du monde entier, pour saluer la mémoire du libérateur de la France. Et en début d'après-midi, dans le petit cimetière de Colombey les deux églises, la cérémonie est simple, à l'image de l'homme. À Colombey, les routes sont noires de monde. Et le contraste est saisissant. Une petite église de campagne et plusieurs dizaines de milliers de personnes. On parle de 40 à 50 000 personnes dans ce village de Haute-Marne. Le cercueil, recouvert du drapeau français, est posé sur un véhicule militaire. Il quitte le parc de la Boisserie, à quelques centaines de mètres de là, l'église. Le cercueil est porté par 12 jeunes habitants de Colombey. L'église ne peut contenir que 400 personnes. Ils sont des milliers à l'extérieur à écouter la cérémonie religieuse grâce à des haut-parleurs. Dans la foule, 350 compagnons de la Libération. Dans le cimetière, sur la tombe familiale, une croix de Lorraine est gravée aux côtés de la mention sobre Charles de Gaulle, 1890-1970. Ce 12 novembre 1970, dans le froid de l'automne, à Colombey les deux églises, la France pleure celui qui incarna pour beaucoup la dignité, la grandeur et l'indépendance nationale. Et c'est l'un des trésors de Champagne-Ardenne.
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1: Savez-vous qu'il existe un champ d'olivier italien de taille modeste sur la commune de Malissard? C'est une idée de Claudine, une envie forte de retrouver ses racines, un véritable challenge car elle a tout laissé tomber pour à terme produire une huile d'olive gourmande au goût fruité vert et intense.
2: Pour moi, c'est un petit rêve que j'avais en tête. Je souhaitais implanter une oliveraie sur Malissard, mais arriver à la retraite tranquille, faire quelque chose de pour moi, simplement. Et en fait, le travail que je... Enfin, voilà, j'étais salariée et la vie en a décidé autrement. J'ai quitté mon emploi et j'ai décidé, du coup, de me lancer dans l'activité tout de suite.
1: Parce que cette variété d'olives a marqué ton enfance?
2: Tout à fait. Le village familial. Mes parents ont grandi dans un village au sud de Rome, entre Rome et Naples, en Italie. Ce village qui s'appelle Itri, où est cultivée l'olive Itrana, la variété Itrana, et qui donne une qualité extraordinaire d'huile d'olive avec beaucoup de polyphénols, antioxydants, des vitamines. Enfin, c'est vraiment une merveille.
1: C'est une petite Madeleine de Proust, ce goût.
2: Oui, tout à fait. Ça a béni mon enfance. Donc moi, la première fois que je suis allée en Italie, j'avais 2 mois, et après j'y suis allée tous les étés. Donc c'était les vacances, les congés de papa, et on allait tous les étés là-bas. Donc j'ai baigné là-dedans depuis toujours, en fait. Et arrivé à un moment, j'ai décidé de me lancer et de développer ici cette huile d'olive. Donc, pour l'instant, les oliviers sont tout jeunes. Ils ont été plantés en mars de cette année. Et d'ici 2-3 ans, je pense que j'aurai un début de production.
1: Et là, ça y est, on est au milieu du champ, on est au milieu d'un rêve qui se concrétise.
2: Ouais, tout à fait. C'était un gros travail quand même, hein, l'installation de ces oliviers. Ça s'est pas fait comme ça. Hein. Donc, la plantation, préparation du sol, trouver le terrain déjà à l'origine, mais ça, c'était vraiment compliqué. Hein. Mais j'y suis allée petit à petit, même si ça s'est fait quand même rapidement, hein, parce que ça fait une année que je suis vraiment sur ce projet et de le concrétiser. Et en fait, je pense que les gens me disaient, ouais, c'est chouette. Mais en fait, je suis pas sûre qu'ils y croyaient vraiment. Mais gentiment, ils trouvaient ça joli. Même ma maman qui me disait, mais toi, t'es toujours avec tes olives. Enfin, elle pensait pas. J'étais quand même dans une activité salariée, voilà. Et en fait, moi, je suis en train de vivre une aventure extraordinaire. Je suis vraiment heureuse de faire ça. Et là, je vois toute la fierté dans les yeux de mes parents maintenant, aujourd'hui.
1: Ce qui t'anime, au fond, c'est plus l'envie de partager que d'en vivre, on est d'accord?
2: Oui, tout à fait, parce que c'est une petite production, en fait, que je mets en place. Financièrement, je ne pourrais pas me sortir un salaire avec cette production. Après, il faudrait que je puisse planter d'autres oliviers, une quantité plus importante, m'équiper en matériel agricole, tout ça. C'est, pour l'instant, j'y suis pas. Je fais intervenir les exploitants agricoles pour m'aider sur le travail du sol, voilà. Par contre, les oliviers, c'est moi qui m'en occupe.
1: On s'en doutait un tout petit peu. Pour le moment, Claudine se forme et transforme ses fameuses olives Itrana directement en Italie auprès d'un oléiculteur du village de sa maman. Elle a rapporté quelques bouteilles qu'elle a appelées Nostrolio, qui signifie notre table, que vous pouvez découvrir sur le marché de Malissard, entre autres.
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3: Prononcer correctement les choses, c'est bien, c'est mieux même. Donc je vais vous aider un petit peu pour la prononciation de quelques mots en breton aujourd'hui. Et puis ensuite, nous irons à la campagne.
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3: L'écriture moderne en langue bretonne, je sais, peut parfois poser des difficultés aux non-initiés. Donc je vais essayer de vous aider un petit peu avec cette chronique pour au moins une seule terminaison. Ce sera « en » à la fin des mots. Que ce soit pour les mots, donc, mais les noms de lieux, les noms de famille, eh bien, en breton, EN, ça se dit toujours N. D'ailleurs, parfois, vous le faites naturellement. Vous dites Gwen, la couleur blanche, Gwen, le prénom, personne n'aurait l'idée de dire Gouin ou Gouan, ça ferait bizarre. Eh bien, si on le fait pour Gwen, autant bien le faire pour tout. Kerguelen. On connaît tous les îles Kerguelen. Alors, pourquoi on entend parfois parler de Ké Kerguelen, comme avec un père, par exemple? Non, c'est Ké Kerguelen. Et puis, il y a un autre mot, par contre, qui lui n'est jamais bien prononcé, c'est Mérienne. Mérienne, comme ça, ça ne vous parle pas. Mais si je dis Mérien, oui, vous allez reconnaître le nom de famille, Kermérien, le nom de lieu. Eh ben non, tout ça, c'est faux. C'est Mérienne, Kermérienne. Et au passage, Mérienne, ce sont des fourmis. Donc, Ker Mérienne, bah, c'est un endroit où il y avait beaucoup de fourmis. Voilà une petite explication utile à retenir. Et en breton, rappelez-vous, si c'est EN sans tilde, eh bien, on prononce N.
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3: Et le nom de lieu du jour va être simple. Je suis sympa le mercredi, nous allons à la campagne. Var ar mez. Vous avez déjà entendu, je pense, ce mot, vous avez au moins entendu mez. C'est un mot qui sert souvent. Ar mez, c'est la campagne, mais par contre, er mez, c'est l'extérieur ou le dehors. Et on peut l'utiliser différemment. Si vous dites maison en er mez, ça veut dire que je vais dehors, mais dites er mez à quelqu'un, là, ça sert à chasser un indésirable. Er mez. Mais pour revenir à la campagne, eh bien, il faut dire var ar mez. On comprend que l'on est sur l'extérieur, sur le dehors. Voilà un mot qui sert de non-lieu, mais aussi de situation géographique. Point dit de mon Hermès, hein? Bah, il est temps que je sorte, que je quitte le studio. Et je vous dis à demain, même heure. Ken Varhoas, ma peu se rendre juste.
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6: Bonjour Nicolas Pettini.
7: Bonjour Angélique.
6: Vous êtes chargé de communication au Conservatoire d'Espaces Naturels de Franche-Comté. Qu'est-ce que c'est que ce conservatoire?
7: Alors le Conservatoire d'Espaces Naturels de Franche-Comté est une association, loi 1901, qui a été créée en 1991. Donc on fête cette année nos 35 ans, et dont la mission est de préserver les espaces naturels du territoire franc-comtois.
6: Vous avez un programme qui s'appelle Sylvae. En quoi consiste-t-il?
7: Ce programme vise à préserver les vieilles forêts de Bourgogne-Franche-Comté, dites à la fois anciennes et matures, donc qui ont plus de 200 ans d'existence et qui présentent des arbres qui sont à la fois vieux, gros, avec pas mal de bois morts.
6: Comment est-ce que vous faites justement pour les identifier et ensuite pour les préserver?
7: En fait, on a des massifs forestiers qui sont repérés sur la région Bourgogne-Franche-Comté. Et ensuite, on va aller en fait faire des repérages sur carte photographie aérienne. Et on va aller sur le terrain vérifier que ces forêts sont bien à la fois anciennes et matures pour rentrer dans le cadre de ce programme-là.
6: Mais ce sont des forêts qui appartiennent au parc privé ?
7: Non, on se positionne, oui, sur des forêts qui sont privées. Quand il y a des opportunités, des ventes qui se font, en fait, on va se positionner pour acquérir ces forêts et les préserver sur le long terme. Donc, en fait, on va laisser ces forêts en libre évolution. On va pas intervenir sur la végétation. Il y aura pas de coupe. Le seul type de coupe qui peut éventuellement être fait, ça va être des coupes de sécurisation s'il y a des axes, des routes qui passent à côté. Donc là, l'objectif, c'est vraiment libre évolution.
6: Je crois d'ailleurs que la plus grande forêt que vous possédez dans ce programme national se trouve dans le territoire de Belfort.
7: C'est un site qui fait 110 hectares, mais qu'on a acquis l'année dernière, qui se trouve sur la commune de Le Puy, donc tout près du Ballon d'Alsace, qui s'appelle la forêt du Lys. Un nom assez sympa, avec des peuplements mixtes, feuillus, résineux, beaucoup de gros bois, beaucoup de bois morts, des enjeux importants en termes de conservation d'espèces. On a des espèces d'oiseaux notamment qui sont en jeu là-bas.
6: Vous avez lancé l'année dernière, à l'occasion de la Journée internationale des forêts, en mars 2025, un appel aux dons. Est-ce que ce programme est toujours d'actualité?
7: C'est une souscription qui est permanente, en fait, un appel aux dons qui va durer plusieurs années et dont l'objectif est de récolter un maximum de dons des citoyens qui veulent rejoindre le programme et prendre une part active dans la préservation des vieilles forêts de territoire.
6: Et justement, si on veut suivre tout ce programme et puis s'informer sur l'avancée de vos travaux, comment est-ce qu'on peut faire?
7: Alors, vous pouvez vous inscrire à notre newsletter, donc en allant directement sur notre site internet cen-franchecomté.org.
6: Et si on veut rencontrer vos bénévoles, est-ce que c'est possible?
7: Alors, c'est possible de nous rencontrer à Seloncourt. On a une antenne là-bas.
6: Merci beaucoup, Nicolas Pettini.
7: De rien, avec plaisir.

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1: Bonjour Louise, bonjour à tous.
2: Le foot féminin a décidément conquis la Suisse.
1: À ça, depuis qu'ils ont accueilli l'Euro cet été, on a l'impression que c'est eux qui ont inventé le foot féminin. Hein. En tout cas, ils se sont sérieusement penchés sur ce phénomène étrange, à savoir des humains de sexe non masculin qui courent après une baballe en essayant de marquer des buts. Pour eux, ça semble tellement extraordinaire qu'ils en ont profité pour mener une expérience. Faire réaliser aux hommes la performance des footballeuses. Mmh. On dit comme ça, je sais, ça peut paraître étrange, oui. Vu que le foot masculin existe depuis bien plus longtemps, et que les mâles sont quand même des pionniers dans ce sport.
2: En fait, il est question d'égalité homme-femme dans cette expérience.
1: Eh ben oui. Vous aurez remarqué que ces dames jouent sur le même terrain que les hommes. Eh ben ça épate les Suisses. Faire jouer les filles sur des terrains aux mêmes dimensions que les garçons sans tenir compte des différences anthropométriques et physiologiques des deux sexes, non mais ça va ou bien? Alors, ils ont sorti leurs scientifiques de leurs vacances pour nous dire que les femmes sont généralement plus petites et ont moins de masse musculaire. Donc, sur un terrain aux mêmes dimensions que les hommes, les femmes doivent courir davantage et fournir plus d'efforts.
2: Ils ont donc voulu rétablir l'égalité ou au moins la vérité, quoi.
1: Eh oui. Alors, leur idée, c'est faire jouer les hommes sur un terrain 20% plus grand et avec un ballon plus lourd. C'est un ballon l'équivalent du poids d'un ballon de basket et aussi des buts plus grands. Voilà comment les Suisses veulent rétablir l'égalité autour du ballon rond. Alors, dans ces conditions, les hommes ont fini épuisés avec l'impression de jouer au ralenti. Tout ça a donc permis aux Suisses de montrer que l'égalité des sexes, ok, mais question ballon, c'est pas possible. Ils viennent donc peut-être, malgré eux, de donner raison à ceux qui voient le foot féminin comme une version light du foot tout court.
2: Des drôles d'expériences hein, quand même qui sont menées en Suisse, mais peut-être pour la bonne cause ensuite. Merci David, à demain.
1: À demain.
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3: Bonjour Lucie.
4: Bonjour Julie.
3: Vous allez nous parler du plus petit monument historique de France qui est en Vendée.
4: Oui, et plus précisément sur la commune de Sainte-Florence, juste à côté des Essarts en Bocage.
3: Vous avez éveillé ma curiosité Lucie, je veux absolument savoir quel est ce monument.
4: Des toilettes.
3: Quoi ?
4: Ouais, je sais, c'est surprenant. Pour comprendre pourquoi, oui. Il faut se pencher sur l'histoire d'un artiste, Gaston Chessac, un dessinateur, peintre, écrivain et poète du XXe siècle qui reste aujourd'hui un artiste majeur de sa génération. Son art est inclassable. Et je vous invite, si vous ne l'avez pas déjà étudié à l'école ou si vous n'avez pas encore croisé ses œuvres dans les musées vendéens, à tapoter son nom sur Internet pour découvrir son style.
3: Alors, mais je vois pas le rapport avec les toilettes, Lucie.
4: Bon, il se trouve que Gaston Chessac, même s'il n'était pas vendéen, il a épousé une institutrice vendéenne qui a été nommée à l'école primaire publique de Sainte-Florence en 1948. Gaston Chessac et sa famille ont donc vécu dans l'enceinte de l'école pendant 13 ans. Et c'est en arrivant dans l'école primaire que Gaston Chessac a décidé de peindre les latrines. Il a dessiné des petits bonhommes sur les murs des toilettes pour les rendre plus vivantes.
3: Moment qui a d'ailleurs été immortalisé, je crois, par un photographe. Hein.
4: Ouais, bah attention, pas n'importe quel photographe. Robert Doisneau, s'il vous plaît, que l'on connaît entre autres pour sa photo légendaire du baiser de l'hôtel de ville. Doisneau était un ami de Chessac et il l'a donc photographié en train de peindre les toilettes de l'école publique de Sainte-Florence. C'est quand même dingue, non ?
3: Bah c'est totalement dingue.
4: Bah oui. Alors, même s'il était plutôt incompris à l'époque où il vivait en Vendée parce que, bah, plutôt marginal, les œuvres de Gaston Chessac ont bel et bien laissé leur empreinte dans le monde artistique. Et c'est pour ça que même après la fermeture de l'école primaire publique de Sainte-Florence, les toilettes ont échappé à la destruction avant d'être classées monument historique en 1998. Aujourd'hui, l'école s'est transformée en un centre d'interprétation de l'artiste, l'espace Gaston Chessac. Et on peut aussi admirer une partie des œuvres de Chessac au Sable d'Olonne, au musée de l'abbaye de Sainte-Croix.
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5: Elles sont sympas ces boîtes. Bonjour Claude Grimbert.
6: Bonjour.
5: Vous êtes dans un magasin de jouets qui existe ici à Auch depuis combien de temps ?
6: Depuis des années, depuis 1960.
5: Et alors il appartenait à qui ce magasin ?
6: À mon père. qui a créé ce magasin en 1960. Il a pris. C'était un marchand de tissu. Il vendait du tissu au mètre.
5: Ici, dans ces mêmes locaux.
6: Ces mêmes locaux, il vendait du tissu au mètre et les robes et la façon se faisaient au fond du magasin.
5: Incroyable. Donc ces locaux, vous les connaissiez quand vous étiez tout petit.
6: Depuis trop de temps.
5: Et donc vous êtes passionné de jouets et c'est vous qui avez transformé le magasin en magasin de jouets.
6: Non, c'est mon père qui a commencé, qui est passé du vélo aux jouets en 1960, ouais. Des vélos, motos, des jouets. Et moi j'ai vendu avec lui et après j'ai pris la suite.
5: Pourquoi le jouet?
6: Parce que tous les marchands de vélos et de motos à l'époque se reconvertissaient aussi un peu dans le jouet. Ils avaient un peu de jouets. Donc ils ont abandonné la moto et le vélo pour passer au jouet.
5: Et vous, quand vous étiez petit, c'était quoi votre jouet préféré?
6: Un camion qui portait des petites voitures, qui plaît encore aux enfants actuels.
5: C'est quoi le jouet emblématique de votre boutique? Celui qui est là depuis des années et des années, ou alors qui s'est renouvelé, mais qui existait déjà à l'époque?
6: Et ce camion, déjà, la panoplie de D'Artagnan, par exemple.
5: Là, vous me faisiez écouter une petite boîte à meux. Ça aussi, ça existait?
6: La boîte à meux, ça existait. Ouais. Le moulin à musique qui faisait crin-crin aussi existait.
5: Combien d'enfants sont passés par là?
6: 5 ou 6 générations.
5: Que vous avez vu grandir et qui reviennent chez vous adultes et qui eux-mêmes ont eu des enfants peut-être alors?
6: Exact, vous avez bien décrit la chose.
5: Qu'est-ce que ça vous apporte de tenir un magasin de jouets au-delà du commerce?
6: Ben, la clientèle, elle est vachement sympa, quoi. Vous venez acheter des jouets pour vos enfants, vous venez pas faire les courses, vous venez faire plaisir à quelqu'un, à vous ou à vos enfants, c'est pas pareil, le contact n'est pas pareil.
5: Étant dans les mêmes locaux que là où travaillait votre papa, vous y pensez tous les jours à votre papa? Il est là avec vous?
6: Oh, il passe souvent à lui, oui, et puis les clients m'en parlent aussi. Donc effectivement, il est là quelque part, oui.
5: La maison Grimbert.
6: La maison Grimbert.
5: Il paraît que vous êtes une institution ici. Hein?
6: Il paraît. il paraît. Mais bon.
5: Et après vous?
6: Il y aura marchand de jouets, mais il n'y aura certainement pas un Grimbert.
5: Merci Claude.
6: Plaisir. Au revoir.
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2: Bonsoir tout le monde, très bon début de soirée, merci d'avoir choisi ici, 20h, on se retrouve désormais chaque soir et puis on prend le temps de se poser, un peu de ralentir le rythme, de s'installer avec plaisir dans un fauteuil de confidence avec un invité chaque jour, des confidences qui vont nous conduire un peu partout en France parce que vous l'avez entendu, il n'y a pas que Paris dans la vie. On donnera la parole à Robin Bernot sur un sujet d'actualité, on s'intéressera au monde merveilleux du vivant, à la nature et à l'environnement avec Benoît Prospero, on est ensemble jusqu'à 21h. C'est à travers les lieux qui ont marqué la vie de notre invité que l'on va parcourir la France ce soir. Il est directeur général de France Nature Environnement, activiste pour le climat, la nature, les droits humains, grand journaliste. Il a été Reporters sans frontières, il a été directeur ensuite de Reporters sans frontières. Il a été directeur aussi de Greenpeace France, on l'oublie pas, un homme engagé très tôt, privilégiant l'action collective. Une personnalité, un parcours hors norme. Je reçois ce soir dans cette émission Jean-François Julliard jusqu'à 21h. Bonsoir Jean-François Julliard.
3: Bonsoir.
2: Merci d'être avec nous.
3: Merci.
2: Vous avez le temps de vous poser un petit peu comme ça dans votre emploi du temps survitaminé.
3: Eh ben, votre invitation me l'impose un peu, mais c'est bien. C'est une bonne chose, vous avez raison.
2: J'espère que vous avez passé un bon moment. Quel parcours incroyable. Je ne sais pas si vous regardez de temps en temps un peu sur un peu dans le rétro, sur tout ce que vous avez fait, tout ce que vous avez accompli, ou est-ce que vous êtes du genre vraiment à aller, je vais de l'avant, je ne regarde pas.
3: Non, j'essaie de me poser des questions parfois sur où je vais, d'où je viens. C'est des choses qui m'intéressent. Et puis moi, ce qui m'a toujours intéressé, c'est d'avoir un peu de cohérence dans tout ça. Donc c'est vrai que oui, j'aime bien. Et puis je continue de croiser des personnes qui ont accompagné mon parcours, qui sont devenues des amis. Donc c'est aussi l'occasion de reparler de tout un tas de choses du passé.
2: C'est un peu ce qu'on va faire ce soir, mais pas seulement. On va ensemble retracer votre vie, votre parcours à travers les lieux, les endroits qui vous ont marqué. Peut-être le premier endroit, ce serait la Manche.
3: Oui, mais c'est là que je suis né, donc effectivement c'est le premier endroit. Moi je suis né à Valognes en 1973, parce que mes parents s'étaient installés, alors ils venaient de Gironde, on va sûrement parler de la Gironde
2: évidemment,
3: après.
2: Évidemment, parce que vous n'êtes pas resté longtemps.
3: Voilà, mais venaient chercher un travail dans la Manche, et je suis né à Valognes, j'y suis resté une année et demie, et après on est parti en Gironde. Mais je suis retourné à Valognes.
2: Alors j'allais vous poser la question justement.
3: Oui, plusieurs fois, parce que mes parents se sont fait vraiment beaucoup d'amis sur place, encore aujourd'hui, et du coup pendant mes années d'enfance en tout cas, j'ai vraiment ce souvenir de la côte de la Manche, de tout un tas de villes bord de mer, et qui était génial, parce que c'était les vacances quand on est gamin, qui sont super, avec une mer souvent déchaînée, mais qui est très très très belle à regarder. Plus compliqué de se baigner à l'époque quand on venait en plus de Gironde, où l'eau était quand même un peu plus chaude. mais franchement, j'ai de très bons souvenirs de vacances dans la Manche.
2: La Manche est la région Normandie, on aura peut-être l'occasion effectivement d'en parler, mais vous avez raison de le dire, Jean-François Julliard, votre enfance elle est loin de la Manche, elle est en Gironde, parce que je crois que la famille était originaire de Gironde, tout simplement.
3: Oui, c'est ça. Moi, j'ai une famille qui est originaire d'un petit village qui s'appelle Rosan, dans l'Entre-deux-Mers, donc pas très loin de Libourne, pas très loin de Saint-Émilion, de Castillon-la-Bataille, ces coins-là. Et ensuite, j'ai passé, moi, toute mon enfance et une bonne partie de mon adolescence dans cette espèce de triangle entre Bordeaux, la grande ville bordelaise, la côte atlantique et le bassin d'Arcachon, dans un village qui s'appelle Martignas-sur-Jal. Et c'est vrai que j'ai passé je pense de 2 ans jusqu'à 18 ans, j'étais dans ces coins-là.
2: On va s'arrêter à Martignas-sur-Jal. Alors j'ai été regarder, on est dans le canton de Mérignac, c'est pas très grand, il y a 8000 habitants aujourd'hui recensés en 2023. Quelle première image vous vient de cet endroit, un lieu, un paysage, une carte?